soit la gloire, Seigneur. Agneau sur le trône, reçois la gloire pour toute éternité. Tu es digne, digne de recevoir la puissance, la gloire, l'honneur.

Béni soit le Seigneur, trois fois saint. Béni soit son saint nom.

Jésus a dit, il n'y a pour personne de plus grand amour que de donner sa vie pour ses amis. Vous êtes mes amis si vous faites ce que je vous commande. Le commandement que Jésus nous a donné, c'est le suivant. Aimez-vous les uns les autres comme je vous ai aimé.

0: Au nom du Père et du Fils et du Saint-Esprit. Je crois en Dieu, le Père Tout-Puissant, Créateur du ciel et de la terre, et en Jésus-Christ, son Fils unique, notre Seigneur, qui a été conçu du Saint-Esprit, est né de la Vierge Marie, a souffert sous Ponce Pilate, a été crucifié, est mort et a été enseveli, est descendu aux enfers, le troisième jour est ressuscité des morts, est monté aux cieux, est assis à la droite de Dieu, le Père Tout-Puissant, d'où il viendra juger les vivants et les morts. Je crois en l'Esprit Saint, à la Sainte Église catholique, à la communion des saints, à la rémission des péchés, à la résurrection de la chair, à la vie éternelle. Amen. Et nous prions aux intentions du Saint-Père, le pape Léon. Notre Père qui es aux cieux, que ton nom soit sanctifié, que ton règne vienne, que ta volonté soit faite sur la terre comme au ciel. Je vous salue Marie, pleine de grâce, le Seigneur est avec vous. Vous êtes bénie entre toutes les femmes, et Jésus, le fruit de vos entrailles, est béni.
1: Sainte Marie,
0: je vous salue Marie, pleine de grâce, le Seigneur est avec vous. Vous êtes bénie entre toutes les femmes, et Jésus, le fruit de vos entrailles, est béni.
1: Sainte Marie,
0: je vous salue Marie, pleine de grâce, le Seigneur est avec vous. Vous êtes bénie entre toutes les femmes, et Jésus, le fruit de vos entrailles, est béni.
1: Sainte Marie, Mère de Dieu, priez pour nous pauvres pécheurs, maintenant et à l'heure de notre mort. Amen.

0: Marie conçue sans péché.
1: Priez pour nous.
0: Premier mystère glorieux, la résurrection de notre Seigneur Jésus-Christ. De l'évangile de Jésus-Christ selon saint Jean. Jésus dit à Thomas, « Avance ta main et mets-la dans mon côté. Cesse d'être incrédule, sois croyant. » Alors Thomas lui dit, « Mon Seigneur et mon Dieu. » Que tous ceux dans les familles qui ont déjà la foi puissent persévérer et tenir bon, que tous ceux qui ne l'ont pas encore puissent l'obtenir, que le Seigneur puisse briser toutes les résistances qui empêchent certains membres de la famille de mettre leur foi en Dieu. Notre Père, qui es aux cieux, que ton nom soit sanctifié, que ton règne vienne, que ta volonté soit faite sur la terre comme au ciel.
2: Donne-nous aujourd'hui notre pain de ce jour. Pardonne-nous nos offenses, comme nous pardonnons aussi à ceux qui nous ont offensés. Et ne nous laisse pas entrer en tentation, mais délivre-nous du mal.
3: Je vous salue, Marie, comblée de grâce. Le Seigneur est avec vous. Vous êtes bénie entre toutes les femmes, et Jésus, le fruit de vos entrailles, est béni.
4: Sainte Marie, Mère de Dieu, priez pour nous pauvres pécheurs, maintenant et à l'heure de notre mort. Amen.
3: Je vous salue, Marie, comblée de grâce. Le Seigneur est avec vous. Vous êtes bénie entre toutes les femmes, et Jésus, le fruit de vos entrailles, est béni.
4: Sainte Marie, Mère de Dieu, priez pour nous pauvres pécheurs, maintenant et à l'heure de notre mort. Amen.
3: Je vous salue, Marie, pleine de grâce. Le Seigneur est avec vous. Vous êtes bénie entre toutes les femmes, et Jésus, le fruit de vos entrailles, est béni.
4: Sainte Marie, Mère de Dieu, priez pour nous pauvres pécheurs, maintenant et à l'heure de notre mort. Amen.
3: Je vous salue, Marie, pleine de grâce. Le Seigneur est avec vous. Vous êtes bénie entre toutes les femmes, et Jésus, le fruit de vos entrailles, est béni.
4: Sainte Marie, Mère de Dieu, priez pour nous pauvres pécheurs, maintenant et à l'heure de notre mort. Amen.
3: Je vous salue, Marie pleine de grâce. Le Seigneur est avec vous. Vous êtes bénie entre toutes les femmes, et Jésus, le fruit de vos entrailles, est béni.
4: Sainte Marie, Mère de Dieu, priez pour nous pauvres pécheurs, maintenant et à l'heure de notre mort. Amen.
3: Je vous salue, Marie pleine de grâce. Le Seigneur est avec vous. Vous êtes bénie entre toutes les femmes, et Jésus, le fruit de vos entrailles, est béni.
4: Sainte Marie, Mère de Dieu, priez pour nous pauvres pécheurs, maintenant et à l'heure de notre mort. Amen.
3: Je vous salue, Marie pleine de grâce. Le Seigneur est avec vous. Vous êtes bénie entre toutes les femmes, et Jésus, le fruit de vos entrailles, est béni.
4: Sainte Marie, Mère de Dieu, priez pour nous pauvres pécheurs, maintenant et à l'heure de notre mort. Amen.
3: Je vous salue, Marie pleine de grâce. Le Seigneur est avec vous. Vous êtes bénie entre toutes les femmes, et Jésus, le fruit de vos entrailles, est béni.
4: Sainte Marie, Mère de Dieu, priez pour nous pauvres pécheurs, maintenant et à l'heure de notre mort. Amen.
3: Je vous salue, Marie pleine de grâce. Le Seigneur est avec vous. Vous êtes bénie entre toutes les femmes, et Jésus, le fruit de vos entrailles, est béni.
4: Sainte Marie, Mère de Dieu, priez pour nous pauvres pécheurs, maintenant et à l'heure de notre mort. Amen.
3: Je vous salue, Marie pleine de grâce. Le Seigneur est avec vous. Vous êtes bénie entre toutes les femmes, et Jésus, le fruit de vos entrailles, est béni.
4: Sainte Marie, Mère de Dieu, priez pour nous pauvres pécheurs, maintenant et à l'heure de notre mort. Amen.

0: Amen. Ô Marie conçue sans péché. Deuxième mystère glorieux, l'ascension de Jésus. De l'évangile de Jésus-Christ selon saint Jean. Jésus dit à ses disciples, « La paix soit avec vous. » Puis il souffla sur eux et il leur dit, « Recevez l'Esprit Saint. » Que le Seigneur vienne apaiser les cœurs et guérir les blessures. Que les membres d'une même famille puissent se pardonner et retrouver un dialogue paisible, plein de respect. Notre Père, qui es aux cieux, que ton nom soit sanctifié, que ton règne vienne, que ta volonté soit faite sur la terre comme au ciel.
1: Donne-nous aujourd'hui notre pain de ce jour. Pardonne-nous nos offenses, comme nous pardonnons aussi à ceux qui nous ont offensés. Et ne nous laisse pas entrer en tentation, mais délivre-nous du mal.
2: Je vous salue Marie, pleine de grâce. Le Seigneur est avec vous. Vous êtes bénie entre toutes les femmes et Jésus, le fruit de vos entrailles, est béni.
3: Sainte Marie, Mère de Dieu, priez pour nous pauvres pécheurs, maintenant et à l'heure de notre mort. Amen.
2: Je vous salue Marie, pleine de grâce. Le Seigneur est avec vous. Vous êtes bénie entre toutes les femmes et Jésus, le fruit de vos entrailles, est béni.
3: Sainte Marie, Mère de Dieu, priez pour nous pauvres pécheurs,
2: Je vous salue Marie, pleine de grâce. Le Seigneur est avec vous. Vous êtes bénie entre toutes les femmes et Jésus, le fruit de vos entrailles, est béni.
3: Sainte Marie, Mère de Dieu, priez pour nous pauvres pécheurs, maintenant et à l'heure de notre mort. Amen.
2: Je vous salue Marie, pleine de grâce. Le Seigneur est avec vous. Vous êtes bénie entre toutes les femmes et Jésus, le fruit de vos entrailles, est béni.
3: Sainte Marie, Mère de Dieu,
2: Je vous salue Marie, pleine de grâce. Le Seigneur est avec vous. Vous êtes bénie entre toutes les femmes et Jésus, le fruit de vos entrailles, est béni.
3: Sainte Marie, Mère de Dieu, priez pour nous pauvres pécheurs, maintenant et à l'heure de notre mort. Amen.
2: Je vous salue Marie, pleine de grâce. Le Seigneur est avec vous. Vous êtes bénie entre toutes les femmes et Jésus, le fruit de vos entrailles, est béni. Je vous salue Marie, pleine de grâce, le Seigneur est avec vous. Vous êtes bénie entre toutes les femmes et Jésus, le fruit de vos entrailles, est béni.
3: Sainte Marie, Mère de Dieu, priez pour nous pauvres pécheurs, maintenant et à l'heure de notre mort. Amen.
2: Je vous salue Marie, pleine de grâce, le Seigneur est avec vous. Vous êtes bénie entre toutes les femmes et Jésus, le fruit de vos entrailles, est béni.
3: Sainte Marie, Mère de Dieu, priez pour nous pauvres pécheurs, Amen.
2: Je vous salue Marie, pleine de grâce, le Seigneur est avec vous. Vous êtes bénie entre toutes les femmes et Jésus, le fruit de vos entrailles, est béni.
3: Sainte Marie, Mère de Dieu, priez pour nous pauvres pécheurs, maintenant et à l'heure de notre mort. Amen.
2: Je vous salue Marie, pleine de grâce, le Seigneur est avec vous. Vous êtes bénie entre toutes les femmes et Jésus, le fruit de vos entrailles, est béni.
3: Sainte Marie, Mère de Dieu, priez pour nous pauvres pécheurs, maintenant et à l'heure de notre mort. Amen.

0: Marie conçue sans péché. Troisième mystère glorieux, la Pentecôte. Du livre des Actes des Apôtres. Quand arriva le jour de la Pentecôte, ils se trouvaient réunis tous ensemble. Tous furent remplis d'Esprit Saint. Ils se mirent à parler en d'autres langues, et chacun s'exprimait selon le don de l'Esprit. Que l'Esprit du Seigneur vienne éclairer les cœurs pour recréer le dialogue là où il a été rompu. Seigneur, donne à chacun de trouver les mots justes pour un dialogue en vérité qui libère et qui apaise au sein des familles. Notre Père qui es aux cieux, que ton nom soit sanctifié, que ton règne vienne, que ta volonté soit faite sur la terre comme au ciel.
1: Pardonnez-nous nos offenses, comme nous pardonnons aussi à ceux qui nous ont offensés. Et ne nous laisse pas entrer en tentation, mais délivrez-nous du mal. Je vous salue, Marie, comblée de grâce. Le Seigneur est avec vous. Vous êtes bénie entre toutes les femmes, et Jésus, le fruit de vos entrailles, est béni.
2: Sainte Marie,
1: pleine de grâce, oui. Je vous salue, Marie, pleine de grâce. Le Seigneur est

0: Je vous salue, Marie, pleine de grâce. Le Seigneur est avec vous. Vous êtes bénie entre toutes les femmes, et Jésus, le fruit de vos entrailles, est béni.
1: Sainte Marie, Mère de Dieu, priez pour nous pauvres pécheurs, maintenant et à l'heure de notre mort. Amen.
0: Je vous salue, Marie, pleine de grâce. Le Seigneur est avec vous. Vous êtes bénie entre toutes les femmes, et Jésus, le fruit de vos entrailles, est béni.
1: Sainte Marie, Mère de Dieu, priez pour nous pauvres pécheurs, maintenant et à l'heure de notre mort. Amen.
0: Je vous salue, Marie, pleine de grâce. Le Seigneur est avec vous. Vous êtes bénie entre toutes les femmes, et Jésus, le fruit de vos entrailles, est béni.
1: Sainte Marie, Mère de Dieu, priez pour nous pauvres pécheurs, maintenant et à l'heure de notre mort. Amen.
0: Je vous salue, Marie, pleine de grâce. Le Seigneur est avec vous. Vous êtes bénie entre toutes les femmes, et

0: Je vous salue, Marie, pleine de grâce. Le Seigneur est avec vous. Vous êtes bénie entre toutes les femmes, et Jésus, le fruit de vos entrailles, est béni.
1: Sainte Marie, Mère de Dieu, priez pour nous pauvres pécheurs, maintenant et à l'heure de notre mort. Amen.
0: Je vous salue, Marie, pleine de grâce. Le Seigneur est avec vous. Vous êtes bénie entre toutes les femmes, et Jésus, le fruit de vos entrailles, est béni.
1: Sainte Marie, Mère de Dieu, priez pour nous pauvres pécheurs, maintenant et à l'heure de notre mort. Amen.
0: Je vous salue, Marie, pleine de grâce. Le Seigneur est avec vous. Vous êtes bénie entre toutes les femmes, et Jésus, le fruit de vos entrailles, est béni.
1: Sainte Marie, Mère de Dieu,

0: Marie conçue sans péché.
1: Priez pour nous qui avons recours.
0: Quatrième mystère glorieux, l'Assomption de la très sainte Vierge Marie. De l'Évangile de Jésus-Christ selon saint Luc. Mon âme exalte le Seigneur, exulte mon esprit en Dieu mon Sauveur. Il s'est penché sur son humble servante, désormais tous les âges me diront bienheureuse. Que le Seigneur donne la grâce de la prière en famille, par l'intercession de la Vierge Marie, que ceux qui prient déjà puissent persévérer, que ceux qui ne le font pas encore trouvent le courage de commencer et en soient comblés. Notre Père, qui es aux cieux, que ton nom soit sanctifié, que ton règne vienne, que ta volonté soit faite sur la terre comme au ciel.
2: Je vous salue Marie, pleine de grâce. Le Seigneur est avec vous. Vous êtes bénie entre toutes les femmes, et Jésus, le fruit de vos entrailles, est béni.
1: Sainte Marie, Mère de Dieu, priez pour nous pauvres pécheurs, maintenant et à l'heure de notre mort. Amen.
2: Je vous salue Marie, pleine de grâce. Le Seigneur est avec vous. Vous êtes bénie entre toutes les femmes, et Jésus, le fruit de vos entrailles, est béni.
1: Sainte Marie, Mère de Dieu, priez pour nous pauvres pécheurs, maintenant et à l'heure de notre mort. Amen.
2: Je vous salue Marie, pleine de grâce. Le Seigneur est avec vous. Vous êtes bénie entre toutes les femmes. Et Jésus, le fruit de vos entrailles, est béni.
1: Sainte Marie, Mère de Dieu, priez pour nous pauvres pécheurs, maintenant et à l'heure de notre mort. Amen.
2: Je vous salue Marie, pleine de grâce. Le Seigneur est avec vous. Vous êtes bénie entre toutes les femmes. Et Jésus, le fruit de vos entrailles, est béni.
1: Sainte Marie, Mère de Dieu, priez pour nous pauvres pécheurs, maintenant et à l'heure de notre mort. Amen.
2: Je vous salue, Marie, pleine de grâce. Le Seigneur est avec vous. Vous êtes bénie entre toutes les femmes. Et Jésus, le fruit de vos entrailles, est béni.
1: Sainte Marie, Mère de Dieu, priez pour nous pauvres pécheurs, maintenant et à l'heure de notre mort.
2: Je vous salue Marie, pleine de grâce. Le Seigneur est avec vous. Vous êtes bénie entre toutes les femmes. Et Jésus, le fruit de vos entrailles, est béni.
1: Sainte Marie, Mère de Dieu, priez pour nous pauvres pécheurs, maintenant et à l'heure de notre mort. Amen.
2: Je vous salue Marie, pleine de grâce. Le Seigneur est avec vous. Vous êtes bénie entre toutes les femmes. Et Jésus, le fruit de vos entrailles, est béni.
1: Sainte Marie, Mère de Dieu,
2: je vous salue Marie, pleine de grâce. Le Seigneur est avec vous. Vous êtes bénie entre toutes les femmes. Et Jésus, le fruit de vos entrailles, est béni.
1: Sainte Marie, Mère de Dieu, priez pour nous pauvres pécheurs, maintenant et à l'heure de notre mort. Amen.
2: Je vous salue Marie, pleine de grâce. Le Seigneur est avec vous. Vous êtes bénie entre toutes les femmes, et Jésus, le fruit de vos entrailles, est béni.
1: Sainte Marie, Mère de Dieu, priez pour nous pauvres pécheurs, maintenant et à l'heure de notre mort. Amen.
2: Je vous salue Marie, pleine de grâce. Le Seigneur est avec vous. Vous êtes bénie entre toutes les femmes, et Jésus, le fruit de vos entrailles, est béni.
1: Sainte Marie, Mère de Dieu, priez pour nous pauvres pécheurs, maintenant et à l'heure de notre mort. Amen.

0: Amen. Ô Marie conçue sans péché.
1: Priez pour nous.
0: Cinquième mystère glorieux, le couronnement de la Vierge au ciel. Du livre de l'Apocalypse. Un grand signe apparut dans le ciel, une femme ayant le soleil pour manteau, la lune sous les pieds, et sur la tête une couronne de 12 étoiles. Seigneur, que ton règne vienne avec puissance dans le cœur de chaque membre de la famille. Sois vainqueur des peurs, des mépris, des méchancetés.

0: Je vous salue Marie, pleine de grâce. Le Seigneur est avec vous. Vous êtes bénie entre toutes les femmes et Jésus, le fruit de vos entrailles, est béni.
1: Sainte Marie, Mère de Dieu, priez pour nous pauvres pécheurs, maintenant et à l'heure de notre mort. Amen.
0: Je vous salue Marie, pleine de grâce. Le Seigneur est avec vous. Vous êtes bénie entre toutes les femmes et Jésus, le fruit de vos entrailles, est béni.
1: Sainte Marie, Mère de Dieu, priez pour nous pécheurs. Maintenant et à l'heure de notre mort. Amen.
0: Je vous salue Marie, pleine de grâce. Le Seigneur est avec vous. Vous êtes bénie entre toutes les femmes et Jésus, le fruit de vos entrailles, est béni.
1: Sainte Marie, Mère de Dieu, priez pour nous pécheurs. Maintenant et à l'heure de notre mort. Amen.
0: Je vous salue Marie, pleine de grâce. Le Seigneur est avec vous. Vous êtes bénie entre toutes les femmes et Jésus, le fruit de vos entrailles, est béni.
1: Sainte Marie, Mère de Dieu, priez pour nous pauvres pécheurs, maintenant et à l'heure de notre mort. Amen.
0: Je vous salue Marie, pleine de grâce. Le Seigneur est avec vous. Vous êtes bénie entre toutes les femmes et Jésus, le fruit de vos entrailles, est béni.
1: Sainte Marie, Mère de Dieu, priez pour nous pauvres pécheurs, maintenant et à l'heure de notre mort. Amen.
0: Je vous salue Marie, pleine de grâce. Le Seigneur est avec vous. Vous êtes bénie entre toutes les femmes et Jésus, le fruit de vos entrailles, est béni.
1: Sainte Marie, Mère de Dieu, priez pour nous pauvres pécheurs.
0: Je vous salue Marie, pleine de grâce. Le Seigneur est avec vous. Vous êtes bénie entre toutes les femmes et Jésus, le fruit de vos entrailles, est béni.
1: Sainte Marie, Mère de Dieu, priez pour nous pauvres pécheurs. Maintenant et à l'heure de notre mort. Amen.
0: Je vous salue Marie, pleine de grâce. Le Seigneur est avec vous. Vous êtes bénie entre toutes les femmes et Jésus, le fruit de vos entrailles, est béni.
1: Sainte Marie, Mère de Dieu, priez pour nous pauvres pécheurs. Maintenant et à l'heure de notre mort. Amen.
0: Je vous salue Marie, pleine de grâce. Le Seigneur est avec vous. Vous êtes bénie entre toutes les femmes et Jésus, le fruit de vos entrailles, est béni.
1: Sainte Marie, Mère de Dieu, priez pour nous pauvres pécheurs. Maintenant et à l'heure de notre mort. Amen.
0: Je vous salue Marie, pleine de grâce. Le Seigneur est avec vous. Vous êtes bénie entre toutes les femmes et Jésus, le fruit de vos entrailles, est béni.
1: Sainte Marie, Mère de Dieu, priez pour nous pauvres pécheurs. Maintenant et à l'heure de notre mort. Amen.

son aide, de mettre toujours notre espérance dans les biens du ciel, tandis que nous accomplissons nos tâches temporelles, et d'obtenir un jour ce que nous attendons avec foi, par Jésus-Christ, ton Fils, notre Seigneur, qui vit et règne avec toi dans l'unité du

Notre-Dame de Lourdes, Notre-Dame de Lourdes, Notre-Dame de Lourdes, Sainte Bernadette.

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1: Bienvenue à tous les auditeurs et toutes les auditrices de RCF Notre-Dame. Ce soir, le thème de notre émission est « Où avez-vous envie de faire une pause spirituelle cet été ?» C'est un peu long, je vais redire le thème de l'émission. « Où avez-vous envie de faire une pause spirituelle cet été ?» Avec ce soir, en direct dans notre studio, Ornella Blanc-Monaldi, responsable du guide Saint-Christophe. Alors pour ceux qui suivent notre émission sur notre chaîne YouTube, vous pouvez le voir à l'image. Le guide Saint-Christophe, donc paru aux éditions. Aux éditions quoi ?
2: Bah c'est Malzerbe Publication.
1: Eh ben Malzerbe Publication, voilà, c'est très discret, on ne le voit pas sur la couverture, mais c'est une très jolie couverture. Je crois que c'est l'abbaye de Sénan qui me semble.
2: Non, ce n'est pas celui-ci.
1: Ah, c'est pas celui-là ?
2: Non,
1: ce en tout cas,
2: celui-là.
1: C'est une abbaye
2: ressemble
1: dans les lavandes. Hein, c'est la lavande. Ouais. On va chercher tout à l'heure, justement, en se servant du guide. Nous aurons avec nous, par la magie du Zoom, le frère Baudouin Hardillier, frère Baudouin de la communauté de Saint-Jean, que vous connaissez déjà un peu, qui avait écrit il y a quelques années, il y a moins de cela d'ailleurs, un livre, Vivement la retraite spirituelle, aux éditions Première Partie. Pour nous rejoindre ce soir, vous pouvez composer le 01 56 56 44 00, 01 56 56 44 00, ou bien nous écrire à auditeurs, au pluriel, auditeurs@radionotredame.com. Bienvenue enfin à ceux qui rejoignent notre émission sur notre chaîne YouTube et peuvent réagir. Bienvenue à nos amis francophones qui nous écoutent à travers le monde. Bienvenue à ceux qui connaissent ou découvrent ou redécouvrent cette émission où décidément on est si bien. L'été nous réserve bien des surprises, des moments de détente, de joie, de découverte. Il peut aussi s'avérer spirituel et devenir même pour nous l'occasion d'un ressourcement, d'une redécouverte, d'un temps consacré à soi, aux autres et à Dieu. Alors pour approfondir cette question, nous allons nous tourner vers notre invité, vers Ornella, et d'abord en lui posant la question zéro de notre émission, où avez-vous envie de faire une pause spirituelle cet été ? Question zéro est aussi le thème de notre émission. Alors Ornella, qu'est-ce qui vous tenterait cet été en termes de pause spirituelle ?
2: Déjà un lieu où il fait frais.
1: Ah.
2: Parce que là, nous avons très chaud.
1: Oui, enfin, dans le studio, ça va bien.
2: Mais dans le studio, nous sommes très bien.
1: Mais dehors, il fait un petit peu chaud.
2: Ah oui, oui. Mais bon, la plupart du temps, ce sont quand même des bâtiments avec des murs qui sont très épais. Et donc, on s'y sent quand même bien et à son aise et rafraîchi.
1: Oui.
2: En réalité, il y a quand même beaucoup de très beaux lieux et... je ne sais lequel choisir.
1: Ah oui ? Vous n'avez pas encore choisi.
2: Je n'ai pas encore choisi.
1: D'accord. Alors, on va parler du guide quand même. Parce que quand on regarde un guide, en général, on a beaucoup d'adresses, mais il y a aussi des codes couleurs. Moi, je suis assez sensible aux couleurs. Et donc, on voit d'abord, on dirait une sorte de publicité, concernant une mutuelle, la mutuelle Saint-Christophe.
2: Oui.
1: Alors, est-ce que c'est uniquement publicitaire ou est-ce qu'il y a un lien entre...
2: Alors, à l'origine, il y a un lien parce que l'idée du guide était la leur.
1: Oui.
2: Et au bout de quelques années, ils ont confié la gestion du guide à Malzerbe Publication.
1: Oui.
2: Tout en gardant des liens avec nous. Mais à l'origine, c'est un guide de la Mutuelle Saint-Christophe.
1: De la Mutuelle Saint-Christophe, c'est pourquoi le guide s'appelle Saint-Christophe.
2: Voilà, exactement.
1: Je rappelle que Saint-Christophe n'est pas un saint historique, mais quand même, Saint-Christophe a cette image de Christophoros, hein, c'est lui qui porte le Christ sur ses épaules et lui permet de passer, dit la légende, des cours d'eau ou à travers une rivière, peut-être même le Jourdain. Alors, nous avons aussi des régions. Alors, la région Île-de-France...
2: Oui.
1: Le quart nord-ouest français, on change de couleur, et puis le quart nord-est français de l'autre côté, et puis le quart sud-est français, alors là on descend, le sud-ouest bien sûr, et aussi une ouverture sur d'autres pays, l'Europe par exemple, la Suisse, et l'ailleurs, alors Israël évidemment, peut-être pas le moment.
2: C'est enfin, très loin en tout cas.
1: C'est assez loin, c'est peut-être pas le moment, mais souvent nous avons effectivement envie de nous ressourcer et de marcher de nouveau dans les pas du Christ. Alors, Ornella, j'imagine que vous avez déjà visité au moins un lieu de ce guide. Ah, pas sûr.
2: À la différence...
1: Ah, moi, j'ai l'impression que oui. Hein, moi, j'ai l'impression que oui. Le Bocage à Pontmain. Alors ça, je connais. J'ai déjà été à Pontmain. Donc ça, c'est un lieu qu'on doit peut-être conseiller à nos auditeurs, parce que Pontmain, c'est un lieu d'apparition mariale.
2: Mmh.
1: Alors je crois que effectivement, il faut se rapprocher des lieux d'apparition. On doit voir Lourdes aussi, hein, on doit voir.
2: Il y en a plusieurs même.
1: Il y en a plusieurs, voilà. Notre-Dame de la Salette.
2: Oui, je crois qu'il est, voilà. Oui, je crois qu'il
1: est dans
2: dedans.
1: Le guide également. Donc, ce sont quand même des lieux où on peut pèleriner.
2: Tout à fait.
1: On peut approfondir sa foi. Et puis, ce sont des lieux qui sont souvent très, très jolis, très beaux. Et puis, il y a aussi des lieux parisiens, c'est l'une des premières pages, le Sacré-Cœur de Montmartre, où une communauté de sœurs réside, où on prie 24 heures sur 24, puisqu'il y a une chaîne de prière, vous le savez, ininterrompue. Et donc, c'est aussi une manière de découvrir parfois une ville, et aussi ses secrets. Alors, on voit des foyers que les Parisiens connaissent, mais peut-être pas les autres personnes. Est-ce qu'on peut dire quelle est la particularité, Ornella, d'un voyage spirituel comparé, je ne sais pas moi, à un centre de vacances je sais pas, moi, on pourrait se dire, on va sauter dans une piscine, on verra des spectacles, le club méditerranéen, que sais-je. Quelle est la grande différence, je dirais, la césure entre un voyage spirituel et puis un autre type de voyage?
2: C'est totalement incomparable.
1: Oui.
2: C'est vraiment pas la même démarche.
1: Oui. Alors, quelle est la démarche de ceux qui, par exemple, grâce au guide...
2: La démarche est propre à chacun. Je pense que certaines personnes auront envie d'aller faire une retraite et dans un lieu clos et puis ne parler avec personne ou totalement déconnecté, participer quand même à la vie du lieu. Et donc, c'est vraiment propre à chacun. Il y a quand même différentes façons de se ressourcer et de faire des retraites.
1: Est-ce que le silence est quelque chose qui revient souvent pour les gens qui décident de ce type de voyage?
2: J'ai pas directement de retour des personnes qui décident d'aller...
1: Il n'y a pas une petite adresse pour dire qu'on
2: si
1: a aimé
2: j'ai... Alors, on peut laisser un avis. C'est moi qui vois qui publie les avis quand on en laisse. Mais... Ouais. Et il y a toujours des bons avis, mais vraiment, j'ai pas chaque
1: vraiment,
2: année
1: oui.
2: Quelqu'un qui va m'appeler pour me dire
1: j'ai aimé
2: pour ci ou pour
1: telle
2: ça.
1: Qualité. Oui. Alors c'est vrai que les gens ont envie de se déconnecter, ça c'est vrai. Oui. On a beaucoup d'auditeurs qui nous le disent et qui ont envie de replonger dans une forme de silence, de calme extérieur et intérieur.
2: Il n'y a pas que ça.
1: Il n'y a pas que ça. On va y revenir, parce qu'il y a différents types de voyages. C'est pas tout à fait la même chose si on va vivre un temps au cœur d'un monastère et qu'on veut vivre, tous les offices du monastère. Si on va à Paray le Monial, qui est un festival, et si on se promène sur les routes de Saint-Jacques de Compostelle, il y a des choses un peu différentes. Alors, on a Gérard au téléphone, je crois, qui nous appelle de Seine-et-Marne. Gérard.
3: Que Dieu vous bénisse tous. J'ai deux sites à vous proposer. Et puis j'ai deux questions pour Ahmed et une question pour Radio Notre-Dame.
1: Ah oui, alors, dites-nous.
3: Alors maintenant, c'est peut-être un peu tardif,
1: oui.
3: Parce que sur ces sites-là, peut-être que c'est déjà plus complet.
1: Non, peut-être pas, mais enfin si vous avez deux...
3: Donc vous avez fait cette année une série de reportages sur le centre éco-spirituel du Châtelard,
1: oui.
3: Dans un jardin et cuisine biologique.
1: Ah oui, ça c'est pas mal.
3: Et puis il y a un site plus près de Paris, à côté de Nemours,
1: oui.
3: À Poligny, il y a un centre de retraite de Poligny,
1: oui.
3: Où autrefois allait le vieux hibou.
1: Qu'est-ce que c'est que ça, le vieux hibou?
3: Le vieux hibou du mercredi.
1: Ah, le père Guy Gilbert, le vieux hibou du mercredi, d'accord.
3: Donc c'est le centre de retraite de Poligny,
1: oui.
3: Qui est tenu par des sœurs qui ont des problèmes parce qu'elles commencent à vieillir,
1: oui.
3: Et c'est des chalets installés dans les rochers de la forêt.
1: Oui, alors on va regarder s'il est dans le but de Saint-Christophe, on va chercher, peut-être qu'on va le trouver à côté
3: alors,
1: de Nemours.
3: Oui. Deux questions pour Ahmed.
1: Alors Ahmed n'est pas encore animateur sur notre antenne, mais on peut lui poser des questions.
3: Alors,
1: deux questions pour Ahmed.
3: Alors est-ce qu'il a entendu parler des lunettes à trous, dites lunettes sténopéiques,
1: oui.
3: Qui peuvent procurer une gymnastique oculaire qui ne lui rendra pas la vue, mais qui sera propre à ralentir le vieillissement.
1: D'accord.
3: Voilà.
1: D'accord.
3: Et deuxième question, comme il habite à Paris, est-ce qu'il a jamais été rue du Bac?
1: Ah.
3: Voilà. Et voilà.
1: Une ah question. Oui, alors, on va directement au cœur du sujet. Donc, effectivement, on peut demander des miracles, des grâces. Il y en a eu beaucoup.
3: Question pour Radio Notre-Dame.
1: Oui.
3: En cette période exceptionnelle.
1: Oui.
3: Pour cette semaine, vous et votre consoeur Marie Léla.
1: Oui.
3: Pourriez-vous nous faire la charité,
1: quitte
3: à sauter une pause musicale,
1: oui,
3: de nous offrir un Je vous salue Marie, tous les jours de la semaine.
1: Ah, pour faire baisser la température, vous voulez dire, ou...
3: La température politique.
1: Ah, son rebord sort, ils sont pas très... Même quand ils s'échauffent beaucoup, ça monte pas très haut, la température politique.
3: Est-ce que vous nous ferez cette charité, loi qui se prépare?
1: Oui, tout à fait. On va essayer, effectivement, de vous trouver un Ave Maria chanté. Et on le passera tous les soirs à l'antenne. Oui. Voilà, pour faire baisser la température politique, je vois à quel événement, Gérard, vous faites référence. Voilà.
3: Que Dieu vous bénisse tous.
1: Merci Gérard de votre appel, merci infiniment. Avant de prendre Stéphanie, à moins qu'on l'ait déjà, non, Stéphanie est déjà là. Ah bah alors c'est merveilleux, Stéphanie qui nous appelle du Finistère. Stéphanie.
4: Bonsoir Frédéric.
1: Bonsoir Stéphanie.
4: Bonsoir.
1: Ornella, voilà notre invitée. Alors Stéphanie, vous nous proposez peut-être deux lieux intéressants, dites-nous.
4: Bah, j'habite le Finistère et je voudrais partir quelques jours, mais pas trop loin.
1: Oui.
4: Et en parlant du Finistère, pour aller jusqu'à Paris, c'est pas très loin. Arriver à Paris, je peux aller au Sacré-Cœur.
1: Oui.
4: Et un endroit aussi qui est sacré pour moi, c'est Notre-Dame du Bac, rue du Bac.
1: Rue du Bac, oui. Notre-Dame de la Médaille Miraculeuse. C'est un lieu d'apparition mariale. Voilà. Rue du Bac, c'est dans le cœur de Paris, à côté du Bon Marché, pour ceux qui connaissent un peu. La capitale, oui, non, c'est un très beau lieu, on peut faire ses courses après. Non, c'est un très beau lieu, effectivement, c'est un lieu d'apparition mariale, et qui est pas très connu des Parisiens. C'est vrai, oui. C'est-à-dire que les gens ont tendance à aller à Lourdes, bien sûr, c'est bien naturel. Pont-Mince, c'est un petit peu moins connu, mais on connaît un peu Notre-Dame de la Salette, bon, tout ça.
4: Oui.
1: Mais les Parisiens ne connaissent pas très bien la rue du Bac, alors que... les étrangers la connaissent fort bien, on y croise des Brésiliens, des Américains, des Allemands, des Japonais, enfin le monde entier. Et il n'y a pas beaucoup de Parisiens. Voilà, il y a des gens qui viennent de l'Essonne, de la grande banlieue parisienne, de Chartres, de Dreux. Mais les Parisiens eux-mêmes ne connaissent pas beaucoup le lieu. Donc,
4: C'est dommage, on va
1: leur faire
4: de la pub.
1: On va leur faire un peu de pub. Et puis ensuite... Alors, je devrais peut-être pas le dire à l'antenne, mais c'est un lieu climatisé. Donc, par ces temps de canicule, si vous voulez avoir un peu de fraîcheur et faire un petit clin d'œil à la Vierge Marie, ben vous pouvez aller rue du Bac, c'est fort agréable. Et en dehors de l'humour, c'est aussi un grand lieu de dévotion, de prière et de rencontres spirituelles. Donc voilà, il faut aussi...
4: Génial. Oui. Et vous savez ce qu'ils ont, une hôtellerie?
1: Alors, je ne crois pas qu'il y ait une hôtellerie. Non, je ne crois pas qu'il y ait un lieu d'accueil. Sais qu'à Montmartre, il y a un lieu parce que la communauté des sœurs accueille toute l'année. Mais à la Médaille Miraculeuse, je ne crois pas qu'il y ait un lieu d'accueil.
4: À Montmartre, oui.
1: Oui, à Montmartre, oui. Mais attention, il faut s'y prendre un peu à l'avance. Hein. Il faut appeler, Stéphanie, il faut réserver, il faut...
4: Oui, voilà. Pour le mois de septembre, pour mes 45 ans.
1: Alors si c'est pour le mois de septembre, ça devrait rouler. Non, je pense que juillet-août, c'est un petit peu... Enfin, encore que maintenant, il y a beaucoup de touristes, même en septembre. Hein. Donc, à mon avis, il vaut mieux effectivement réserver, s'y prendre un peu à l'avance. Mais c'est possible. Et puis, une fois que vous êtes à Montmartre, vous pouvez visiter beaucoup de lieux parisiens. Et puis, vous pouvez visiter la cathédrale Notre-Dame qui brille de tous ses feux.
4: Ah oui,
1: il faut pas oublier, parce que depuis qu'elle a été rénovée, c'est presque un rêve. Elle n'a jamais été aussi belle, je pense. Hein. Donc, il faut vraiment la visiter. Et contrairement à ce qu'on dit... Alors c'est vrai que l'été il y a un petit peu plus de monde, mais on attend un petit peu, mais ça reste raisonnable. On n'attend pas des heures et des heures et des heures quand même.
4: Voilà. D'accord.
1: Voilà ce qu'on peut dire. Stéphanie.
4: On y va tôt le matin, sinon.
1: Oui, voilà, c'est ça, par exemple. Oui, d'abord vous aurez moins chaud, et puis ensuite on fait un peu moins de queue effectivement quand on parle le matin. Voilà, ouais. Stéphanie. Est-ce que vous avez une question?
4: Il y a plein de belles choses à faire ou dans un monastère.
1: Ah oui.
4: Je suis en Bretagne, je pense que vous connaissez l'abbaye de Vézénec.
1: Oui, de nom. Je ne l'ai pas visitée, mais je la connais de nom. Voilà.
4: D'accord.
1: Oui.
4: D'accord.
1: Est-ce que vous avez, Stéphanie, une question à poser à Ornella, qui est avec nous et qui est responsable du guide Saint-Christophe? De pas obligé,
4: non, hein, pas particulièrement. Je voulais intervenir comme ça, parce que vous parliez du Parisien. Je me dis, oui, d'accord. Pourquoi pas, c'est peut-être...
1: D'accord. Alors,
4: à Paris,
1: Stéphanie, vous qui êtes bretonne, quel lieu conseilleriez-vous à nos auditeurs qui nous écoutent de partout en France, si à un moment donné, l'idée, l'envie de faire un petit voyage, une petite halte spirituelle en Bretagne, qu'est-ce que vous conseilleriez comme lieu ? On pense au Mont-Saint-Michel, bien sûr, qui est plutôt en Normandie, mais enfin bon, pour les Bretons, il est en Bretagne.
4: Oui, bah, sinon... la presqu'île de Crozon avec des moines.
1: Oui, la presqu'île de Crozon.
4: Il y a Brosséliande aussi, où il y a les religieuses,
1: oui. Entendu. Oui, oui, c'est vrai.
4: Il y a beaucoup de monastères en Bretagne.
1: Oui, ouais. Alors, qu'est-ce qu'on pourrait dire comme lieu aussi en Bretagne ? Notre-Dame de Ré, peut-être
4: Non, mais pour ici, Notre-Dame, on a la Notre-Dame Sainte-Anne, oui. Pardon, de Sainte-Anne, le 25 et 26 juillet.
1: Oui, oui, oui. Ben voilà, il y a aussi...
4: Le pardon de Sainte-Anne.
1: Oui, oui, oui, tout à fait, tout à fait. Il y a effectivement...
4: Ici, en Bretagne, c'est les pardons, c'est les grands pardons
1: oui,
4: du les saint.
1: Oui, tout à fait, il ne faut pas les louper. Alors, si vous regardez sur Internet ou même vous demandez à un prêtre du coin, il pourra vous conseiller. C'est une culture bretonne qui perdure.
4: Voilà.
1: Ces processions qui ont lieu lors de fêtes religieuses. Et c'est très important pour les Bretons et puis pour tous les Français. Merci Stéphanie de votre appel. Merci infiniment et très bonnes vacances spirituelles. Merci beaucoup. Nous allons à présent écouter un chant de l'abbaye de Solesmes, ça ne s'invente pas, une antienne, Salve Regina, chant grégorien, chœur des moines de l'abbaye de Solesmes, composé en 1930, c'était hier.
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0: Magnifique, magnifique, magnifique. Nous reprenons l'antenne, car Ornella me parlait comme à la maison. Mais non, nous reprenons l'antenne. Alors effectivement, c'était le chœur, chant grégorien, vous avez reconnu, le chœur des moines de l'abbaye de Solesmes. Salve Regina. Alors avant de continuer de poursuivre avec Ada, qui habite Villeurbanne et que nous prendrons au téléphone, nous avons avec nous, par la magie du Zoom en direct, le frère Baudouin Hardillet, qui a déjà fait une émission avec nous, qui appartient à la communauté de Saint-Jean. Bonsoir, frère.
1: Bonsoir à vous, bonsoir à tous.
0: Alors, bonsoir. Frère Baudouin, vous êtes curé. Alors, de quelle paroisse ?
1: De la paroisse Saint-Laurent à Orléans. Alors, pas loin de Paris.
0: Pas loin de Paris, Orléans. Hein, tout le monde pense, bien sûr, à Sainte-Jeanne d'Arc. Hein, on peut pas faire autrement. Puisque c'est vraiment, on pourrait dire presque, la figure emblématique de la ville.
1: C'est la figure.
0: C'est la figure. Est-ce que, avec une jeune fille chaque année, qui représente Jeanne et qui est choisie dans les jeunes filles orléanaises pour défiler et incarner Jeanne, alors il doit y avoir beaucoup de Jeanne maintenant encore vivante, hein, puisque c'est une tradition très ancienne. Est-ce qu'on peut dire, frère Baudouin, que aujourd'hui il y a une... Il y a une volonté pendant les vacances de la plupart des gens de se ressourcer, de vivre quelque chose de l'expérience du silence. Alors peut-être pas tous les offices, mais est-ce que on sent parmi les gens, effectivement, même les paroissiens un peu speedés tout au long de l'année, est-ce qu'on sent un retour à de la volonté d'utiliser ces vacances autrement qu'à la plage ou même à la montagne? Est-ce qu'on sent un désir?
1: Oui, vous pointez une question qui est vraiment... très importante, surtout qu'aujourd'hui, les paroissiens, ils changent beaucoup. Avant, c'était les cathos pratiquants.
0: Oui.
1: Et maintenant, on a des paroissiens qui sont Jason et Mikandia qui débarquent un dimanche en disant « Bonjour, cette nuit, j'ai rêvé de Jésus, donc je viens à la messe ». Vous voyez, c'est des choses qui arrivent.
0: Ah oui, quand même.
1: Il y a des convertis forts qui débarquent un peu.
0: Oui.
1: C'est pour ça qu'il y a autant de baptêmes.
0: Oui, c'est vrai.
1: Mais c'est pas à cause de la vertu des cathos que les gens viennent. C'est parce
0: non,
1: que
0: ça,
1: c'est
0: on s'en est rendu compte. C'est même pas par la grâce de nos évêques, hein, qui sont surpris et qui se demandent comment accueillir. Hein. Ça, c'est sûr. Mais c'est vrai que les chiffres sont étonnants. À Nantes, ça a été multiplié par 400 en 10 ans. Donc, il faut suivre, hein. Faut suivre.
1: Et voilà. Exactement. Donc, quand on parle des paroissiens, il y a quelque chose qui est très large, c'est-à-dire qu'on sent qu'aujourd'hui les gens ils ont besoin de nourriture, ils ont besoin de sens, ils ont besoin de réponses à leurs questions.
0: Oui.
1: Et donc ils disaient juste mais moi des vacances dans lesquelles à un moment donné il n'y a pas un truc qui me nourrit, j'en veux pas.
0: Oui.
1: Alors les réflexes qu'on avait peut-être avant qui dit je vais donc aller faire quelques jours les exercices de Saint Ignace qui sont remarquables hein, d'ailleurs.
0: Oui.
1: Ou je vais aller dans une abbaye bénédictine. Ce qui est ultra bien, ils ont pas tous ce réflexe. Et alors d'un côté ils ont soif,
0: ouais.
1: Mais d'autre côté ils savent pas trop comment faire. Donc faut les accompagner pour qu'ils aillent pas trop tester les machins à la Vishnu.
0: Pour qu'ils... Oui. Alors ça c'est pas son écran à la Vishnu. Oui.
1: Ça on est bien d'accord. C'est pour ça que je peux en parler très simplement, ça ne choquera personne.
0: Non.
1: Et que grâce au guide Saint-Christophe ou même voilà aux choses qu'il y a, eh bien, ils peuvent aller, ils cherchent en tout cas des passages, des moments forts. C'est pas tant dans la durée que dans l'intensité.
0: Oui. Alors pour ne pas s'égarer, hein, je pense à nos auditeurs, et en fonction un peu des tempéraments, est-ce qu'on peut faire un tri entre par exemple un festival comme Paray, une grande marche comme je sais pas moi une marche autour du Mont Saint-Michel ou une étape de Saint-Jacques de Compostelle et puis la vie au monastère ou dans une communauté un peu charismatique. Alors comment dire à nos auditeurs, bah je pense que si vous avez beaucoup d'énergie, c'est plutôt la marche, si vous cherchez le silence et la prière, c'est plutôt le monastère, si vous voulez assister à des spectacles, c'est plutôt un festival. Comment on peut orienter les gens?
1: Eh bien, on peut le faire comme vous venez de le dire.
2: Exactement. Pardon.
0: Ornella,
1: c'est vrai.
2: Non, mais j'acquiesce.
1: Ornella, ben oui, vous avez.
2: Oui,
1: nous acquiesçons de concert.
0: Ah, bah
1: bien.
0: Voilà.
1: Mais en plus, oui. Je vais vous prendre exactement le contre-pied.
0: Ah, bah voilà, ça ne m'étonne pas du frère Baudouin. Alors, dites-nous.
1: Mais c'est pour enrichir, en fait. C'est-à-dire que scolairement parlant, j'ai faim, je vais dans le frigo.
0: Oui.
1: J'ai besoin de silence, je vais dans l'abbaye. J'ai besoin de me dépenser, je veux trouver des jeunes, je vais dans un camp jeune. Vous voyez. Donc, on s'adapte en fonction de l'image qu'on a de ce que c'est. Et ça, j'ai presque envie de dire, c'est 50-50. Chacun y va en fonction. Mais ce qui est très étonnant, c'est qu'on a de plus en plus de gens qui viennent pour des raisons tout à fait hasardeuses ou providentielles.
0: Ah oui.
1: Dans les lieux. C'est-à-dire qu'ils décident, je vais partir, je pars. Vous savez, ils se prennent un Airbnb quelque part.
0: Ouais.
1: Et puis ils tombent sur un machin sur Internet et ils disent, ah, ça a l'air bien. Ils arrivent, ils rentrent dans une église et il se passe quelque chose de fort. Ou ils rentrent dans un monastère, ce qu'ils ont vu à la télé, et l'ayant vu à la télé, ils disent « Ah ouais, j'ai envie d'aller là-bas ». Et c'est-à-dire qu'ils partent pas d'abord de l'analyse de leurs besoins, mais d'un ressenti, d'un a priori. Et c'est intéressant de voir que souvent, ben en fait, ils sont bien inspirés parce qu'ils vont au bon endroit. Et c'est exactement ce qu'il leur fallait. Alors on peut dire peut-être que c'est déjà le Seigneur qui travaille, ça c'est sûr. Ou on peut remarquer la super adaptativité de la grâce de Dieu qui dit « Ok, t'es carré, mais t'es venu dans un lieu rond, t'inquiète, je me débrouille avec ».
0: Voilà, on fera une figure géométrique convenable. Est-ce qu'on peut pas... Comment on dirait à quelqu'un qui vient, Jennifer, là, un matin, parce qu'elle a vu Jésus en rêve, qu'est-ce qu'on lui conseillerait comme voyage spirituel? En lui disant, peut-être pas cette année, mais l'année prochaine, ou qu'est-ce qu'on pourrait lui dire? Imaginons qu'elle soit étudiante, par exemple, qu'est-ce qu'on pourrait lui dire?
1: Je regarderais son budget, je lui dirais, qu'est-ce que t'as comme budget? Qu'est-ce que sont tes habitudes de voyage, de tout ça? Parce que il y a des gens, ils ont besoin de partir loin pour pouvoir décrocher, tant qu'ils sont pas à moins de 1000 bornes, ça existe pas.
0: D'accord.
1: Donc ça, en tenir compte. Et puis, j'essaierais d'écouter, d'observer sa vie, et de regarder quelle est la chose qui elle, lui ferait peut-être du bien. Vous voyez, par exemple, quelqu'un qui est dans le speed tout le temps, je vais peut-être pas lui dire, donc à fond, arrêt net, stop éjecte dans un couvent monastère en silence où t'es tout seul. Et là, si vous voulez, c'est plus une retraite, c'est terrible pour eux. J'essaierai justement d'observer quelle est leur vitalité et dire voilà, si toi t'es un sportif, super, on va te faire du sport. Mais on va essayer de le faire dans un lieu qui est beau, qui a du sens, qui parle du créateur et où il y a des gens qui vont pouvoir t'accompagner. Et ça, c'est la deuxième chose. C'est, je vais essayer d'observer la capacité de la personne à être accompagnée. Parfois, vous avez en discutant avec ses paroissiens ou des gens de passage comme ça, il n'y a pas longtemps, je discutais avec une dame qui avait des griefs sur l'église, les hommes, etc. Ben, tout de suite, j'ai la petite bulle qui dit, ok, tu l'envoies dans un couvent de femmes pour pouvoir rencontrer, femmes, exactement. Avec qui elle va se sentir comprise, aimée, elles lui diront certainement ce que peut-être moi ou d'autres leur auront dit. Mais le fait de dire, en fait, qu'est-ce qui te ferait du bien? Vous voyez, on n'imagine pas, on sait pas, mais on essaie de sentir le
0: sentir,
1: truc.
0: Oui.
1: Et puis, ça peut être ça, comme ça peut être aussi des questions qu'on pose aux gens, avec des questions spirituelles très fortes. Et j'en ai une, par exemple, des questions que je pose aux gens, c'est « Est-ce que tu as déjà rencontré Jésus ?» C'est une question un peu chelou pour certains.
0: Oui. Bon, on pourrait poser la question à Ornella, hein. On pourrait poser la question à Ornella, elle fait des grands yeux. Ornella, est-ce que vous avez...
2: Elle fait des grands yeux parce que chelou.
0: Ah, mais chelou. Ah, d'accord. Bien. Ornella a déjà rencontré Jésus, c'est pas un problème. Non, pas encore.
2: Non, je crois pas.
0: Ah, bah, ce sera
2: pas. Je l'attends.
0: Ah, bah, voilà,
1: elle attend. Super question. C'est une question qui est hyper intéressante parce que vous avez plein de cathos, par exemple, qui sont des cathos depuis toujours.
0: Oui.
1: Et qui sont nés dans un bénitier, ceinture noire de catéchisme, ils savent les trucs.
0: Par cœur.
1: Et puis ils ont des vies droites, vous voyez, c'est des vies souvent héroïques, quoi. Tu dis, mais bravo les cathos. Vous savez, ils en ont marre d'avoir des gens qui disent, ouais, avant je me droguais, j'ai vu la Vierge Marie, ma vie va mieux. Et eux, ils disent, mais moi je suis désespéré, j'ai une vie terriblement normale, etc. Vous voyez. Et donc, quand je leur pose la question, mais est-ce que tu as fait la rencontre du Seigneur? Souvent, ils savent pas répondre. Et en fait, je suis persuadé qu'Ornella l'a déjà faite.
0: Ah.
1: Parce que le Seigneur lui a certainement déjà parlé,
0: il
1: a certainement rencontré, visité à travers des personnes, des gens, des choses.
0: Le guide, ça fait ça, par exemple. c'est vrai, c'est la providence. Ben oui.
1: Exactement. Et en fait, parfois, pour les cathos, j'aime bien leur dire, mais ça peut être l'occasion d'avoir un moment de relecture. Pas en mode culpabilité, tu es un pauvre pécheur et tu vas finir cramé en enfer, mais en mode, et si tu regardais les chemins de Dieu passer dans ta vie? Et les gens, en fait, ils ont envie de se dire, mais oui, j'ai envie de voir ça. Et la retraite comme un lieu de relecture positive de vie est quelque chose de génial.
0: Oui, ça c'est vrai. Alors, est-ce que l'âge, ça compte? Par exemple, si quelqu'un vient vous voir, frère Baudouin, pour vous dire, moi j'aimerais bien faire une halte spirituelle cet été, j'ai envie de faire Saint-Jacques de Compostelle, mais la personne a 90 ans et 120 kilos. Bon, alors là, évidemment, on va peut-être lui dire, c'est peut-être pas par là qu'il faut commencer tout de suite.
1: Je fais 120 kilos.
0: Ah bah voilà. Alors qu'est-ce qu'on peut dire à des gens?
1: Mais je n'ai pas 90 ans.
0: Voilà. Ah bah ça oui, bon ça bon, oui, ça on le voit. Alors qu'est-ce qu'on peut dire? Est-ce qu'il faut pas réorienter aussi en fonction effectivement des personnes pour dire ça c'est trop ambitieux, ça vous allez au casse-pipe, ça c'est trop complexe ou bon.
1: Et c'est hyper important parce que il y a pas besoin d'avoir 90 balais et 120 kilos ou le quintal. En fait, par exemple, les gens qui voudraient marcher, la marche, ça se travaille, ça s'anticipe. Ouais. Je parle ça, enfin, je suis pas sportif pour deux sous, mais les sportifs me le disent tous. Et j'en ai vu des gens revenir des chemins de Saint-Jacques en disant c'était génial les trois premiers jours, puis j'ai une tendinite parce que j'avais les mauvaises godasses, j'avais pas fait le boulot. En fait, faut pas regarder trop haut, trop loin. Hein. C'est pour ceux qui ont déjà fait l'expérience de la retraite en silence, que moi j'aime bien, 5 jours de retraite, j'aime bien les prêcher ces retraites-là. Les gens, ils foncent dans le silence pendant une journée, c'est la découverte du rythme. La deuxième journée, ils sont à fond dedans, etc. Et puis la troisième journée, ils se réveillent, ils se disent « Mais qu'est-ce que je fous là ?»
0: Ah oui.
1: Et ça, oui, on appelle ça souvent le jour de la valise, le troisième jour sur les 5 jours de la retraite en silence. Et en fait, ils sont allés tellement fort dès le début que c'est le moment où il faut leur dire « Alors, tu vas aller marcher, tu vas aller chanter, tu vas aller te détendre un peu, tu prends un petit peu de distance avec ce que tu as vécu jusque-là et puis tu reviens un petit peu plus soft. » Ouais. Et en fait, faut accompagner les gens, exactement comme cette personne âgée voudrait un truc très important, ou quelqu'un qui va un peu fort dans son don, vous voyez, ok, c'est bien, mais t'as jeûné aujourd'hui et hier, là, faudrait que tu manges.
0: Oui.
1: C'est très à la mode le jeûne, hein, yaourt, un pissenlit pour une semaine, c'est très vegan. Sauf que tu pètes un câble à partir du moment où t'es face au Seigneur, parce que ça touche tellement ton cœur que c'est bien de jeûner un peu, de marcher. Ouais. Un peu, et de faire les choses avec un accompagnement, pour être sûr de pas d'abord se payer un énorme orgueil de dire « Regardez les amis, j'ai jeûné 2 jours, qu'est-ce que je suis un saint
0: ?»
1: Voyez et puis pour pas faire n'importe quoi, et surtout pour pouvoir profiter de tout ça. Et c'est pour ça, n'allez pas chercher trop loin. Et donc, pour tout vous dire, j'en profite, hein, il y a quelques années, j'ai écrit un petit bouquin pour ceux qui pouvaient pas partir en retraite, partir loin. Oui. Genre ils étaient coincés chez eux ou ils allaient dans un monastère mais il y avait pas de prédication et ça s'appelle Vivement la retraite spirituelle et en fait c'était des et il y a plein de livres il y a quelques livres
0: qu'on peut trouver chez Première Partie hein par Baudouin.
1: Exactement
0: hein si j'ai bonne mémoire
1: oui vous avez bonne mémoire et bon écran on peut le trouver chez Première Partie waouh bravo alors
0: ah bah oui c'est la sainteté c'est la sainteté.
1: Alors, c'est un autre sujet. Et donc, en fait, ce qui est hyper intéressant, c'est quand on propose des gens à des personnes des sujets à réfléchir et à prier. Ouais. Parce que, par exemple, plein de gens ne savent pas que quand t'as un problème, faut que t'ailles réfléchir avec et prier avec méthode devant le Seigneur. Et ça, c'est un truc génial.
0: Ouais.
1: Et tu dis bon. Alors, par exemple, vous savez, quand on leur explique, t'as un problème avec, je sais pas, ta mère, ton père, ta sœur, voilà, et tu dis, j'en peux plus, c'est un pervers narcissique, elle est toxique, enfin, les trucs habituels qu'on entend de partout, et tu fais, et là, tu vas aller te mettre devant Jésus en disant, ok Seigneur, je vais te remettre ce que je pense, ce que je ressens, mes certitudes, ce que j'ai pas envie d'entendre. Tout ce qu'il y a dans la vie qui, selon moi, ne me plaît pas et que c'est de la faute des autres, et je vais mettre tout ça devant toi, et maintenant, j'ai besoin que tu m'éclaires sur ce qui, dans ma vie, doit changer. Parce que la seule personne sur qui j'ai un pouvoir de changement, c'est moi. Et la retraite, quand on emmène les gens, ou les vacances spirituelles, ça peut être 2 jours, une journée, etc., quand on aide les gens à dire « Génial, tu vas bosser sur toi ». Vous savez, c'est très à la mode, je vois un coach, je travaille sur moi. Et ben c'est vachement juste, en fait. Et ça prend souvent toute une place que la foi peut prendre et le travail sur soi. Et donc, envisager ces moments de vacances spirituelles comme un moment où tu vas bosser sur toi, réfléchir et dire, ben, je vais essayer d'analyser face à Dieu ce que je vis pour entendre ce que lui en pense. Eh bien, il y a des moments, j'exagère, mais c'est un sketch de Boujna. Vous savez, vous avez un gars qui rentre dans une église, qui dit, Seigneur, tu es là? Et il entend, oui, je suis là. Et Boujna qui fait, mais depuis quand tu réponds? Ah ben depuis qu'on m'écoute.
0: Ah oui. Eh oui.
1: Et la retraite, c'est ça. Ouais. C'est déposer à Dieu les choses, la retraite, les vacances spirituelles, pour pouvoir avoir une écoute de Dieu. Et je peux vous garantir que il écoute.
0: Alors, et frère Baudouin, hier on avait avec nous une jeune grand-mère, mère de 6 enfants, ayant adopté 4 enfants en situation de handicap, donc ça lui fait 10 enfants. Famille très nombreuse, bon, une aventure humaine extraordinaire, bien sûr, on les salue d'ailleurs. Si une famille vient vous voir et demande conseil pour un voyage spirituel, alors là, il y a des enfants, je ne sais pas moi, de 10 à 16 ans, avec deux bons ados corsés, qu'est-ce qu'on peut proposer comme type de voyage ?
1: Pour la famille, il y a différentes. Pour tout vous dire, moi, je vais vous parler de mon expérience personnelle parce que en famille, moi, j'ai été biberonné aux sessions de parérémonial l'été.
0: Alors, par exemple, est-ce qu'on peut le conseiller ça ?
1: Ah ben à fond, c'est à super. Fond. Oui. C'est la première fois de ma vie que j'ai vu mes parents dévisser les ampoules, comme on disait, en disant mon Dieu. Ils ont perdu toute dignité, mais en fait, c'était génial.
0: Ouais,
1: les enfants, on était pris en charge, ça jouait au foot, ça faisait des... C'est là où j'ai appris à faire un chapelet, avec des ficelles, un clou, des trucs et des billes, etc.
0: Ouais, ouais.
1: Et puis, c'est des moments forts. Et moi, j'ai vécu une conversion ensuite, à l'âge de 17 ans, quand je suis allé au forum des jeunes pros, des étudiants. Et je peux que conseiller ça, parce que ça permet à la fois d'être... tout le monde est séparé dans la journée, sauf au moment des repas. Donc ils se retrouvent et le soir on repart en famille. Donc c'est à la fois un moment en famille et un moment où les parents sont pris en charge, les enfants, les ados, portés par les membres de la communauté de l'Emmanuel qui ont une grâce particulière pour ce lieu et c'est incroyable.
0: Ouais.
1: Donc je vous conseillerais volontiers Paray-le-Monial. Je vous conseille aussi, deux autres lieux.
0: Oui.
1: Enfin même plusieurs. Cotignac, pèlerinage à Saint-Joseph.
0: Cotignac, oui. C'est le Saint-Joseph, oui.
1: Exactement. Et le nombre de bébés Cotignac qui existent, c'est-à-dire c'est des familles qui viennent confier leur désir d'enfant, qui viennent confier leurs enfants qui vont pas bien à la Vierge Marie et à Saint-Joseph, c'est vraiment très beau. Et puis il y a des
0: grâces.
1: Il y a des sessions là-bas. Ouais. Il y a des grâces incroyables. Pelle voisin aussi, lieu d'apparition de la Vierge.
0: Bien sûr. Oui.
1: Bon, après j'ai un coup de cœur tout à fait subjectif qui s'appelle la Corse, avec le couvent de Corbara là-bas, où vous avez des sessions des familles en été et même hors saison, où il y a eu plusieurs reportages qui ont été faits dans beaucoup d'émissions, etc. Et ce lieu est dingue, parce que d'abord c'est magnifique. Et ça
0: fait c'est la Corse du Nord, c'est la Corse du Sud.
1: Alors c'est la Haute Corse.
0: C'est la Haute.
1: Il y a la Corse du Sud et la Haute Corse. Faites attention.
0: Corse. Ah oui, pardon. Ouais. Bon, enfin on a des auditeurs corses qui vont nous pardonner parce qu'ils nous invitent très souvent. Alors ils vont nous pardonner. Mais ils nous envoient même des produits corses.
1: Enfin, magnifique.
0: Je n'en dirai pas plus. Oui.
1: Évidemment, le couvent de Corbar pendant l'été pour les sessions des familles, pour différentes. Puis il y a même des sessions diverses. On peut même faire des sessions. On fait même une session plongée sous-marine deux fois par an. Vous voyez.
0: Génial.
1: Parce que. Pour la petite histoire, il était une fois, il y a 20 ans, une bande de plongeurs dont fait partie votre serviteur, qui à l'époque était un tout jeune stagiaire moniteur de plongée dans ce club, et dans une grotte au fond de l'eau à 20 mètres, tout le monde se met à faire des mimes, plus ou moins pompiers déplacés, enfin j'allais dire contre les pompiers, mais un peu gras.
0: Oui. Oui, d'accord.
1: Et en un regard, on se regarde, parce qu'on peut pas trop se parler, et moi je commence à mimer la Vierge sous l'eau, grotte de Lourdes, etc. On remonte dans le bateau, et mes copains païens disent... tu trouves une statue, on l'installe et on fait le pèlerinage. Et le soir même, je vais prendre l'apéro chez Anne-Marie Moretti qui était Guignon, qui était sculpteur de l'armée, qui habite juste à côté. Elle a une statue en marbre de Carrare. Et je lui dis, alors voilà, comment vous dire, statue qui vaut une blinde. Hein. Je voudrais votre statue maintenant, gratuitement, et en plus on va la mettre au fond de l'eau.
0: Et
1: je suis
0: parti
1: avec la statue. Et elle a dit oui.
0: Et la statue y est toujours.
1: Alors non seulement elle y est, elle a même été remplacée, parce que vous savez, la mer, ça bouffe tout, y compris le marbre.
0: Ouais.
1: Et tous les étés, la dernière semaine d'août, il y a une session, alors c'est réservé à quelques étudiants, mais le dernier week-end d'août, on fait le pèlerinage là-bas, où on descend en procession sous l'eau, on est plusieurs prêtres, et sous l'eau, les gens vont être bénis, reçoivent une petite médaille, et on met à genoux, à 20 mètres de fond, eh bien une trentaine de pèlerins, dont la plupart sont pas des croyants, mais ce jour-là, ils ont les pieds sous l'eau, hein, et la tête au ciel.
0: Ah ben ça, c'est magnifique. Ornella, vous vouliez ajouter quelque chose ?
2: Oui, je reviens sur la famille avec des enfants en situation de handicap. Dans le guide, on a une petite rubrique où est écrit on peut faire de l'accueil de personnes à mobilité réduite, mais la possibilité de venir en famille avec donc des enfants en situation de handicap, c'est quand même compliqué. Parce que les lieux ne sont pas forcément faits pour
0: accueillir
2: pour des fauteuils roulants.
0: Ils ne sont pas forcément aux normes, disons-le.
2: Oui. C'est quand même compliqué en France. C'est un
0: Donc,
2: sujet.
0: C'est bien, c'est un vrai sujet. L'accessibilité aussi pour les lieux de vacances. Alors, quand on habite Paris, on sait que l'accessibilité pour les transports, ça commence à venir. Pas
2: dans
0: forcément
2: les bus,
0: pour le métro,
2: mais
0: le bus, les trams, le métro, on n'y est pas. Et pour les écoles, c'est pas toujours le cas. Pour les administrations, c'est pas toujours le cas.
2: Ça dépend du handicap.
0: Voilà, ça dépend du handicap et on avance. L'Association des paralysés de France, par exemple, fait un travail remarquable en ce sens. Alors, frère Baudouin, est-ce que vous restez avec nous juste
1: Mais
0: après
1: avec joie.
0: Alors, ça, c'est merveilleux. Donc, on va pouvoir entendre Salve Regina, on pense à Gérard, chant grégorien. Alors, on passe de l'abbaye de Solem à l'abbaye de Cîteaux, le cœur des moines de l'abbaye de Cîteaux. Salve Regina, spéciale dédicace pour Gérard.
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0: Eh bien voilà, c'était le cœur des moines de l'abbaye de Cîteaux, Salve Regina. Alors on cherche Ada qui était là et qui va revenir, on se promène un peu dans la nature. On revient sur le guide Ornella. Alors à la, enfin, oui disons plutôt vers la fin du guide, il y a tout un chapitre consacré aux familles spirituelles. Alors je montre à la caméra, voilà, le calice. Et les familles spirituelles. Alors, dans ces familles, au hasard, les bénédictins et bénédictines, les cisterciens, cisterciennes, les dominicaines, les dominicaines, les franciscains, les jésuites, les visitandines, les prémontrés, on ne va pas tous les citer.
1: Mais ils y sont tous.
0: Mais ils y sont tous. Alors, pourquoi avoir ce petit chapitre qui correspond aux familles spirituelles? Est-ce que les gens cherchent aussi des accents un peu particuliers en disant, tiens, ben, si je vais chez les jésuites, ça se passera peut-être plutôt au niveau de l'intelligence. Et puis, chez, je sais pas moi, chez les franciscains, plutôt au niveau du service.
1: Comment... Je pense qu'en effet, si on se dirige vers les jésuites, on se dit qu'on aura peut-être
0: une réflexion,
1: la possibilité
0: une nourriture intellectuelle,
1: des retraites ignatiennes.
0: Ouais.
1: Et peut-être que si on va chez des bénédictins, ben là, on sera un peu plus en clos fermé. Donc, ouais. ça donne des indications.
0: Oui.
1: Et ça permet peut-être de faire un choix, mais c'est aussi très un peu basique. Ça explique.
0: Oui, ça explique un peu l'histoire.
1: Qui connaissent un petit peu moins ou
0: les sensibilités.
1: Qui connaissent pas toutes les familles spirituelles.
0: Ouais. Ouais, ça donne envie d'approfondir.
1: Exactement.
0: Et l'été, ça peut aussi être un moment d'approfondissement. Ada est retrouvée. Ada.
2: Oui, voilà, pardon. Bonsoir, monsieur
0: Ada.
2: Dame.
0: Bonsoir
2: Frédéric, monsieur le frère et la dame.
0: J'ai un
2: joli nom, il vient de m'échapper.
0: Ornella,
2: voilà, en plus, c'est un joli nom.
0: Bah oui, ça fait penser à Ornella Mouti. Voilà. Oui, alors dites-nous.
2: Bah, Ornella, elle a répondu à une de mes questions.
0: Ah.
2: Parce que justement, je suis à mobilité réduite et justement, je parlais là à votre à l'accueil. Là, je leur disais, je voudrais leur poser la question.
0: Oui.
2: Si la plupart des lieux de retraite étaient accessibles. C'est la première chose. Et la deuxième, et le deuxième point, c'est pour dire à Monsieur Lemoy, au frère.
0: Frère Baudouin, oui.
2: Monsieur Lemoy. Voilà, frère Baudouin. Oui, en plus, c'est connu Baudouin.
0: Il
2: s'adresse trop aux initiés parce que les non-initiés, entre guillemets, comme moi, qui sont juste en quête de vouloir partir. Vous voyez, moi, je suis pas partie depuis 2005, c'est-à-dire 21 ans.
0: Oula.
2: Moi, j'aspire au repos. J'habite dans une rue à Villeurbanne qui est bruante, à tel point que parfois j'ai une haine, excusez-moi, envers les gens qui font du bruit. Hein. Après ça me passe. Voilà, et donc et souvent je me dis, ah mais pourquoi ne pas partir, voilà, quand j'entends des documents, des reportages sur les lieux de retraite, je dis, mais qu'est-ce que j'aimerais, voilà, voyez, pour trouver un lieu calme de sérénité.
0: Alors, un lieu calme, reposer, un lieu de sérénité, un lieu de repos et un lieu adapté au handicap.
2: Voilà.
0: Alors, Ornella, un petit mot, et puis après, le frère Baudouin.
1: Ce n'est pas la majorité des lieux qui peuvent accueillir, en fait, des personnes à mobilité réduite, malheureusement.
0: Voilà, tous les lieux ne sont pas adaptés.
1: Non.
0: Oui.
1: Et donc, cumuler le besoin de repos et en même temps de pouvoir être accueilli dans de bonnes conditions, c'est vrai que c'est un sujet difficile, mais...
0: Alors, parfois, il y a des hôtelleries. Hein. Les hôtelleries, parfois, sont plus adaptées.
1: Oui.
0: Alors, ce n'est pas forcément une communauté religieuse, Ada, mais c'est un hôtel qui permet d'avoir accès, par exemple, à un sanctuaire. Donc, on est comme à l'hôtel. On est comme à l'hôtel et on est proche d'un sanctuaire. Voilà.
1: D'accord, il existe même, mais il existe même un site internet qui recense que des lieux où des personnes à mobilité réduite peuvent être accueillies.
0: Oui.
1: Et même, je crois que sur les aires d'autoroute, maintenant, il y a aussi un site qui recense les aires d'autoroute.
2: Ah non, merci, pas les aires d'autoroute.
1: Je comprends, mais pour certains, c'est utile quand même de savoir.
0: Oui, voilà, pour ceux qui voyagent en automobile, voilà. Et puis, il y a Lourdes, bien sûr, qui est le sanctuaire absolu.
2: Moi vous voyez, je suis un nostalgique des chants de cigales. J'adorerais ça.
0: Ah.
2: Par contre, les chants de cigales, ça fait plus de 30 ans que je ne les entends plus. Oh là là.
0: Ah. Alors on va demander à Ada. Alors le frère Baudouin voulait ajouter quelque chose. Je l'ai vu tendre la main. Alors frère Baudouin.
3: Vous m'avez aimablement coupé l'herbe sous le pied. Vous avez eu raison parce que en fait en vous écoutant, je me suis dit mais c'est à Lourdes qu'il faut que vous alliez. Parce qu'à Lourdes vous avez des lieux qui sont vraiment pensés pour la mobilité réduite.
2: Oui.
3: Et surtout c'est pensé pour que c'est pas juste les gens à mobilité réduite se débrouillent tout seuls. C'est pour qu'aussi on prenne soin d'eux. Et moi, quand je vous entends parler de votre rue bruyante, de tout ça, si je pouvais, je serais la personne qui pousserait votre voiturette ou qui vous accompagnerait pour prendre soin de vous pendant ces journées, pour vous emmener d'un endroit à un autre. Et je crois que c'est une des vraies grâces de Lourdes. Il ne faut pas hésiter à partir en pèlerinage.
2: J'y ai été, figurez-vous, il y a fort longtemps, mais à l'époque, j'avais des cas, j'étais appareillée, j'avais été hors saison, et c'est vrai, j'en ai gardé un beau, j'étais restée que 4 jours.
0: Oui.
2: Mais depuis, je suis en fauteuil roulant, et voilà, c'est notre paire de manches.
0: Oui, c'est vrai,
2: Ada. Frère Bédouin, être en fauteuil roulant, ça, moi, je me débrouille, je me pousse seule, je balaye, je cuisine, je suis autonome quand même.
0: Oui, c'est
2: une question d'accessibilité.
3: Tant mieux.
0: Mais à Lourdes, c'est vrai que les personnes en situation de handicap ne sont pas, en tout cas dans le sanctuaire, des personnes à part, elles sont des personnes considérées d'abord et avant tout comme des personnes. Et c'est vrai qu'au bout d'un moment, on se dit, si en dehors du sanctuaire c'était un peu comme ça partout, tout le monde serait plus heureux. Hein, frère Baudouin.
2: Oui, c'est vrai, oui. Voilà. Ben, écoutez, merci. Vous avez répondu un peu à ma question. Et puis, à l'accueil, elle m'a dit aussi de faire des recherches, de questionner. Et comme je ne suis pas outillée, je n'ai pas de notes, je n'ai pas réfléchi. Et juste pour poser une question, encore ça, quand vous faisiez des bénédictions là, à 20 mètres sous l'eau, est-ce que vous avez vos soutanes? Juste pour rire.
0: Est-ce qu'il y a des soutanes étanches,
3: frère Baudouin? Non, mais figurez-vous, vous chercherez sur Internet, vous trouverez que quand on fait la procession, sur la combinaison de plongée, je mets une aube très courte, mais blanche, et en fait, ils suivent, et on fait une vraie procession comme au-dessus. Ça peut faire rire ou moquer certains, mais en fait, ce qui est très impressionnant, c'est que ça, c'est vraiment beau, ça a vraiment du sens, et il y a c'est un geste sacerdotal, on se met à genoux devant la grotte, j'ai mon étole, j'ai aussi ma bouteille par-dessus, parce que c'est mieux, sinon je respire pas, et puis après, on s'éloigne de la grotte, où chacun peut venir vénérer la statue, et puis les plongeurs viennent nous voir, et puis on bénit chacun, personnellement, et c'est très beau. Il y a un côté que je dois vous avouer tout à fait hors norme, décalé, qui peut friser le ridicule. Et la contrepartie, soit 90% de ce qui se passe, est en fait incroyablement magnifique.
0: Alors, frère Baudouin, c'est combien de personnes pour ce pèlerinage aquatique, subaquatique?
3: Pour le pèlerinage, on peut être 50 le jour de la plongée pour ceux qui savent au moins.
0: Hein. Oui.
3: On peut être plus qui savent déjà plonger. Oui, il suffit de venir à Calvi le dernier samedi. Et puis, on peut se retrouver à ce moment-là. Mais c'est une occasion de témoigner de sa foi auprès des milieux de la plongée qui n'est pas d'abord un milieu catho, mais qui sont des gens incroyablement généreux, qui passent leur vie à accompagner les autres, à leur apprendre, à leur transmettre des belles passions. Et parfois, j'aimerais que les chrétiens, on ait la même flamme pour le Seigneur qu'ils l'ont, eux, pour la nature, la plongée, etc.
0: Ah ben, on a reçu un nageur de combat qui avait découvert la spiritualité sous l'eau. Il avait été notamment un homme d'action, il avait travaillé pour le GGN, le RAID, enfin bon, une vie d'aventurier, on pourrait dire, et plongeur de combat. Il avait perdu un de ses camarades sous l'eau, qui n'est jamais revenu, d'ailleurs, n'a jamais remonté, et il a découvert Dieu au fond de l'eau. Ce serait peut-être une rencontre à frère Baudouin pour...
3: Faites-nous ça.
0: Ce serait peut-être intéressant. Alors, nous avons Ahmed. Ahmed qui nous appelle de Paris.
4: Oui, bonsoir Frédéric. Bonsoir, la dame.
0: Ornella. Ah, décidément, Ornella, le prénom.
4: J'ai une petite tête, moi, alors.
0: Voilà, c'est ça.
4: Avec la chaleur, ça ne s'arrange pas.
0: Et un grand cœur, Ahmed. Une petite tête, mais un grand cœur.
4: Frère
0: c'est ça
4: Baudouin.
0: Et le frère Baudouin qui est là. Oui.
4: Alors, moi... Déjà, pour commencer, ça signifie quoi une retraite?
0: Ah, oui. C'est pas la retraite quand on a hâte de travailler. Qu'est-ce que c'est une retraite? Alors, frère Baudouin, on peut dire un petit mot sur qu'est-ce qu'une retraite spirituelle, disons?
3: Ça vient du mot se retirer du monde, aller à l'extérieur. C'est-à-dire, je vais m'enlever du rythme habituel. C'est ce qu'on fait pour la retraite à la fin du travail.
0: Oui.
3: Sauf que là, c'est le fait,

0: ça, le désert, ça fait penser à l'Égypte, hein, frère Baudouin, à la Thébaïde, les premiers pères de l'Église qui se sont réfugiés dans le désert, qui voulaient vivre seuls, et puis les disciples les ont suivis, et ça a créé des monastères en Égypte. Est-ce que le désert, effectivement, frère Baudouin, est un lieu propice au voyage intérieur?
1: Le désert est un lieu incroyable parce que il a comme faculté de nous rendre naturellement humbles. C'est quand vous êtes devant, vous n'êtes qu'un grain de sable au milieu de tous ceux qui sont là, devant une étendue folle, et vous devez vivre et survivre en acceptant de faire ce qu'on vous demande. Tu vas boire tant, tu vas marcher comme ça, tu vas dormir comme ça, fais attention à ceci et à cela. De temps en temps, être dans un lieu qui n'est pas notre lieu habituel, ça nous demande de... Ça nous ouvre en tout cas des horizons vraiment nouveaux. On n'a plus nos repères habituels, on n'a plus nos codes, et ton téléphone n'y passe pas dans le désert. Et en fait, c'est magnifique parce que c'est le moment où, une fois que tu as fait le tour de tes pensées, eh bien, tu te retrouves devant le tout grand qui est là, devant l'éternel, devant l'immense, et devant cet immense, eh bien, on voit Dieu et on peut se mettre à écouter Dieu. Ouais, c'est quelque chose de magnifique.
2: Ouais. Alors, pour finir,
0: oui, Ahmed.
2: Comment on appelle ça, il faut se dépolluer le cerveau, la tête.
0: Ouais.
2: Parce que bien souvent, lorsque dans la vie on a des soucis de différents ordres, ça peut être matériel, financier, ou familial, ou de santé,
0: ouais.
2: On est quelque part pollué.
0: Oui.
2: Donc son esprit n'est pas complètement libre.
0: Oui.
2: Donc pour avoir une retraite spirituelle, c'est ne plus penser ni à sa maladie, ni à son argent, ni à son travail, à personne en fait. Que soi et l'univers, Dieu. Et
0: oui.
2: C'est pas facile
0: non.
2: De faire abstraction de tout ça.
0: Non. Mais c'est vrai que la vertu des voyages intérieurs... Changer le cadre autour de soi, c'est aussi changer quelque chose en soi. Ornella, est-ce que vous avez déjà eu peut-être un retour d'un voyage? Alors peut-être pas dans le guide Saint-Christophe pour les déserts, hein, parce qu'on est plutôt en Europe, mais on parle d'Israël aussi. Alors il y a des expériences de désert en Israël. Est-ce que la Terre Sainte, pour certains de voyageurs, c'est aussi cette occasion-là?
3: Je suis désolée, ce que je vous disais tout à l'heure hors antenne, c'est que moi je suis vraiment plus en contact avec les lieux d'accueil qu'avec les personnes,
0: bien sûr.
3: Et donc j'ai vraiment pas ce type de retour. Moi je suis vraiment
0: avec les professionnels, et les accueillants. Frère Baudouin, le désert, Israël, le Mont Nebo, la Jordanie, Petra. Enfin, est-ce qu'il y a des lieux comme ça porteurs?
1: Mais ça s'appelle une terre sainte. Ouais, c'est pas pour rien.
0: C'est
1: parce que cette terre étant sainte, c'est-à-dire qu'il y a quelque chose, même c'est accidentellement. Je vais là-bas pour accompagner mon épouse ou mon époux pour lui faire plaisir parce que je veux gagner 5 points dans notre vie de couple.
0: Oui, c'est pas mal 5 points, hein, moi je signe. Hein,
1: et 5 points. Ça dépend sur combien, mais il y en a... vous savez, parfois on voit des héros et des héroïnes qui accompagnent l'autre furieux ou la furieuse dans ce voyage complètement dingue à l'autre bout et qui en fait reviennent eux aussi complètement chamboulés à leur manière, et c'est vraiment quelque chose de hyper beau. Comme quoi, le voyage par amour au niveau spirituel est un truc incroyable. Mais revenons à notre mouton.
0: Oui.
1: La Terre Sainte, c'est un lieu où, comme le Christ est venu, la grâce est manifestée. Ben, c'est d'abord pour ça qu'il y a beaucoup de combats là-bas. C'est parce que c'est un lieu saint. Or, là où il y a de la lumière, les ténèbres viennent.
0: Oui.
1: Et donc c'est vraiment quelque chose de normal qu'il y ait ces combats. Et c'est une terre sainte parce que Dieu y a dit des paroles qui ont pris chair. Vous voyez, Dieu, l'Éternel est venu à cet endroit. Il a parlé et ça a agi. Et c'est un fait, c'est un lieu de grâce.
0: Ouais.
1: C'est un lieu de grâce. Et c'est fou parce que c'est se dire qu'il y a la géographie de la grâce de Dieu. Vous voyez, Dieu à la fois, il est partout, mais il y a des lieux où il a dit, là, je vais être plus.
0: Oui. Et la Terre Sainte,
1: voilà.
0: Ouais,
1: c'est la Terre Sainte, c'est là.
0: C'est là.
1: Vous voyez, vous savez, c'est le syndrome rocher. Je sais pas si vous, pour ceux qui ont déjà été à Lourdes, quand vous allez devant la grotte, si vous réfléchissez 2 minutes, vous êtes devant un gros caillou. Et il y a une jolie statue dessus, mais il y a rien.
0: Ouais.
1: Or, moi qui accompagnais grand nombre de groupes d'adolescents boutonneux là-bas, quand vous mettez à genoux une classe de 4e à 16h devant le rocher, et puis qu'au bout de 5 minutes vous regardez votre montre et que vous voyez qu'il est 17h30 et que personne n'a bougé, tu dis waouh, c'est une terre sainte, il y a quelque chose qui s'est passé.

0: Oui, ça c'est très
1: Et en sortant de là, et ils disent tous, bon, ben, on va aller se confesser dans ces lieux comme la Jordanie, la Terre Sainte, et bien voilà, ce sont des terres saintes.
0: Sainte, voilà. Et Lourdes est une terre sainte, on peut le dire. Vous entendez le générique qui marque la fin de la première heure de notre émission. Nous nous retrouvons après une courte pause.

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1: Et bien voilà, nous sommes de retour. Vous l'avez compris, le thème de notre émission ce soir est de pouvoir choisir un lieu de pause spirituelle pour cet été. Avant de reprendre Ahmed au téléphone, nous allons écouter maintenant, puisque c'est le troisième moment musical de notre émission, un chant grégorien. Voilà, on visite les chants de nos belles abbayes et de nos belles familles spirituelles. Alors là, c'est un psaume, le psaume 117, Alléluia, par les moines de l'abbaye de Senanque. On entendra peut-être les cigales.
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0: chant grégorien, Scola des moines de l'abbaye de Senanque. On sent déjà le parfum de la lavande qui nous entoure, n'est-ce pas, Ornella? Nous avons Ahmed au téléphone. Ahmed, une dernière petite chose à ajouter?
1: Oui, bah, disons que moi j'étais inspiré par Pierre-Emmanuel Schmitt.
0: Oui. Oui.
1: Quand il a écrit Une nuit de feu.
0: Oui, on a reçu à notre antenne, hein.
1: Oui, oui,
0: Eric
1: oui.
0: Eric-Emmanuel Schmitt.
1: J'ai entendu.
0: Oui, oui, oui.
1: Et je voudrais dire, est-ce que quand on fait une retraite, est-ce que ça porte des fruits pour le temps de la retraite ou est-ce que ça porte des fruits pour toujours?
0: Ah ah. Ah ah. Alors, qui veut répondre? Qui veut répondre? Par Baudouin, peut-être. Alors, est-ce que des fruits spirituels perdurent ou est-ce qu'il faut les réentretenir un peu? Est-ce que c'est comme la braise? Est-ce qu'il faut? Qu'est-ce qu'on fait?
2: Écoutez, vous êtes en train de vous aborder. Enfin, bravo pour votre question parce qu'elle est, vraiment importante et intéressante. En fait, il y a une grande clé, me semble-t-il, dans la vie spirituelle, c'est que chaque chose en son temps. Et que ce que vous vivrez pendant cette retraite, vous le vivrez à ce moment-là. Et c'est à peu près sûr que vous le revivrez jamais après. Mais ça tombe bien, il n'y a pas besoin. L'idée, c'est qu'on vive à un instant T quelque chose avec le Seigneur, que ça façonne qui nous sommes, notre âme, notre cœur, notre esprit, et que notre vie se mette à changer. Et parfois, il est bon de faire la différence entre, vous voyez, Eric-Emmanuel Schmitt, que vous venez de...
0: C'est difficile à dire, hein, Eric-Emmanuel
2: Schmitt. Tout à fait,
0: oui.
2: Schmitt, parfaitement. Il a vécu dans cette nuit de feu un avant et un après dans sa vie. Or, il a jamais revécu cette chose-là. Il a vécu un autre moment au pied de la croix du Christ, enfin sur le calvaire. Mmh. Mais ce qui est important, c'est pas tant que ça dure toute sa vie, c'est que ça change quelque chose dans sa vie et que lui devienne un saint avec le temps. Et oui. C'est pour ça que parfois les gens veulent revivre ce qu'ils ont vécu quand j'étais jeune. Mais j'avais fait telle retraite et j'avais vécu tel truc. Donc je vais remettre mes je vais aller sous la tente de mon béret de scout, etc. Ben non, à l'époque t'avais vécu une grâce pour ce moment-là. Et la grande question pour ceux qui recherchent un ressourcement spirituel, et écoutez-le bien, je crois, c'est pas qu'est-ce que j'ai envie de vivre qui me rappellerait, qui me ferait des guilis dans tous les sens parce que ça me rappellerait mon passé, ça me rassurerait. Mais est-ce qu'il y a une grâce que Dieu veut me donner maintenant, dont j'ai besoin maintenant pour être un peu plus saint, un peu plus sainte? Et oui, ça passe par un guide, comme Saint Christophe ou d'autres, et par une retraite, mais surtout l'ouverture du cœur à ce que Dieu fasse ce qui lui semble juste.
0: Oui, tout à fait. Merci beaucoup. Alors, nous avons à présent au téléphone Jean-Michel. Merci beaucoup, Ahmed, de nous avoir appelé, de nous avoir permis de rebondir sur cette question, effectivement, des grâces qu'on ne doit pas chercher absolument à retrouver quand on les a vécues plus jeunes, car il y a des grâces qui correspondent, je pense, à chaque âge de la vie. Jean-Michel, qui nous appelle de Paris. Jean-Michel.
3: Bonsoir, Frédéric. Bonsoir à vos invités.
0: Bonsoir.
3: À tout le monde. Hein. Voilà. Moi, j'aime beaucoup aller dans un lieu de pèlerinage qui est à 5 minutes de chez moi, dans Paris.
0: Ah bon,
3: hein. C'est vraiment... Ouais. C'est tout près, hein. Et c'est Notre-Dame de Paix de Picpus.
0: Ah, Picpus,
3: c'est
0: oui.
3: Absolument extraordinaire.
0: Ouais.
3: C'est une chapelle qui est dans le couvent des frères et sœurs des Serviteurs de Jésus.
0: Ouais.
3: Et donc, il y a la statue Notre-Dame de Paix qui est une statue très ancienne, qui est oui. Du XIVe siècle. Elle est miraculeuse, elle a été vénérée avant la Révolution. Elle appartenait aux Capucins, d'ailleurs, et elle a été très vénérée.
0: Oui.
3: Depuis la Révolution, bon, elle est un peu moins vénérée, oui. Mais c'est un lieu de calme absolu, c'est un lieu où on peut prier, hein. Oui. C'est un lieu vraiment où la grâce habite. Et alors, Notre-Dame de Paix, dans sa chapelle, est entourée par les plaques en marbre comportant tous les noms des guillotinés de la terreur. À la nation, et alors, oui. Moyennant 2 euros, on peut aller voir le cimetière et voir les fosses où reposent toujours ces gens-là.
0: C'est malheureux, oui.
3: C'est extrêmement émouvant, c'est très beau. Hein.
0: Oui.
3: Il y a une paix qui est magnifique. Hein.
0: Oui.
3: En plus, il y a un grand parc, c'est bon, c'est frais, quoi.
0: Oui, oui, bah, surtout en ce moment, ça fait du bien. Oui, ça, c'est vrai.
3: En ce moment, ça doit faire du bien. Oui.
0: Voilà.
3: Et vraiment, c'est extraordinaire. Il faut y aller, il faut le voir. C'est vraiment merveilleux.
0: Alors Jean-Michel, cet été, parce que là vous parlez de Paris parce que vous êtes parisien, oui. Mais cet été, est-ce que vous allez tenter une petite aventure en dehors de la capitale?
3: Je ne sais pas du tout. Ça dépendra d'événements qui ne dépendent pas de moi.
0: D'accord.
3: Mais j'espère aller dans, si je vais dans le Midi, aller dans l'église de la ville où j'ai la maison de vacances, qui est Anduze. Il y a une magnifique église aussi, et là, j'espère y aller.
0: D'accord.
3: Mais, ceci dit, Notre-Dame-de-Paix de Pitiges, si j'en parle, c'est que c'est dans Paris, et c'est très calme.
0: Et c'est très calme, oui. Et c'est peut-être à nous à découvrir, hein. Oui, c'est peut-être à nous à redécouvrir.
3: On peut y prier. Il y a souvent des célébrations, d'ailleurs, parce que, alors là, à Notre-Dame-de-Paix, il y a plusieurs, institutions. Il y a d'abord les frères et sœurs des Sacré-Cœurs, bien sûr,
0: oui.
3: Mais il y a aussi la maison Saint-Augustin, qui est la classe préparatoire au séminaire.
0: Ah, ils sont là,
3: la propédeutique du séminaire, ils sont à Notre-Dame-de-Paix de Picpus.
0: D'accord.
3: Voilà. Et puis il y a aussi un autre ordre religieux, je ne sais plus comment il était, mais je crois qu'il y a aussi l'aumônerie de la Sorbonne Nouvelle.
0: D'accord. Bah, c'est un lieu à découvrir. Hein.
3: C'est
0: merci.
3: Un lieu à découvrir, c'est un lieu extraordinaire. Hein.
0: Merci.
3: Très, très calme, très magnifique, on peut y prier. Il y a souvent des célébrations, d'ailleurs. Il y a souvent des célébrations.
0: D'accord. Alors, redites-nous le nom de l'église qui est proche
3: de... Alors, c'est Notre-Dame-de-Paix des Picpus, voilà. C'est au couvent qui est rue des Picpus, moi.
0: Et alors, pour lieu de villégiature, près de votre maison dans le sud de la France?
3: C'est Anduze, dans le Midi.
0: D'accord.
3: Si j'y vais.
0: Voilà, Saint-Étienne.
3: Notre-Dame et Saint-Étienne, elle est magnifique.
0: Voilà, Notre-Dame de Saint-Étienne. Merci beaucoup. Jean-Michel,
3: merci à vous pour votre émission. Votre émission est aussi magnifique.
0: Ben merci beaucoup, Jean-Michel. Merci, vous êtes sur cette antenne chez vous, vous le savez. Revenons un petit peu au guide. On parlait de la Sainte Vierge grâce à Jean-Michel. Effectivement, il y a beaucoup de lieux en France qui sont des lieux qui ont été traversés par la grâce de ces apparitions mariales. Tout le monde connaît Lourdes, on en parlait avec le frère Baudouin, Pellevoisin, Notre-Dame de la Salette, Pontmain. Est-ce qu'il y a encore des lieux, Ornella ou le frère Baudouin, dont on parle moins, qui sont le Puy-en-Velay, bien sûr. Est-ce qu'il y a d'autres lieux, des lieux consacrés à la Sainte Vierge et qui sont très importants, frère Baudouin? Est-ce que vous en conseillerez un en dehors de Lourdes, bien sûr, mais... Est-ce qu'il y a...
2: Écoutez, je suis en train de réfléchir, mais il y en a en fait un certain nombre. Alors pour tout
0: Notre-Dame
2: dire,
0: de Rocamadour.
2: Alors évidemment Rocamadour, oui. Banneux en
0: Belgique,
2: qui est au nord où on va marquer de pousser ses mains dans l'eau.
0: Ouais.
2: Votre question elle est tout à fait vraie, nécessaire, mais je vous donne la pensée qui me vient.
0: Oui.
2: Que de temps en temps, la Vierge Marie, elle apparaît dans des lieux qu'il faut découvrir. Et il y a plein de sanctuaires un peu partout, des petits sanctuaires cachés, etc. Il y a les grands et il y a ces petits-là.
0: Ouais.
2: Et que très souvent, il y a des petits, vous voyez, comme Notre-Dame de Picpus, comme telle ou telle chose. Et on se rend compte que c'est comme si dans tous ces lieux, il y avait à chaque fois des grâces un petit peu différentes.
0: Ouais.
2: Et les uns les autres peuvent aller faire le tour en France de plein de lieux qui sont à la fois... pas très connu, et pourtant qui draine des gens qui disent « Non mais là, il s'est passé quelque chose d'absolument incroyable. » Il y a eu, en fait, c'est pas seulement des lieux d'apparition,
0: oui, pas forcément,
2: mais c'est des lieux où la Vierge Marie a agi, où il y a eu des grâces particulières. Par exemple, il y a un lieu que j'apprécie beaucoup dans le Vaucluse, qui est là, à Avignon, vous avez la cathédrale
0: Notre-Dame
2: là-bas, et Notre-Dame-des-Dons, exactement. J'ai habité là-bas quelques années. Ben, c'est un lieu de grâce incroyable. Il y a une statue de la Vierge qui est folle. Et puis, par exemple, quand vous allez dans un lieu qui est le couvent de Corbara, dont je vous parlais tout à l'heure, si vous rentrez dans l'église dont l'accès est ouvert à l'extérieur, devant à droite, il y a une statue magnifique, un peu elle casse pas trois pattes à un canard, hein, mais c'est une statue de la Vierge avec son fils dans les mains.
0: Ouais.
2: Et bien en fait, on découvre que cette Vierge s'est retrouvée, il y a eu un immense incendie en 1986 là-bas.
0: Ouais.
2: Toute une aile du couvent a brûlé, énormément de choses. Et cette statue qui était au milieu des flammes n'a pas brûlé.
0: Ouais.
2: Et les gens viennent là-bas pour prier auprès de cette statue parce qu'elle a fait un miracle.
0: Ouais.
2: Et ils disent, ben voilà, c'est un petit rappel que la Vierge Marie est là. Donc, oui. Il y a des lieux, des vrais sanctuaires où il faut aller, oui. Et puis des lieux où il y a eu des choses. Et je pense qu'il faut savoir demander aux gens sur place, dans les diocèses, mais vous n'avez pas un petit sanctuaire diocésain, une chapelle spéciale, etc.
0: Des lieux,
2: et là, ils vous diront, comme on dit, un bistrot caché, là, la carte est bonne, vous voyez.
0: Oui.
2: On vous dira, là, la prière est bien. Ouais. Et je suis sûr que vous en avez en fait dans le guide.
0: Oui, sûrement.
4: Dans le guide, on a vraiment les plus gros. Hein. On a tous les petits sanctuaires à histoire comme ça.
0: Deux petits sanctuaires. Notre-Dame de Verdelais, près de Bordeaux, qui était un grand lieu de pèlerinage, qui est un peu tombé dans l'oubli à un moment donné, notamment après la Révolution, et qui est quand même un grand lieu de grâce. Et puis c'est aussi un lieu de un peu touristique, puisque notre ami Toulouse-Lautrec y est enterré, hein, juste à côté de l'église. Donc ça, c'est quand même très, très beau. Et puis, si on parle de la France Outre-mer, je ne sais pas si on parle beaucoup de la France Outre-mer dans le guide, pas beaucoup. Eh bien, il y a Notre-Dame-des-Laves. Alors ça, c'est une histoire fantastique dans l'île de la Réunion, où les laves, vous savez, le volcan coule, la lave arrive, et puis il n'y a rien à faire. On laisse passer les laves, et puis la lave est rentrée dans l'église, et puis elle s'est arrêtée au pied de l'autel. Voilà. Ça, c'est magnifique. Notre-Dame-des-Laves est à visiter. Oui.
2: Et vous avez aussi un sanctuaire marial à La Réunion, qui est une île absolument incroyable,
0: oui.
2: Où vous avez, je crois que c'est à Saint-Denis,
0: oui.
2: Vous avez, enfin, c'est à Saint-Denis de La Réunion,
0: oui.
2: Un sanctuaire qui est pas mal. Il y a des fleurs de partout, c'est extrêmement luxueux. La Vierge Marie est là, elle est vénérée,
0: oui.
2: Mais 10 mètres à côté, vous avez un sanctuaire hindou.
0: Ah oui, bah oui.
2: Et 20 mètres après, vous avez un sanctuaire musulman.
0: Voilà.
2: Et donc, tout le monde vient.
0: Ouais.
2: Alors bon, parfois tu sais pas quelle est la foi catholique des uns des autres, mais ils y tiennent vraiment. Et ce qui est très beau, c'est que moi qui suis, enfin j'allais prêcher là-bas, donc je connais un peu le métier quand même.
0: Ouais.
2: Et ben j'étais bouleversé par la foi de tous ces gens.
0: Oui.
2: Qui se disent, mais en fait ces sanctuaires, ils sont fous, ils sont incroyables. Et je pense qu'y aller en se laissant un peu chambouler par ce que les gens vivent là-bas. Faut y aller très égoïstement en mode éponge. Tu sais, je vais choper la grâce de ce qui se vit là-bas.
0: On rejoint un peu la plongée, hein, toujours.
2: Voulez-vous? C'est naturel.
0: Notre-Dame du Lot, on n'en parle pas beaucoup, et donc une auditrice nous dit, n'oubliez pas Notre-Dame du Lot, on n'oublie pas. Alors, si je feuillette le guide dans les sanctuaires Ars, et oui, notre bon curé d'Ars, parce que les sanctuaires peuvent être des lieux d'apparition, mais aussi de lieux marqués par la figure d'un grand spirituel. Saint-Étienne de Le Lot, bien sûr, la Trinité, l'île Saint-Honorat, il y a quelques îles qui sont quand même traversées
2: par les Reims.
0: Eh oui, les Reims, bien sûr. Alors, je ne cite pas tout, mais l'île Bouchard, la Salette, le Puy-en-Velay, Rocamadour, le Mont-Saint-Michel, Sainte-Anne-d'Auray, Alençon, Bétarame, Lourdes, Parelmonial, bien sûr, Cotignac, Vézelay. Enfin bon, on va pas tout citer, mais on peut vraiment s'y retrouver. Autre chapitre fort intéressant, il y a une coquille Saint-Jacques, bien sûr, les chemins de pèlerinage. Alors, Ornella, je lis Saint-Martin de Tours, Saint-Gilles-du-Gard, le Mont-Saint-Michel, bien sûr, Trot, Braise, alors ça, on sait qu'on est en Bretagne, Saint-Régis, et bien sûr, Saint-Jacques-de-Compostelle. Alors, Saint-Jacques-de-Compostelle, c'est sans doute le plus connu, avec des routes, on le voit dans le guide, qui peuvent monter jusqu'au Danemark, je crois, il y avait des routes polonaises, jadis, des routes écossaises, enfin bon. Et alors, il y a d'autres chemins. Alors, par exemple, Saint-Martin de Tours, Saint-Gilles-du-Gard, est-ce qu'on peut avoir quelques petites idées? Alors, peut-être qu'on peut montrer, justement, à la caméra, les routes de Saint-Jacques. Alors, c'est page combien?
4: C'est page 255.
0: 255. Alors, on va montrer, pour nos auditeurs, en tout cas ceux qui suivent l'émission sur la chaîne YouTube, les routes de Compostelle. Alors, pour ceux qui ne voient pas et qui suivent à la radio, on peut avoir sur cette carte, effectivement, des chemins qui sont des chemins français, mais des chemins aussi qui partent de Gdansk, en Pologne, de Budapest, de Bari, dans le sud de l'Italie, c'est très au sud de l'Italie, Bari, plus au sud que Naples, et aussi du Danemark. Et tous ces gens pèlerinent et se donnent rendez-vous pour arriver jusqu'à Saint-Jacques. Il y a aussi une route portugaise, on l'oublie un peu, parce que le Portugal est plus au sud, si on se place du point de vue français, que le nord de l'Espagne. Eh bien, il y a une route qui part de Lisbonne et qui pérégrine jusqu'à Saint-Jacques. Alors évidemment, il faut se préparer, il ne faut pas avoir peur de marcher, mais je crois que c'est une belle aventure humaine. Alors, Ornella, peut-être qu'il faut rappeler à nos auditeurs que Il y a des on peut s'arrêter sur le chemin de Saint-Jacques, on marche pas de jour et de nuit. Il y a quand même des haltes, des pauses. Comment ça se passe?
4: Nous avons des lieux dans le guide qui sont sur ces chemins-là. En tout cas, en France, en Belgique, en Suisse, un petit peu moins maintenant.
0: Ouais.
4: Mais comment ça se passe?
0: Oui, il y a une route suisse aussi. C'est vrai, j'ai pas cité la route suisse. Mais...
4: On repère sur notre super petite carte routière qui est à la fin du guide.
0: Oui.
4: Où sont les lieux qui sont proches de ces routes-là, et on peut contacter directement le lieu d'accueil et s'y arrêter s'il y a de la place.
0: Il faut dire aussi qu'on peut se mettre en rapport avec les organisateurs de façon à ne pas marcher avec un sac trop lourd. Les gens prennent votre sac, le mettent dans le lieu où vous pourrez faire la pause et dormir et vous restaurer, bien sûr, et même vous doucher. Donc c'est pas quand même, vous n'êtes pas perdu dans la nature, c'est pas opération commando, hein. Non. Il faut le rappeler aux auditeurs.
4: Mais ce qu'il faut rappeler, ce que je resitue, c'est vrai que le guide, il est autour de lieux d'accueil en France.
0: Oui.
4: On a voulu étendre à l'Italie, par exemple, mais bon, c'était très difficile.
0: Alors pourquoi c'est difficile? La barrière de la langue, la barrière culturelle.
4: Il y a la barrière de la langue, et puis l'Italie n'a pas besoin d'être mis en avant dans un
0: produit d'édition français, en réalité. Oui. Pour ce qui est du tourisme, j'ai l'impression que ça va à peu près. Frère Baudouin, est-ce que vous avez déjà marché, pèleriné sur les chemins de Saint-Jacques ou alors sur une autre route, comme celle de Saint-Martin, par exemple?
2: Alors écoutez, je dois vous dire que malheureusement non, mais c'est bien malgré moi, c'est parce que j'ai un handicap physique au niveau des petons et des pieds qui fait que j'ai mal aux pieds depuis que je suis né. Mes paroissiens me voient bouger dans tous les sens, donc c'est pour ça que je me suis débrouillé sous l'eau.
0: D'accord. Oui,
2: alors pas que, mais ça fait partie certainement.
0: Oui.
2: Et c'est pour ça que je ne peux qu'encourager. J'ai souvent fait la voiture balai, en tout cas en accompagnant les gens.
0: Forcément.
2: Et forcément, faut bien. C'est toujours pratique, un gars qui conduit, qui a pas envie de marcher, et qui fait la tambouille correctement.
0: Oui.
2: Mais ça fait aussi partie. D'ailleurs, dans les chemins et les lieux d'accueil, etc., le service fait partie souvent de cette retraite spirituelle et de ce pèlerinage-là.
0: Oui, tout à fait. Alors d'autres voies, d'autres routes, et ben effectivement, autour du Mont Saint-Michel, on peut marcher même toute une journée, parfois plusieurs jours. Alors il y a des conseils pratiques, notamment dans le guide, on le voit, respecter les marées, et je dirais encore plus, ayez un guide avec vous, parce que les sables mouvants, c'est pas qu'une légende, et les marées non plus, hein. Donc il ne faudrait pas non plus se mettre en danger. et donc c'est mieux quand même de pouvoir cheminer en toute sécurité. Voilà, je le rappelle.
2: Et sur le Mont Saint-Michel,
0: oui.
2: Pardon.
0: Non,
2: j'ose me permettre de vous proposer une lecture absolument passionnante.
0: Oui.
2: Ça s'appelle Sur la trace de l'archange. Vous savez, le grand archange qui est au-dessus.
0: Oui, bien sûr.
2: Ça s'appelle Sur la trace de l'archange, un âne, deux enfants sur la route du Mont Saint-Michel. C'est de François-Xavier Maigre. C'est sorti en 2012.
0: Oui.
2: Et c'est l'aventure d'une famille qui part avec son âne sur le Mont Saint-Michel, et l'âne porte les affaires.
0: Et en fait, c'est
2: le chemin de conversion un petit peu de tout le monde, les rencontres, etc.
0: Oui.
2: Et c'est merveilleux. Et c'est vrai que quand on va dans ces lieux comme ça d'accueil, où la grâce nous accueille, et ben, il y a des gens souvent qui ont vécu ça avant. Et qui peuvent nous transmettre nous aider à mettre les pas dans les leurs.
0: Oui. Ah ben, ça fait penser un peu à Stevenson, hein, qui avait pèleriné avec son âne, un voyage à travers les Cévennes. Ça me permet de citer Xavier, qu'on n'aura pas le temps de prendre ce soir à l'antenne, et qui nous disait être allé justement dans les Cévennes une dizaine de fois, peut-être 12 fois, et qu'il était marqué notamment par la nature et le chant des cigales. Baptistine, qui nous appelait de Corse, et qui nous citait Corbara, Corse du Nord, communauté de Saint-Jean, vieux couvent, endroit magnifique. Elle y est allée une fois, elle habite en Corse, Baptistine, à Corbara, Corbara.
2: Une sainte femme.
0: Une sainte femme, Baptistine.
2: Je suis objectif.
0: Notre-Dame de la... Alors, je prononce peut-être mal, j'arrive pas très bien à lire. Notre-Dame de la Bazinée, je crois, à Bastia.
2: Notre-Dame de la... Alors, pardon, c'est...
0: Bazinée, je ne sais pas trop.
2: La Vasine.
0: Alors, ça, c'est à Bastia. Voilà. Alors,
2: exactement.
0: Alors, frère Baudouin, est-ce que vous pouvez nous en dire un mot?
2: Mais oui, Notre-Dame de la Vasine, elle est incroyable. j'ai eu la joie pour... Enfin, je vous raconte ça parce que j'ai été aumônier de ce qu'on appelle la Balagne en Corse, dans le nord-ouest.
0: Ouais.
2: Dans le nord-est. Et pendant des années, j'ai laissé un bout de mon cœur là-bas. Ah. Et Notre-Dame de la Vasine, c'est un sanctuaire qui donne sur la mer. C'est-à-dire que vous sortez de la grande porte de l'église.
0: Ouais.
2: Il y a la nationale qui fait, bon, c'est une nationale corse, donc c'est pas,
0: piste,
2: la route, là. Voilà,
0: piste,
2: c'est.
0: Non, je plaisante. Je vais avoir des problèmes après.
2: Exactement, fais attention.
0: Oui, je fais attention.
2: Mais à 4 mètres, vous avez la mer.
0: Ah,
2: et c'est incroyable parce que la Corse a tout le temps été un lieu qui a été attaqué de partout.
0: Oui,
2: et la grande défense des Corses a été de mettre partout, non seulement des tours, mais surtout des couvents, des églises. Et la foi des Corses est quelque chose d'incroyable. Et vous pouvez visiter la Corse à travers ses sanctuaires et à travers ses couvents. Vous sentez chez moi une vraie distance affective avec cette question, évidemment.
0: Oui, je vois bien. Donc les couvents en Corse, évidemment, l'île de beauté, hein, il faut le rappeler. Donc c'est aussi une façon de découvrir la Corse. Je sais que les Corses sont un peu jaloux de leur patrimoine, mais c'est vrai que c'est magnifique et ils ont raison de le préserver et de le protéger, bien sûr. Alors Ornella, on peut rappeler le guide Saint-Christophe, qu'on peut retrouver dans toutes les bonnes librairies, édition 2025-2026.
4: Il y a la une
0: édition...
4: prochaine est... commence là, la on commence à la préparer.
0: Alors c'est
4: c'est tous les deux ans.
0: Tous les deux ans, ok.
4: Tous les deux ans, ça se trouve en librairie religieuse,
0: oui.
4: Sur notre site internet.
0: Donc, alors le site.
4: Il faut savoir que le guide Saint-Christophe c'est édité par Malzerbe Publications.
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0: Oui, depuis le passage à l'euro.
4: voilà.
0: Avant, c'était en francs. Alors voilà, c'est merveilleux. Et on retrouve plus de 150 adresses, des infos pratiques, c'est vrai. Une carte routière qui est pliée, mais
4: qui est
0: très utile. Et des bons plans, et des sanctuaires, et des routes pour cheminer et découvrir le patrimoine religieux et aussi naturel de notre belle France, qu'il faut le dire, est magnifique. Frère Baudouin, une actualité peut-être ?
2: Oui, alors, je viens de sortir un nouveau livre.
0: Ah ben voilà, c'est le moment, alors dites-nous. Qu'est-ce que c'est ?
2: Eh bien écoutez, ça fait, pour ceux qui sont allés dans des groupes de prière ces dernières années, vous avez peut-être entendu parler à un moment donné, quelqu'un prend le micro et dit « Dans l'assemblée, il y a quelqu'un à qui le Seigneur veut dire ça,
0: oui.
2: Et elle se repérera parce qu'elle a une chaussette bleue et un ongle vert. » Vous voyez, un truc
0: des trucs comme ça, oui.
2: Ce qu'on appelle des paroles de connaissance.
0: Oui,
2: et en fait, il y en avait avant dans certains endroits,
0: oui.
2: Mais depuis quelques années, il y en a une explosion de ce charisme dans les paroisses. Et les paroisses, très bien, vous voyez, pas les paroisses de Guingandais.
0: Ah oui,
2: c'est...
0: les paroisses chiques.
2: Et donc,
0: d'accord, alors...
2: Les paroisses de gens normaux, comme
0: oui,
2: nous, vous voyez.
0: Oui, d'accord.
2: Et donc, j'ai écrit un livre qui s'appelle Le charisme des paroles de connaissance. C'est un guide pratique,
0: d'accord.
2: Pour pouvoir aider les curés, les gens des groupes de paroisses, à savoir si ça vient bien du Seigneur,
0: oui.
2: Si ça vient de la personne, si ça peut venir du démon,
0: oui.
2: Et comment on apprend à discerner tout ça. Et c'est sorti aux éditions Saint-Paul il y a moins d'une semaine.
0: Ah ben, ça tombe très très bien. Saint-Paul nous disait déjà qu'il fallait faire attention à ces petites choses-là et qu'il fallait discerner, me semble-t-il.
2: Exactement.
0: Merci frère Baudouin Hardillet de nous avoir rejoint ce soir. Ornella, merci beaucoup.
4: Merci.
0: Ornella, responsable du guide Saint-Christophe, qu'on trouvera dans toutes les bonnes librairies et qui donne déjà envie de partir. Remerciement à Dominique Tonnard qui a contribué à préparer cette émission, à Jean-Paul Lérine qui l'a brillamment réalisé, comme toujours à nos bénévoles qui ont pris vos appels ce soir, Marie-Thérèse et Cathy. Et pour ma part, je vous retrouve demain à cette même heure à ce micro. Je n'ai plus qu'à vous souhaiter une très bonne nuit, de dire merci à nos deux invités et de ne pas oublier de vous confier à la prière de vos anges gardiens. À demain.

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2: Bonjour Jocelyne.
3: Bonjour Étienne.
2: Alors nous avions laissé le roi Balthazar, le petit-fils de Nabucodonosor, en proie à un grand effroi. En effet, il avait organisé un banquet de 1000 notables, princes de son royaume, pour fêter la victoire de Bel, de ses idoles babyloniennes, sur le Dieu vivant d'Israël. Et il avait osé faire apporter des vases sacrés qui avaient été dérobés à l'époque par son grand-père au temple de Jérusalem, le tout pour y boire et pour faire une beuverie. Et alors qu'ils étaient justement en train de d'oser un tel blasphème, un tel sacrilège, une main de feu était apparue et elle était venue écrire sur le plâtre du mur devant les 1000 convives réunis, trois mots terribles, sentence de mort, qui allait punir de son arrogance et de son blasphème le roi Balthazar.
3: La nuit même, d'ailleurs, il avait été assassiné par ses fils, hein, ses proches, laissant ainsi le trône vacant, et c'est Darius, qui est un Mède, qui n'est donc pas de sa descendance immédiate, qui était monté sur le trône. Il avait été promptement suivi par Cyrus, parce que son règne n'avait été que d'une année. Cyrus qui est perse, et qui devait ramener Israël d'exil par l'édit de Cyrus, et qui allait leur permettre de se réinstaller sur la terre. Et ainsi, Balthazar, on peut dire, avait été victime de son arrogance, parce qu'on ne défie pas en vain le Dieu vivant.
2: Alors, tu voulais quand même nous dire quelque chose sur cette main de feu. Elle représente quoi? Elle symbolise quoi? C'est quand même extraordinaire. Je veux dire, c'est même une série Netflix ne pourrait pas être aussi inventive.
3: Oui, c'est vrai, une main
2: qui apparaît et qui se met à écrire. Qu'est-ce qu'elle symbolise? Qu'est-ce que Dieu veut dire à travers ça?
3: En fait, cette main, si tu veux, elle écrit pas avec les cinq doigts. Elle a cinq doigts, c'est-à-dire enfin cinq, c'est toujours le signe de la Torah, hein, de la révélation. C'est un doigt qui va écrire. Et ce doigt pointé, il montre ainsi, il pointe du doigt l'arrogance iconoclaste du roi Balthazar, parce que qu'est-ce qu'elle symbolise, ce doigt, cette main? C'est l'Esprit de Dieu qui va là se laisser voir, parce que c'est le pouvoir de Dieu qui se montre pour contrecarrer les blasphèmes du roi qui dit, à travers ce qu'il a fait, Dieu n'existe pas, hein, les 70 ans prophétisés par Jérémie, et ben ils sont passés et rien ne s'est passé. Alors c'est très intéressant parce que nous, en français, on n'a pas ça, mais
2: en hébreu, tu peux faire le jeu de mots, un lien entre deux mots
3: exactement.
2: Proches.
3: Yad, en hébreu, c'est la main. Et de fait, ça a la forme d'une main. Pas une main avec les cinq doigts, mais une main de profil que tu plies un peu comme ça.
2: Tu veux dire quand tu écris.
3: Quand tu écris, exactement. Et ça veut dire la main. Mais c'est aussi la forme de la lettre Yud, qui est donc une petite main, pour signifier. Et c'est elle qui signifie Dieu. Dieu, parce que c'est l'initiale de son nom, et c'est un point, c'est la plus petite des lettres, et c'est la plus puissante. Puisque c'est Dieu lui-même, cette petite lettre. Et comme on ne saurait voir Dieu sans mourir, Balthazar va en faire cruellement l'expérience à ses dépens. Cette nuit même, comme tu l'as constaté, il va mourir.
2: En fait, le point qui est important, c'est que dans cette évocation de l'Esprit de Dieu, ce qu'est en train de faire Balthazar avec ses vases sacrés, avec cette mascarade, c'est en lien avec ce que dit Saint Matthieu, chapitre 12, verset 32, lorsque Jésus dit « Quiconque aura dit une parole contre le Fils de l'homme, celui-là, cela lui sera remis. Mais quiconque aura parlé contre l'Esprit Saint, cela ne lui sera remis ni en ce monde, ni dans l'autre. » C'est-à-dire que nos péchés, ceux de Balthazar, bon, ou autres, sont toujours susceptibles de pardon, parce qu'ils sont le fait, la conséquence de notre faiblesse, de la faute originelle, de notre état de pécheur. Mais ce qui est en jeu, là, c'est autre chose. C'est le péché contre l'Esprit Saint. Et est-ce que tu peux développer ça?
3: Eh bien oui, parce que au fond, qu'est-ce que c'est que ce péché contre l'Esprit Saint? C'est précisément de nier le plan de salut de Dieu sur l'homme. De nier que c'est lui qui conduit l'histoire et qui la conduit jusqu'au Père. Il s'agit en fait, l'Esprit Saint, qu'est-ce qu'il est ? Il est dans le monde et il agit en notre faveur, dans toutes les circonstances, pour faire tout ce qui est possible pour nous arracher à la mort. Alors, on voit, par exemple, qu'il sauve les personnes grâce à la prédication, par exemple, hein, évidemment, on va persécuter le prédicateur. La religion, la liberté religieuse, elle est toujours
2: fragile.
3: Exactement. Pourquoi ? Parce qu'il est l'envoyé du Père, il est sa voix. Et c'est le Père qui parle et qui sauve ceux qui souffrent, ceux qui n'ont pas de sens à leur vie. Donc la main de Dieu, on pourrait dire le doigt de Dieu.
2: Son esprit.
3: Exactement. Il continue à agir. Par exemple, aujourd'hui, il agit d'une manière invisible, hein, nous dit Saint Paul, mais aussi il agit dans l'évangélisation. Et si on le laisse faire, si on laisse retentir le kérigme, la parole de Dieu, eh bien, c'est formidable. Et c'est ce qui fait la vitalité des réalités nouvelles dans l'Église, évidemment.
2: Et en fait, d'une certaine façon, cette main de feu, nous pouvons tous encore aujourd'hui désirer, prier, pour pouvoir la reconnaître encore en œuvre. Parce que cette main de feu, elle continue à écrire le futur de l'Église sur le mur d'une société qui se sécularise, à l'instar de ce mur de plâtre du palais de Balthazar, qui louait les dieux d'or, d'argent, de bronze, de fer. Et cette tâche, cette main de feu, eh bien, elle incombe aux chrétiens du 21e siècle que nous sommes. Donc vraiment, c'était un point important de pouvoir dire quelque chose sur cette main et sur tout ce qu'elle peut encore continuer à nous apporter aujourd'hui.
3: Oui, parce que qui s'élève sera abaissé, hein, dit le Seigneur. Et c'est pourtant une leçon que Balthazar aurait dû méditer, parce que Nabuchodonosor, son ancêtre, père ou grand-père, on ne sait précisément, eh bien lui, il en avait
2: fait les frais. Exactement. Grandeur et décadence, décidément, de père en petit-fils.
3: Exactement.
2: Bon, alors, on va avancer, parce que, Jocelyne, peut-être une des leçons de cette histoire, c'est que, comme disait le précepte romain, il n'y a qu'un pas du Capitole à la roche tarpéienne.
3: Eh oui, l'Écriture nous dit dans les psaumes que le Seigneur n'aime pas les orgueilleux, qu'il les regarde de loin, et c'est une pensée qui devrait nous garder de l'enflure et nous interdire toute présomption. Le piège dans lequel Nabuchodonosor, lui, était tombé, nous allons le voir aujourd'hui, à la suite des succès écrasants que Dieu lui avait permis, hein, puisqu'il dominait d'un bout à l'autre de l'univers connu, il se les est arrogés, il s'est approprié cette gloire. Et donc Dieu l'a mis à l'épreuve.
2: Alors raconte-nous donc les circonstances de ce passage de la gloire de Nabuchodonosor à sa décadence.
3: Alors il est au fait de sa gloire, nous venons de le voir, et Dieu une nuit va lui envoyer un rêve. Il va le visiter comme Pharaon, hein, à travers un songe, exactement comme Joseph avait aidé Pharaon à décrypter. Hein, voilà, il lui donne un songe. Et il le dit d'ailleurs lui-même au début du chapitre 4 du livre de Daniel. « Moi, Nabuchodonosor, j'étais tranquille dans ma maison et solide dans mon palais. Et je vis un songe qui m'effraya et les visions de mon esprit m'épouvantèrent. »
2: Voilà que c'est le roi lui-même qui parle, raconte, soulignant combien ce songe est incongru dans un moment où le roi, le texte le précise, se sent à l'abri du danger tant à l'intérieur, lorsqu'il dit « j'étais solide dans ma maison », et il se sent aussi fort à l'extérieur quand il dit « je me sentais solide dans mon palais ». Tout lui est soumis, tout est calme autour de lui, et pourtant, une vision se manifeste.
3: Oui, vient ébranler tout ça.
2: Et les soucis, c'est pas que les soucis le font divaguer. Alors, quel est le sens de ce rêve? Et de quel rêve, d'ailleurs, s'agit-il? Pourquoi dit-il que ce rêve l'épouvante? Quel songe peut épouvanter un homme comme Nabuchodonosor, qui a chevauché à travers tout le Moyen-Orient, fait le siège de tant de villes, conduit la guerre d'une main de fer? Y a-t-il encore pour lui, Nabuchodonosor, un sujet d'épouvante pour cet homme qui a traîné ses guêtres sur tous les champs de bataille les plus sanglants?
3: Mais oui.
2: Qu'est-ce qui peut encore effrayer cet homme en rêve en plus?
3: Oui, c'est lui qui a été la terreur de tous ces peuples. Mais le songe qui le visite porte aussi en lui la présence même de Dieu. Il dit « celui que j'envoie, dit Dieu à Moïse, au buisson ardent, celui que j'envoie, c'est-à-dire ce rêve, ma terreur l'accompagne. Et voilà ce que dit son rêve. Le rêve, c'est le suivant. Un arbre au centre de la terre, très grand de taille. Or, il grandit encore au point d'atteindre le ciel et son ombrage les confins de la terre. Il donne de l'ombre aux bêtes des champs et un nichet aux oiseaux du ciel. Et toute chair se nourrissait de lui.
2: Bon, donc, il rêve et il voit un immense arbre que tu viens de nous décrire. Quand soudain, dans ce rêve, un ange descend du ciel et crie à pleine voix « Abattez l'arbre, brisez ses branches, arrachez son feuillage, jetez son fruit, que les bêtes fuient son abri et les oiseaux ses branches, mais que reste en terre souche, racine. » Dans des liens de fer et de bronze, dans l'herbe des champs, qu'il soit baigné cet arbre de la rosée du ciel et que l'herbe de la terre soit sa part avec les bêtes des champs. Son cœur se détournera des hommes, un cœur de bête lui sera donné, et 7 ans passeront sur cet arbre. C'est la sentence, afin qu'on sache que Dieu donne à qui lui plaît et élève le plus bas d'entre les hommes. Complètement dingue ce rêve.
3: Hallucinant. Là encore, vraiment, on n'a rien inventé. Le roi convoque donc tous les devins, les nécromanciens, les prêtres, les magiciens de son royaume, et pour tenter
2: d'interpréter,
3: évidemment, ce songe. Mais comme pour Pharaon, personne n'y parvient. Alors Nabuchodonosor fait appel à Belshazzar, alias le prophète Daniel, qu'il a surnommé ainsi à cause de sa grande sagesse, puisqu'il affirme qu'en lui sont les esprits des dieux et parmi eux, celui de Bel, l'idole de Babylone.
2: Daniel s'approche, il écoute le rêve et il reste interdit, effrayé même par la nouvelle qu'il doit annoncer au roi Nabuchodonosor. Il dit que cela arrivera à ses ennemis, mais pas au roi. Alors le roi voit bien que Daniel ment, que il est en train de vouloir l'épargner. Daniel est confondu, blême, et il ne trouve plus ses mots. Nabuchodonosor alors décide de l'encourager. Belshazzar, ne sois pas troublé par le songe et son interprétation. Vas-y, dis-moi la vérité. Alors, prenant son courage à deux mains, Daniel commence à dévoiler à Nabuchodonosor le sens complet, global de la vision. Et il lui révèle une sorte de pédagogie divine qu'il annonce, une sorte de chemin de vie, étonnante gestation que Dieu lui-même prépare pour que ce tyran, Nabuchodonosor, passe de l'orgueil à l'humilité, de la mort à la vie. Et au centre de ce rêve, de cette pédagogie, se trouve un arbre qui, en réalité, est une préfiguration déjà de la croix glorieuse de Jésus-Christ, de nombreux siècles avant.

0: ma joie. Ce grand arbre, Étienne, au centre de la terre, dont la cime touche le ciel et les branches s'étendent jusqu'aux confins de l'univers, qui abrite tout ce qui vit et qui nourrit tout ce qui est, c'est une vision saisissante d'une grande puissance. Mais la voix de l'ange qui décrète sa chute et son dépeçage, à l'exception de la souche et des racines sur lesquelles 7 temps devront s'écouler, tandis qu'elles seront baignées de rosée, c'est une image encore plus étonnante, quoique tout aussi mystérieuse. Quel sens lui donner ? Eh bien, revenons à ce fameux esprit du Seigneur qui repose sur Daniel et qui va ouvrir ce mystère. Voilà ce que va dire Daniel.
1: Grand roi, l'arbre, c'est toi. Tu es devenu grand, puissant, et ta grandeur a augmenté et a atteint jusqu'au ciel et ton empire les confins de la terre. Tu abrites toutes les bêtes sauvages, ce qui signifie toutes les nations païennes, mais aussi tous les oiseaux du ciel, qui figurent le peuple juif exilé à Babylone et sous ta coupe.
0: C'est vrai. Voilà l'ange qui s'appelle d'ailleurs un vigilant hein, dans le texte, terme propre, j'allais dire, à Daniel, qui est venu prononcer cette sentence. L'arbre, donc, il doit être abattu. Sa part, la part qui va rester, doit être l'herbe des champs. Son cœur deviendra un cœur de bête. 7 temps, on ne sait pas combien ça signifie, durant lesquels, eh bien, tu vas apprendre que le Très-Haut a domaine sur le royaume des hommes et qu'il donne ce royaume à qui lui plaît.
1: Nabucodonosor, au fur et à mesure que Daniel explicite, révèle le songe, le déchiffre, pâlit. Il est complètement défait, car il sait que Belshazzar ne raconte pas de balivernes. Il a vu Dieu à l'œuvre quand il a épargné Ananias, Azarias et Misaël du feu de la fournaise ardente. Il sait que Daniel agit et que Dieu, qui plus est, peut agir quand il veut et comme il veut, et que toute la création, même la fournaise, lui obéit.
0: Alors, devant sa pâleur, hein, il est livide, le roi, Daniel s'empresse de poursuivre. Laissez la souche et les racines de l'arbre. Ça signifie, grand roi, que ton royaume sera préservé. Pour toi, jusqu'à ce que tu aies appris que les cieux ont tout domaine sur la vie. C'est-à-dire que rien de ce qui se passe ici-bas ne se fait sans la permission du Seigneur.
1: Oui, mais Jocelyne, devant une telle prophétie, que peut faire cet homme, roi du monde Nabucodonosor? À rien. Les dés sont jetés selon cette prophétie. Mm-hmm. Dieu a décidé de donner une leçon à ce roi tout-puissant, plutôt puissant de la toute-puissante Chaldée, qui a annexé la moitié de la terre, mais à lui, la leçon sera faite.
0: Mm-hmm. Alors, évidemment, Daniel aussitôt va l'exhorter. « Agrée mon conseil au roi, lui dit-il. Romps avec tes péchés, remplace-les par des œuvres de justice, et tes iniquités seront effacées, en faisant miséricorde aux pauvres, afin d'avoir longue sécurité. » Voilà. Il y a une possibilité de changer, hein, comme pour Pharaon qui a changé les choses. Mais Nabucodonosor n'en a cure. Et malgré la mise en garde de Dieu, eh bien, il ne va pas rien changer à ses habitudes.
1: Alors, Dieu lui a laissé un délai d'un an pour un repentir du roi, mais Nabucodonosor a pensé que ce délai était le signe de l'impuissance de Dieu. Le rêve, c'était du vent. Alors un an plus tard, le voilà sur la terrasse de son palais au jardin suspendu, chef-d'œuvre architectural, technique même. Et Nabucodonosor songe, gonflé d'orgueil, « N'est-ce pas là cette grande Babylone que j'ai bâtie par la force de ma puissance et pour la majesté de ma gloire ?»
0: Mais il n'a pas achevé de prononcer ces paroles qu'une voix tombe du ciel. « La royauté t'est retirée, elle s'est retirée de toi. Tu seras chassé d'entre les hommes. » Tu devras vivre parmi les bêtes des champs et manger l'herbe comme les bœufs, jusqu'à ce que tu aies appris que le Très-Haut a domaine sur le royaume des hommes.
1: Les cheveux de Nabucodonosor se mirent à pousser comme des plumes d'aigle et ses ongles comme des griffes d'oiseaux. L'entendement s'est enfin retiré de lui, désertant sa raison. C'est un pauvre démon qui erre dans la campagne, gratte la terre de ses ongles pour trouver sa pitance. Il se croyait le plus grand des hommes, Dieu lui-même. Il est réduit à présent à l'état de bête sans raison.
0: Mais au bout de 7 ans, voilà qu'il lève les yeux vers le ciel. et aussitôt l'intelligence lui revient, et il se met à bénir le Très-Haut, le vivant, celui qui vraiment peut tout, parce qu'il a tout dans sa main. Alors, les conseillers le réclament, et évidemment, il va être rétabli dans sa charge. Et voilà ce qu'il va confesser. « Je loue, exalte et glorifie le roi du ciel dans toutes ses œuvres, car elles sont vérité, toutes ses voies justice, et il sait abaisser ceux qui marchent dans l'orgueil. »
1: Et qui sait abaisser ceux qui marchent dans l'orgueil. C'est une phrase que le Christ reprend très souvent. Il n'a de cesse de montrer ce chemin à ses disciples. Le chemin de la porte étroite, le chemin resserré, l'esprit d'enfance, le fait de se faire petit, de considérer les autres comme supérieurs à soi, nous dira Saint Paul. Car c'est vrai que celui qui s'élève sera abaissé et celui qui s'abaisse sera élevé. C'est vraiment un leitmotiv de la part du Christ. Et s'il le dit tant de fois et de tant de manières si variées, c'est que Jocelyne, la leçon a du mal à rentrer.
0: Ah oui, c'est vrai. Revenons, si tu veux, au grand arbre qui symbolise l'homme parvenu au sommet de l'orgueil, au point qu'il se prend pour Dieu. Il va être abattu, émondé, débité, sauf un reste. Une souche des racines, néanmoins encadrée, je dirais canalisée, bridée par des liens de fer et de bronze. Et cela va durer pendant 7 ans, baignée par la rosée du ciel et à l'écart des hommes, se nourrissant d'herbes en compagnie des bêtes des champs. Qu'est-ce que cela peut bien signifier pour nous aujourd'hui? Je dirais que...
1: Nabucodonosor,
0: c'est la figure de l'homme, hein. De l'homme sans Dieu, l'homme qui sert les idoles, qui ne sont rien d'autre que des projections de lui-même. C'est-à-dire l'homme aujourd'hui qui dit, je fais ce que je veux, je n'ai de loi.
1: Autosuffisant.
0: Exactement.
1: Et donc cet homme?
0: Eh bien, cet homme, voici que par amour, Dieu va l'abattre, l'émonder. Comme il dit dans Saint Jean, hein, et il va seulement préserver les racines qu'il va ligaturer avec le fer et les bronzes, deux métaux qui signifient la loi. Le fait de le mettre en face d'une autre loi que la sienne, c'est-à-dire face au décalogue.
1: Et Dieu va continuer en baignant cette souche, qui rappelle évidemment la souche de Jessé dont parlait Isaïe, avec une rosée, la rosée du ciel, sept ans durant. Cette rosée du ciel, c'est évidemment l'image du baptême, des sacrements, de la liturgie. Et elle vient du ciel et pas de la terre, cette rosée, parce qu'elle n'est pas l'invention des hommes, mais véritablement un don de Dieu. Et sept ans durant, sept comme... une semaine de temps, le temps d'une création au livre de la Genèse. 7 jours pour pouvoir recréer cet homme.
0: Exactement. Ce temps nouveau, on peut l'assimiler au catéchuménat, hein, un temps de gestation, d'engendrement, pour faire de cette vieille souche pleine d'orgueil, qui sont les fils d'Adam, un arbre superbe, l'image d'un chrétien debout, c'est-à-dire le Christ lui-même, qui évoque en parlant le grain de sénévé, cette toute petite graine, qui devient un arbre superbe.
1: Ainsi s'achève notre émission sur Nabucodonosor et le grand arbre. Pour suivre notre actualité, vous pouvez évidemment aller sur notre site internet etiennetarnot.com ou sur ma page Facebook et mon compte Instagram. Bonne semaine à toi, Jocelyne.
0: Bonne semaine à toi, Étienne. Et surtout, bonne semaine à tous.

0: Père, du Fils et du Saint-Esprit. Amen. En ce temps de rentrée pastorale, dans cette dizaine de chapelets, nous allons élever nos voix vers le Seigneur, le seul médecin des corps, des âmes et des cœurs, pour le supplier de guérir, réconforter, soulager, délivrer, fortifier, consoler les membres souffrants de l'humanité, ceux qui souffrent physiquement, mais aussi ceux qui souffrent moralement, spirituellement. Nous adresserons nos supplications par l'intercession de la très sainte Vierge Marie, notre douce Maman Céleste, qui souffre de nous voir souffrir. Nous demanderons également la prière des saints que l'Église a l'habitude d'invoquer pour certaines maladies. Tout d'abord, prions Camille de Lélis, patron des malades et du personnel des hôpitaux, Saint Pantaléon, Saint Côme et Damien, Saint médecin qui n'attendait comme honoraire que l'amour de Dieu. Je crois en Dieu, le Père Tout-Puissant, Créateur du ciel et de la terre, et en Jésus-Christ, son Fils unique, notre Seigneur, qui a été conçu du Saint-Esprit, est né de la Vierge Marie, a souffert sous Ponce Pilate, a été crucifié, est mort, a été enseveli, est descendu aux enfers le troisième jour, est ressuscité des morts, est monté aux cieux, est assis à la droite de Dieu, le Père Tout-Puissant, d'où il viendra juger les vivants et les morts. Je crois en l'Esprit Saint, à la Sainte Église catholique, à la communion des saints, à la rémission des péchés, à la résurrection de la chair, à la vie éternelle. Amen. Notre Père qui es aux cieux, que ton nom soit sanctifié, que ton règne vienne, que ta volonté soit faite sur la terre comme au ciel.
1: Donne-nous aujourd'hui
0: notre pain de ce jour. Pardonne-nous nos offenses, comme nous pardonnons aussi à ceux qui nous ont offensés. Et ne nous laisse pas entrer en tentation, mais délivre-nous du mal. Je vous salue Marie, pleine de grâce. Le Seigneur est avec vous. Vous êtes bénie entre toutes les femmes. Et Jésus, le fruit de vos entrailles, est béni. Sainte Marie, Mère de Dieu, priez pour nous pauvres pécheurs, maintenant et à l'heure de notre mort. Amen. Je vous salue Marie, pleine de grâce. Le Seigneur est avec vous. Vous êtes bénie entre toutes les femmes. Et Jésus, le fruit de vos entrailles, est béni. Sainte Marie, Mère de Dieu, priez pour nous pauvres pécheurs, maintenant et à l'heure de notre mort. Amen. Je vous salue Marie, pleine de grâce. Le Seigneur et vos entrailles est béni. Sainte Marie, Mère de Dieu, priez pour nous pauvres pécheurs, maintenant et à l'heure de notre mort. Amen. Gloire au Père, au Fils et au Saint-Esprit. Nous méditons le cinquième mystère glorieux, le couronnement de la Vierge Marie. Fruit du mystère, demandons la persévérance finale. Notre reine qui est plus mère que reine, disait Sainte Thérèse de l'Enfant Jésus, se penche avec sollicitude sur tous ceux qui endurent des peines physiques et morales. Nous lui demandons de prier pour tous ceux qui souffrent et particulièrement pour ceux qui sont sans espérance. Supplions le Seigneur par l'intercession de Marie, reine du Très-Saint-Rosaire, notre mère pleine de sollicitude, et invoquons Sainte Libérate, Saint Sébastien, qui sont les protecteurs contre tous les maux, afin qu'ils délivrent les souffrants de n'importe quel mal. Nous lui demandons aussi de prier pour tous les soignants, les proches, les bénévoles qui accompagnent d'une façon ou d'une autre les malades. Notre Père qui es aux cieux, que ton nom soit sanctifié, que ton règne vienne, que ta volonté soit faite sur la terre comme au ciel. Donne-nous aujourd'hui notre pain de ce jour. Pardonne-nous nos offenses, comme nous pardonnons aussi à ceux qui nous ont offensés. Et ne nous laisse pas entrer en tentation, mais délivre-nous du mal. Je vous salue, Marie, pleine de grâce. Le Seigneur est avec vous. Vous êtes bénie entre toutes les femmes. Et Jésus, le fruit de vos entrailles, est béni. Sainte Marie, Mère de Dieu, priez pour nos pauvres pécheurs, maintenant et à l'heure de notre mort. Amen. Je vous salue, Marie, pleine de grâce. Le Seigneur est avec vous. Vous êtes bénie entre toutes les femmes. Et Jésus, le fruit de vos entrailles, est béni. Sainte Marie, Mère de Dieu, priez pour nous pauvres pécheurs, maintenant et à l'heure de notre mort. Amen. Je vous salue, Marie, pleine de grâce. Le Seigneur est avec vous. Vous êtes bénie entre toutes les femmes. Et Jésus, le fruit de vos entrailles, est béni. Sainte Marie, Mère de Dieu, priez pour nous pauvres pécheurs, maintenant et à l'heure de notre mort. Amen. Je vous salue, Marie, pleine de grâce. Le Seigneur est avec vous. Vous êtes bénie entre toutes les femmes. Et Jésus, le fruit de vos entrailles, est béni. Sainte Marie, Mère de Dieu, priez pour nous pauvres pécheurs, maintenant et à l'heure de notre mort. Amen. Je vous salue, Marie, pleine de grâce. Le Seigneur est avec vous. Vous êtes bénie entre toutes les femmes. Et Jésus, le fruit de vos entrailles, est béni. Sainte Marie, Mère de Dieu, priez pour nous pauvres pécheurs, maintenant et à l'heure de notre mort. Je vous salue, Marie, pleine de grâce. Le Seigneur est avec vous. Vous êtes bénie entre toutes les femmes. Et Jésus, le fruit de vos entrailles, est béni. Sainte Marie, Mère de Dieu, priez pour nous pauvres pécheurs, maintenant et à l'heure de notre mort. Amen. Je vous salue, Marie, pleine de grâce. Le Seigneur est avec vous. Vous êtes bénie entre toutes les femmes. Et Jésus, le fruit de vos entrailles, est béni. Sainte Marie, Mère de Dieu, priez pour nous pauvres pécheurs, maintenant et à l'heure de notre mort. Amen. Je vous salue, Marie, pleine de grâce. Le Seigneur est avec vous. Vous êtes bénie entre toutes les femmes. Et Jésus, le fruit de vos entrailles, est béni. Sainte Marie, Mère de Dieu, priez pour nos pauvres pécheurs, maintenant et à l'heure de notre mort. Amen. Je vous salue, Marie, pleine de grâce. Le Seigneur est avec vous. Vous êtes bénie entre toutes les femmes, et Jésus, le fruit de vos entrailles, est béni. Sainte Marie, Mère de Dieu, priez pour nos pauvres pécheurs, maintenant et à l'heure de notre mort. Amen. Je vous salue, Marie, pleine de grâce. Le Seigneur est avec vous. Vous êtes bénie entre toutes les femmes, et Jésus, le fruit de vos entrailles, est béni. Sainte Marie, Mère de Dieu, priez pour nos pauvres pécheurs, maintenant et à l'heure de notre mort. Amen. Gloire au Père, au Fils et au Saint-Esprit.
2: Ô Dieu qui est, qui était et qui vient, pour les siècles des siècles. Amen.
0: Mon Dieu, je crois, j'adore, j'espère et je vous aime. Je vous demande pardon pour ceux qui ne croient pas, qui n'adorent pas, qui n'espèrent pas, et ne vous aime pas.

0: toute la famille.
1: Bonsoir.
0: Comment allez-vous?
1: Bien.
0: Ah, merci Seigneur de nous retrouver ici ce soir. Nous sommes revenus, nous voilà ensemble. Bonsoir tout le monde.
1: Bonsoir.
0: Vous avez fait votre camaché?
1: Bien.
0: Merci Seigneur, avec la grâce de Dieu. Alors, nos amis, nous nous retrouvons maintenant sur notre chaîne habituelle, sur la chaîne YouTube, La Source 97.1 TV, et sur Facebook pour notre émission, ainsi que sur notre radio Massabiel. Bonsoir à toute la Guadeloupe. Bonsoir à toutes les familles de Guadeloupe pour lesquelles nous prions. Nous prions pour l'unité des familles, l'amour dans les familles, et aussi nous prions pour notre diocèse avec notre nouvel évêque, Monseigneur Philippe Guyougou. Nous allons prier vraiment parce que nous avons besoin d'être vraiment au summum de ce que Dieu veut pour la Guadeloupe. Nous n'allons pas oublier nos îles à côté, la Guyane, la Martinique, la Désirade. Nous n'allons pas oublier Marie-Galante et toutes les îles du Nord, Saint-Martin, Saint-Barthélemy. Nous n'oublions pas non plus Haïti, notre pays, où nous avons pas mal de prêtres. Merci Seigneur. Bonsoir aussi à nos amis de l'Hexagone, à la France métropolitaine. Merci aussi à nos frères et sœurs de l'Afrique, au Togo, au Côte d'Ivoire, la Côte d'Ivoire, au Bénin. Merci aussi au Congo, Brazzaville, et nous n'oublions pas le Canada. S'il vous plaît, mes chers amis, prions aussi pour tous ceux qui se trouvent dans les divers points géographiques que nous n'avons pas nommés. Parce qu'avec la magie de la technologie, nous savons que nous sommes écoutés de partout. Merci Seigneur. Alors soyez salués, vous tous qui nous regardez en ce moment. Bienvenue à tous ceux qui se sont connectés. Bienvenue à tous ceux qui se sont connectés actuellement. Je vais vous demander comment allez-vous et je vous entends me répondre. Ça va, avec la grâce de Dieu. Alors, nous vous saluons dans le nom puissant de Jésus, qui est notre Seigneur et qui nous donne la vie en abondance. Que toute gloire soit rendue à Dieu pour l'occasion qu'il nous donne de passer un moment avec de foi avec vous tous. En ce dimanche 8 octobre, le psalmiste nous dit, et nous disons à sa suite, « Jamais plus nous n'irons loin de toi. Fais-nous vivre et invoquer ton nom. » En cette période, frères et sœurs, où les activités paroissiales reprennent, entrons dans cette dynamique, invoquons le nom du Seigneur, louons-le, adorons-le, entrons dans cette intimité filiale puissante qui conduit au salut promis. Aujourd'hui, c'est par la bouche de notre sœur Karel. Karel, que vous savez qui est une chantre, une adoratrice de l'Éternel, que nous serons édifiés. Disposons nos cœurs et écoutons. À tous et à chacun, je souhaite une bonne émission, un bon suivi. Et surtout, frères et sœurs, n'oubliez pas de liker, n'oubliez pas de mettre petit mot, n'oubliez pas de faire vos commentaires parce que nous sommes tout à l'écoute et c'est ensemble que nous allons travailler, comme nous l'a dit notre évêque, soyons unis. Et c'est dans l'unité que nous y allons. Que le nom de Dieu soit loué, que le nom de Dieu soit béni à tout jamais.

0: mais bonsoir. C'est dans la grâce de l'adoration et de la louange que le Seigneur veut nous plonger ce soir. Il veut plonger ton cœur, mon frère. Il veut plonger ton cœur, ma sœur. Alors, peu importe que tu reçoives quelques gouttes de grâce ou tout un seau de grâce, l'essentiel, c'est que tu saches que pour toi, le Seigneur réserve quelque chose ce soir de spécial. Si tu veux le louer, sache qu'il faut que tu le fasses avec ton cœur. Alors, comme à Marie-Madeleine, à qui il a dit, « Quoi, femme, leur vient, où ce n'est ni sur cette montagne, ni à Jérusalem, que vous adorerez le Père. Vous, vous adorerez le Père. » Nous, nous adorons ce que nous connaissons, car le salut vient des Juifs. Mais l'heure vient, et c'est maintenant où les véritables adorateurs adoreront le Père en esprit et en vérité. Car tels sont les adorateurs que cherche le Père. Dieu est esprit, et ceux qui adorent, c'est en esprit et en vérité qu'ils doivent adorer. Bien-aimés, avant de commencer ce petit échange, nous allons d'abord demander au Seigneur de venir parler à nos cœurs, comme il sait si bien le faire. Et nous allons lui demander de nous parler à travers ce verset, comme si nous étions en ce moment face à lui, comme Marie-Madeleine, ce jour-là, l'a été au puits.
1: Mais l'heure vient, et c'est maintenant, où les vrais adorateurs adoreront le Père en esprit et vérité. Tels sont les adorateurs qui recherchent le Père. Dieu est esprit, et ceux qui l'adorent, c'est en esprit et vérité qu'ils doivent l'adorer. Parole du Seigneur.
0: Bien-aimé, adorer signifie aimer intensément, aimer passionnément, aimer au-delà de l'amour basique. C'est aimer fortement. Mais pour nous croyants, pour nous religieux, adorer, c'est s'approcher de Dieu avec un sentiment de profonde crainte, rempli d'adoration. C'est également avec un sentiment de respect envers Dieu. Pour lui exprimer notre respect, notre profond respect, c'est en quelque sorte le vénérer, l'exalter, nous prosterner devant lui. Frères et sœurs, l'adoration pour nous chrétiens n'est rattachée qu'à la personne de Dieu. Et j'insiste en disant pour nous chrétiens, car le monde aujourd'hui nous invite à adorer bien d'autres dieux. Bien souvent, nous entendons « j'adore cette star » ou « j'adore un tel ou un tel ». Mais pour nous chrétiens, pour nous religieux, l'adoration n'est rattachée qu'à la personne de Dieu. On l'adore pour qui il est, pour sa bonté, pour sa beauté, pour sa grandeur, son amour miséricordieux, sa puissance et sa majesté. Quand on dit

Est-ce une adoration, frères et sœurs, même dans ces mots si joliment dits, nous conduit toujours tout près de Dieu? Adorer, c'est se prosterner, c'est s'incliner, mais gardez en mémoire ces deux mots, parce que tout à l'heure, j'y reviendrai. Sachons, bien aimés, que l'adoration, contrairement à ce qu'on pourrait croire, n'est ni une inclinaison, ni la génuflexion, c'est-à-dire le fait de se mettre à genoux, ni le fait même de s'allonger sur le sol, comme le font les prêtres et les diacres à leur ordination. L'adoration n'est ni un geste, ni un mouvement du corps, mais c'est un véritable mode de vie. Et quand la parole nous dit « c'est maintenant où les véritables adorateurs adoreront le Père », le Seigneur nous interpelle comme il a appelé et il a interpellé Marie-Madeleine. Elle qui tenait à tout prix à discuter avec Jésus sur les lieux dits d'adoration. Alors qu'elle, elle qui avait été mariée à 5 ans mais le 6e ne lui appartenait pas. Cette femme que certains pourraient juger, mais qui sommes-nous pour la juger? Car faisons attention, cette femme représente bien notre assemblée, mais elle représente surtout nous, notre cœur. Car à toutes les fois que nous sommes invités à ces temps de grâce, à vivre l'adoration auquel nous répondons souvent, si promptement, ou nous sommes si silencieux, assis, prosternés, inclinés quelquefois, accompagnant même les temps de louange par des chants, par nos exaltations. Sommes-nous en adoration pour autant? Même en étant dans ces temps forts, sommes-nous en adoration pour autant? Nous sommes tous des Marie-Madeleine à certains moments de nos vies. Car quelquefois, notre cœur n'est pas si connecté à Dieu. Notre cœur, comme disait la parole, est-il toujours brûlant pour Dieu? La parole nous appelle aujourd'hui à tourner nos cœurs vers Dieu et Dieu seul. Elle nous appelle à changer de vie. Car le Seigneur ne nous demande pas, frères et sœurs, d'être parfaits, mais il nous demande de nous mettre en route sur le chemin de la conversion, quel que soit le temps que ça prendra. Il nous demande de passer sur l'autre rive, de faire des choix, car c'est bien lui, le chemin, la vérité et... Pour goûter à cette intimité qu'il nous propose, il nous faut cependant, bien aimé, être vrai. Être de vrais adorateurs, c'est d'abord accueillir la vérité en soi et chez soi. Oser lui demander de venir prendre tout ce qui nous empêche de l'accueillir en esprit et en vérité. N'oublions pas, dans Isaïe, le Seigneur parle bien d'un peuple qui m'honore des lèvres, mais son cœur est éloigné de moi. Rappelons-nous Marie-Madeleine. Elle, la femme au péché, selon nos yeux, elle n'a pas caché sa pauvreté. Quand elle avoue sa condition à Dieu en lui disant qu'elle est actuellement mariée à son 7e mari, il lui répond quoi? En effet, femme, tu dis vrai. À nous d'accueillir cette vérité afin que nous soyons de vrais adorateurs. À nous de comprendre que seule la vérité, comme dit Jean 8, nous rendra libres. Seule la liberté, la vérité, nous affranchira. Donc l'adoration ne peut venir que d'un cœur vrai, un cœur qui aime Dieu et d'un cœur qui vit ou essaie de vivre selon les préceptes de Dieu et qui respecte les commandements de Dieu. Comme je disais tantôt, le Seigneur ne nous demande pas d'être parfaits, mais de marcher sur cette route de la conversion. Ainsi, nous comprenons que l'adoration ne s'attache ni à un lieu ni à une position, mais à une disposition de cœur. Quand je disais tantôt les mots presque prosternés et inclinés, ce ne sont pas tant des gestes à faire. Car nous nous rendons compte que des fois, nos cheveux blancs nous empêchent de nous mettre à genoux, ou notre santé nous empêche de nous prosterner comme nous l'aurions souhaité. Mais sachons que quand nous sommes vrais devant Dieu, notre cœur se prosterne, notre cœur s'incline devant Dieu.
Bien-aimé, le Seigneur a soif des cœurs vrais. Il aimerait entendre un « je t'aime » qui vient du plus profond du cœur, au lieu d'entendre une belle chorale chanter « Mon Dieu, que tu es grand, que tu es beau ». Alors portons la vérité comme ceinture, bien-aimé, pour que nous puissions être de vrais adorateurs en esprit et en vérité. Certaines personnes disent qu'adorer en esprit signifiait prier et chanter dans d'autres langues ou chanter en langue. Mais ce n'est qu'une interprétation. Car même si je ne sais pas parler en langue, si je suis vrai devant Dieu, je le reconnais comme mon maître et Seigneur, mon cœur se tournera vers l'adoration. Alors tout croyant, qu'il parle en langue ou pas, peut adorer en esprit et en vérité. Adorer en esprit suppose une attitude d'accueil de ce que l'esprit enseigne et de ce que l'esprit peut faire ou transformer en nous. Dans l'adoration d'ailleurs, l'esprit nous apprend à faire silence et à ouvrir notre cœur à la plénitude de l'amour de Dieu. L'adoration, c'est aussi la plus grande des formes de louange. Car quand la louange nous unit à la grandeur de Dieu, l'adoration nous met face à la sainteté de Dieu. Et ensemble, elles permettent toutes deux à une assemblée d'élever son cœur vers Dieu. C'est pour cela que la louange est un lieu d'expression des grands adorateurs. Bien-aimé, qui que tu sois, mon frère, ma sœur, la louange n'est pas une question de voix, mais une question de foi. Si tu as une très belle voix, c'est bien. Mais si tu as un cœur de foi, c'est mieux. Même si une belle voix est toujours plus agréable à entendre, un chant interprété par une belle voix s'applaudira. On en dira, oh, c'était joli. Mais un chant interprété par un adorateur se ressentira, se vivra. Et mettra dans le cœur de celui qui l'écoute de la joie, de l'amour, de la paix. Quelquefois même, tu pourras pleurer. Le Seigneur nous inspire la louange pour gagner en proximité avec Dieu. Cette aventure de la prière, de louange, peut être pour toi, mon frère, pour toi, ma sœur, un exercice pour t'approcher de Dieu. Un exercice pour parler à Dieu, un exercice pour te confier à Dieu, un exercice peut-être pour te plaindre à Dieu, mais c'est un exercice qui te permettra de parler à Dieu en toute franchise, en toute intimité, de ce que tu vis, de ce que tu caches aux hommes, mais que Dieu connaît. La louange est une véritable arme. La louange et l'adoration, comme je disais, bien-aimés, qui ne font qu'un seul, est une arme terrible que Josué a utilisée pour que les murailles de Jéricho puissent tomber. La louange est une arme que Paul et Silas ont appliqué pour que les chaînes puissent tomber. La louange ou l'adoration, bien-aimés, sont une arme puissante dans le combat spirituel. N'oublions pas que Lucifer lui-même était maître de la louange et de l'adoration. C'est pour ça, bien-aimés, que quand vous êtes dans une chorale et qu'il y a des problèmes, ne partez pas, priez! Bien-aimé, le malin n'aime pas la louange de Dieu, mais il n'aime encore moins les vrais adorateurs. Vous savez, bien-aimé, que si notre cœur n'est pas tourné vers Dieu, même si je me mets à chanter un chant inspiré, un chant de Dieu, qui est-ce que je loue? Ce n'est pas Dieu.
parce que mon cœur n'est pas tourné vers Dieu. Faisons attention, bien-aimés, à ne dire, à n'annoncer qu'avec nos lèvres que des mots qui élèvent Dieu. C'est une arme puissante, je disais, que Paul et Silas ont utilisée. Et les chaînes de la prison sont tombées. Mais bien-aimés, n'oublions pas que la prière précède toujours la louange et l'adoration. La prière précède toujours la louange et l'adoration. Et j'insiste, frères et sœurs, pour que nous puissions comprendre le plan de Dieu. Il est merveilleux. Il est merveilleux pour chacun de nous. Et bien aimé, à tous ceux qu'on a dit, tu n'as même pas une belle voix, pourquoi tu chantes? Ne laisse personne t'empêcher de louer ton Dieu. Pour celui qui se tait parce que il n'a pas une voix comme les autres, n'arrête jamais de louer Dieu. Nous pouvons louer, bien-aimés, en silence. Nous pouvons louer avec des chants. Nous pouvons louer avec nos gestes. Nous pourrons louer avec nos yeux, avec notre corps. Parce que quand notre corps est le temple de l'Esprit Saint, le Seigneur se manifeste en nous. Notre corps devenant un temple de l'Esprit, nous pouvons adorer Dieu en esprit et en vérité. Le Seigneur n'accorde pas de crédit à une voix qui chanterait peut-être pas comme les autres, ou bien pas comme on voudrait l'entendre. Il accorde de l'intérêt à celui qui a décidé de le suivre, de le choisir pour maître et seigneur. Et dans son cœur, il s'installera, il chantera, il louera.

louera avec ton âme aussi. Il louera avec tout ce que tu as en toi. Que ta vie soit plus ou moins correcte ou pas, le Seigneur déploiera sa force en toi si tu l'accueilles tout simplement en vérité. Bien-aimés, soyons de vrais adorateurs. Devenons de vrais adorateurs pour que nos adorations soient vraiment des temps d'explosion des grâces et des bénédictions de Dieu. Mes bien-aimés, sachons que nous pouvons adorer en nous, chez nous, dans notre jardin, partout où nous souhaitons inviter Dieu, nous pouvons adorer. Je vous encourage d'ailleurs à commencer chaque jour, chaque journée en adorant Dieu, en demandant au Seigneur, « Ouvre mes lèvres, Seigneur, et ma bouche annoncera ta louange. » Que chaque levée, qu'à chaque fois que vous vous leviez, que vous demandiez au Seigneur, « Ouvre mes lèvres, Seigneur, et ma bouche annoncera ta louange. » Votre foi n'en sera que plus fortifiée, comme la mienne que je demande au Seigneur tous les jours de fortifier. Bien-aimés, j'ai un témoignage à vous faire. La timidité dans ma vie m'a envahie. Je lui laissais toute une partie de ma vie et je me cachais. Quand j'ai commencé à venir jouer au clavier à l'église, je m'assurais toujours qu'il y ait un poteau derrière lequel je pouvais me cacher. Mais vous voyez, aussi fine que je suis, aucun poteau ne me cachait. N'est-ce pas? Mais bien-aimée, j'avais l'impression qu'on me verrait de trop, que ma vie n'était pas digne pour que je puisse adorer, louer le Seigneur. Je faisais tellement de fausses notes que je crois que même Dieu ne savait pas que ces notes-là existaient sur un clavier. Mais bien-aimés, le Seigneur nous prend avec toutes nos imperfections, mais il vient nous chercher là où nous sommes, bien-aimés. Il vient nous chercher là où nous sommes pour nous dire, toi mon frère, toi ma sœur, la louange n'est pas faite pour ceux qui ont le micro, elle est faite pour toi qui acceptes ce duo avec Dieu, cette intimité avec Dieu. Pendant longtemps, bien-aimé, j'aimais faire chanter les autres. J'aimais les faire louer. Mais ma louange n'appartenait qu'aux quatre murs de ma chambre. Et un jour, quand j'ai voulu chanter à mes frères et sœurs, mamie m'a dit « Vas-y ». Et j'ai chanté. Bien-aimés, ils ont tous pleuré, j'ai eu peur. J'ai eu peur parce que je me suis dit « Si un chant fait pleurer, c'est qu'il n'est pas bon ». Bien-aimés, le Seigneur n'a pas dit que tu ne pleureras, que tu ne pleureras plus. Le Seigneur ne m'a même pas dit que mes combats seront terminés. Il m'a dit, ouvre tes lèvres pour que je puisse en toi annoncer ma louange.

Et ta bouche annoncera la louange, bien-aimé, quel que soit là où tu peux te trouver. N'attends pas d'être en assemblée pour le louer. Tu peux le louer chez toi, en famille. Tu peux le louer avec tes amis, lors d'une petite marche que vous auriez enclenchée ensemble. Ouvre tes lèvres et ta bouche annoncera la louange de Dieu. Si de beaux chants comme le psaume de la création nous font prendre conscience que nous pouvons adorer en tout lieu, pourquoi fermer les lèvres? Pourquoi fermer tes lèvres, ma sœur? Pourquoi fermer tes lèvres, mon frère?

0: Je disais tout à l'heure que la louange n'est pas une question de voix, parce que celui qui a une belle voix attendra d'être au meilleur de sa forme pour pouvoir chanter. Mais le vrai adorateur, qu'il pleuve, qu'il vente, que sa voix soit rock, soit sa voix soit en meilleure forme, ou qu'elle soit presque absente, n'est-ce pas Brigitte? Le Seigneur nous demande d'ouvrir nos lèvres. Le Seigneur lui-même est la perfection. N'essayons pas d'être parfaits, bien-aimés. Quelle que soit la voix que le Seigneur t'a donnée, c'est la tienne. Quels que soient les silences que le Seigneur t'a donnés, ce sont les tiens. Quels que soient les gestes que tu emploieras dans la louange, s'ils sont là pour édifier Dieu, Dieu les agréera. Et bien-aimés, quand la louange vient habiter nos cœurs, bien-aimés, on prend conscience de qui nous sommes, de qui Dieu est pour nous, de ce que Dieu fait en nous. Bien-aimés, la louange m'a permis de sortir de mes ténèbres. La louange m'a permis de briser les murailles qui étaient autour de moi. Et même s'il y en a encore, la louange continuera à les casser, casser, casser. Bien-aimés, la louange et l'adoration sont des moyens efficaces que Dieu nous a donnés pour nous rapprocher de Dieu, pour goûter aux prémices de l'éternité et pour goûter aux grâces. Nous devons nous revêtir constamment de ce vêtement de louange. Et quand nous nous revêtons du vêtement de louange, bien-aimés, il y a certains vêtements que nous ne pouvons plus mettre sur nous. Amen. Car le Seigneur fait de nous des temples de son esprit. Bien-aimé, l'adoration est le premier but de la vie du chrétien. La louange et l'adoration, bien-aimé, retenez bien, c'est un style de vie. Alors, mon frère, ma sœur, es-tu prêt aujourd'hui à adopter ce style de vie? Comme la prière et le jeûne, la louange et l'adoration sont un style de vie, une arme, tout ce dont tu as besoin, bien-aimé, pour être fort, vainqueur dans le combat spirituel. Alors, dans la louange, on trouve tout. La consolation, l'admiration, la guérison, des miracles. Tout est dans l'adoration. Alors ne cesse jamais d'élever tes yeux vers le Père et laissons, libérons la puissance de la louange dans nos vies et dans nos maisons. Bien-aimés, devenons des adorateurs debout. Debout. Debout. Le Seigneur a besoin d'une armée d'adorateurs, bien-aimés. Tu es digne d'adoration, Seigneur. Tu es digne d'adoration. Nous le disons tout le temps. Mais vivons-le en esprit et en vérité. Tout pour Jésus. Et bien-aimés, je vais vous inviter maintenant à faire cette prière avec moi. Si ce message, mon bien-aimé frère, mon bien-aimé père, si ce message, ma bien-aimée sœur, ma bien-aimée mère, t'a touché de quelque façon que ce soit, et si dans ton cœur tu as le désir d'expérimenter cette vie de louange et d'adoration, fais cette prière avec moi. Et répète après moi, je décide aujourd'hui,
1: je décide aujourd'hui
0: et tous les jours de ma vie,
1: et tous les jours de ma vie,
0: de tourner mon regard vers toi, Seigneur,
1: de tourner mon regard vers toi, Seigneur,
0: en toutes circonstances,
1: en toutes circonstances,
0: et de servir à la louange de ta gloire,
1: et de servir à la louange de ta gloire.
0: Je veux te louer, t'adorer, t'honorer, parce que toi seul, Jésus, est digne de recevoir toute la gloire. Je reconnais, Seigneur, que j'ai besoin de ta grâce. On va le redire. Seigneur, j'ai besoin de ta grâce pour être un vrai adorateur, fidèle. Car souvent, mes réactions face à l'épreuve t'ont déshonoré hier, mais des fois te déshonore encore aujourd'hui. Et pour tout cela, je te demande pardon, Seigneur. Alors aide-moi, par ton Esprit Saint, à être l'adorateur que tu recherches. Je reconnais que tu es grand, que tu es tout puissant et que tu règnes sur toutes choses. Et même quand je passe dans la vallée de l'ombre de la mort, dirais-je. Non. Et même lorsque je passe dans la vallée des épreuves de ma vie, je veux continuellement te louer. Et bénir ton nom. Car c'est toi qui auras toujours le dernier mot. Quoi qu'il arrive, que toute la gloire te revienne. Au nom du Père, du Fils et du Saint-Esprit. Amen.

Le Seigneur a tant de choses à faire avec toi. Quand tu viens le rencontrer, tu lui donnes tellement de choses, mais tu oublies l'essentiel. Ce que tu caches dans la cave de ton cœur, va le lui donner. Comme Marie-Madeleine au puits de Jacob, va le lui donner. Libère-toi. Libère-toi, libère ton âme, libère ton cœur. Et va le lui donner. Même pour aller à l'Eucharistie, le Seigneur nous demande d'aller demander pardon à notre frère si notre cœur n'est pas sincère. Alors même pour la louange, sois vrai d'abord avec toi et sois vrai avec ton Dieu.

d'adorer. Il te demande simplement de lui offrir ton cœur tel que tu es, avec ta voix. Adore-le, prie-le, et c'est ma louange de tous les jours.

la louange bien-aimée peut briser toutes les chaînes de ta vie. La louange bien-aimée peut briser toutes les chaînes de difficultés. Mon frère, ma soeur, tu as des difficultés financières. Loue. Mon frère, ma soeur, tu as des difficultés dans ton mariage. Loue. Mon frère, ma soeur, tu as des difficultés avec tes enfants. Loue le

casser les chaînes. Le Seigneur casse, le Seigneur casse, le Seigneur casse les chaînes. La louange casse les chaînes. La louange cache les chaînes du divorce. La louange casse les chaînes de la maladie. La louange casse. La louange casse, bien-aimé, toutes les chaînes qui peuvent t'empêcher de voir la lumière de Dieu. Casse. La louange casse. La louange casse.

0: adorateurs, de vrais adorateurs.
1: Adorateurs, attention.
0: Pour adorer Dieu en esprit et en vérité.
1: Et en vérité.
0: Frères et sœurs, il y a quelque chose que j'ai vécu ce matin et j'ai eu très mal. Nous nous disons chrétiens, nous allons recevoir le corps du Christ. Et en sortant sur la place de l'église, nous refusons de dire bonjour à un frère, à une sœur. Est-ce quel Jésus que nous servons? Alors, moi, quand je dis qu'il faut qu'on devienne de vrais adorateurs et qu'on soit des adorateurs en esprit et en vérité, vraiment, frères et sœurs, comme notre sœur nous a enseigné ce soir, plongeons dans l'adoration et soyons de vrais adorateurs.
1: Amen.
0: Allons à la Sainte Table, allons recevoir Jésus avec un cœur libre, un cœur libéré. Le sacrement de réconciliation est fait pour cela. Allons vers Jésus. Allons nous remettre entre ses mains. Allons vraiment, vraiment nous confier pour que notre cœur soit libre et qu'on aille rencontrer Jésus avec toute la liberté de notre âme. Déjà, frères et sœurs, nous qui sommes là, je pense que nous avons été fortifiés parce que nous voulons remercier le Seigneur par rapport à tout ce que nous avons entendu et appris ce soir. Merci, Karel. Merci de nous avoir aidés par ton enseignement à entrer dans ces temples de l'Esprit qui sont nos cœurs à la rencontre de notre Dieu d'amour. Frères et sœurs, qui nous avez accompagnés dans la louange et la prière pour l'occasion qui nous a été offerte, soyons remerciés en Jésus-Christ par l'Esprit Saint. Amen. Et vous autres, frères et sœurs, qui œuvrez dans l'ombre pour la mission, je veux parler de tous ceux qui ont été à l'origine et qui sont en train de mettre en place ces temps favorables pour que nous puissions en bénéficier. Soyez remerciés. Soyez vraiment bénis. Que Dieu, que son esprit en abondance vous donne encore beaucoup plus de tonus pour son évangélisation. Pour tous les cœurs qui se sont laissés toucher par l'action de l'esprit, par l'action de la parole de Dieu, sous la puissance du Saint-Esprit cet après-midi, et fort de notre foi, nous rendons grâce et nous glorifions Dieu. Ô Dieu d'amour, honneur, gloire et louange à toi. Amen. Alors, frères et sœurs, il ne me reste qu'à vous dire très bonne soirée. Et ce soir, ne soyez pas étonnés que pendant votre sommeil, vous louerez le Seigneur.
1: On plonge dans la louange. On plonge dans la louange.
0: On plonge dans la louange. On y va. On plonge dans la louange ce soir.

0: sœurs du Seigneur Jésus. Merci Seigneur Jésus pour tout ce que tu fais. Nous te rendons grâce Seigneur Jésus car nous ne sommes rien sans toi. Béni sois-tu Seigneur Jésus pour tout ce que tu fais en nous, que tu fais pour nous Seigneur Jésus. Continue Seigneur à travailler en nous, à travailler dans nos cœurs, à changer nos cœurs, changer nos vies bien-aimés. La route est longue mais elle est belle Seigneur, elle est belle bien-aimée, alors n'hésite pas à te laisser plonger dans la louange. Laisse le Seigneur entrer chez toi, entrer dans ta vie bien-aimée, tu verras les murailles tomber. Amen, amen, amen,
1: amen.

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1: ouvrons nos cœurs.
2: Au nom du Père et du Fils et du Saint-Esprit, je crois en Dieu le Père Tout-Puissant, Créateur du ciel et de la terre, et en Jésus-Christ, son Fils unique, notre Seigneur, qui a été conçu du Saint-Esprit et né de la Vierge Marie, a souffert sous Ponce Pilate, a été crucifié, est mort et a été enseveli et descendu aux enfers. Le troisième jour est ressuscité des morts, est monté aux cieux, est assis à la droite de Dieu, le Père Tout-Puissant, d'où il viendra juger les vivants et les morts. Je crois en l'Esprit Saint, à la Sainte Église catholique, à la communion des saints, à la rémission des péchés, à la résurrection de la chair, à la vie éternelle. Amen. Prions aux intentions de notre Saint-Père, le Pape Léon. Notre Père qui es aux cieux, que ton nom soit sanctifié, que ton règne vienne, que ta volonté soit faite sur la terre comme au ciel.
3: Donne-nous aujourd'hui notre pain de ce jour. Pardonne-nous nos offenses, comme nous pardonnons aussi à ceux qui nous ont offensés. Et ne nous laisse pas entrer en tentation, mais délivre-nous du mal.
2: Je vous salue Marie, pleine de grâce, le Seigneur est avec vous. Vous êtes bénie entre toutes les femmes, et Jésus, le fruit de vos entrailles, est béni.
3: Sainte Marie, Mère de Dieu, priez pour nous pauvres pécheurs, maintenant et à l'heure de notre mort. Amen.
2: Je vous salue Marie, pleine de grâce, le Seigneur est avec vous. Vous êtes bénie entre toutes les femmes, et Jésus, le fruit de vos entrailles, est béni.
3: Sainte Marie, Mère de Dieu, priez pour nous pauvres pécheurs, maintenant et à l'heure de notre mort. Amen.
2: Je vous salue Marie, pleine de grâce, le Seigneur est avec vous. Vous êtes bénie entre toutes les femmes, et Jésus, le fruit de vos entrailles, est béni.
3: Sainte Marie, Mère de Dieu, priez pour nous pauvres pécheurs, maintenant.

0: Ô Marie conçue sans péché, premier mystère lumineux, les baptêmes du Seigneur, de l'évangile selon saint Marc. Jésus vint de Nazareth de Galilée et se fit baptiser par Jean dans le Jourdain. Avec Marie, mère de l'Église, prions pour l'unité des chrétiens qui ont reçu un même baptême et prions pour tous les baptisés de Pâques. Notre Père qui es aux cieux, que ton nom soit sanctifié, que ton règne vienne, que ta volonté soit faite sur la terre comme au ciel.
1: Donne-nous aujourd'hui notre pain de ce jour. Pardonne-nous nos offenses, comme nous pardonnons aussi à ceux qui nous ont offensés. Et ne nous laisse pas entrer en tentation, mais délivre-nous du mal.
0: Je vous salue Marie, pleine de grâce, le Seigneur est avec vous. Vous êtes bénie entre toutes les femmes, et Jésus, le fruit de vos entrailles, est béni.
1: Sainte Marie, Mère de Dieu, priez pour nous pauvres pécheurs, maintenant et à l'heure de notre mort. Amen.
0: Je vous salue Marie, pleine de grâce, le Seigneur est avec vous. Vous êtes bénie entre toutes les femmes, et Jésus, le fruit de vos entrailles, est béni.
1: Sainte Marie, Mère de Dieu, priez pour nous pauvres pécheurs, maintenant et à l'heure de notre mort. Amen.
0: Je vous salue Marie, pleine de grâce, le Seigneur est avec vous. Vous êtes bénie entre toutes les femmes, et Jésus, le fruit de vos entrailles, est béni.
1: Sainte Marie, Mère de Dieu, priez pour nous pauvres pécheurs, maintenant et à l'heure de notre mort. Amen.
0: Je vous salue Marie, pleine de grâce, le Seigneur est avec vous. Vous êtes bénie entre toutes les femmes, et Jésus, le fruit de vos entrailles, est béni.
1: Sainte Marie, Mère de Dieu, priez pour nous pauvres pécheurs, maintenant et à l'heure de notre mort. Amen.
0: Je vous salue Marie, pleine de grâce, le Seigneur est avec vous. Vous êtes bénie entre toutes les femmes, et Jésus, le fruit de vos entrailles, est béni.
1: Sainte Marie, Mère de Dieu, priez pour nous pauvres pécheurs,
0: je vous salue Marie, pleine de grâce, le Seigneur est avec vous. Vous êtes bénie entre toutes les femmes, et Jésus, le fruit de vos entrailles, est béni.
1: Sainte Marie, Mère de Dieu, priez pour nous pauvres pécheurs, maintenant et à l'heure de notre mort. Amen.
0: Je vous salue Marie, pleine de grâce, le Seigneur est avec vous. Vous êtes bénie entre toutes les femmes, et Jésus, le fruit de vos entrailles, est béni.
1: Sainte Marie, Mère de Dieu, priez pour nous pauvres pécheurs, maintenant et à l'heure de notre mort. Amen.
0: Je vous salue Marie, pleine de grâce, le Seigneur est avec vous. Vous êtes bénie entre toutes les femmes, et Jésus, le fruit de vos entrailles, est béni.
1: Sainte Marie, Mère de Dieu, priez pour nous pauvres pécheurs, maintenant et à l'heure de notre mort. Amen.
0: Je vous salue Marie, pleine de grâce. Le Seigneur est avec vous. Vous êtes bénie entre toutes les femmes, et Jésus, le fruit de vos entrailles, est béni.
1: Sainte Marie, Mère de Dieu, priez pour nous pauvres pécheurs, maintenant et à l'heure de notre mort. Amen.
0: Je vous salue Marie, pleine de grâce. Le Seigneur est avec vous. Vous êtes bénie entre toutes les femmes, et Jésus, le fruit de vos entrailles, est béni.
1: Sainte Marie, Mère de Dieu, priez pour nous pauvres pécheurs.

0: ô Marie conçue sans péché. Deuxième mystère lumineux, les noces de Cana. De l'évangile selon saint Jean. On manqua de vin et la mère de Jésus lui dit, ils n'ont pas de vin. Et au serviteur, Marie répond, faites tout ce qu'il vous dira. Marie n'est pas seulement la mère de Jésus, mais elle représente l'Église qui implore les grâces du Seigneur. Avec Marie, mère de l'espérance, prions pour la paix au sein de familles humaines et prions aussi pour tous les couples en difficulté. Notre Père qui es aux cieux, que ton nom soit sanctifié, que ton règne vienne, que ta volonté soit faite sur la terre comme au ciel.
1: Donne-nous aujourd'hui notre pain de ce jour. Pardonne-nous nos offenses, comme nous pardonnons aussi à ceux qui nous ont offensés. Et ne nous laisse pas entrer en tentation, mais délivre-nous du mal.
0: Je vous salue Marie, pleine de grâce, le Seigneur est avec vous. Vous êtes bénie entre toutes les femmes et Jésus, fruit de vos entrailles, est béni.
1: Sainte Marie, Mère de Dieu, priez pour nous pauvres pécheurs, maintenant et à l'heure de notre mort. Amen.
0: Je vous salue Marie, pleine de grâce, le Seigneur est avec vous. Vous êtes bénie entre toutes les femmes et Jésus, le fruit de vos entrailles, est béni.
1: Sainte Marie, Mère de Dieu, priez pour nous pauvres pécheurs, maintenant et à l'heure de notre mort. Amen.
0: Je vous salue Marie, pleine de grâce, le Seigneur est avec vous. Vous êtes bénie entre toutes les femmes et Jésus, le fruit de vos entrailles, est béni.
1: Sainte Marie, Mère de Dieu, priez pour nous pauvres pécheurs, maintenant et à l'heure de notre mort.
0: Je vous salue Marie, pleine de grâce, le Seigneur est avec vous. Vous êtes bénie entre toutes les femmes et Jésus, le fruit de vos entrailles, est béni.
1: Sainte Marie, Mère de Dieu, priez pour nous pauvres pécheurs, maintenant et à l'heure de notre mort. Amen.
0: Je vous salue Marie, pleine de grâce, le Seigneur est avec vous. Vous êtes bénie entre toutes les femmes, et Jésus, le fruit de vos entrailles, est béni.
1: Sainte Marie, Mère de Dieu, priez pour nous pauvres pécheurs, maintenant et à l'heure de notre mort. Amen.
0: Je vous salue, Marie, pleine de grâce. Le Seigneur est avec vous. Vous êtes bénie entre toutes les femmes, et Jésus, le fruit de vos entrailles, est béni.
1: Sainte Marie, Mère de Dieu, priez pour nous pauvres pécheurs, maintenant et à l'heure de notre mort. Amen.
0: Je vous salue Marie, pleine de grâce, le Seigneur est avec vous. Vous êtes bénie entre toutes les femmes et Jésus, le fruit de vos entrailles, est béni.
1: Sainte Marie, Mère de Dieu, priez pour nous pauvres pécheurs, maintenant et à l'heure de notre mort. Amen.
0: Je vous salue Marie, pleine de grâce, le Seigneur est avec vous. Vous êtes bénie entre toutes les femmes, et Jésus, le fruit de vos entrailles, est béni.
1: Sainte Marie, Mère de Dieu, priez pour nous pauvres pécheurs, maintenant et à l'heure de notre mort. Amen.
0: Je vous salue, Marie, pleine de grâce, le Seigneur est avec vous. Vous êtes bénie entre toutes les femmes, et Jésus, le fruit de vos entrailles, est béni.
1: Sainte Marie, Mère de Dieu, priez pour nous pauvres pécheurs,
0: je vous salue Marie, pleine de grâce, le Seigneur est avec vous. Vous êtes bénie entre toutes les femmes et Jésus, le fruit de vos entrailles, est béni.
1: Sainte Marie, Mère de Dieu, priez pour nous.

0: Ô Marie conçue sans péché,
1: priez pour nous qui avons recours à vous.
0: Troisième mystère lumineux, l'annonce du royaume de l'évangile selon saint Marc. Convertissez-vous, croyez à l'évangile, dit Jésus. Cette invitation de Jésus, Marie nous le rappelle ici dans cette grotte massabielle. Elle nous dit, priez Dieu pour la conversion des pécheurs. Dans cette dizaine, prions pour notre propre conversion, prions pour ceux qui annoncent l'évangile et pour ceux qui sont persécutés à cause de leur foi. Notre Père qui es aux cieux, que ton nom soit sanctifié, que ton règne vienne, que ta volonté soit faite sur la terre comme au ciel.
1: Donne-nous aujourd'hui notre pain de ce jour. Pardonne-nous nos offenses, comme nous pardonnons aussi à ceux qui nous ont offensés. Et ne nous laisse pas entrer en tentation, mais délivre-nous du mal.
0: Je vous salue, Marie, pleine de grâce. Le Seigneur est avec vous. Vous êtes bénie entre toutes les femmes, et Jésus, le fruit de vos entrailles, est béni.
1: Sainte Marie, Mère de Dieu, priez pour nous pauvres pécheurs, maintenant et à l'heure de notre mort. Amen.
0: Je vous salue, Marie, pleine de grâce. Le Seigneur est avec vous. Vous êtes bénie entre toutes les femmes, et Jésus, le fruit de vos entrailles, est béni.
1: Sainte Marie, Mère de Dieu, priez pour nous pauvres pécheurs,
0: Je vous salue, Marie, pleine de grâce. Le Seigneur est avec vous. Vous êtes bénie entre toutes les femmes, et Jésus, le fruit de vos entrailles, est béni.
1: Sainte Marie, Mère de Dieu, priez pour nous pauvres pécheurs, maintenant et à l'heure de notre mort. Amen.
0: Je vous salue, Marie, pleine de grâce. Le Seigneur est avec vous. Vous êtes bénie entre toutes les femmes, et Jésus, le fruit de vos entrailles, est béni.
1: Sainte Marie, Mère de Dieu, priez pour nous pauvres pécheurs, maintenant et à l'heure de notre mort. Amen.
0: Je vous salue, Marie, pleine de grâce. Le Seigneur est avec vous. Vous êtes bénie entre toutes les femmes, et Jésus, le fruit de vos entrailles, est béni. Je vous salue, Marie, pleine de grâce. Le Seigneur est avec vous. Vous êtes bénie entre toutes les femmes, et Jésus, le fruit de vos entrailles, est béni.
1: Sainte Marie, Mère de Dieu, priez pour nous pauvres pécheurs, maintenant et à l'heure de notre mort. Amen.
0: Je vous salue, Marie, pleine de grâce. Le Seigneur est avec vous. Vous êtes bénie entre toutes les femmes, et Jésus, le fruit de vos entrailles, est béni.
1: Sainte Marie, Mère de Dieu, priez pour nous pauvres pécheurs, maintenant et à l'heure de notre mort. Amen.
0: Je vous salue, Marie, pleine de grâce. Le Seigneur est avec vous. Vous êtes bénie entre toutes les femmes, et Jésus, le fruit de vos entrailles, est béni.
1: Sainte Marie, Mère de Dieu, priez pour nous pauvres pécheurs, maintenant et à l'heure de notre mort. Amen.
0: Je vous salue, Marie, pleine de grâce. Le Seigneur est avec vous. Vous êtes bénie entre toutes les femmes, et Jésus, le fruit de vos entrailles, est béni.
1: Sainte Marie, Mère de Dieu, priez pour nous pauvres pécheurs,
0: Je vous salue, Marie, pleine de grâce. Le Seigneur est avec vous. Vous êtes bénie entre toutes les femmes, et Jésus, le fruit de vos entrailles, est béni.
1: Sainte Marie, Mère de Dieu, priez pour nous pauvres pécheurs, maintenant

0: Ô Marie conçue sans péché,
1: priez pour nous pécheurs, recours à vous.
0: Quatrième mystère lumineux, la transfiguration. Nous tous qui, le visage dévoilé, reflétons la gloire du Seigneur, nous sommes transfigurés en cette même joie par le Christ le Seigneur qui est Esprit. Dans cette dizaine, demandons au Seigneur d'augmenter en nous la foi, la charité et l'espérance. Notre Père qui es aux cieux, que ton nom soit sanctifié, que ton règne vienne, que ta volonté soit faite sur la terre comme au ciel. Je vous salue Marie, pleine de grâce, le Seigneur est avec vous. Vous êtes bénie entre toutes les femmes et Jésus, le fruit de vos entrailles, est béni.
1: Sainte Marie, Mère de Dieu, priez pour nous pauvres pécheurs.
0: Je vous salue Marie, pleine de grâce, le Seigneur est avec vous. Vous êtes bénie entre toutes les femmes et Jésus, le fruit de vos entrailles, est béni.
1: Sainte Marie, Mère de Dieu, priez pour nous pauvres pécheurs, maintenant et à l'heure de notre mort. Amen.
0: Je vous salue Marie, pleine de grâce, le Seigneur est avec vous. Vous êtes bénie entre toutes les femmes, et Jésus, le fruit de vos entrailles, est béni.
1: Sainte Marie, Mère de Dieu, priez pour nous pauvres pécheurs, maintenant et à l'heure de notre mort. Amen.
0: Je vous salue, Marie, pleine de grâce, le Seigneur est avec vous. Vous êtes bénie entre toutes les femmes, et Jésus, le fruit de vos entrailles, est béni.
1: Sainte Marie, Mère de Dieu, priez pour nous pauvres pécheurs,
0: Je vous salue Marie, pleine de grâce, le Seigneur est avec vous. Vous êtes bénie entre toutes les femmes, et Jésus, le fruit de vos entrailles, est béni.
1: Sainte Marie, Mère de Dieu, priez pour nous pauvres pécheurs, maintenant et à l'heure de notre mort. Amen.
0: Je vous salue Marie, pleine de grâce, le Seigneur est avec vous. Vous êtes bénie entre toutes les femmes, et Jésus, le fruit de vos entrailles, est béni.
1: Sainte Marie, Mère de Dieu, priez pour nous pauvres pécheurs, maintenant et à l'heure de notre mort. Amen.
0: Je vous salue Marie, pleine de grâce, le Seigneur est avec vous. Vous êtes bénie entre toutes les femmes, et Jésus, le fruit de vos entrailles, est béni.
1: Sainte Marie, Mère de Dieu, priez pour nous pauvres pécheurs,
0: Je vous salue Marie, pleine de grâce, le Seigneur est avec vous. Vous êtes bénie entre toutes les femmes, et Jésus, le fruit de vos entrailles, est béni.
1: Sainte Marie, Mère de Dieu, priez pour nous pauvres pécheurs, maintenant et à l'heure de notre mort. Amen.
0: Je vous salue Marie, pleine de grâce, le Seigneur est avec vous. Vous êtes bénie entre toutes les femmes, et Jésus, le fruit de vos entrailles, est béni.
1: Sainte Marie, Mère de Dieu, priez pour nous pauvres pécheurs, maintenant et à l'heure de notre mort. Amen.
0: Je vous salue, Marie, pleine de grâce. Le Seigneur est avec vous. Vous êtes bénie entre toutes les femmes, et Jésus, le fruit de vos entrailles, est béni.
1: Sainte Marie, Mère de Dieu, priez pour nous pauvres pécheurs,
0: Je vous salue Marie, pleine de grâce, le Seigneur est avec vous. Vous êtes bénie entre toutes les femmes, et Jésus, le fruit de vos entrailles, est béni.
1: Sainte Marie, Mère de Dieu, priez pour nous pauvres pécheurs, maintenant et à l'heure de notre mort. Amen.

0: Ô Marie conçue sans péché,
1: priez pour nous, pécheurs.
0: Cinquième mystère lumineux, l'institution de l'Eucharistie. De l'Évangile selon saint Jean, Jésus dit, « Je suis le pain de vie. Ceci est mon corps livré pour vous, ceci est mon sang versé pour vous. » Dans cette dizaine, prions pour que nos cœurs s'ouvrent toujours au don de l'Eucharistie et que nous puissions témoigner du Christ toute notre vie. Notre Père qui es aux cieux, que ton nom soit sanctifié, que ton règne vienne, que ta volonté soit faite sur la terre comme au ciel. Je vous salue Marie, pleine de grâce, le Seigneur est avec vous. Vous êtes bénie entre toutes les femmes et Jésus, le fruit de vos entrailles, est béni.
2: Sainte Marie, Mère de Dieu, priez pour nous pauvres pécheurs, maintenant et à l'heure de notre mort. Amen.
0: Je vous salue Marie, pleine de grâce, le Seigneur est avec vous. Vous êtes bénie entre toutes les femmes, et Jésus, le fruit de vos entrailles, est béni.
2: Sainte Marie, Mère de Dieu, priez pour nous pauvres pécheurs, maintenant et à l'heure de notre mort. Amen.
0: Je vous salue, Marie, pleine de grâce, le Seigneur est avec vous. Vous êtes bénie entre toutes les femmes, et Jésus, le fruit de vos entrailles, est béni.
2: Sainte Marie, Mère de Dieu, priez pour nous pauvres pécheurs,
0: je vous salue Marie, pleine de grâce, le Seigneur est avec vous. Vous êtes bénie entre toutes les femmes et Jésus, le fruit de vos entrailles, est béni.
2: Sainte Marie, Mère de Dieu, priez pour nous pauvres pécheurs, maintenant et à l'heure de notre mort. Amen.
0: Je vous salue Marie, pleine de grâce, le Seigneur est avec vous. Vous êtes bénie entre toutes les femmes, et Jésus, le fruit de vos entrailles, est béni.
2: Sainte Marie, Mère de Dieu, priez pour nous pauvres pécheurs, maintenant et à l'heure de notre mort. Amen.
0: Je vous salue, Marie, pleine de grâce, le Seigneur est avec vous. Vous êtes bénie entre toutes les femmes, et Jésus, le fruit de vos entrailles, est béni.
2: Sainte

0: vous. Vous êtes bénie entre toutes les femmes, et Jésus, le fruit de vos entrailles, est béni.
1: Sainte Marie, Mère de Dieu, priez pour nous pauvres pécheurs, maintenant et à l'heure de notre mort. Amen.
0: Je vous salue, Marie, pleine de grâce. Le Seigneur est avec vous. Vous êtes bénie entre toutes les femmes, et Jésus, le fruit de vos entrailles, est béni.
1: Sainte Marie, Mère de Dieu, priez pour nous pauvres pécheurs,

0: Marie conçue sans péché,
1: priez pour nous qui avons recours à vous.
0: Prions le Seigneur. Dieu qui nous donne de vénérer en la Vierge Marie, la Mère de l'Espérance, accorde-nous par sa prière et son aide de mettre toujours notre espérance dans le bien du ciel, tandis que nous accomplissons nos tâches temporaires, et d'obtenir un jour ce que nous attendons avec foi. Par Jésus-Christ, ton Fils, notre Seigneur, qui vit et règne avec toi dans l'unité du Saint-Esprit, Dieu pour les siècles des siècles.
1: Amen.
0: Le Seigneur soit avec vous.
1: Et avec votre esprit.
0: Que Dieu Tout-Puissant vous bénisse, le Père, le Fils et le Saint-Esprit.
1: Amen.
0: Notre-Dame de Lourdes,
1: priez pour nous.
0: Notre-Dame de Lourdes,
1: priez pour nous.
0: Notre-Dame de Lourdes,
1: priez pour nous.
0: Saint-Joseph,
1: priez pour nous.
0: Sainte Bernadette,
1: priez pour nous.

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2: L'ange du Seigneur apporta l'annonce à Marie.
3: Et elle conçut du Saint-Esprit. Je vous salue Marie, pleine de grâce. Le Seigneur est avec vous. Vous êtes bénie entre toutes les femmes, et Jésus, le fruit de vos entrailles, est béni. Sainte Marie, Mère de Dieu, priez pour nous pauvres pécheurs, maintenant et à l'heure de notre mort.
2: Voici la servante du Seigneur.
3: Qu'il me soit fait selon votre parole. Je vous salue Marie, pleine de grâce. Le Seigneur est avec vous. Vous êtes bénie entre toutes les femmes, et Jésus, le fruit de vos entrailles, est béni. Sainte Marie, Mère de Dieu, priez pour nous pauvres pécheurs, maintenant et à l'heure de notre mort.
2: Et le Verbe s'est fait chair.
3: Et il a habité parmi nous. Je vous salue Marie, pleine de grâce. Le Seigneur est avec vous. Vous êtes bénie entre toutes les femmes, et Jésus, le fruit de vos entrailles, est béni. Sainte Marie, Mère de Dieu, priez pour nous pauvres pécheurs, maintenant et à l'heure de notre mort.
2: Priez pour nous, Sainte Marie, Mère de Dieu,
3: afin que nous soyons rendus dignes des promesses du Christ.
2: Daignez, Seigneur, répandre votre grâce dans nos âmes.

afin qu'ayant connu par la voix de l'ange l'incarnation de votre Fils Jésus-Christ, nous puissions parvenir par sa passion et par sa croix à la gloire de sa résurrection, par le même Jésus-Christ votre Fils, notre Seigneur. Amen.

0: grâce. Avec ton aide, qu'ils suivent tes commandements pour y trouver dès maintenant leur bonheur, pour en recevoir dans l'éternité ta joie. Par Jésus, le Christ, notre Seigneur. Amen.
1: Amen. Amen.

0: Au nom du Père et du Fils et du Saint-Esprit,
1: Amen.
0: La grâce de Jésus, le Christ, notre Seigneur, l'amour de Dieu le Père et la communion de l'Esprit-Saint soient toujours avec vous. Préparons-nous, sœurs et frères, à célébrer le mystère de l'Eucharistie en reconnaissant que nous avons péché. Je confesse à Dieu Tout-Puissant, je reconnais devant vous, frères et sœurs, que j'ai péché en pensée, en parole, par action et par omission. Oui, j'ai vraiment péché. C'est pourquoi je supplie la bienheureuse Vierge Marie, les anges et tous les saints, et vous aussi, frères et sœurs, de prier pour moi, le Seigneur notre Dieu. Que Dieu Tout-Puissant nous fasse miséricorde, qu'il nous pardonne nos péchés et nous conduise à la vie éternelle.
1: Amen.

0: Fais-nous vivre à tout moment, Seigneur, dans l'amour et le respect de ton saint nom, toi qui ne cesses jamais de guider ce que tu enracines solidement dans ta charité. Par Jésus-Christ, ton Fils, notre Seigneur, qui vit et règne avec toi dans l'unité du Saint-Esprit, Dieu pour les siècles des siècles.
1: Amen.

Lecture du deuxième livre des rois. Jéconias avait 18 ans lorsqu'il devint roi, et il régna 3 mois à Jérusalem. Sa mère s'appelait Nénouchta, fille d'Elnathan. Elle était de Jérusalem. Il fit ce qui est mal aux yeux du Seigneur, tout comme avait fait son père. En ce temps-là, les troupes de Nabuchodonosor, roi de Babylone, montèrent contre Jérusalem et la ville fut assiégée. Le roi de Babylone vint en personne attaquer la ville que son armée assiégeait. Alors, Jéconias, roi de Juda, avec sa mère, ses serviteurs, ses officiers et ses dignitaires, se rendit au roi de Babylone qui les fit prisonniers. C'était en la 8e année du règne de Nabuchodonosor. Celui-ci emporta tous les trésors de la maison du Seigneur avec ceux de la maison du roi. Il brisa tous les objets en or que Salomon, roi d'Israël, avait fait faire pour le temple. Tout cela, le Seigneur l'avait annoncé. Nabuchodonosor déporta tout Jérusalem, tous les officiers et tous les vaillants guerriers, soit 10 000 hommes, sans compter tous les artisans et forgerons. On ne laissa sur place que la population la plus pauvre. Le roi Jéconias fut déporté à Babylone, avec la reine-mère, les épouses royales, les dignitaires, l'élite du pays. Tous partirent en exil de Jérusalem à Babylone. Tous les soldats au nombre de 7 000, les artisans et les forgerons au nombre de 1 000, tous ceux qui pouvaient combattre furent déportés à Babylone par le roi Nabuchodonosor. Celui-ci fit roi à la place de Jéconias, son oncle Matania, dont il changea le nom en celui de Sédécias. Parole du Seigneur.

0: Dieu, les païens ont envahi ton domaine. Ils ont souillé ton temple sacré et mis Jérusalem en ruine.
1: Pour la gloire de ton nom, Seigneur, délivre-nous.
0: Ils ont livré les cadavres de tes serviteurs aux pâtures, aux rapaces du ciel, et la chair de tes fidèles aux bêtes de la terre.
1: Pour la gloire de ton nom, Seigneur, délivre-nous.
0: Ils ont versé le sang comme l'eau aux alentours de Jérusalem. Les morts restaient sans sépulture.
1: Pour la gloire de ton nom, Seigneur, délivre-nous.
0: Nous sommes la risée des voisins, la fable et le jouet de l'entourage. Combien de temps, Seigneur, durera ta colère et brûlera le feu de ta jalousie?
1: Pour la gloire de ton nom, Seigneur, délivre-nous.
0: Ne retiens pas contre nous les péchés de nos ancêtres. Que nous vienne bientôt ta tendresse, car nous sommes à bout de force. Aide-nous, Dieu notre Sauveur, pour la gloire de ton nom. Délivre-nous, efface nos péchés pour la cause de ton nom.

En ce temps-là, Jésus disait à ses disciples, « Ce n'est pas en me disant « Seigneur, Seigneur » qu'on entrera dans le royaume des cieux, mais c'est en faisant la volonté de mon Père qui est aux cieux. Ce jour-là, beaucoup me diront « Seigneur, Seigneur, n'est-ce pas en ton nom que nous avons prophétisé, en ton nom que nous avons expulsé les démons, en ton nom que nous avons fait beaucoup de miracles ?» Alors, je leur déclarerai, « Je ne vous ai jamais connu, et écartez-vous de moi, vous qui commettez le mal. » Ainsi, celui qui entend les paroles que je dis là et les met en pratique est comparable à un homme prévoyant qui a construit sa maison sur le roc. La pluie est tombée, les torrents ont dévalé, les vents ont soufflé et se sont abattus sur cette maison. La maison ne s'est pas écroulée, car elle était fondée sur le roc. Et celui qui entend de moi ces paroles sans les mettre en pratique est comparable à un homme insensé qui a construit sa maison sur le sable. La pluie est tombée, les torrents ont dévalé, les vents ont soufflé, ils sont venus battre cette maison, la maison s'est écroulée et son écroulement a été complet. Lorsque Jésus eut terminé ce discours, les foules restèrent frappées de son enseignement, car il les enseignait en homme qui a autorité, et non pas comme leurs scribes.

Nous continuons notre méditation avec le deuxième livre des Rois, ce passage que nous venons d'entendre et qui nous place devant un épisode très douloureux de l'histoire du peuple de Dieu. Cet épisode douloureux, c'est que le peuple subit pour la première fois une déportation. Le peuple est déporté, il perd sa terre, il perd son temple. Et nous l'avons entendu, hein, une bonne partie du peuple, les officiers, les chefs, les guerriers, les artisans, les forgerons, tout ce monde est déporté sur une terre étrangère à Babylone. Le roi de l'époque lui-même, Jéconias, vous l'avez aussi entendu, 18 ans seulement, il n'avait pas la stature spirituelle, il n'avait pas la solidité politique pour conduire le peuple dans une heure aussi grave. C'est donc un moment d'humiliation, une humiliation nationale, un moment de défaite. La ville, le temple, le roi, la sécurité, le peuple, et même, on pourrait penser, les promesses de Dieu ont disparu, puisque ce peuple, c'est le peuple de Dieu. Qu'est-ce qui a provoqué cette invasion, cette chute? Et c'est peut-être là le lien avec l'évangile d'aujourd'hui. Tout homme qui écoute les paroles que je dis et les met en pratique est comparable à un homme qui a construit sa maison sur le roc. Et celui qui entend mes paroles sans les mettre en pratique est comparable à quelqu'un qui a construit sa maison sur le sable. Si l'on veut comprendre le drame de ce peuple, il ne faut pas regarder la puissance militaire de Babylone. Parce que la parole de Dieu nous demande de regarder beaucoup plus profondément. Le problème n'est pas d'abord militaire, le problème est d'abord spirituel. Le peuple s'est éloigné de Dieu. Ses chefs, ses rois ont laissé entrer l'infidélité, l'idolâtrie, le compromis avec des dieux étrangers. Il y a eu donc dans le peuple, mais aussi du côté de ses chefs, un relâchement moral, un relâchement spirituel. Au lieu de demeurer attaché au Seigneur, eh bien, ils se sont dispersés intérieurement. Ils ont voulu garder le nom de Dieu, mais ils n'ont pas voulu donner à Dieu leur cœur. Vous voyez, finalement, c'est très étonnant, parce qu'il y a bien une catastrophe, cette déportation, et cette catastrophe n'est pas d'abord extérieure. Cette catastrophe est d'abord intérieure. Avant la chute des murailles, il y a eu d'abord la chute de la fidélité. Avant l'invasion des Babyloniens, il y a d'abord eu l'invasion du cœur par d'autres maîtres que le Seigneur de l'univers. Voilà pourquoi la parole de Dieu nous invite souvent à veiller sur notre cœur, précisément pour ne pas laisser notre cœur se faire envahir par d'autres dieux, par des idoles. Alors on pourrait se dire, mais c'est tout de même le peuple de Dieu. Il aurait pu, comme il l'a fait à plusieurs reprises, les protéger, les défendre, les guider. Il faut faire très attention. Et cette réflexion pourrait nous pousser malheureusement à poser beaucoup de questions. Est-ce que Dieu serait inconstant? Est-ce que Dieu donne sa parole aujourd'hui pour la reprendre demain? Attention. Le problème de la constance, le problème de la fidélité n'est jamais du côté de Dieu. Il est toujours du côté de l'homme. S'il y a une rupture, elle vient de l'homme. S'il y a une instabilité, elle vient de notre cœur. S'il y a une infidélité, elle vient de nous. Pourquoi est-il si difficile de rester fidèle? Pourquoi est-il si difficile d'être constant? Pourquoi? Vous le savez? Il y a peut-être trois raisons à cela, à notre inconstance. La première raison, c'est que nous voulons souvent le bien, nous voulons souvent Dieu, mais sans renoncer au reste. Nous aimerions suivre Dieu, mais sans perdre nos sécurités, nos habitudes, nos attachements,
et parfois même nos péchés préférés. Vous vous rappelez la semaine dernière, l'épisode du péché mignon. Nous voulons Dieu, mais nous voulons aussi garder la main sur notre vie. Or, un cœur partagé devient instable. Quand plusieurs maîtres parlent en nous, notre parole devient fragile. Nous promettons très vite, mais nous tenons très mal. Et c'est ce que Jésus dit. Vous ne pouvez pas servir de maître à la fois. La deuxième raison de notre inconstance, c'est que nous vivons beaucoup sur l'émotion et trop peu sur la conviction. Vous savez, il y a des moments dans notre vie spirituelle où nous sommes très émus, nous sommes très fervents, nous sommes très touchés, soit après une retraite, soit après une confession, soit après une épreuve, soit après une belle célébration. D'ailleurs, nous-mêmes prêtres, lorsque nous sortons de nos églises, nous entendons les fidèles nous remercier. Père, j'ai vécu quelque chose. Et ça, c'est l'émotion. C'est très bien, parce que c'est une grâce aussi particulière de pouvoir vivre cette célébration. Une très belle grâce. Alors, après, l'émotion provoquée par la célébration, ou par une retraite, ou par une confession, nous prenons de bonnes résolutions. Mais si ces résolutions ne sont pas enracinées dans une foi qui est travaillée, dans une prière qui est régulière, dans une discipline intérieure, alors ces résolutions s'éteignent très vite. Vous voyez ce qui se passe ? L'émotion lance le mouvement, je veux bien faire ceci, mais seule la fidélité entretient le mouvement. Seule la prière entretient le mouvement. La troisième raison de notre inconstance, c'est que nous sous-estimons souvent le combat intérieur. Être constant, être fidèle, ce n'est pas seulement une affaire de bonne volonté. Je pense que tous ici, nous avons plutôt de bonnes dispositions, nous voulons être fidèles. Nous le voulons. Très bien. Mais il y a aussi un combat. Pourquoi c'est un combat ? Parce que pour être fidèle, forcément, nous ferons face à la fatigue à un moment. C'est fatigant, parfois, d'être fidèle. Même à ses propres convictions. Alors, avec Dieu, encore plus. Il y a en nous aussi l'orgueil. Il y a en nous souvent la recherche du confort. Il y a le regard des autres. Il y a la tentation du découragement, souvent. Vous voyez, tout ça, c'est le combat intérieur. Alors, nous promettons souvent avec sincérité, mais lorsque vienne le temps de l'épreuve, le temps de la contradiction, alors notre faiblesse apparaît. La constance demande de la persévérance. Et la persévérance demande que la grâce de Dieu soit accueillie humblement. Voilà pourquoi il faut être lucide, très lucide. L'inconstance, ce n'est pas d'abord un problème de parole, parole non tenue. C'est d'abord un problème d'infidélité du cœur. Bien, vous voyez, on pourrait se dire quand même que ce peuple qui a été infidèle et qui s'est fait envahir par Nabucodonosor, de fait, il n'a pas été exemplaire. Mais est-ce que derrière cette invasion, à cause de l'infidélité, est-ce que Dieu se venge ? Il faut faire très attention. Dieu ne se venge pas. Dieu corrige. C'est différent. Parce qu'il serait contraire à la logique même de dire que Dieu se venge. Parce que la vengeance naît souvent d'une blessure d'orgueil.

à réparer. Absolument pas. Donc Dieu n'agit pas par susceptibilité. Dieu n'agit pas par emportement. Dieu n'agit pas par besoin de revanche. Si Dieu agit, c'est toujours, oui, c'est toujours par amour. Et pour cela, je voudrais que nous retenions ces trois passages bibliques pour bien nous montrer que Dieu ne se venge pas, mais Dieu corrige. Et souvent, les corrections de Dieu sont médicinales. Vous pourrez méditer ce matin le passage d'Ézéchiel, Ézéchiel 18, 21. Le méchant, s'il se détourne de tous les péchés qu'il a commis, s'il observe mes décrets, s'il pratique le droit et la justice, c'est certain, il vivra, il ne mourra pas. Ézéchiel 18, 21. Deuxième passage, la lettre aux Hébreux, chapitre 12, verset 6. Et j'aime particulièrement ce passage, Hébreux 12, 6. Quand le Seigneur aime quelqu'un, il lui donne de bonnes leçons. Il corrige tous ceux qui l'accueillent comme ses fils. Nous n'aimons pas être corrigés. Regardez nos enfants. Est-ce qu'ils aiment les corrections que nous leur infligeons? Mais précisément, lorsque nous corrigeons, que ce soit toujours avec amour, comme Dieu. Quand le Seigneur aime quelqu'un, il lui donne de bonnes leçons. Il corrige tous ceux qui l'accueillent comme ses fils. Et troisième passage pour notre méditation, la première lettre aux Corinthiens, chapitre 11, verset 32. Lorsque nous sommes jugés par le Seigneur, c'est une correction que nous recevons afin de ne pas être condamnés avec le monde. C'est magnifique. 1 Corinthiens 11, 32. Lorsque nous sommes jugés par le Seigneur, c'est une correction que nous recevons afin de ne pas être condamnés avec le monde. Oui, la correction de Dieu est médicinale parce que cette correction soigne, cette correction vise la guérison, cette correction cherche la vérité, une vérité qui sauve. Alors nous pouvons demander de grâce en cette Eucharistie, de grâce au Seigneur pour ce jour, la grâce de la constance, que notre oui soit oui, que notre non soit non, et que notre foi ne soit pas seulement une question d'émotion passagère, mais une fidélité très enracinée. Et la deuxième grâce, la grâce d'accueillir les corrections de Dieu sans révolte, en comprenant qu'elles ne sont pas contre nous, mais elles sont là pour notre guérison. Remercions le Seigneur pour la générosité de ses pardons et qu'il soit béni à jamais. Amen.

Tu es béni, Seigneur, Dieu de l'univers. Nous avons reçu de ta bonté le pain que nous te présentons, fruit de la terre et du travail des hommes. Il deviendra pour nous le pain de la vie. Tu es béni, Seigneur, Dieu de l'univers. Nous avons reçu de ta bonté le vin que nous te présentons, fruit de la vigne et du travail des hommes. Il deviendra pour nous le vin du royaume éternel.

0: priez, frères et sœurs, que mon sacrifice, qui est aussi le vôtre, soit agréable à Dieu le Père Tout-Puissant.
1: Que le Seigneur reçoive de vos mains ce sacrifice à la louange et à la gloire de son nom, pour notre bien et celui de toute l'Église.
0: Accueille, Seigneur, le sacrifice de louange et de paix. Accorde-nous d'être purifiés par son action et de t'offrir un cœur qui te plaise. Par

Vraiment, il est juste et bon pour ta gloire et notre salut de t'offrir notre action de grâce toujours et en tout lieu, Seigneur, Père très saint, Dieu éternel et tout-puissant. Dans ta bonté, tu as créé l'homme, et comme il avait mérité la condamnation, tu l'as racheté dans ta miséricorde par le Christ notre Seigneur. Par lui, les anges célèbrent ta grandeur, et les esprits bienheureux adorent ta gloire. Par lui, s'inclinent devant toi les puissances d'en haut, et tressaillent d'une même allégresse les innombrables créatures des cieux. À leur hymne de louange, laisse-nous joindre nos voix pour chanter et proclamer.

Toi qui es vraiment saint, toi qui es la source de toute sainteté, Seigneur, nous te prions. Sanctifie ces offrandes en répandant sur elles ton esprit, qu'elles deviennent pour nous le corps et le sang de Jésus, le Christ, notre Seigneur. Au moment d'être livré et d'entrer librement dans sa passion, il prit le pain, il rendit grâce, il le rompit et le donna à ses disciples en disant « Prenez et mangez-en tous, ceci est mon corps livré pour vous ».

De même, après le repas, il prit la coupe. De nouveau, il rendit grâce et la donna à ses disciples en disant, « Prenez et buvez-en tous, car ceci est la coupe de mon sang, le sang de l'Alliance nouvelle et éternelle, qui sera versée pour vous et pour la multitude, en rémission des péchés. Vous ferez cela en mémoire de moi. »

En faisant ainsi mémoire de la mort et de la résurrection de ton Fils, nous t'offrons, Seigneur, le pain de la vie et la coupe du salut, et nous te rendons grâce, car tu nous as estimés dignes de nous tenir devant toi pour te servir. Humblement, nous te demandons qu'en ayant part au corps et au sang du Christ, nous soyons rassemblés par l'Esprit Saint en un seul corps. Souviens-toi, Seigneur, de ton Église répandue à travers le monde, fais-la grandir dans ta charité, en union avec notre pape Léon, notre évêque Philippe et tous les évêques, les prêtres et les diacres. Souviens-toi aussi de nos frères et sœurs qui se sont endormis dans l'espérance de la résurrection, et souviens-toi dans ta miséricorde de tous les défunts. Accueille-les dans la lumière de ton visage. Sur nous tous, enfin, nous implorons ta bonté. Permets qu'avec la Vierge Marie, la bienheureuse Mère de Dieu, avec Saint Joseph son époux, les apôtres et tous les saints qui ont fait ta joie au long des âges, nous ayons part à la vie éternelle et que nous chantions ta louange et ta gloire par ton Fils, Jésus le Christ.

Comme nous l'avons appris de Jésus, notre Sauveur, et selon son commandement, nous osons prier. Notre Père, qui es aux cieux, que ton nom soit sanctifié, que ton règne vienne, que ta volonté soit faite sur la terre comme au ciel. Donne-nous aujourd'hui notre pain de ce jour. Pardonne-nous nos offenses, comme nous pardonnons aussi à ceux qui nous ont offensés. Et ne nous laisse pas entrer en tentation, mais délivre-nous du mal. Délivre-nous de tout mal, Seigneur, et donne la paix à notre temps. Soutenu par ta miséricorde, nous serons libérés de tout péché, à l'abri de toute épreuve, nous qui attendons que se réalise cette bienheureuse espérance, l'avènement de Jésus-Christ, notre Sauveur. Seigneur Jésus-Christ, tu as dit à tes apôtres, « Je vous laisse la paix, je vous donne ma paix. Ne regarde pas nos péchés, mais la foi de ton Église, pour que ta volonté s'accomplisse. Donne-lui toujours cette paix et conduis-la vers l'unité parfaite, toi qui vis et règnes pour les siècles des siècles. »

Voici l'agneau de Dieu, voici celui qui enlève les péchés du monde. Heureux les invités au repas des noces de l'agneau. Seigneur, je ne suis pas digne de te recevoir, mais dis seulement une parole et je serai guéri.

0: prions le Seigneur. Nourris et renouvelés par le corps sacré et le sang précieux de ton Fils, nous implorons ta bonté, Seigneur. Fais que, sûrs de la rédemption, nous possédions ce que nous aimons célébrer avec ferveur,
1: par le Christ notre Seigneur.

0: 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Ave Maria.
1: Sur notre chemin de chrétien, Marie vient à notre aide pour réaliser le rêve de Dieu. Faire de nous de vrais enfants, capables d'aimer comme lui aime. Dieu lui-même nous procure tous les moyens nécessaires pour devenir saints dans l'amour, comme lui-même est saint. Il nous donne son esprit, il nous soutient par les sacrements, par sa parole, par certaines personnes qu'il place sur notre route. Jésus sait que nous sommes fragiles. C'est pourquoi il nous a laissé aussi une mère, sa propre mère. Il lui a confié la tâche de nous aider à croître en sainteté. Mais de quelle manière Marie nous aide-t-elle? Comme toute mère de la terre, Marie veille sur nous et intercède pour tout ce dont nous avons besoin, tant matériellement que spirituellement. C'est une mère attentive et vigilante, mais son action s'exerce essentiellement sur notre cœur. Si nous le lui ouvrons, elle nous communique sa foi. Elle nous apprend à avoir les mêmes attitudes de confiance et d'abandon dans l'amour de Dieu le Père. Elle nous enseigne à devenir dociles et ouverts à l'action de l'Esprit-Saint. Elle nous apprend à aimer comme elle a aimé, comme Jésus a aimé. Marie connaît toutes nos faiblesses et nos difficultés. Nous pouvons nous adresser à elle en toute confiance. Elle sera toujours à nos côtés.
0: À présent, nous nous unissons en prière avec le monde entier, en renouvelant notre consécration à Marie.
2: Vierge Immaculée, Mère de Dieu et de l'humanité, je t'accueille comme don de Jésus sous la croix et je me confie entièrement à toi. Je t'offre toute ma vie, ce que je suis, ce que j'aime et ce que j'ai, afin que resplendisse en moi la beauté du Christ. Aide-moi à être docile à l'Esprit, et à vivre avec joie ma vocation dans l'Église, afin de collaborer à ta mission maternelle et d'orienter vers Dieu le cœur de tout homme. Toi qui as guidé Saint Maximilien Kolb pour aimer sans mesure, enseigne-moi à être témoin de l'Évangile et à faire de ma vie un don. Je te confie les personnes que je rencontrerai, et je t'offre le travail, les joies et les souffrances de cette journée. Ô Marie, conçue sans péché, prie pour nous qui avons recours à toi et pour ceux qui n'ont pas recours à toi.
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0: Bonjour et bienvenue dans 1000 questions à la foi, l'émission qui répond à vos questions sur la foi et l'Église. Aujourd'hui, nous parlerons de la chasteté. Nous savons que l'Église en fait grand cas et que les religieux font vœu de chasteté. En quoi cela consiste-t-il? Qu'est-ce que cette chasteté? Pour nous répondre, j'ai invité le frère Yves Combeau, qui est dominicain. Frère, bonjour.
1: Bonjour.
0: Merci beaucoup de venir nous éclairer sur ce vœu très particulier que vous avez fait, mais qui, je crois, ne concerne pas seulement les personnes consacrées.
1: Le vœu peut être prononcé, pris, même intimement, secrètement, par tout chrétien.
0: Alors, en quoi consiste-t-il, ce vœu?
1: Alors,
0: on parlera peut-être de la chasteté en tant que telle.
1: Oui.
0: Mais le vœu en lui-même.
1: C'est un drôle de vœu. C'est-à-dire que on fait vœu de chasteté ou on le fait au moment des vœux religieux. Je parle des religieux.
0: Oui.
1: Avec les deux autres vœux qui sont la pauvreté et l'obéissance. En fait, il est nettement sous-entendu qu'on fait vœu de célibat et de chasteté. Alors déjà, voilà deux notions qu'il faudra distinguer parce que les gens les confondent très très volontiers. Le vœu de célibat, ça va de soi. On s'engage à ne pas vivre en couple. La plupart des religieux vivant en communauté, ça tombe sous le sens. Et donc cette fameuse chasteté dont on va parler.
0: Alors, c'est un vœu donc à double tranchant, à double sens, si on peut dire. L'un va avec l'autre.
1: Oui, l'un va avec l'autre. Mais la chasteté est beaucoup plus large
0: oui.
1: que le célibat.
0: Alors, qu'est-ce que c'est que la chasteté?
1: La chasteté, c'est une qualité morale de l'amour. Je vous ai fait une belle réponse de dominicain, c'est-à-dire une belle réponse de thomiste. La chasteté, c'est une juste distance entre moi et l'autre, quel que soit l'autre. C'est le ni trop près, ni trop loin. Alors, ni trop près, on voit tout de suite de quoi il s'agit quand on parle de chasteté. Ni trop loin, ça vaut aussi. C'est-à-dire que, je vais prendre un exemple concret. Vous êtes, un exemple concret un peu monstrueux, mais comme ça les gens comprendront. Vous êtes l'accompagnateur spirituel d'une dame. Alors, votre vœu de chasteté, ça sera évidemment pas trop près. Ça serait extrêmement grave, parce que si jamais vous passiez à l'acte avec la dame, vous seriez excommunié.
0: Pas trop près, physiquement ou spirituellement?
1: Moralement
0: spirituellement. Psychologiquement?
1: Ah oui, bien sûr.
0: Oui.
1: Parce que la chasteté doit aussi nous protéger d'une excessive proximité affective, par exemple, sans aucun contact physique, qui pourrait déboucher sur une forme de manipulation, de possessivité, etc. Mais pas trop loin non plus, parce que sinon je tombe dans l'indifférence...
0: Donc en fait, ce que vous me décrivez, la chasteté, beaucoup la confondent avec la continence, c'est cela alors?
1: Oui.
0: C'est dans le domaine de la relation.
1: Beaucoup la confondent avec la continence, parfaitement. En fait, c'est une vertu de relation qui s'applique à toutes les relations qui se vivent en famille. Les époux mariés peuvent être chastes en ce sens qu'évidemment, ils sont mariés, et donc la vie sexuelle fait partie de leur vie d'époux mariés. Mais toujours, ce ni trop près ni trop loin, c'est-à-dire ne pas tomber dans la possessivité, ne pas tomber dans, mettons, l'animalité, mais pas non plus trop loin, ne pas tomber dans l'indifférence. Bref, adopter la distance qui permet à l'autre d'être aimé et d'aimer, tout en conservant sa liberté.
0: Alors, vous parlez de vertu. En quoi c'est une vertu?
1: C'est une vertu parce que c'est la demande de la force intérieure. Et c'est la définition de la vertu. En latin, virtus, c'est force. Et c'est la demande de l'intelligence, de la maîtrise de soi, de la délicatesse, bref, toutes sortes de qualités qui réunies ensemble font une force.
0: Ça veut dire que la chasteté, c'est pas facile à mettre en œuvre?
1: Pas toujours.
0: Pourquoi?
1: Parce que... le point de vue physique tombe sous le sens, mais le point de vue affectif ou moral est plus délicat. En réalité, il se peut très bien que nous glissions sur des pentes. Certains d'entre nous ont un tempérament réellement manipulateur, ou certains d'entre nous ont un tempérament réellement possessif. Et on le voit dans beaucoup de relations spirituelles de prêtres à diriger. Beaucoup, on s'entend, c'est une minorité, mais on le voit quand même.
0: Et ça se traduit par quoi, par exemple? On s'appelle souvent, on intervient beaucoup dans la vie de la personne.
1: On intervient beaucoup dans la vie de la personne, puisqu'elle ne le voudrait. On ne l'écoute pas vraiment, on la dirige un peu selon son caprice. C'est-à-dire qu'on voit en elle une sorte de miroir de soi, bien inconsciemment bien sûr. Une autre forme tout à fait classique, c'est on ne veut pas perdre les personnes dont on a eu la charge et qu'on aimait. Et c'est bien la chasteté qui nous demande, par exemple, de ne pas garder sous le coude ces jeunes qu'on a accompagnés pendant 5 ans, et puis qui sont grands, qui vont faire autre chose. De ne pas nous accrocher à ces missions qu'on a eues, qu'on aimait beaucoup, et puis qui nous sont reprises.
0: Donc il faut accepter de voir les gens partir.
1: Il faut accepter cela aussi, oui.
0: La chasteté dans le couple marié, alors, ça consiste en quoi?
1: Dans le couple marié, on vise à un équilibre, avec un amour qui va en grandissant. On vise à aimer et à être aimé, mais pour autant, on ne possède pas l'autre.
0: Mm-hmm. On le laisse libre de s'épanouir, de grandir.
1: On le laisse libre d'être lui-même et de nous aimer comme il l'entend, et non pas comme nous l'entendons. Et c'est ça la nuance. Et dans le couple, cette dynamique entre le lien et la liberté est souvent difficile à établir. Et donc, encore une fois, il faut essayer de chercher cette distance juste, respect de l'autre, de son corps, de son esprit, de ses affections, de ses rythmes.
0: Il peut y avoir des couples non chastes.
1: Bien sûr. Il y en a.
0: Il y en a.
1: Beaucoup. Oui. Même marié tout à fait religieusement, et même vivant, je dirais, enfin, en essayant de respecter sincèrement leur devoir moral, mais qui ne sont pas éclairés sur ce point-là. Prenons une image qui n'est plus fréquente à notre époque, mais qui est ancienne. Les maris d'autrefois qui tenaient leur femme dans une semi-suggestion ou un état de minorité, il y a là, moralement parlant, un défaut de chasteté.
0: Un mari, par exemple, qui ne veut pas que sa femme travaille ou qui veut qu'elle fasse ceci, qu'elle fasse cela. Et à l'inverse aussi, une femme qui impose ses volontés à son mari pour les vacances, etc.
1: Oui, puis
0: ça peut être un manque de chasteté.
1: Ça peut être un manque de chasteté, oui. Qui le tient en laisse, qui ne supporte pas, oui. Qui passe du temps avec ses amis. Alors, il ne faut pas abuser non plus dans l'autre sens. Mais qui impose ses hobbies, enfin, toutes ces choses-là. Même chose avec les enfants. Certains parents sont trop loin, certains parents sont trop près. Dans les deux cas, on est en dehors de cette vertu de chasteté.
0: Ah, on peut aussi être avec ses enfants... on peut manquer de chasteté.
1: Ah, c'est évident.
0: Oui. Vous en avez rencontré dans votre... Vous êtes... Je rappelle quand même que vous occupez beaucoup de scouts, hein,
1: oui.
0: Frère.
1: Oui, j'en ai rencontré, oui.
0: Oui, des parents qui font intrusion trop dans la vie.
1: Qui font intrusion dans l'intimité de leur enfant et qui ont une certaine possessivité. Alors, il ne faut pas non plus se mettre martel en tête. Ça peut être une période, des fois. On est désorienté par rapport à une évolution de l'enfant, un stade de sa croissance qui nous égare un peu. Et du coup, on veut le récupérer comme il était avant, à l'époque où on le connaissait bien. Et là, on tombe dans une espèce de contrôle, voilà, qui peut aller contre la chasteté. Oui.
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0: Alors, je reviens à ma question initiale, frère. Pourquoi l'Église fait-elle si grand cas, non pas de ce vœu de chasteté, mais de la chasteté en général, parce qu'elle en parle quand même pas mal.
1: Eh bien, justement pour cette raison que l'Église est maîtresse en amour, comme le dit les textes patristiques et comme le dit le Concile, et que la chasteté est une des qualités de l'amour. Donc, si l'on parle beaucoup de chasteté, la juste distance, encore une fois, c'est parce qu'on essaye d'aider les gens à grandir dans l'amour véritable et à ne pas s'égarer dans les impasses ou les faiblesses ou les caricatures ou les perversions de l'amour.
0: Donc, la chasteté, c'est une forme d'amour.
1: C'est la qualité de l'amour.
0: C'est la qualité de l'amour.
1: Oui. Vous savez, prenons, voilà, j'ai une veste sur le dos, il y a des tissus de bonne qualité, des tissus de mauvaise qualité. Pour l'amour, c'est pareil. Il y a de l'amour de mauvaise qualité et de l'amour de bonne qualité. Simplement, il faut connaître ses arguments. Mon tissu, c'est du fil à fil. Mon amour, il va essayer d'être chaste. Voilà.
0: C'est difficile à acquérir, non? C'est un long travail.
1: C'est un long travail, il faut être conseillé.
0: Il faut être conseillé? Oui. Oui. Par qui?
1: Par autrui, par ceux qu'on aime ou par un tiers. Il faut savoir jeter un regard le plus objectif, le plus désintéressé possible sur ce qu'on vit et accepter de modifier son comportement le cas échéant.
0: Comment reconnaître justement que l'on n'est pas chaste vis-à-vis de ses enfants, par exemple? Je pense à toutes les mères de famille qui nous écoutent.
1: Le défaut de chasteté, il se mesure facilement par l'obsession psychologique.
0: C'est quoi ça?
1: C'est-à-dire, je puis être inquiet ou stressé par mes enfants, ça c'est normal, que je ne pense qu'à eux, que je ne réagisse que par rapport à eux, que je sois incapable de faire quoi que ce soit sans qu'ils soient là ou sans penser à eux, là il y a un problème. Mes enfants ne sont pas moi, je ne suis pas mes enfants, il doit y avoir des moments où je pense à autre chose, où je pense à moi, où je pense à mon mari par exemple.
0: Ça, c'est un manque de chasteté?
1: Oui.
0: Trop penser à ses enfants?
1: Oui.
0: Trop s'inquiéter pour eux?
1: Ah oui, la mère poule à l'italienne, la caricature de mère. Et d'ailleurs, ça produit des dégâts psychologiques, même sans aller jusqu'au spirituel. Psychologiquement, on sait bien qu'une mère possessive et écrasante, ça va provoquer des dégâts chez ses enfants.
0: Une fois qu'on en aura pris conscience, quel est le chemin à parcourir?
1: Apprendre à se détacher et à se repositionner de façon juste.
0: Oh là, comment on fait? Pratiquement, au jour le jour, dans la vie quotidienne?
1: Chaque cas est absolument unique, donc après il faudrait que je tire des exemples de ma pratique. Il m'est arrivé de conseiller à un père de lâcher ses gamins. Il les tenait de trop près. Alors il les aimait beaucoup, ça il n'y avait pas de doute, il les aimait beaucoup. Mais il les tenait de trop près. Un peu par stress, parce qu'il faut dire que les garçons étaient des brise-fers. Un peu par désir qu'ils le reproduisent lui. Un peu par égocentrisme, c'est-à-dire qu'il mesurait ses garçons à son aune à lui. Ce qui n'est pas très bon. Et un peu par manque de confiance aussi, il les tenait trop serrés. Et donc, j'ai dit, il faut les lâcher. Ah, mais il faut faire des bêtises. Oui, je dis, probablement, oui, mais enfin, ils ne sont pas idiots non plus. Ah, mais ils vont se mettre en danger, qu'est-ce que vous en savez? Et il a accepté de lâcher un peu la bride, et ça a été nettement mieux dans les mois qui ont suivi.
0: Donc finalement, quand on est chaste, on aime mieux.
1: Oui.
0: C'est sûr.
1: Oui.
0: Dans la vie communautaire, comment ça se passe? La même chose?
1: Pareil. Dans la vie communautaire, le danger, c'est la chasteté, c'est l'aspect négatif, c'est-à-dire qu'on se tienne trop loin du frère. Mais on doit aussi prévenir... les liaisons trop fortes, je veux dire par là, c'est idiot, mais quand deux frères sont copains, qu'ils ont des atomes crochus, surtout parmi les plus jeunes, du coup, ils ont tendance à négliger un peu les autres. Alors, on voit des sous-cercles dans la communauté, si on mange à plusieurs tables réfectoires, on voit tout de suite la table de machin, la table de machin. Ben, c'est pas sain du tout. Et donc, il faut savoir ne pas être trop près de l'un, ne pas être trop loin de l'autre, et essayer de distribuer, autant que faire se peut, son affection à chacun.
0: Donc finalement, la chasteté, c'est tout un art.
1: Oui.
0: À apprendre, au jour le jour.
1: Oui.
0: À la fois dans le couple, dans la famille, mais aussi dans la vie communautaire.
1: C'est un...
0: Dans la vie du religieux.
1: Oh, je pourrais même aller jusqu'à la vie professionnelle.
0: Jusqu'à la vie professionnelle, entre... Oui, absolument, c'est vrai. On avait oublié, mais c'est vrai.
1: C'est vrai. C'est vrai, on a les mêmes dynamiques. Comme la vie professionnelle, c'est a priori une dynamique de groupe, avec en plus une proximité particulière avec certaines personnes. Les mêmes exigences de qualité dans la relation se posent.
0: Merci beaucoup. Merci beaucoup, frère. Je rappelle donc que vous êtes dominicain et que vous êtes responsable d'un groupe scout.
1: Je suis responsable d'un groupe scout à Paris. Je suis aussi l'aumônier régional des SUF de Paris,
0: voilà.
1: Ce qui fait beaucoup de beau.
0: Voilà. Merci beaucoup d'être venu nous éclairer donc sur la chasteté. Si j'ai bien compris, une vertu, et une vertu qui affine l'amour. Hein. On peut le dire comme ça ?
1: On peut le dire comme ça.
0: Ça. Merci beaucoup. Merci beaucoup à Gilles d'avoir réalisé 1000 questions à la fois. Je vous souhaite une bonne soirée et je vous donne rendez-vous la semaine prochaine. Au revoir.

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1: P comme Paul. Deuxième partie. Plutôt que de faire son portrait, nous laissons à l'apôtre Paul le privilège de se décrire lui-même. Nous avons vu précédemment qu'en tout premier lieu, Paul se définit comme juif, né de juif, hébreu, né d'hébreu, de la tribu de Benjamin, pharisien et zélé. De fait, Paul ne renie en rien sa judaïté, même après l'expérience de la rencontre avec le Christ ressuscité. En cela, nous voyons bien qu'il n'y a pas à renier le judaïsme pour se convertir au christianisme, mais que la reconnaissance de Jésus comme le Messie annoncé par les prophètes est l'accomplissement même de la foi juive. Paul reste donc fier d'être juif descendant d'Abraham. Paul est un juif instruit. Nous l'avons vu au pied du grand savant, du grand rabbin de l'époque, à savoir Rabbi Gamaliel. Mais Paul reconnaît également qu'il était plein de zèle pour Dieu, comme il le dit au verset 3 du chapitre 22 des Actes des Apôtres. « J'étais élevé dans la connaissance exacte de la loi de nos pères, étant plein de zèle pour Dieu, comme vous l'êtes tous aujourd'hui. » Paul était de fait zélé pour défendre le judaïsme contre toutes sortes de déviances. Et nous savons qu'à l'intérieur même du judaïsme, de nombreuses déviances avaient cours. Il fallait sans cesse les rectifier pour rester au plus près de la loi de Moïse. Paul a ce zèle de défendre la loi, de défendre la révélation. Et voilà pourquoi il va être parmi les grands persécuteurs de l'Église primitive, car le message du Christ et de ses disciples peut apparaître, à bien des égards, pour un juif traditionnel, comme une déviance du judaïsme.

Voilà pourquoi aussi il participera à la lapidation d'Étienne. Car Étienne prêchait apparemment de manière tout à fait exceptionnelle et il entraînait à sa suite un certain nombre de juifs dans les chemins du Nazaréen, comme on disait à cette époque. Une thèse qui n'est pas à rejeter présente d'ailleurs Étienne comme un ancien ami de Paul. Ils auraient tous deux été ensemble à l'école de Gamaliel. Et cela expliquerait peut-être l'emportement de Paul vis-à-vis de son ancien compagnon d'études. Il ne lui pardonne pas de ne pas être resté fidèle aux prescriptions de la Torah, et cela produirait chez lui une sorte d'aveuglement, car la persécution qu'il va lancer contre l'Église primitive va se focaliser sur Étienne jusqu'à son meurtre. Or, stratégiquement, c'était une erreur. La lapidation d'Étienne va engendrer la grande dispersion de l'Église primitive de Jérusalem. Non seulement Paul n'a pas mis la main sur ceux qui représentaient véritablement la tête de l'Église, mais il a provoqué l'émiettement, l'éparpillement des premiers chrétiens, et cet éparpillement va être un moteur exceptionnel de l'évangélisation tous azimuts. C'est le zèle, peut-être un peu trop furieux, de Paul. Mais ayons bien conscience que Paul persécutait l'Église, persuadé d'être ainsi agréable à Dieu, persuadé de faire son devoir et de travailler ardemment pour la vérité. Si Paul se décrit lui-même comme un juif instruit et un juif zélé, voilà qu'il va également se décrire comme un converti, mettons le terme entre guillemets, c'est-à-dire quelqu'un qui va être percuté dans son cheminement par le Christ vivant. C'est saint Luc qui rapporte l'événement de la rencontre avec Jésus ressuscité. Notons au passage qu'il s'agit de la dernière apparition du Christ ressuscité dans les écrits bibliques. On connaît bien ce récit du chemin de Damas, on connaît peut-être moins les allusions très précises que Paul y fait lui-même, tout d'abord dans la première épître aux Corinthiens, et ensuite dans l'épître aux Galates. Dans la première aux Corinthiens, il parle des apparitions du Christ, et il dit, chapitre 15, verset 6, « Ensuite, après eux tous, il m'est aussi apparu à moi comme à l'avorton, car je suis le moindre des apôtres. » Et au début de l'épître aux Galates, il dit, au premier chapitre, à partir du verset 13, « Il plut à celui qui m'avait mis à part dès le sein de ma mère et qui m'a appelé par sa grâce de révéler en moi son Fils afin que je l'annonce parmi les païens. » Sans entrer dans le détail de cette rencontre, on imagine ce face-à-face de Paul avec le Christ ressuscité.

0: incroyable qu'il n'ait pas permis à un homme d'exprimer. Ce passage laisse bien sûr entendre que Paul eut d'autres moments extrêmement forts dans sa vie spirituelle, et nous pouvons dire que nous avons là les données d'un Paul mystique qui a une relation intime et forte avec le Christ ressuscité. Cette conversion, cette rencontre, arrive sur un tempérament de feu et va produire un nouvel apôtre. Le plus petit, dit-il, mais nous pourrions dire pas le moins efficace. Sa conversion ne l'amène pas de suite à l'apostolat. Il part au désert, semble-t-il, pendant plusieurs années, peut-être 3 années, avant de retourner à Jérusalem voir Pierre, puis de rentrer chez lui à Tarse. Curieux parcours. D'abord ce temps au désert comme pour digérer cette rencontre, pour la méditer, pour la laisser pénétrer au plus profond de son être, car elle va tout chambouler. Et puis ensuite, après avoir fait le crochet par Jérusalem, retour à Tarse. Alors que Paul devait être rempli du zèle d'annoncer cette rencontre, d'annoncer que le Christ était vivant, eh bien il ne veut pas faire selon sa propre volonté, selon son propre désir, il revient chez lui et il attend. Il attend que ce soit d'autres, que ce soit les disciples premiers du Christ qui viennent l'appeler et lui confier une mission. Son ministère prendra forme suite à l'appel de Barnabé, qui pense à lui comme un renfort possible sur Antioche où lui-même se trouve. Paul va donc laisser Tarse, rejoindre Antioche avec Barnabé. De là, ils partent tous deux pour Chypre, et c'est le début des voyages missionnaires de Paul que l'on peut dater entre 45 et 58 après Jésus-Christ.
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2: Double tremblement de terre au Venezuela hier soir. En début de soirée, le centre du pays a été frappé par 2 secousses d'une magnitude de plus de 7,2. Un premier bilan fait état de 32 morts et de nombreux dégâts matériels. Nous ferons point juste après les titres. Keiko Fujimori, nouvelle présidente du Pérou. Elle promet de gouverner comme son père dans les années 1990. Un sombre souvenir pour de nombreux Péruviens, surtout dans les Andes. Son adversaire ne reconnaît toutefois pas encore sa défaite. Donald Trump est l'art du chantage. Le président américain ne signera une loi bipartisane sur le logement que si le Congrès modifie les conditions d'accès au vote. Ses adversaires y voient une manœuvre pour écarter les minorités. L'Ukraine semble avoir repris la main dans la guerre qui l'oppose à la Russie. Sa stratégie d'attaque en profondeur avec des drones en territoire russe ou en Crimée commence à payer. Littérature, création, vérité, foi, autant de thèmes abordés hier par Léon XIV lors de sa rencontre avec des auteurs du monde entier et réunis pour les 100 ans de la maison d'édition du Saint-Siège. Nous en parlerons avec Éric Emmanuel Schmitt, l'invité de notre dossier.
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2: Bonjour. Le Venezuela, doublement frappé par un séisme hier soir. Selon un bilan provisoire, il y aurait 32 morts et 700 blessés, sans compter les dégâts matériels très importants. Pour l'instant, l'heure est à la recherche des survivants coincés sous les décombres. La présidente par intérim, Delcy Rodriguez, a décrété l'état d'urgence pour faciliter les secours, principalement dans l'état de La Guaira, situé non loin de la capitale, Caracas, et qui est, Cécile Mérieux, la région la plus touchée.
4: Oui, Xavier, les deux puissants séismes ont frappé coup sur coup. Une première secousse de magnitude 7,2 est survenue à 18h heure locale, à environ 200 km à l'ouest de Caracas. Une deuxième de magnitude 7,5 a frappé 32 secondes plus tard à 45 km de là, suivie d'une vingtaine de répliques. Ces secousses ont été ressenties jusqu'à Bogota en Colombie, pourtant distante de 1000 km à vol d'oiseau. À Caracas, les murs ont tremblé, les vitres explosé et des immeubles se sont effondrés, parfois hauts de plusieurs dizaines d'étages. S'en sont suivies des scènes de panique dans la capitale. Le ministre de l'Intérieur a ordonné la coupure de l'alimentation en gaz pour éviter l'accumulation d'accidents. L'aéroport de Caracas, gravement endommagé, a été fermé. Selon le service sismologique états-unien, la catastrophe devrait avoir une ampleur considérable. L'Institut prévoit un bilan lourd et des dégâts importants. Le secrétaire général de l'Organisation des États américains a assuré le soutien des pays voisins. Donald Trump a proposé l'aide des États-Unis à ses

0: nouveaux et formidables amis, a-t-il écrit sur son réseau Truth Social. À la faveur du rétablissement des relations diplomatiques avec Caracas, Washington annonce l'envoi immédiat de secouristes.
1: Cécile Mérieux et nous vous tiendrons bien évidemment au courant de l'évolution de la situation dans nos prochaines éditions. Au Pérou, le suspense électoral touche à sa fin. Plus de deux semaines après le second tour de l'élection présidentielle, la candidate de droite autoritaire semble avoir pris suffisamment d'avance dans le décompte des voix pour être maintenant quasi certaine de s'imposer. Un peu plus de 40 000 voix la séparent de son adversaire de la gauche rurale, Roberto Sanchez. 26 ans après Alberto Fujimori, c'est donc sa fille Keiko qui devrait diriger le pays. À Lima, Martin Chabal.
2: Keiko Fujimori, 51 ans, devrait entrer au palais présidentiel le 28 juillet prochain. Elle promet de gouverner comme son père, Alberto Fujimori, autocrate du Pérou entre 90 et 2000 et condamné en 2009 pour crimes contre l'humanité. Un pari gagnant dans un pays divisé en deux entre le nord et le sud en témoigne l'infime écart entre elle et son adversaire de gauche, Roberto Sanchez, de seulement 40 000 voix. Cette victoire, elle la doit notamment à sa promesse de rétablir l'ordre dans un pays où la criminalité a atteint des niveaux records, tout en convoquant le souvenir de son père qui a lutté contre le terrorisme du Sentier Lumineux dans les années 90. Mais pour l'autre moitié du pays qui s'est tournée vers Sanchez, Fujimori, c'est aussi des massacres et des stérilisations forcées. Dans les Andes, où la majorité des exactions ont eu lieu, l'arrivée de Keiko Fujimori au pouvoir est une catastrophe. Beaucoup s'inquiètent d'ailleurs d'une dérive autoritaire. Le parti de Keiko Fuerza Popular a déjà placé des proches à la tête d'importantes institutions judiciaires et obtient maintenant le pouvoir exécutif. Pour Roberto Sanchez, cette perspective est inacceptable. Voyant la victoire lui échapper peu à peu, il a confirmé ne pas reconnaître les résultats de l'élection si Keiko l'emportait dans les prochains jours et ses soutiens pourraient manifester leur colère dans les grandes villes du pays. Martin Chabal pour Radio Vatican à Lima.
1: La politique migratoire de Donald Trump mise en cause par les ONG Human Rights Watch et Physicians for Human Rights. Selon leur rapport publié aujourd'hui, le taux de mortalité des détenus de la police américaine de l'immigration, la désormais bien connue ICE, a atteint son plus haut niveau depuis plus de 10 ans, depuis le 1er janvier 2025, soit le début du second mandat de Donald Trump. Déjà 52 personnes sont décédées dans les centres de rétention américains, rien que pour l'année 2025, le taux de mortalité a bondi de 140% par rapport à 2024, en cause des défauts d'accès aux soins médicaux, s'expliquant en partie par la surpopulation des centres et l'allongement de la détention. Selon l'administration en charge de la sécurité intérieure, il n'y a eu aucune flambée des décès. Mais le président américain a d'autres problèmes à gérer, notamment son bras de fer avec les élus du Congrès. Hier, Donald Trump a refusé de promulguer une loi phare sur le logement, pourtant adoptée de façon bipartisane. Le locataire de la Maison-Blanche fait une forme de chantage en réclamant qu'un texte imposant des restrictions sur les modalités d'accès au vote soit examiné par le Sénat. Les explications à New York de Gwendal Lavina.
3: Tout était prévu, le podium où le président devait faire un discours et la table sur laquelle il allait signer la loi. Mais à moins de 2 heures de la cérémonie, Donald Trump a finalement annulé jusqu'à l'adoption du Save America Act, désespérément nécessaire, écrit-il sur son réseau Truth Social. Le texte sur le logement prévoit notamment de faciliter la construction de nouvelles habitations en assouplissant certaines normes et en accélérant les démarches adoptées. Et c'est assez rare en ce moment pour le souligner de façon bipartisane. Il était déjà présent comme une victoire par les élus républicains. Cela au moment où ils tentent de faire oublier l'explosion du coût de la vie due notamment à la guerre en Iran à moins de 6 mois des élections demi-mandat. Donald Trump exige, lui, l'adoption du Save America Act, obligeant les électeurs à fournir un document d'identité pour s'inscrire sur les listes électorales et voter. Ce n'est pas le cas partout pour l'instant. La mesure rendrait plus difficile le vote des minorités, assurent ses détracteurs. Selon les leaders républicains au Congrès, le parti n'a pas suffisamment de voix pour assurer l'adoption du texte, ce qui agace le président. Pour ce qui est de la loi sur le logement, elle devrait être automatiquement promulguée dans 10 jours si le président n'oppose pas son veto. Gwendal Lavina, New York, Radio Vatican.
1: Pendant ce temps, le secrétaire d'État américain est en tournée dans le Golfe Persique pour rassurer les alliés des États-Unis sur le protocole d'accord avec l'Iran. Hier, il était au Koweït et aux Émirats Arabes Unis. Aujourd'hui, il est à Bahreïn pour une réunion du Conseil de coopération du Golfe. Marco Rubio doit convaincre ses interlocuteurs que Washington continuera de protéger leurs intérêts. Au Liban, le cessez-le-feu, lui, est toujours un état très relatif. Un drone israélien a ouvert le feu hier dans le sud du pays, tuant deux personne, ce qu'a dénoncé le Hezbollah. L'armée israélienne a assuré avoir visé deux membres du mouvement chiite qui représentait une menace près de Nabatieh. Pas de cessez-le-feu en Ukraine, dont l'armée enregistre depuis plusieurs semaines plusieurs succès derrière la ligne de front, ce qui a contribué à l'échec de l'offensive de printemps de la Russie. Depuis plusieurs semaines, les frappes de drones ukrainiens se sont multipliées en territoire russe, parfois très loin de la frontière. Elles ont mis à l'arrêt de façon au moins temporaire certaines des deux grandes raffineries de pétrole de la Russie, et cela jusqu'à Moscou. Les explications à Kiev d'Emmanuel Chaz.
4: Le but pour Kiev, frapper au cœur de l'économie russe, mais pas seulement. L'Ukraine compte aussi paralyser toute la logistique militaire russe. En Crimée, illégalement occupée depuis 2014, ces frappes ont fortement impacté l'approvisionnement en essence et en diesel, et les pompes sont à sec pour les civils. Le pont de Kerch, une construction russe aussi illégale, a également été fermé à la circulation suite à des frappes. Il relie la péninsule au territoire russe. Le commandant en chef des systèmes sans pilote ukrainien des drones, Robert Brovdy, a révélé qu'au cours d'une seule opération, plus de 60 sites militaires russes avaient été frappés en Crimée. Il s'est également adressé à la population autochtone de la péninsule ukrainienne pour les enjoindre à la patience et s'excuser du stress occasionné par ces frappes, tandis que sur les réseaux sociaux russes, certains des colons russes illégalement installés en Crimée depuis 2014, ils pourraient être jusqu'à 1 million, expriment désormais le souhait de quitter la péninsule. Emmanuel Chaz, Kiev, RFI pour Radio Vatican.
1: Et une nouvelle preuve de l'efficacité de cette stratégie. Un incendie s'est déclaré dans un dépôt de carburant de Krasnodar, dans le sud de la Russie, touché par un débris de drone ukrainien. C'est ce qu'ont annoncé ce matin les autorités locales russes. Nous avons besoin de vous, de votre imagination, de votre fantaisie narrative, de la vivacité de votre pensée. Nous en avons besoin pour créer des espaces de liberté, d'authenticité au sein desquels la grâce divine puisse faire résonner une promesse de consolation et de paix. Ces paroles de Paul VI, Léon XIV les a reprises à son compte hier matin en recevant des auteurs de renommée internationale à l'occasion des 100 ans de la Lève, la maison d'édition du Saint-Siège. Écrire tel que vous le faites est un acte de vérité, de révélation. Écrire révèle qui nous sommes, ce en quoi nous croyons et espérons, le monde vers lequel nous tendons, l'avenir dont nous rêvons. La vérité, encore souligné Léon XIV, n'est pas un territoire à défendre, mais un bien à partager. Parmi les écrivains présents, Éric Emmanuel Schmitt, auteur de nombreuses pièces de théâtre, de romans et d'essais. Au milieu de ses collègues des lettres, il nous a partagé ce qu'il a retenu du discours du pape et nous parle du rapport à la vérité.
5: Ce qui m'a touché dans ce qu'a dit Léon XIV, c'est qu'il nous a dit que nous travaillons de concert pour provoquer de l'empathie. Le propre d'un narrateur, d'un romancier, d'un dramaturge, c'est de devenir tous les personnages qu'il amène dans son histoire, et c'est de faire en sorte que le spectateur ou le lecteur devienne tous ces personnages. C'est-à-dire cette expérience fondamentale d'une humanité partagée, d'une altérité qu'on approche, du désir de la fréquentation de l'autre et de son mystère. Et c'est vrai que, pour moi, la notion d'empathie est la première qualité que je pense que doit avoir un écrivain.
6: Le pape affirme qu'écrire, en fait, c'est un geste d'humanité. Est-ce que vous aussi, comme Alexandre Dumas, quand Porthos est mort sous sa plume, vous pleurez sur le sort de vos personnages?
5: Oh oui. Quand j'ai écrit la dernière lettre de Oscar et la Dame Rose, les lettres à Dieu d'un enfant malade, que la dernière lettre est celle de la Dame Rose qui annonce que l'enfant est parti, j'ai demandé à ma famille de quitter la maison en leur disant « Laissez-moi toute la maison, je vais pleurer aujourd'hui ». Un auteur, c'est pas un démiurge, c'est pas un créateur, c'est un interprète. C'est quelqu'un qui transmet une vie qui lui arrive et qui la transmet aux autres puisqu'il la raconte aux autres. Mais on n'est que des courroies de la vie, que des courroies de la singularité. Et ce qui est très important aussi dans ce qu'a dit Léon, c'est qu'il a parlé de la mosaïque humaine. C'est vrai que ce que fait un écrivain, c'est construire des mosaïques humaines, raconter l'histoire d'êtres qui sont en relation les uns avec les autres, ou qui ont du mal à avoir des relations, ou qui ont fait une entorse dans la relation, etc. Mais on ne parle que de ça, que du lien, et c'est l'essentiel de ce qu'est une humanité vivante. Et c'est ce que ne fait que singer l'intelligence artificielle.
6: L'écrivain, il écrit d'abord et avant tout des fictions.
5: Oui.
6: C'est pas la réalité absolue, on va dire. Mais dans ce cas-là, comment on peut parler de vérité, comme le pape vous a, on va dire, incité à le faire?
5: J'ai envie de prendre comme exemple un de mes livres, qui est l'Évangile selon Pilate. Je raconte dans le prologue, du point de vue de Jésus lui-même, au Jardin des Oliviers, qui se dit « comment est-ce que je suis arrivé là ?» Et puis ensuite, le gros du roman, qui est l'Évangile selon Pilate, c'est-à-dire l'enquête de Pilate sur ce cadavre qui disparaît puis qui réapparaît. J'ai marqué roman, et c'est extrêmement important, c'est-à-dire je n'ai aucune prétention à dire la réalité. Je ne suis pas en train de vous dire « ça s'est passé comme ça ». Mais je suis en train de vous stimuler, parce que pour moi c'est ça. La relation d'un écrivain avec son lecteur, c'est la stimulation de son imagination, bien sûr, mais c'est aussi la stimulation de son intellect, de son esprit, en lui disant « tiens, voilà, je te propose une autre version que celle que tu as toujours entendu. Je te rafraîchis la scène et je la regarde avec une autre perspective. » Donc, la vérité, c'est pas ce que je dis. La vérité, c'est le mouvement qui va se passer dans l'âme de celui qui lit. C'est-à-dire que tout d'un coup, lui va devenir un constructeur, lui aussi, de discours, de pensée. Et c'est ce travail-là.
6: Est-ce que vous diriez, comme le pape, qu'écrire, ça a à voir avec Dieu?
5: Écrire, ça a à voir avec Dieu, parce que écrire, c'est essayer de dire l'ineffable. C'est essayer de s'approcher de ce qu'on nomme pas dans l'existence chez un être, les failles, les troubles, la zone obscure. Et l'écriture, elle est cet instrument de recherche et qui ne vise pas du tout à faire disparaître ce qui nous échappe, mais à en faire sentir la densité. Par exemple, je vous évoquais l'Évangile selon Pilate. J'ai pas écrit ce livre pour résoudre le mystère du Christ sur Terre, mais pour rendre palpable et tangible ce mystère. À ce moment-là, quand on est au service du mystère, pour moi, on est au service de Dieu.
1: Éric Emmanuel Schmitt, auteur notamment du Défi de Jérusalem, était ce matin l'invité de Radio Vatican.

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2: En ce temps-là, Jésus disait à ses disciples, « Ce n'est pas en me disant, Seigneur, Seigneur, qu'on entrera dans le royaume des cieux, mais c'est en faisant la volonté de mon Père qui est aux cieux. Ce jour-là, beaucoup me diront, Seigneur, Seigneur, n'est-ce pas en ton nom que nous avons prophétisé, en ton nom que nous avons expulsé les démons, en ton nom que nous avons fait beaucoup de miracles ? Alors, je leur déclarerai, je ne vous ai jamais connu, et écartez-vous de moi, vous qui commettez le mal. » Ainsi, celui qui entend les paroles que je dis là et les met en pratique est comparable à un homme prévoyant qui a construit sa maison sur le roc. La pluie est tombée, les torrents ont dévalé, les vents ont soufflé et se sont abattus sur cette maison. La maison ne s'est pas écroulée, car elle était fondée sur le roc. Et celui qui entend de moi ces paroles sans les mettre en pratique est comparable à un homme insensé qui a construit sa maison sur le sable. La pluie est tombée, les torrents ont dévalé, les vents ont soufflé, ils sont venus battre cette maison, la maison s'est écroulée et son écroulement a été complet. Lorsque Jésus eut terminé ce discours, les foules restèrent frappées de son enseignement, car il les enseignait en homme qui a autorité, et non pas comme leurs scribes.

0: Nous continuons notre méditation avec le deuxième livre des rois, ce passage que nous venons d'entendre et qui nous place devant un épisode très douloureux de l'histoire du peuple de Dieu. Cet épisode douloureux, c'est que le peuple subit pour la première fois une déportation. Le peuple est déporté, il perd sa terre, il perd son temple. Et nous l'avons entendu, hein, une bonne partie du peuple, les officiers, les chefs, les guerriers, les artisans, les forgerons, tout ce monde est déporté sur une terre étrangère à Babylone. Le roi de l'époque, lui-même, Jéconias, vous l'avez aussi entendu, 18 ans seulement, il n'avait pas la stature spirituelle, il n'avait pas la solidité politique pour conduire le peuple dans une ère aussi grave. C'est donc un moment d'humiliation, une humiliation nationale, un moment de défaite. La ville, le temple, le roi, la sécurité, le peuple, et même, on pourrait penser, les promesses de Dieu ont disparu, puisque ce peuple, c'est le peuple de Dieu. Qu'est-ce qui a provoqué cette invasion, cette chute? Et c'est peut-être là le lien avec l'évangile d'aujourd'hui. Tout homme qui écoute les paroles que je dis et les met en pratique est comparable à un homme qui a construit sa maison sur le roc. Et celui qui entend mes paroles sans les mettre en pratique est comparable à quelqu'un qui a construit sa maison sur le sable. Si l'on veut comprendre le drame de ce peuple, il ne faut pas regarder la puissance militaire de Babylone. Parce que la parole de Dieu nous demande de regarder beaucoup plus profondément. Le problème n'est pas d'abord militaire, le problème est d'abord spirituel. Le peuple s'est éloigné de Dieu. Ses chefs, ses rois ont laissé entrer l'infidélité, l'idolâtrie, le compromis avec des dieux étrangers. Il y a eu donc dans le peuple, mais aussi du côté de ses chefs, un relâchement moral, un relâchement spirituel. Au lieu de demeurer attaché au Seigneur, eh bien, ils se sont dispersés intérieurement. Ils ont voulu garder le nom de Dieu, mais ils n'ont pas voulu donner à Dieu leur cœur. Vous voyez, finalement, c'est très étonnant parce qu'il y a bien une catastrophe, cette déportation, et cette catastrophe n'est pas d'abord extérieure. Cette catastrophe est d'abord intérieure. Avant la chute des murailles, il y a eu d'abord la chute de la fidélité avant l'invasion des Babyloniens. Il y a d'abord eu l'invasion du cœur par d'autres maîtres que le Seigneur de l'univers. Voilà pourquoi la parole de Dieu nous invite souvent à veiller sur notre cœur, précisément pour ne pas laisser notre cœur se faire envahir par d'autres dieux, par des idoles. Alors on pourrait se dire, mais c'est tout de même le peuple de Dieu. Il aurait pu, comme il l'a fait à plusieurs reprises, les protéger, les défendre, les guider. Il faut faire très attention. Et cette réflexion pourrait nous pousser malheureusement à poser beaucoup de questions. Est-ce que Dieu serait inconstant? Est-ce que Dieu donne sa parole aujourd'hui pour la reprendre demain? Attention. Le problème de la constance, le problème de la fidélité n'est jamais du côté de Dieu. Il est toujours du côté de l'homme. S'il y a une rupture, elle vient de l'homme. S'il y a une instabilité, elle vient de notre cœur. S'il y a une infidélité, elle vient de nous. Pourquoi est-il si difficile de rester fidèle? Pourquoi est-il si difficile d'être constant? Pourquoi? Vous le savez? Il y a peut-être trois raisons à cela, à notre inconstance. La première raison, c'est que nous voulons souvent le bien, nous voulons souvent Dieu, mais sans renoncer au reste. Nous aimerions suivre Dieu, mais sans perdre nos sécurités, nos habitudes, nos attachements, et parfois même nos péchés préférés. Vous vous rappelez la semaine dernière, l'épisode du péché mignon. Nous voulons Dieu, mais nous voulons aussi garder la main sur notre vie. Or, un cœur partagé devient instable. Quand plusieurs maîtres parlent en nous, notre parole devient fragile. Nous promettons très vite, mais nous tenons très mal. Et c'est ce que Jésus dit, vous ne pouvez pas servir deux maîtres à la fois. La deuxième raison de notre inconstance, c'est que nous vivons beaucoup sur l'émotion et trop peu sur la conviction. Vous savez, il y a des moments dans notre vie spirituelle où nous sommes très émus, nous sommes très fervents, nous sommes très touchés, soit après une retraite, soit après une confession, soit après une épreuve, soit après une belle célébration. D'ailleurs, nous-mêmes prêtres, lorsque nous sortons de nos églises, nous entendons les fidèles nous remercier. Père, j'ai vécu quelque chose. Et ça, c'est l'émotion. C'est très bien, parce que c'est une grâce aussi particulière de pouvoir vivre cette célébration. Une très belle grâce. Alors, après, l'émotion provoquée par la célébration, ou par une retraite, ou par une confession, nous prenons de bonnes résolutions. Mais si ces résolutions ne sont pas enracinées dans une foi qui est travaillée, dans une prière qui est régulière, dans une discipline intérieure, alors ces résolutions s'éteignent très vite. Vous voyez ce qui se passe ? L'émotion lance le mouvement, je veux bien faire ceci, mais seule la fidélité entretient le mouvement. Seule la prière entretient le mouvement. La troisième raison de notre inconstance, c'est que nous sous-estimons souvent le combat intérieur. Être constant, être fidèle, ce n'est pas seulement une affaire de bonne volonté. Je pense que tous ici, nous avons plutôt de bonnes dispositions, nous voulons être fidèles, nous le voulons. Très bien. Mais il y a aussi un combat. Pourquoi c'est un combat ? Parce que pour être fidèle, forcément, nous ferons face à la fatigue à un moment. C'est fatigant, parfois, d'être fidèle. Même à ses propres convictions. Alors, avec Dieu, encore plus. Il y a en nous aussi l'orgueil. Il y a en nous souvent la recherche du confort. Il y a le regard des autres. Il y a la tentation du découragement, souvent. Vous voyez, tout ça, c'est le combat intérieur. Alors nous promettons souvent avec sincérité, mais lorsque vient le temps de l'épreuve, le temps de la contradiction, alors notre faiblesse apparaît. La constance demande de la persévérance. Et la persévérance demande que la grâce de Dieu soit accueillie humblement. Voilà pourquoi il faut être lucide, très lucide. L'inconstance, ce n'est pas d'abord un problème de parole non tenue, c'est d'abord un problème d'infidélité du cœur. Bien, voyez, on pourrait se dire quand même que ce peuple qui a été infidèle et qui s'est fait envahir par Nabucodonosor, de fait, il n'a pas été exemplaire. Mais est-ce que derrière cette invasion, à cause de l'infidélité, est-ce que Dieu se venge ? Il faut faire très attention. Dieu ne se venge pas. Dieu corrige. C'est différent. Parce qu'il serait contraire à la logique même de dire que Dieu se venge. Parce que la vengeance naît souvent d'une blessure d'orgueil. Celui qui se venge veut rendre le mal pour le mal. Dieu ne peut pas rendre le mal. En Dieu, il n'y a que du bien. Dieu est le bien par excellence. Quand nous adonnons à la vengeance, il y a souvent la volonté de reprendre le dessus, de faire payer, de rétablir une supériorité qui est blessée. Mais Dieu n'a pas d'orgueil blessé à réparer, absolument pas. Donc Dieu n'agit pas par susceptibilité, Dieu n'agit pas par emportement, Dieu n'agit pas par besoin de revanche. Si Dieu agit, c'est toujours, oui, c'est toujours par amour. Et pour cela, je voudrais que nous retenions ces trois passages bibliques pour bien nous montrer que Dieu ne se venge pas, mais Dieu corrige. Et souvent, les corrections de Dieu sont médicinales. Vous pourrez méditer ce matin le passage d'Ézéchiel, Ézéchiel 18, 21. Le méchant, s'il se détourne de tous les péchés qu'il a commis, s'il observe mes décrets, s'il pratique le droit et la justice, c'est certain, il vivra, il ne mourra pas. Ézéchiel 18, 21. Deuxième passage, la lettre aux Hébreux, chapitre 12, verset 6. Et j'aime particulièrement ce passage, Hébreux 12, 6. Quand le Seigneur aime quelqu'un, il lui donne de bonnes leçons. Il corrige tous ceux qu'il accueille comme ses fils. Nous n'aimons pas être corrigés. Regardez nos enfants. Est-ce qu'ils aiment les corrections que nous leur infligeons? Mais précisément, lorsque nous corrigeons, que ce soit toujours avec amour, comme Dieu. Quand le Seigneur aime quelqu'un, il lui donne de bonnes leçons. Il corrige tous ceux qu'il accueille comme ses fils. Et troisième passage pour notre méditation, la première lettre aux Corinthiens, chapitre 11, verset 32. Lorsque nous sommes jugés par le Seigneur, c'est une correction que nous recevons afin de ne pas être condamnés avec le monde. C'est magnifique. 1 Corinthiens 11, 32. Lorsque nous sommes jugés par le Seigneur, c'est une correction que nous recevons afin de ne pas être condamnés avec le monde. Oui, la correction de Dieu est médicinale parce que cette correction soigne, cette correction vise la guérison, cette correction cherche la vérité, une vérité qui sauve. Alors nous pouvons demander de grâce en cette Eucharistie, de grâce au Seigneur pour ce jour, la grâce de la constance, que notre oui soit oui, que notre non soit non, et que notre foi ne soit pas seulement une question d'émotion passagère, mais une fidélité très enracinée. Et la deuxième grâce, la grâce d'accueillir les corrections de Dieu sans révolte, en comprenant qu'elles ne sont pas contre nous, mais elles sont là pour notre guérison. Remercions le Seigneur pour la générosité de ses pardons et qu'il soit béni à jamais. Amen.
1: Bonjour. Aujourd'hui, 25 juin, nous fêtons les Aliénor, les Éléonore et les Prosper. Saint Prosper est un saint laïc, un grand théologien du 5e siècle, auteur entre autres d'une vaste chronique qui court des origines du monde jusqu'à l'année 455 intitulée « Histoire universelle ». Prosper est aussi un farouche défenseur de saint Augustin et fut le secrétaire du pape Léon le Grand. Et n'oublions pas, chose rare, que ce théologien était marié et qu'il aimait écrire à son épouse. Voici un extrait d'une de ses lettres. « Cher ami, sois ma consolation dans ma peine. Corrige-moi quand l'orgueil me fait lever la tête. Relève-moi si je tombe. Qu'il ne nous suffise pas d'être un seul corps, soyons aussi une seule âme. » Nous fêtons aussi Sainte Aliénor ou Sainte Éléonore de Provence. Née à Aix-en-Provence, fille du comte de Provence et belle-sœur de Saint-Louis, Éléonore épouse très jeune Henri VIII, Henri Plantagenet. Elle fut donc reine d'Angleterre au XIIe siècle, et à la mort de son mari, elle se fit moniale bénédictine. Alors, bonne fête aux Aliénor et aux Éléonore, prénoms médiévaux à nouveau donnés aujourd'hui, et aussi aux Prosper, prénoms plutôt rares aujourd'hui, mais qu'on ne peut évoquer sans un sourire. Prosper, youp la boum, avec son beau manteau vert et sa martingale, avec sa démarche de canard, c'est le roi du macadam. Avec sa belle gueule d'affranchi, c'est le chouchou de ces dames, comme le chantait en 1935 Maurice Chevalier.

Auditeurs de Radio Massabiel, soyez bénis dans notre Seigneur Jésus. Que son esprit nous inonde et nous sanctifie. Notre Dieu nous propose de nous approcher de lui car il a déjà fait le pas. Et nous dit, avance, avance avec moi, je te tends la main. Demandons au Saint-Esprit de nous accompagner dans cette approche avec le Seigneur. Père, quand tu mets en l'homme ton Esprit Saint, tu illumines son cœur et tu l'instruis. Rends-nous dociles à ton esprit pour apprécier ce qui est juste et donne-nous d'éprouver toujours le réconfort de sa présence. Tu pénètres le cœur de tout homme. Tu connais les désirs de chacun et rien ne te reste caché. Daigne purifier les pensées de nos cœurs en y répandant le Saint-Esprit, afin que notre amour soit parfait et notre louange digne de toi, par Jésus-Christ notre Seigneur. Donc, chers auditeurs, Dieu fait le premier pas vers nous, et ce, toujours. Et nous, à travers le psaume 62, versets 5 et 6, avec joie et humilité, nous lui répondons comme David a eu à le faire, « Toute ma vie, je vais te bénir, lever les mains en invoquant ton nom. » Comme par un festin, je serai rassasié, la joie sur les lèvres, je dirai ta louange. Oui, Seigneur, tu nous as fait pour toi et notre cœur est sans repos tant qu'il ne demeure en toi. Les versets 5 et 6 du psaume 62 nous indiquent l'engagement de David. Toute ma vie. Nous ne connaissons pas la durée de notre vie, mais nous osons dire au Seigneur, toute ma vie, tout ce temps que tu permettras, Seigneur, que je sois avec toi, que tu sois avec moi, que nous puissions faire la route ensemble, certes, la route terrestre, mais cette route, si nous nous appuyons sur toi, si nous prenons ta main, tu nous entraîneras vers la route spirituelle, la route céleste. Nous repartirons avec toi, puisque tu seras venu nous chercher. Toute ma vie, je vais te bénir, car je désire me remplir de ta parole, de ton amour, de ta miséricorde. Toute ma vie, avoir soif de Dieu, le bénir, le glorifier, le louer, avec un cœur ardent qui veut se donner sans cesse par amour pour ce Dieu aimant. Ce Dieu plein d'amour pour tous ceux qui le cherchent. Frères et sœurs, nous n'avons qu'un oui à dire au Seigneur. Oui, Seigneur, je veux te louer, je veux te bénir, je veux entrer dans ton amour. Parce que tu me cherches, tu m'as toujours cherché. Et il y a un chant qui dit,

Marie, oui, maman Marie, elle a dit oui, oui à l'ange qui est venu lui proposer d'être la mère du Sauveur. Elle aussi, elle nous aide à chercher Dieu, à chercher Jésus. Se mettre en route, se mettre à l'écoute, se mettre à son école, l'école de Dieu, de ce qui est essentiel. Dans essentiel, nous retrouvons l'essence de Dieu. C'est magnifique, hein? Quand on met de l'essence, puisque nous sommes l'essence de Dieu, puisque nous faisons corps à corps avec lui, puisque c'est lui l'essentiel. Le Christ Jésus se rend proche de nous, puisque Dieu l'a envoyé nous rencontrer pour nous dire Dieu, pour nous dire l'amour de Dieu. Jésus, qui dit « Qui me voit, voit le Père ». Avec la grâce du Saint-Esprit, nous avons tout là, chers auditeurs. Nous avons tout ce qu'il faut. Oui, Jésus se rend proche de nous à travers les Saintes Écritures, à travers l'Eucharistie, à travers la prière, les sacrements. Oui, heureux qui craint le Seigneur, qui aime entièrement sa volonté. Qui aime entièrement sa volonté. C'est pas un petit bout, hein? Entièrement. Ça veut dire totalement. Totalement sa volonté. Ça, nous retrouvons cette belle phrase, ce verset, dans le psaume 111. Oui, Jésus continue à nous instruire par sa prière. Il nous donne le souffle de son Esprit Saint, porteur de sa présence divine, d'une parole brillante qui nous soulève de l'intérieur. Je reprends. Jésus continue à nous instruire par sa prière. Il nous donne le souffle du Saint-Esprit que nous venons de prier tout à l'heure. Le Saint-Esprit porteur de sa présence divine, d'une parole brûlante qui nous soulève de l'intérieur, qui nous pousse au dehors, nous entraîne dans la mission pour le proclamer. Avons-nous saisi ça? De l'intérieur à l'extérieur pour la mission et de revenir à l'intérieur pour être entièrement pour Dieu, avec Dieu, par Dieu. Je loue Dieu pour la vie qu'il m'a accordée, pour l'existence qui m'a permis de vivre jusqu'ici. La foi en Dieu créateur me rassure. Par la prière, frères et sœurs, nous nous adressons à Dieu le Père et nous savons qu'il nous écoute. Et cela, nous allons nous référer au psaume 65, verset 2. Adressons-nous à lui sans aucune crainte, librement, en toute simplicité, dans l'humilité, avec sincérité, comme des enfants devant leur père. Et il a dit en Jérémie, chapitre 33, verset 3, crée en moi, crie vers moi. Et je te répondrai. Crie vers moi et je te répondrai. Qu'attendons-nous, chers auditeurs? Qu'attendons-nous?
Tu es là, Seigneur Jésus, tu es en moi depuis l'aube. Tu étais, tu es, et tu viens pour que je puisse prendre ta main. Seigneur mon Dieu, toute ma vie, je vais te bénir, lever les mains en évoquant ton nom. Comme par un festin, je serai rassasié. La joie sur les lèvres, je dirai ta louange, Seigneur. Oui, je dirai ta louange. C'est ce que, frères et sœurs, je suis en train de faire aujourd'hui. La possibilité que Radio Massabiel m'offre pour dire Dieu, dire que ce Dieu est amour avec un grand A. Amour, miséricorde, paix, joie. Tu es celui qui partout a commencé et partout finira. Tu es l'alpha et l'oméga, le début et la fin. Maintenant, encore, tu m'invites à entrer dans ton projet d'amour. Certes, quand Jésus seul, mon espoir se fonde sur lui. Quand je l'invoque chaque jour, car le Seigneur est ton éternel amour. Sa fidélité demeure d'argent en âge, nous dit le psaume 99. L'écouter pour recevoir pleinement son message d'amour, son message de paix, son message de joie, son message de lumière qui pénètre mon cœur. Frères et sœurs, quand je dis « mon », c'est nous, hein? C'est chacun d'entre nous, hein? Écoutez le Seigneur pour recevoir pleinement son message d'amour. Nous dit Saint Jean, chapitre 5, verset 24. Jésus, celui qui entend, qui nous dit, celui qui entend ma parole et qui croit, celui qui m'a envoyé à la vie éternelle. Oui, Seigneur, nous aspirons à cette vie éternelle. Tu nous demandes de te chercher et de chercher à comprendre quelle est ta volonté sur nous. Éphésiens chapitre 5, verset 17. Oui, chers amis, chers auditeurs de Radio Massabielle, la foi conduit à Dieu seul. La foi conduit à Dieu qui nous a montré son amour et sa vérité en envoyant son Fils unique, afin que quiconque croit en lui ne périsse pas, mais ait la vie éternelle. Saint Jean chapitre 3, verset 16. Alors, frères et sœurs, dans une époque difficile, le Seigneur nous laisse dans le monde, mais comme n'étant pas du monde, avons-nous saisi ou ressaisi cela? Nous sommes dans le monde, nous avons été envoyés dans le monde, mais nous ne sommes pas du monde. Il nous envoie dans le monde pour être témoin de sa bonne nouvelle. Continuons à le bénir, à le louer, à le glorifier, à prier sans cesse en tout instant. Rendez grâce au Seigneur,
Rendez grâce, frères et sœurs, au Seigneur. Dieu est grand et digne d'adoration, de bénédiction, de louange. Lui qui a créé le ciel et la terre par sa parole. Lui qui soutient tout par la parole de sa puissance. Et ça, nous allons retrouver dans Hébreux, chapitre 1, verset 3. Dieu s'occupe du quotidien de ses enfants. Et il nous dit, même leurs cheveux sont tous comptés. Matthieu, chapitre 10, verset 29-30. Encore et encore, Dieu nous invite à lui faire confiance pour tout ce qui nous concerne. Nous connaissons notre situation, frères et sœurs. Ce n'est pas toujours facile. Le soleil ne brille pas toujours. De temps en temps, il pleut, mais le Seigneur abreuve la terre, notre terre, qui nous permet de germer, d'avoir de nouvelles pousses, d'être plus beau, plus belle pour lui, pour le Seigneur. Dans la sincérité, dans la gratitude, remercions notre Dieu, remercions Jésus, notre Sauveur, remercions le Saint-Esprit, remercions aussi tous les anges du ciel, tous les saints et saintes de Dieu qui le glorifient. Approchez-vous, il nous dit dans Saint Jacques, chapitre 4, verset 8, approchez-vous de Dieu et il s'approchera de vous. Amen.

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1: Dans un précédent entretien, j'ai annoncé que nous allions changer d'époque et entrer dans une nouvelle phase de la vie spirituelle chrétienne en Occident, d'une nouvelle façon, sinon de prier, au moins de comprendre le mystère du Christ, et que globalement, autour des années 1200, on voit presque une mutation dans la pensée chrétienne. J'ajoute tout de suite qu'elle reste fidèle à elle-même. Il s'agit toujours de comprendre le mystère du Christ. Mais la façon d'aborder le mystère du

un absolu dans la connaissance. Bon, toujours est-il que cette attention portée à l'organisation rationnelle du savoir entraîne un nouveau type de littérature chrétienne. Pour redire les choses en peu de mots, à partir de 1150, on voit peu à peu les universités remplacer les monastères dans la vie intellectuelle et même dans la vie culturelle occidentale. Qu'est-ce qu'une université? C'est un groupement de collèges religieux. Il y a le collège, les Parisiens connaissent le collège des Bernardins, c'est-à-dire qui se réfère à la vie cistercienne. Collège religieux, un peu plus tard, des franciscains, des dominicains, etc., mais aussi collèges nationaux, collèges des Irlandais, collèges qui mettent en commun un certain nombre de ressources pour un enseignement qui n'est plus dans les murs du monastère ou du couvent, mais dans ce qui devient l'université. Alors la première université connue, c'est celle de Bologne, on va dire autour de 1100. Et puis celle de Paris, la Sorbonne, bientôt, qui deviendra la plus importante d'Occident, et cela pour longtemps, eh bien, on la voit se constituer à partir de 1150. Alors on étudie absolument tout dans les universités. Bien sûr, d'abord, la théologie. Et il nous faudra peut-être préciser ce mot, parce que ce n'est pas seulement la théologie enseignée comme aujourd'hui on le comprend dans les facultés de théologie. Puis le droit canon, c'est-à-dire la science du droit dans l'Église et surtout de la jurisprudence, savoir les solutions données à un certain nombre de cas de conscience, cas de la vie pastorale. Mais à côté de ces deux sciences majeures dans les universités médiévales, il y a aussi la médecine, il y a aussi la philosophie. Bref, l'université moderne est en train de naître. Cette arrivée de la philosophie antique, nous en avons dit un mot à propos de Saint Bernard, je vous rappelle qu'il est dû aux traductions latines de philosophes comme Aristote essentiellement. D'abord, ces traités logiques, c'est-à-dire la façon de bien penser, et puis ensuite la métaphysique, c'est-à-dire l'analyse de l'être des choses. Bon, cela ne fait que s'intensifier à partir du Xe siècle, et notamment le vecteur de cette importation de la philosophie antique a été pour une bonne part le monde arabe, au contact permanent du monde latin à partir du 8e siècle en gros. Il y avait cependant une permanence d'un certain nombre de textes antiques, nous en avons dit un mot à propos d'Isidore de Séville, mais ce qu'utilisera Abélard et ce qui sera au cœur des controverses avec Saint Bernard, et un peu plus tard ce qui sera au cœur de la pensée universitaire, provient, oui, des traductions qui n'arrivent pas en Occident avant le 10e, 11e siècle. Alors il faudrait, pour être complet, rappeler une chose aussi que nous avons entrevue, que un autre apport sera décisif. Et il remonte à la cour de Charlemagne, lorsque on commence à y traduire en latin les traités de Denis l'Aréopagite, disciple supposé de Saint Paul à Athènes, mais enfin ça c'est sans doute, c'est même certainement une légende. Mais en tout cas, à côté d'Aristote, on a Denis comme les deux grands représentants de l'Antiquité dans l'université naissante. Qui donc fréquentait l'université? Un peu les moines, beaucoup ceux qui arrivent au premier plan des réformes religieuses du XIIe et XIIIe siècle, les ordres mendiants, franciscains, dominicains, un peu plus tard les carmes, qui fournissent à la fois les

professeurs et les élèves. Et puis plus largement, le monde ecclésiastique finissait par représenter pas loin de 5% de la population. Et ce qui aujourd'hui est profession libérale, le notaire, l'architecte, le médecin, etc., appartenait à ce monde de la cléricature. Et il faudra bien vite penser l'université comme, je dirais, une véritable société complète, avec un certain nombre de services annexes, pensez aux copistes. Et à l'époque, il n'y avait pas de photocopie, donc des gens gagnaient leur vie en fournissant les textes aux étudiants, par exemple. Bon, c'est tout ce monde-là qui constitue bientôt le peuple de l'université, et avec ses franchises, qui fait que ni le roi, ni l'évêque, ni le ne pouvaient, sinon y mettre les pieds, du moins y exercer sa juridiction. Celle-ci, en général, relevait directement du pape, de telle sorte que, officiellement au moins, une totale liberté de pensée, libre par rapport au pouvoir en place, pouvait s'y exercer. Mais revenons à ce rôle de la raison qui devient si important avec la naissance des universités. Dans la pensée chrétienne et surtout dans la conception que l'on a de la vie intellectuelle et culturelle du chrétien, la grande nouveauté est que il ne s'agit plus seulement de bien comprendre la Bible, l'Écriture sainte. Non seulement à côté du texte biblique, on voit des arguments provenant, d'Aristote, provenant de Denis. Ce qui est très important, c'est de voir que s'installe l'idée d'un véritable progrès dans la révélation. Alors, on sait bien, et dans nos entretiens, nous avons parlé, par exemple, de saint Vincent de Lérins, que le contenu de la révélation n'est pas figé, qu'il se découvre peu à peu au fil de l'histoire de l'Église. Mais l'idée n'est pas simplement de répéter mieux, d'approfondir tel ou tel détail, mais véritablement de découvrir dans la révélation un certain nombre de choses qui vont permettre d'affronter des situations nouvelles et de prendre en main, en quelque sorte, l'Évangile pour une époque nouvelle. Et cette conscience d'appartenir à une époque nouvelle est très liée à ce que nous avons dit de la réforme grégorienne, c'est-à-dire un certain essoufflement de l'Occident chrétien conduit à une nouvelle distribution des cartes, je dirais. Voilà que l'Occident s'urbanise, voilà que la vie rurale n'est plus la norme en Europe, voilà que l'Évangile est finalement assez maltraité, que ce soit dans la vie cléricale, dans la vie familiale, bref, il aura fallu le très grand pape Grégoire VII pour dire « reprenons les choses à la base ». Et pour bien comprendre ce que cette idée de progrès dans la théologie comme ailleurs implique, bien je vais citer à propos du texte que nous allons lire au cours de cet entretien de saint Bonaventure, l'un des géants du XIIIe siècle, je vais citer un de ses grands amis modernes. Je veux parler du pape Benoît XVI, qui a consacré trois catéchèses, c'est dans ses entretiens du mercredi avec les pèlerins de Rome, trois catéchèses à saint Bonaventure. Et lui-même, dans sa jeunesse, alors qu'il était professeur, s'est révélé un très grand connaisseur de saint Bonaventure. Alors, voilà comment il présente cette nouvelle façon d'appréhender le mystère chrétien qui va caractériser le XIIIe siècle, et puis aussi le 14e et le 15e. Les œuvres du Christ ne reculent pas, ne disparaissent pas, mais elles progressent. C'est ce que nous dit saint Bonaventure dans une lettre que l'on intitule généralement « Les trois questions ». À travers cette formule, saint Bonaventure exprime explicitement
l'idée du progrès. Et cela est une nouveauté par rapport au Père de l'Église et à une grande partie de ses contemporains du XIIIe siècle. Pour Saint Bonaventure, le Christ n'est plus, comme il l'avait été pour les Pères de l'Église, la fin de l'histoire, mais le centre de l'histoire humaine. Avec le Christ, l'histoire ne finit pas, mais une nouvelle période commence. On devine donc, je dirais, un dynamisme nouveau dans le regard occidental. Il ne s'agit pas de conclure l'histoire avec le Christ, mais d'ouvrir une nouvelle page d'histoire. Le temps de l'Église est un temps où beaucoup de choses doivent encore advenir. Une autre conséquence, continue le Saint-Père, est la suivante. Jusqu'à ce moment, le XIIIe siècle, dominait l'idée que les pères de l'Église avaient été le sommet absolu de la théologie. Toutes les générations suivantes ne pouvaient être que leurs disciples. Saint Bonaventure reconnaît lui aussi les pères comme des maîtres pour toujours, mais la nouveauté introduite par son maître Saint François d'Assise lui donne la certitude que la richesse de la parole du Christ est intarissable et que chez les nouvelles générations aussi peuvent apparaître de nouvelles lumières. Le Saint-Père prononçait cela en 2010. Alors les pères de l'Église, j'ai eu l'occasion de le dire dans nos entretiens, semblent conduire jusqu'à Saint-Bernard. Et j'ai insisté aussi sur le fait que Saint-Bernard avait une attitude théologique générale qui était de s'en tenir à l'opinion des pères et de ne rien admettre qui ne soit pas très explicitement déjà admis, non seulement par l'Écriture sainte, mais par les pères. Eh bien, à partir du XIIIe siècle, la théologie s'ouvre dans cette conviction que de nouvelles lumières sont liées au temps nouveau. Nouvelles lumières sur le Christ, toujours le Christ, bien entendu. Et pour ces nouvelles lumières, on ne peut pas exagérer dans la conscience d'un second Moyen-Âge, le premier s'achevant, je disais, avec des auteurs comme Guigues le Chartreux ou Hugues de Saint-Victor. On ne peut pas exagérer la figure de Saint François d'Assise. Saint François d'Assise, qui n'aura rien écrit ou presque rien, aura été le maître de ce Descartes du XIIIe siècle que fut Saint Bonaventure, auteur d'une clarté, auteur d'une précision extrême. Eh bien, on peut dire que Saint Bonaventure aura élaboré un immense et magnifique système théologique à la lumière de Saint François d'Assise. Le plus grand traité de Saint Bonaventure, l'itinéraire de l'esprit vers Dieu, paraît-il, il l'aura rédigé sur le mont Alverne ou après avoir été en pèlerinage au mont Alverne, là où Saint François a reçu les stigmates.

Eh bien, puisque Saint Bonaventure va nous occuper, demandons-nous qui était Bonaventure, qui, à la même époque et en parallèle avec Saint Thomas d'Aquin, que nous interrogerons dans un autre entretien, eh bien, on peut dire qu'ils résument à eux deux le XIIIe siècle, et de même que les cathédrales du XIIIe siècle dominent l'architecture gothique et l'architecture tout court en Occident, ces deux géants, Saint Bonaventure et Saint Thomas, dominent ces cathédrales intellectuelles constituées par la pensée scolastique. Saint Bonaventure est né vers 1220, on ne sait pas exactement quand, en Italie centrale, à Bagnoregio exactement, mais peu importe. Et la tradition nous dit que, tout petit enfant, il aurait été guéri miraculeusement par Saint François d'Assise, auquel ses parents l'auraient présenté dans la crainte de le perdre parce qu'il était très malade. Il mourra à Lyon en 1270, à Lyon, au Concile de Lyon, à peu près en même temps que Saint Thomas d'Aquin, qui se rendait à ce moment-là lui aussi au Concile de Lyon, seulement pour dire là aussi le parallélisme entre ces deux géants, et pour dire qu'ils n'auront vécu l'un comme l'autre que environ une cinquantaine d'années. Quand on voit la masse de leurs écrits, quand on voit qu'ils ont parcouru à pied toute l'Europe dans tous les sens, quand on voit qu'ils auront eu, surtout Saint Bonaventure, des responsabilités énormes. Saint Bonaventure finira cardinal et j'allais dire faiseur de pape. Ben, on reste absolument médusé par la brièveté et le peu de moyens avec lesquels ils auront dû construire un monde qui sera celui de l'Occident dans cette première grande période qu'aura été le XIIIe siècle. Oui, Saint Bonaventure, non seulement aura été un théologien, et nous allons dire que la théologie, c'est beaucoup plus que l'enseignement de la théologie, il aura été archevêque, il aura été cardinal, il aura été conseiller des papes, et je l'ai dit, c'est lui qui pratiquement aura donné le nom du pape qui, au soir de sa vie, aura occupé le siège de Saint-Pierre. Son autorité morale était telle que, bien, il suffisait que Bonaventure ait dit celui-là peut être pape pour qu'on vote pour lui. Alors, il aura aussi, et c'est très important, été un successeur de Saint François d'Assise à la tête des frères mineurs. Et il aura notamment maintenu l'inspiration initiale de la famille franciscaine à un moment où elle aurait pu soit verser dans l'illuminisme d'un Joachim de Flore ou de quelques personnes qui pensaient arriver non pas à un progrès de l'Église, mais une nouvelle Église. Et il aura aussi évité une certaine raideur dans l'organisation franciscaine qui n'aurait plus été ce dont rêvait Saint François, c'est-à-dire un rassemblement dans l'humilité des petits moyens et la vraie pauvreté, etc., et aurait pu devenir une institution dominant l'Église. Et donc, Bonaventure, à la tête de la famille franciscaine, lui aura permis de passer le cap de la première génération avec Saint François d'Assise et de devenir, pour la suite des siècles et encore aujourd'hui, une composante majeure de l'Église. Et puis c'est comme cela qu'il sera déclaré docteur de l'Église et traditionnellement on en parle comme du docteur séraphique, séraphique parce que c'est un séraphin qui a imposé les stigmates de Jésus sur le mont Alverne à Saint François. Ce qui est une façon de dire que toute la pensée de Saint Bonaventure est à interpréter à travers cet épisode de la crucifixion de Jésus et de l'association de Saint François à Jésus crucifié. C'est tout un programme théologique et qui peut être lié en filigrane de toutes ses œuvres. Et puis, puisque nous parlons de Saint François d'Assise,
Une chose qu'on ne trouverait pas, par exemple, au moins pas à ce degré, chez un saint Thomas d'Aquin, c'est l'amour pour la création. Juste une petite phrase au début de l'itinéraire de l'âme vers Dieu ou en Dieu. Celui qui ne voit pas les splendeurs innombrables des créatures, nous dit saint Bonaventure, est aveugle. Celui qui n'est pas réveillé par les si nombreuses voix de la création est sourd. Celui qui, pour toutes ses merveilles, ne chante pas les louanges de Dieu est muet. Et celui qui, devant tant de signes, ne s'élève pas à celui qui en est le principe est stupide. On croirait vraiment lire saint François d'Assise, hein, celui qui ne chante pas la création, eh bien, est muet devant Dieu. Voilà. Ça, c'est aussi quelque chose qui fait de saint Bonaventure un des auteurs les plus attachants du Moyen Âge. Un saint Thomas d'Aquin, aussi admirable soit-il, peut assez vite ennuyer le lecteur, tant il se tient dans la rigueur intellectuelle et la volonté de convaincre. Vous avez chez saint Bonaventure souvent une tendresse, un lyrisme et une évidente proximité de Jésus qui fait que on ne s'ennuie jamais avec lui. C'est donc saint Bonaventure comme théologien qui va nous intéresser dans le texte que nous allons lire. J'ai dit au passage que le théologien au XIIIe siècle n'est pas seulement, n'est même pas d'abord un professeur, mais il s'exprime sur trois terrains. Il y a d'abord la lectio, leçon, le cours prononcé par exemple à l'université. Et puis, il y a un autre genre de travail théologique que traditionnellement on appelle la disputatio, la dispute, le débat, et quiconque ouvre par exemple, la somme théologique de saint Thomas voit que c'est un débat, on apporte des arguments, on y répond, etc. Et puis un troisième terrain est la prédicatio, la prédication, l'homélie. Et le théologien est celui qui, sur ces trois terrains, va aider à construire une vraie vie chrétienne. Si bien qu'un contemporain de Bonaventure, Pierre le Chantre, vous dirait que le cours, la lectio, c'est le sol de la maison, que la disputatio, le débat, ce sont les murs, et puis que la prédication, c'est le toit de la maison. Le tout constituant la doctrina sacra, vous direz saint Thomas, la doctrine sacrée, qui est un ensemble, hein, de prédications, de théologie au sens moderne, de cours, de discussions, mais d'abord enraciné dans la prière, dans la contemplation de celui qui s'expose à la révélation divine. Il est très important de voir que tout cela s'harmonise parfaitement à l'époque et que la contemplation est le point vers lequel conduit la prédication, mais qui elle-même suppose d'avoir étudié et d'avoir raisonné à travers le débat. En tout cas, l'épanouissement du théologien, c'est la prédication dont saint Thomas d'Aquin dira que elle provient de la plénitude de la contemplation. Alors je vais d'abord lire un petit passage justement d'un sermon, d'une prédication de saint Bonaventure. Ou un sermon au Moyen Âge, ça dure des heures, c'est très long. Et puis, dans quelle langue prêchait-il? Au XIIIe siècle, le latin n'est plus compris par la plupart des gens. Il est devenu la langue des clercs, de tout ce peuple universitaire dont je parlais tout à l'heure. Et c'est comme ça que certains sermons réservés à ce public-là ont été prononcés en latin, mais des tas de sermons plus populaires qui nous sont parvenus en latin, en réalité, ont été traduits à partir du français
parce que le peuple ne comprenait plus le latin. Et puis alors, il y a un mystère, c'est que, on l'a déjà dit à propos de Saint Bernard, la foule venait au sermon, mais il n'y avait pas de micro. Souvent, le sermon était en plein air ou dans des églises très grandes. Les dominicains vont donner la mode architecturale de ces églises à prêcher, où, bien sûr, la voix porte, les architectes y font attention à ce que la voix porte bien, mais en réalité, on peut se demander si ces sermons étaient entendus de beaucoup de gens et si on n'allait pas plutôt au spectacle, la partie auditive n'étant pas la seule, et on, je dirais, il y avait un aspect tribun devant une foule avec beaucoup de gesticulations, beaucoup de choses à voir autant que de choses à entendre. Le petit texte que je vais prendre maintenant, donc, est un échantillon de cette prédication. Le thème en est le Christ maître. Le Christ maître parce que il se définit lui-même comme la voie, la vérité et la vie. Jésus est la voie, nous dira Saint Bonaventure, parce que la révélation de Dieu nous vient par lui. Qui m'a vu a vu le Père, dit encore Jésus. Jésus est la vérité parce que la raison même, en fait, provient de Jésus, Logos, deuxième personne de la Trinité. Logos peut se traduire par raison autant que par verbe. Et Jésus est la vie en tant que dans la contemplation, couronnement de la théologie, il nous fait participer à sa propre vie. Et Saint Bonaventure ne cessera pas de voir dans l'Écriture sainte cette primauté du Christ maître unique, maître de vérité. C'est comme ça qu'il nous dira qu'il est la porte, qu'il est l'échelle de Jacob. Je lis donc ce petit passage du sermon sur le Christ maître. La vie de l'âme est double. L'une par laquelle elle vit dans la chair, l'autre par laquelle elle vit en Dieu. Il y a en effet deux sens dans l'homme, l'un intérieur et l'autre extérieur. Et chacun de ces sens a son bien propre, dans lequel il refait ses forces. Le sens intérieur, dans la contemplation de la divinité, le sens extérieur, dans la contemplation de l'humanité du Christ. En effet, Dieu s'est fait homme afin de rendre heureux en lui l'homme tout entier, de sorte que, soit qu'il entra, soit qu'il sortit, l'homme trouva pâturage en son Créateur, pâturage au dehors dans la chair du Sauveur, pâturage au dedans dans la divinité du Créateur.

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1: Quelques lignes seulement, mais d'une densité extrême, qui nous donne d'abord le cadre général d'un sermon qui occupe quand même plus de 10 pages. Et ce cadre, c'est celui des deux sens dans l'homme. Sens, ah, ce mot nous embarrasse à chaque entretien, indique deux façons de connaître, deux perceptions. Le mot « sens », « sentir », « sensation » étant au Moyen-Âge englobant de tout ce qui nous permet de connaître. Bon, eh bien, il y a deux sources à notre connaissance, parce qu'il y a deux natures en Jésus. Et toujours ce souci de parler de Jésus comme de l'unique maître. Eh bien, il est maître tant de la connaissance qui nous vient par l'intérieur de notre âme et qui nous permet de connaître Dieu par justement une expérience directe de lui, que maître de la connaissance qui vient par l'extérieur, celle qui transite par nos sens, qui occupe notre intelligence. Et voilà comment aussi l'évangile du bon pasteur va venir appuyer cette double primauté du Christ dans notre connaissance. Il parle de la connaissance qui entre et qui sort. Eh bien, allusion à Jésus, la porte par laquelle, nous dit saint Jean, dans l'évangile du bon pasteur, les brebis entrent et sortent. Et donc, cela permet à Jésus aussi de rendre heureux l'homme tout entier, corps et âme, par son union à Jésus. Le mystère de l'incarnation, c'est pour que Dieu et l'homme puisse mener vie pleinement commune. La vie divine, ce n'est pas seulement la vie de notre âme, c'est la vie de l'homme tout entier, corps et âme, âme corporelle, si je puis dire, et corps animé. Voilà. Et pour appuyer cela, dans la suite du texte, saint Bonaventure va apporter, alors je n'en fais pas la lecture, mais une quantité de citations bibliques. N'oublions pas que même si la théologie du XIIIe siècle va au-delà du seul texte biblique, elle ne sort pas pour autant de la révélation biblique consignée dans l'Écriture. Alors je ne vais pas plus loin dans ce sermon qui durerait beaucoup, mais c'est dans ce cadre que vient de tracer saint Bonaventure, celui de Jésus, maître de toute connaissance, que nous allons lire maintenant un texte que j'emprunte à l'une des œuvres majeures de saint Bonaventure, son itinéraire de l'esprit vers Dieu, ou encore itinéraire de l'esprit en Dieu. On trouve les deux titres à cette œuvre. En réalité, il s'agit d'un itinéraire spirituel, avec une grande dimension intellectuelle. Il s'agit encore une fois de montrer que c'est très raisonnable, mais il s'agit en fait de conduire le lecteur jusqu'à la parfaite contemplation. C'est ce texte dont je redis qu'il a été composé à la suite d'une visite au mont Alverne où saint François avait reçu les stigmates. Alors dans cet itinéraire, saint Bonaventure va mettre ensemble un grand nombre de textes bibliques dont toute la cohérence est dans le mystère de Jésus que ces textes bibliques annoncent de plus ou moins près, mystère qui s'accomplit en nous aujourd'hui, toute l'histoire sainte s'accomplissant en nous dans notre passage de la mort à la vie. Si toute la Bible s'interprète à la lumière de Pâques, du passage de Jésus de la mort à la vie, eh bien, toute la théologie, toute la connaissance de Dieu est aussi prise de conscience de ce mystère de Pâques qui s'accomplit en moi aujourd'hui, dans ma vie chrétienne. Et la Pâque du peuple hébreu qui anticipait celle de Jésus, eh bien, se continue aujourd'hui dans ma propre Pâque. À partir de là, je donne la parole à Saint Bonaventure et nous allons comprendre l'ensemble de notre vie spirituelle comme cet exode des Hébreux, comme cette Pâque du Christ, comme notre passage de la mort à la vie. Celui qui regarde en face le Christ attaché à la croix, qui la regarde dans la foi, l'espérance et la charité, fait la Pâque avec lui, c'est-à-dire le passage. Si bien que, grâce à la Vierge de la Croix, allusion à un passage de l'Exode, il passe la mer Rouge, sortant d'Égypte pour entrer dans le désert. Et là, il goûte la manne cachée, allusion à un autre passage de l'Exode. Il repose avec le Christ dans le tombeau, comme mort au monde extérieur. Cependant, celui qui regarde ainsi le Christ sent, autant qu'il est possible en l'état de voyageur, ce qui est dit sur la croix au larron attaché au Christ, « Aujourd'hui, tu seras avec moi au paradis ». Faisons une première pause. Vous aurez remarqué une quantité d'allusions bibliques, je ne les ai pas toutes détaillées, mais l'homme du XIIIe siècle, comme celui du XIIe, connaissait la Bible par cœur. Vous aurez remarqué aussi, en très peu de lignes, une puissante synthèse de tout le mystère chrétien. Ce mystère consiste en un passage de la mort, l'Égypte dans laquelle étaient prisonniers les Hébreux, à la vie éternelle, passage à la terre promise. Et pour cela, il faut tout un exode qui est tout simplement le progrès spirituel, le progrès de l'âme. Et cela à l'intérieur de la foi qui va devenir de plus en plus lumineuse. Et vous devinez que la nuée qui guidait les Hébreux va maintenant guider celui qui va grandir dans la foi. Et en cela même, nous entrons dès ici-bas, dès maintenant, dans la promesse du Christ au bon larron, aujourd'hui même, tu seras avec moi en paradis. Et vous aurez remarqué aussi que Saint Bonaventure réduit tout cet itinéraire à cette mise au tombeau avec le Christ dont nous parle Saint Paul comme étant la condition de notre renaissance, mieux encore de notre résurrection avec le Christ. Et pour que cela s'opère en nous, il faut et il suffit de regarder le Christ. Celui qui regarde en face le Christ attaché à la croix, voilà l'attitude que Saint Bonaventure nous demande, et cela finit de nous montrer que sa théologie, que sa science sacrée est tout entière dans une attitude contemplative, dans une volonté de regarder Jésus. Alors, si l'on résume tout ce que je viens de dire, Saint Bonaventure nous montre que, de même que le peuple élu, les Hébreux, avançait sous la conduite de Moïse dans la confiance en la promesse de Dieu, eh bien, nous entrons, nous, dans la vie éternelle, sous la conduite du Christ, nouveau Moïse, auquel nous nous en remettons par la foi, l'espérance et la charité, en étant comme mort au monde extérieur, c'est le thème de la crucifixion, crucifié avec Jésus pour ressusciter avec lui. Continuons le texte. Dans ce passage, pour qu'il soit parfait, il faut abandonner toutes les opérations intellectuelles et que la pointe de notre vouloir soit transportée et transformée en Dieu. Mais c'est là un don mystique et très secret que personne ne connaît sinon celui qui l'a reçu, comme dit l'Apocalypse. Et personne ne le reçoit s'il ne le désire. Et il ne le désire s'il n'est pas embrasé jusqu'à la moelle par le feu de l'Esprit Saint que le Christ a envoyé sur terre. parce qu'en cela, la nature ne peut rien, et la science ne peut faire que peu de choses. Alors il faut accorder peu à la recherche et beaucoup à l'onction spirituelle, peu à la langue et le plus possible à la joie intérieure, peu aux mots et aux écrits, et tout au don de Dieu, c'est-à-dire au Saint-Esprit. Il ne faut accorder que peu ou rien à la créature, et tout à l'essence créatrice, Père, Fils et Saint-Esprit. Faisons une nouvelle pause. Saint Bonaventure nous parle d'une Pâque parfaite, d'un passage à la perfection de celui qui regarde le Christ. Eh bien, il doit abandonner celui-là toutes les opérations intellectuelles. En réalité, cette perfection, c'est l'état de perfection bien connu de ceux qui ont lu Saint Grégoire le Grand et beaucoup d'autres. Autrement dit, pour la maturité chrétienne, nous devons abandonner les idées, les sensations, etc. Nous devons entrer dans la foi. Et ainsi, nous dit Saint Bonaventure, la pointe de notre vouloir sera transportée et transformée en Dieu. Cette pointe, eh bien, c'est le centre de l'âme que nous avons si souvent rencontré. Cette pointe, c'est le cœur de notre cœur, c'est le point où Dieu réside. Et Saint Bonaventure nous dit que c'est dans un abandon de tout nous-mêmes entre les mains de Dieu que nous pourrons recevoir une nouvelle façon d'être, un nouveau mode d'être qui sera justement la vie même de Jésus ressuscité. Mais c'est là, nous dit-il encore, un don mystique et très secret. Autrement dit, c'est quelque chose que seul peut expérimenter celui à qui Dieu le donne. C'est pas quelque chose qu'on peut fabriquer. Personne ne le reçoit s'il ne le désire, mais le fait qu'on le désire indique déjà que Dieu veut nous le donner. Et ce qu'il veut nous donner là, c'est le Saint-Esprit qui va être l'âme de notre âme, qui va être celui qui nous fait vivre divinement. Alors au passage, des expressions ont pu un peu nous déconcerter, lorsqu'il dit « il faut beaucoup d'onction » plus que de recherche, etc., l'onction, c'est le don du Saint-Esprit, tout simplement. Et donc, Saint Bonaventure veut simplement dire que la vie chrétienne est quelque chose que Dieu donne et que nous ne pouvons pas, par notre propre industrie, devenir chrétiens.

0: Eh bien, si, ici encore, je résume, Saint Bonaventure est en train de nous dire que pour vivre la Pâque, pour vivre le mystère chrétien, le mystère du Christ, comme il s'agit de l'œuvre de Dieu et de Dieu seul, nous devons renoncer à toute prise naturelle, j'allais dire, sur cette Pâque. Ni nos idées ne peuvent provoquer, hein, il nous faut abandonner toutes les opérations intellectuelles, nous a dit Bonaventure, ni même notre action. Hein, il faut que notre volonté soit transformée par Dieu. Rien de tout cela ne peut atteindre ce qui ne dépend que de Dieu et ce qui est caché en Dieu. Et notre désir indique que Dieu est en train de nous donner cela, mais notre désir indique aussi que tout ce que nous pouvons faire, c'est dans un acte de foi aussi parfait que possible, eh bien nous mettre en réceptivité, en disponibilité pour que Dieu opère cela en nous. Et toute notre part dans la vie chrétienne et dans la vie spirituelle tient dans cette disponibilité. Et à ce moment-là, l'onction, c'est-à-dire le don du Saint-Esprit, va pouvoir nous faire expérimenter cela et nous donner la joie de cette vie nouvelle. Et il continue. Si tu demandes comment cela peut se faire, interroge la grâce et non pas la science, le désir et non pas l'intelligence, les gémissements de la prière et non pas l'étude des livres. Interroge l'époux et non le maître. Interroge Dieu et non pas l'homme, les ténèbres et non la clarté. Non pas la lumière naturelle, mais le feu tout entier consumant et transportant en Dieu par de trop fortes onctions et de très brûlantes affections. Car ce feu, c'est Dieu lui-même, et son foyer est en Jérusalem. C'est le Christ qui l'a allumé par la ferveur de sa passion très ardente, et seul le perçoit vraiment celui qui déclare « Mon âme a choisi le gibet, et mes os ont choisi la mort. Mourons donc et entrons dans les ténèbres, imposons silence aux préoccupations, aux concupiscences et aux imaginations, passons avec le Christ crucifié de ce monde au Père. » Là aussi, il faudrait des heures pour méditer tout ce que dit et sous-entend Saint Bonaventure. Les gémissements de la prière, eh bien, c'est l'Esprit Saint qui, par des gémissements ineffables, nous fait dire Père, c'est, nous dit Saint Paul. Les ténèbres dans lesquelles il faut pénétrer ne sont pas des ténèbres exactement d'obscurité, mais ce sont les ténèbres de la nuée qui accompagnaient les Hébreux dans le désert. Et donc, c'est quand ils pénétraient dans cette nuée que Moïse recevait la parole divine et pouvait ensuite l'annoncer à ses frères. Et puis, quand le feu de Dieu trouve son foyer en Jérusalem, eh bien Jérusalem, pour les interlocuteurs de Saint Bonaventure, à l'évidence, c'est le cœur, c'est le centre de l'âme, hein, qui est aussi le temple de l'âme, c'est là que Dieu réside, etc. Et donc, Saint Bonaventure, ici, nous invite à entrer par la foi dans cette complète disponibilité à un Dieu qui nous dépasse essentiellement tout en voulant se donner à nous. Et puis, vous aurez remarqué que Saint Bonaventure en parle comme de l'époux. Nous sommes dans le contexte d'une volonté d'union à Dieu, dans un contexte d'oraison, et tout ce magistral traité de théologie qui est l'itinéraire de l'âme vers Dieu, et là on est tout à fait à la fin du traité, eh bien, en réalité, est un traité de vie spirituelle. Il s'agit de trouver l'époux et de vivre le bonheur de ce qu'un peu plus tard on appellera le mariage spirituel. Bien sûr, on pourrait dire qu'il n'y a rien de bien nouveau et que l'idée de progrès dont on parlait tout à l'heure n'apparaît pas dans cette lecture biblique. Oui, c'est vrai. C'est vrai aussi que nous sommes non pas dans une présentation globale de l'histoire de la pensée chrétienne, mais dans un choix de 150 textes qui doivent être lus par tout chrétien. Et là, il est vrai que ce n'est pas un texte qui vaut tant par sa nouveauté, je dirais que par sa capacité à évoquer en peu de lignes l'ensemble du mystère chrétien dans son ensemble et de l'évoquer justement comme dans un contexte d'oraison et de volonté d'union avec le Christ. Et c'est là que la recommandation finale de Saint Bonaventure est précieuse. Celui qui veut suivre le Christ, nous dit-il, eh bien qu'il prenne sa croix. Et il cite ici le livre de Job, Mon âme a choisi le gibet et mes os ont choisi la mort. Il s'agit bien d'une intention de suivre Jésus, celui qui veut me suivre, qu'il prenne sa croix, dit-il. Un petit résumé de cette lecture mystique et spirituelle de l'épisode biblique de la Pâque est que Moïse, entrant dans la nuée du désert, recevait la lumière et la force de Dieu. Eh bien, lorsque nous entrons dans la nuée de la foi, nous aussi, nous nous exposons au feu de Dieu et à ce moment-là, en nous tournant vers lui, par la prière et le désir, nous passons avec Jésus de ce monde à son Père. Et en cela même, nous rejoignons Jésus crucifié. Je disais tout à l'heure, Jérusalem, c'est le centre de l'âme, traditionnellement, mais c'est aussi la ville où Jésus a été crucifié. Et mon âme a choisi le gibet, non pas parce qu'il est gibet, mais parce qu'il est Jésus crucifié. C'est là que l'amour de Dieu nous est donné et que notre chair même passe de la mort à la vie. Si bien que par l'union au Christ s'accomplit en nous le sacrifice du Christ. Eh bien, en complément de ce texte que je viens de lire, je vais interroger une nouvelle fois Benoît XVI. D'abord, la citation qu'il fait de cette fin du petit traité, l'itinéraire de l'âme vers Dieu, dans une traduction légèrement différente et enrichie, est très éclairante. Et puis nous allons voir ensuite le commentaire qu'en fait le Saint-Père et qui nous montre que toute l'entreprise de Saint Bonaventure, tout particulièrement à travers ce qu'on vient de lire, est une pédagogie spirituelle et de nous porter à un acte de foi plein et entier dans lequel justement va pouvoir s'accomplir le tout de la vie chrétienne qui est ce passage de la mort à la vie, ce passage de Pâques qui fait que le baptisé est mis au tombeau avec le Christ pour ressusciter avec lui. Alors voilà d'abord comment le Saint-Père nous citait Saint Bonaventure. Si à présent tu soupires de savoir comment peut advenir la communion avec Dieu, interroge la grâce et non la doctrine, le désir et non l'intellect, le murmure de la prière et non l'étude des lettres. Interroge l'époux et non le maître, Dieu, non pas l'homme, la nuée et non la clarté, non pas la lumière naturelle, mais le feu qui enflamme tout et transporte en Dieu avec les fortes onctions et les très ardentes affections. Entrons donc dans la nuée, étouffons les angoisses, les passions et les fantasmes. Passons avec le Christ crucifié de ce monde au Père, afin qu'après l'avoir vu, nous puissions dire avec l'apôtre Philippe, cela me suffit. Et voici pour terminer comment Benoît XVI commente ce passage. Dans l'ascension vers Dieu, on peut arriver à un point où la raison ne voit plus. Mais oui, on est dans la nuée. Mais dans cette nuit de l'intellect, l'amour voit encore. Tous les pères de l'Église nous disent que l'amour ouvre le chemin à l'intelligence. L'amour voit encore. Il voit ce qui reste inaccessible pour la raison. L'amour s'étend au-delà de la raison. Il voit davantage que la raison. Il entre plus profondément dans le mystère de Dieu. Et saint Bonaventure fut fasciné par cette vision qui correspondait à sa spiritualité franciscaine. C'est précisément dans la nuit obscure de la croix qu'apparaît toute la grandeur de l'amour divin. Là où la raison ne voit plus, c'est l'amour qui voit. Et un peu avant, le Saint-Père disait encore, il est évident que l'accent spécifique de la théologie de saint Bonaventure s'explique à partir du charisme franciscain. Le Poverello d'Assise, saint François, au-delà des débats intellectuels de son époque, avait montré à travers toute sa vie le primat de l'amour. Il était une icône vivante et aimante du Christ. Et ainsi, il a rendu présente à son époque la figure du Seigneur. Il a convaincu ses contemporains, non par les mots, mais par sa vie.
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0: Grands-parents, vous êtes l'espérance de votre famille. C'est le thème de l'enseignement donné par le père Michel Martin Prével que vous allez pouvoir suivre tout de suite. Il a été enregistré au sanctuaire Notre-Dame de Lourdes cet été dans le cadre du pèlerinage organisé par la communauté des Béatitudes.
1: Voilà, chers amis, d'abord faire quelques constats parce que j'espère que vous partagerez les mêmes constats que moi. On est aujourd'hui dans une société où on se rend compte que les grands-parents peut-être prennent de plus en plus d'importance, ce qui est un peu nouveau. Il y a eu la période du jeunisme, vous savez, ces années 70-80, on a considéré que bon, quand on était vieux, on était un peu mis de côté, quoi, parce qu'on ne servait plus à quelque chose. Il y avait du jeunisme, il fallait toujours être avec les jeunes, le changement, etc. C'est plus le contexte actuel. Au contraire, une génération qu'on appelle la génération Z, elle est complètement perdue, celle-là. Et comme la génération d'avant, c'était des gens marqués peut-être aussi par cet environnement un peu de mai 68, cette génération-là a perdu beaucoup aussi de valeurs. Donc ce sont des jeunes aujourd'hui, vos petits-enfants. Alors ici, vous avez des âges différents selon vos petits-enfants. Mais pour parler de ceux qui sont déjà un peu grands, de ces petits-enfants, c'est ceux-là qui sont perdus. Ils sont souvent très loin de la foi. Et leurs propres parents, c'est leurs propres parents qui n'ont pas transmis quelque chose. Et donc, il y a cette question de transmission d'une génération à l'autre qui s'est mise en panne. Et ça, ça date de quelques décennies. Voilà pourquoi on a aujourd'hui soit des conflits de génération, soit une incompréhension entre les générations. Les choix qu'ont fait vos enfants ont souvent été étonnants, correspondant pas du tout à ce que vous attendiez. Quant à ceux de vos petits-enfants, ça sera peut-être encore autre chose. Ces choix-là, il s'agit souvent plus de les assumer que de continuer à rouspéter avec tout ça. Nous sommes toujours dans le temps où la vie, ça s'apprend, et c'est toujours vrai aujourd'hui. Et nous avons nous-mêmes un certain capital, parce que nous avons été élevés dans une autre société, où nous avons certainement reçu des repères que les plus jeunes aujourd'hui, dans vos familles, n'ont pas. Et il y a cette attente énorme de sens. Le bonheur familial, c'est ce qui est largement en tête dans tout ce que disent les sondages. C'est en famille que l'on trouve le bonheur. Ça, c'est 85%, vous voyez, c'est tout à fait très fort aujourd'hui. La génération des gens plus jeunes, ils sont aujourd'hui avec un monde, on n'arrête pas de leur dire que c'est un monde qui est fichu, qui s'en va à l'eau. Il y a la guerre à la porte de l'Europe, il y a le terrorisme, l'insécurité, le réchauffement climatique. Et qu'est-ce que va devenir la planète avec tout ça? Vous imaginez dans quel monde ils sont nés, eux? Nous n'avons pas eu ça. Alors voilà ce constat, et pourtant, le pape François, qui a été très attentif à votre génération, je ne sais pas si vous le savez, c'est lui qui a institué la fête de Anne et Joachim, célébrée ensemble, alors qu'avant c'était simplement Sainte-Anne. Donc c'est ensemble que le 26 juillet, donc bientôt, on fête Anne et Joachim comme les grands-parents de Jésus. Et puis il y a aussi une journée mondiale des grands-parents qui se fera cette année, le dimanche 27, je crois, ou 28 juillet. Voilà ce que peut dire le pape François. La rencontre des grands-parents et des petits-enfants est une rencontre clé. Surtout en ce moment de crise économique et sociale que traverse l'humanité, et leur expérience de la vie et de la foi peut grandement aider à nourrir leur famille. Vous voyez que là, on voit apparaître quelque chose dont je vais développer tout à l'heure, que nous avons un flambeau, nous avons la foi, nous avons quelque chose qui est énorme. Et souvent, je l'entends si souvent, mon père, mes petits-enfants n'ont pas la foi. C'est une très grande souffrance, oui. Mais est-ce que, sans se sentir responsable de tout, est-ce que nous n'avons pas à reprendre ce flambeau parce que nous sommes maintenant, dans la situation de la société telle qu'elle est, nous sommes des missionnaires.

en plein cœur de notre famille. Puisque de fait, pour la plupart d'entre vous, c'est pas vrai de tous, vos enfants et vos petits-enfants, ou les uns ou les autres, ne sont pas toujours et quelquefois très loin de la foi. Alors ça veut dire que vous êtes aussi, j'en suis certain, soucieux de votre famille, de ce que deviennent les uns et les autres. Et pour les plus petits de vos petits-enfants, dans quel monde vont-ils vivre? C'est ce souci qui est légitime. Mais le Seigneur vous répond, moi aussi. Moi aussi, je suis soucieux de votre famille. Donc il s'agit de collaborer avec le Seigneur dans ce que je vais appeler une mission qui vous est accordée. Surtout que c'est peut-être beaucoup plus facile qu'on ne le croit, parce que les âges extrêmes, je vais dire grossièrement les anciens et puis les tout petits, ça dit deux choses. Ça dit la fragilité, l'innocence, mais aussi la gratuité, la lenteur, la tendresse. Toutes ces valeurs que le monde, en fait, cherche et qu'il ne sait pas trouver. Ça veut dire que nous avons un trésor par notre mode de vie, notre prière, notre tendresse. Nous avons un trésor qu'il serait pécheur de garder pour nous. Et ça, je sais bien que vous voulez le transmettre. Le pape François disait aussi, je cite le pape François parce que le pape Léon XIV ne vient à peine que de parler très récemment de cette question. Et le pape François dit, Jésus n'a pas aboli la loi de la famille et de ce passage entre les générations qui est très très fort dans le judaïsme. Dans le judaïsme, c'est toujours de père en fils, on se transmet. Une sorte de transmission qui est obligatoire et qui est très sympathique parce que c'est ça qui a assuré la solidité du peuple juif. Et on peut très bien le transcrire à ce que nous sommes, nous, peuple chrétien. Donc Jésus n'a pas aboli la loi de la famille et de ce passage entre les générations, parce qu'il l'a réalisé pleinement lui-même. Et c'est pour ça qu'on a un prototype, un modèle avec Anne et Joachim, Joseph et Marie et l'enfant Jésus. Ils ont vécu quelque chose d'une transmission. Alors, et également une autre remarque du pape François, même si pour des raisons historiques et culturelles complexes, les jeunes ressentent actuellement un besoin très fort d'être autonomes, parce qu'on les a biberonnés à la liberté. Hein. Ils se sentent sur cette autonomie de façon très forte, mais ils ressentent de se libérer aussi de l'héritage de la génération précédente. Parce que ça, c'est l'ambiance philosophique actuelle, où les générations d'avant n'ont rien à nous apporter, alors que la vie montre l'inverse. Et on a, si vous voulez, on est renforcé dans cette idée parce que beaucoup, beaucoup de jeunes témoignent. On en voit plein dans les JMJ, des jeunes qui témoignent que c'est leur grand-parent qui a semé quelque chose dans leur vie. Parce que la grand-mère priait régulièrement, parce que le grand-père faisait le pédicité, parce qu'ils voyaient leurs grands-parents aller à la messe tous les dimanches. Rien que ça. Ça a commencé, ça a semé quelque chose dans le cœur de ces jeunes. Et bien sûr qu'après, rencontrant le Christ à 18 ans, 25 ans, etc., bien sûr que la foi ensuite a pu progresser. Mais voyez cette façon dont on sème quelque chose bien au-delà de ce que l'on croit, même sans avoir eu à leur faire du catéchisme pendant des années. Simplement en étant ce que nous sommes et en affirmant ce que nous sommes, notre foi et notre pratique chrétienne. Nous avons une expérience aussi peut-être plus grande de l'altérité qui vient de notre âge. Nous, nous sommes plus capables de nous adapter à ces jeunes que les jeunes à s'adapter à nous. Et donc nous avons quelque chose qui est dans notre ressort. Vous connaissez cette histoire de la succession des générations qui est bousculée aujourd'hui par un certain universalisme où dans nos familles aujourd'hui, eh bien je dis ça comme ça, c'est des exemples. J'ai une fille qui a épousé un Australien, ils sont là-bas en Australie depuis déjà 15 ans, 20 ans, et je vois très rarement mes petits-enfants. Ou alors j'en ai une autre, une fille qui a épousé un Marocain, et voilà, et puis même maintenant il y a une question qu'elle se fasse musulmane. Ou j'ai encore mon autre fils qui, lui, a refusé son sexe, il est de la transidentité, etc. Voilà.
Voilà, ça, c'est peut-être nos familles contemporaines qui montrent cette difficulté aussi à faire l'unité dans nos familles. Vous avez vu le film qui s'appelle « Qu'est-ce qu'on a fait au bon Dieu ?» Ah, tout le monde l'a vu, ce film. Alors, il est un peu caricatural, parce qu'il faut faire du comique, mais en même temps, ça, pourquoi on rit ? Parce que c'est quelque chose qui est vrai. Parce que c'est beaucoup ce que l'on rencontre aujourd'hui dans nos familles, où il y a un décalage culturel qui se fait plus grand d'une génération à l'autre. Il y a l'ère du numérique qui a beaucoup bousculé ça, parce que, bon, je sais que vous savez vous servir d'un écran, mais c'est pas forcément votre culture de base, voilà. Alors que eux, ils sont nés là-dedans. Alors ça fait aussi un grand changement. Il y a aussi des dérives morales, parce que notre société en charrie de plus en plus. Et donc, nos jeunes sont beaucoup plus sensibles à ça. Et on voit bien que nos jeunes font des choix de vie, quelquefois, qui sont de l'ordre de la dérive morale. Et ça, comment on le vit ? Être grand-parent, c'est une chance impressionnante parce que nous ne sommes pas les parents. Et comme le dit Nathalie Mikhailovitch, nous sommes des oreilles attentives, libérées de la tâche éducative. Ça, c'est en général, parce que je préciserai qu'il y a des fois où on se prend la tâche éducative en pleine face, quand justement les parents ne peuvent plus faire ça. On va en parler tout à l'heure dans des cas particuliers. Ce qui est particulier quand on est grand-parent, c'est qu'on ne le choisit pas. On peut à la rigueur penser qu'on a choisi d'être parent, ce qui n'est pas tout à fait vrai, mais quand même. Parce que on s'est marié, on vit avec quelqu'un, et puis on a des enfants, on les a plus ou moins désirés. Il y a quelque chose d'un peu volontaire quand on est parent. Alors que grand-parent, ça vous arrive sans que vous ayez rien à dire. Parce qu'un jour, vos enfants ont des enfants eux-mêmes. Et c'est ce qui vous fait accéder à ce rang d'être des grands-parents. On ne le devient que par ses enfants. C'est une évidence, oui. Mais ça change beaucoup, ça. Est-ce que quelquefois, justement, ils ne nous l'ont pas imposé ? Quelquefois, la situation de nos enfants, qui quelquefois ne correspond pas à nos valeurs, et pourtant il y a un enfant qui arrive, et voilà. Donc, quelquefois, on peut penser qu'ils nous imposent d'être des grands-parents. Mais tout cela va fixer beaucoup de choses dans les relations entre ces trois générations, voilà, avec les besoins de garde, de soutien scolaire, de vacances, etc. Et aussi de soutien financier. Il y a tout ça qui va s'enclencher dans le fait qu'un jour, on s'est découvert grands-parents. Et parlons maintenant de ce rapport qui est très précis, qu'il faut vivre d'une façon très précise avec nos propres enfants. Le principe que répète l'Église, c'est le principe de subsidiarité. Vous connaissez ça. On en parle dans la doctrine sociale de l'Église. C'est le fait que nous ne sommes pas responsables de nos petits-enfants. Et la loi civile le confirme, ça. On peut pas imposer à ses petits-enfants d'être baptisés, de faire du catéchisme ou de faire je sais pas quoi. Ça dépend des parents. Et donc, dans ce sens, nous sommes dépendants des parents. C'est aussi la loi naturelle qui le veut. Et le temps du pater familias, où c'était le grand-père qui gérait tout ça, jusqu'au choix des études, etc., des petits-enfants, ça ne passe plus du tout. Et nous avons par contre une relation, une influence avec nos petits-enfants qui viennent de ce que les parents nous délèguent un certain rôle. Alors il faut accepter ça. Parce que quand on vieillit, qu'on a plus d'expérience que nos propres enfants, se soumettre, entre guillemets, aux parents, quelquefois, ça passe pas bien. N'est-ce pas? Ça nous arrive. On a tout ça, un peu ce sentiment que nous, on sait plus, etc. Et qu'on a envie d'imprimer quelque chose à tout le reste de la famille. Donc c'est très important de garder ce respect pour les parents qui font peut-être des bêtises, mais c'est en faisant des bêtises qu'ils vont apprendre ce qu'est la vie. Parce que franchement, ça a été la même chose pour vous. Voilà. Donc, voyez ce rôle très important que nous avons, y compris quelquefois dans l'éducation, ça peut arriver, mais parce que ça nous est délégué. Et dans ce sens, les grands-parents ne sont jamais que des compléments au rôle des parents, à notre façon, sans ostentation, bien sûr, mais quelquefois avec patience.
parce qu'il faudra toujours respecter le choix des parents, même quand c'est le choix des parents pourrait être douloureux ou critiquable. Grands-parents, nous avons quand même un rôle second, je dirais discret, mais non pas inutile. C'est ça qu'il faut découvrir, comment même quelquefois on peut être amené à vivre à quatre générations à la fois, parce que ça arrive aujourd'hui. Des grands-parents qui ont la soixantaine, comme ça, 65, ils ont eux-mêmes leurs grands-parents, ils ont leurs parents qui sont plus, beaucoup plus âgés, 90 quelquefois, et ils en ont la charge, quelquefois. En plus, ils ont leurs enfants qui, eux, sont dans la quarantaine, qui ont eux-mêmes des enfants. Voilà, on a maintenant des familles à quatre générations. Et celles que j'appelle les grands-parents, eh bien, ils se prennent souvent la charge des trois autres. Vous voyez, surtout si leurs enfants ont des difficultés financières, etc. Est-ce que vous êtes des bons chicoufs? Est-ce que vous connaissez cette expression? C'est une expression connue, ça, quand même. Voilà. Chic, chic, chic, ils arrivent, super, ils ont la maison, magnifique. Puis quand ils partent au bout de 15 jours, quand ils auront bien abîmé le canapé, ils ont mis de la boue partout, ils ont, etc., ils auront cassé des choses. Ah, ouf, ils s'en vont. Voilà. Donc, chicouf, c'est vrai qu'on peut être comme ça, des chicoufs. On peut être aussi des nounous. Alors, il y a beaucoup de grands-parents qui, finalement, sont des nounous. Et là, je pense qu'il faut pas jouer un rôle, bien que je vous ai parlé de subsidiarité, il faut savoir dire à des enfants quand, qu'ils vous utilisent pour être des nounous. Parce que c'est pas tout à fait juste. Et autant on peut être très heureux de garder ses petits-enfants, à part entière, bien sûr, c'est dans la grande gratuité de cette charge, autant que ça nous fait aussi plaisir et que ce n'est pas un dû pour les enfants qu'ils aient à vous coller leurs petits-enfants à garder. Il n'y a pas une idée de dû. Et c'est pour ça qu'ils le demandent et que vous êtes quelquefois, pour des raisons importantes ou sérieuses, amené à dire « ben non, on peut pas pour telle raison ». Alors ça, il faut faire attention, ne pas être justement peut-être utilisé. Ça veut dire que dans tout ce que je vous dis là, il y a toujours une question d'ajustement. Trouver sa juste place. Parce que être grand-parent, ça s'impose pas tout à fait naturellement. C'est avec le temps qu'on découvre la place de chacun, comment peut-être chacun peut apporter sa part. Comment respecter une certaine bonne distance. En particulier, on n'intervient pas trop dans les problèmes d'un couple chez nos enfants. Vous le savez, ça. Parce qu'on est jugé parti. Et que quand vous avez des enfants, il y a aussi un gendre ou une belle-fille, et là, vous n'êtes pas tout à fait juste ou égal avec les deux conjoints. Donc, c'est pour ça que les questions de couple chez vos enfants, c'est pas très facile de vous en mêler. Sauf si, bien sûr, on vous le demande, au pire. Et puis, également, dans l'éducation des petits-enfants, là, c'est très délicat, parce qu'il s'agit de dire quelquefois ce que vous en pensez, surtout si on vous le demande, encore une fois. Mais d'autre part, bien souvent, il faut que les parents fassent cette expérience de l'éducation. Et parce que vous l'avez fait vous-même, vos enfants, vous avez fait des choses de travers. Moi, j'ai fait ça avec mes enfants, j'étais trop sévère ou trop ceci, voilà. Et donc, bien sûr, tout ça demande à ce qu'on soit à l'occasion de ces petits-enfants qui font passer à une autre étape. C'est bon de clarifier ce rôle que nous avons eu avec nos propres enfants. En particulier, leur demander pardon quand on a fait des choses de travers, dont ils ont pu souffrir. Parce que ça enseigne tout le monde. Nous, les grands-parents, c'est nous libérer de fautes que l'on a pu faire avec nos enfants. Il faut demander pardon à ces enfants. J'espère que vous l'avez fait. On le fait plus facilement quand ils grandissent et quand, justement, eux-mêmes étant parents, ils peuvent comprendre ce que vous, vous avez pu faire aussi. Parce qu'eux-mêmes vont faire des erreurs dans l'éducation, comme vous en avez fait. Alors regardons les choses avec beaucoup de vérité. Et faire cette vérité, c'est avoir à régler ça avec nos enfants, dans un travail de pardon et de miséricorde. Et cela, je dirais, prépare ensuite eux-mêmes l'éducation qu'ils doivent donner à leurs propres enfants, et vous-même la relation que vous découvrez avec ces petits-enfants. Donc, trouver la juste place. Autre aspect, c'est la transmission. Alors, voilà un terme qui est très important. Dans transmission, vous avez mission. C'est un donné de la nature, ça.
que une façon de vivre, un art de vivre, des compétences aussi quelquefois, et puis certains talents, beaucoup plus que des connaissances. Parce que nous n'en avons pas forcément beaucoup nous-mêmes, mais nous ne sommes pas des professeurs ou des enseignants, ça c'est un autre métier. Comme grands-parents, nous avons plutôt un art de vivre, des appréciations sur des choses importantes, sur la vie, la mort, etc. Tout ça, nous avons ça encore une fois comme un trésor. Le pape disait, c'est vrai que souvent la vieillesse n'est pas très belle à cause de maladies, mais la sagesse qu'ont les grands-parents et l'héritage que nous devons recevoir, c'est un trésor à transmettre même pour la société. Et le drame des sociétés plutôt occidentales, c'est qu'elles ont cassé quelque chose dans la transmission. Et ça explique beaucoup de choses pour ce qui manque à notre société aujourd'hui pour être des sociétés heureuses. Et donc nous avons cette clé, vous voyez, de la transmission, parce que des enseignants transmettent, c'est vrai, d'autres formes d'autorité peuvent transmettre quelque chose, mais cette transmission des choses essentielles de la vie, j'appelle ça l'art de vivre, et on peut y ajouter là-dedans bien sûr aussi la foi, ça c'est très fort dans le rapport entre les grands-parents et les petits-enfants. C'est très très fort. Alors, les obstacles à cette mission, c'est que nous nous sentons quelquefois un peu débordés. On peut avoir l'impression de plus comprendre le monde et le monde dans lequel vivent nos petits-enfants. Bien, il faut faire l'effort de le comprendre. Ça nous revient. Il y a la perte d'énergie, quelquefois physique. Il y a l'inertie des habitudes. Bien, nous, on fait comme ci, comme ça, et quand les petits-enfants arrivent, ça dérange, hein, parce qu'ils font pas du tout comme vous, quelquefois. Et donc, il faut se faire quelquefois aussi déranger. Ça va ? C'est pas quand même un effort épouvantable. Mais c'est vrai, ça nous coûte ça. Ça nous coûte d'être dérangé. Il y a aussi les soucis familiaux qui sont les soucis de nos familles. Si on a plusieurs enfants, on a plusieurs familles. Et là, il y a des soucis dans certaines familles. Et ça devient, de fait, nos propres soucis. Parce que derrière, il y a de la charge émotive, tout simplement. On est à droit à ça. C'est aussi quelquefois le manque de mobilité. Justement, quand nos enfants ont pu partir très loin. Voilà, moi, si ma fille a épousé un Slovaque, il faut que j'aille en Slovaquie. C'est pas toujours très simple. Pensons à cette question de la transmission de la foi en particulier, mais plus généralement de certaines valeurs humaines, à ce qui s'est passé dans des régimes totalitaires, je pense à l'Union soviétique, où la foi orthodoxe, elle existe aujourd'hui toujours, elle est très vive, elle a même augmenté, parce que des babouchkas, des grands-mères et des grands-pères ont su, dans l'intimité des foyers, et c'était interdit, hein, dans l'intimité des foyers, ont su transmettre la foi. Et le peuple juif, j'en parlais déjà tout à l'heure, a beaucoup vécu ça dans des millénaires de son histoire. Le peuple juif a tenu sur cette histoire de transmettre. Voilà, on fait le Shabbat, on fait la prière de ceci, de cela, on fait des rites. Et c'est ça qui a tenu le peuple juif. La transmission, c'est pas une affaire de science, c'est pas un contenu livresque. C'est de l'ordre d'une sagesse. On voit bien ça que les grands-parents, ils découvrent, ils se chargent tout doucement d'une certaine grâce de sagesse. La sagesse, c'est la philosophie pour tout le monde. Parce que sagesse, ça veut dire un peu ça, philosophie. Mais c'est ce que finalement tout le monde peut avoir. C'est pas une question de niveau intellectuel, de connaissance. C'est ce que nous sentons quelquefois qui est juste, qui est ajusté. Et dont nous avons le devoir de le dire. Le meilleur apostolat, dit Saint-Pierre dans sa première épître, c'est celui qui sait rendre compte de l'espérance qui est en nous. Parce que nous sommes une génération, je dis pas pour tout le monde, qui avons les capacités d'avoir de l'espérance. Je dis pas qu'on l'a forcément, parce qu'on se fait avoir. On se fait avoir par des réseaux sociaux, par tout un tas de canaux qui ne nous montrent pas toujours le monde tel qu'il est en réalité. Vous savez que les drames prennent toujours beaucoup plus d'importance dans l'information que les belles choses. Les trains qui arrivent à l'heure, on n'en parle jamais.
Mais un train qui a déraillé ou qui est en retard, ça, on le sait tout de suite. Vous voyez, on ne met en valeur souvent que ce qui... Alors, notre charge, nous, avec une certaine habitude, et parce que nous avons une expérience du temps et de l'histoire, je vais y revenir, ça nous donne une capacité à ne pas désespérer au moindre journal télévisé qu'on est en train de regarder. Et les jeunes sont beaucoup plus fragiles à ça. Regardez comment les réseaux sociaux les conditionnent d'une façon grave. Voyez, vous le savez bien ça. Alors, nous avons cette sagesse, justement, et nous avons cette capacité de relever ce qui va donner de l'espérance à nos enfants et à nos jeunes. Parce que le monde ne leur donne plus l'espérance. Et il le fait quelquefois exprès. Bon, alors ça c'est une autre question. Mais alors que c'est peut-être une charge importante dans notre transmission de leur donner des raisons d'espérer. Vous vous rendez compte, quand on est jeune, qu'on n'a plus d'espérance, comment on peut bâtir sa vie comme ça? Est-ce que vous, à votre génération, vous avez eu de l'espérance quand vous aviez 15 ans, 20 ans? Vous vouliez révolutionner le monde, c'est normal, mais vous aviez de l'espérance, c'est ça qui était derrière. Ben la génération Z, celle-là, elle n'a pas ça. Moi, ça me frappe, cette différence-là, qui est culturelle. Voilà. Alors, il y a quelquefois une question qui s'ajoute à notre mission de parents, qui n'est pas simplement de passer du temps avec eux, de leur raconter des histoires, évoquer le passé, etc., et leur transmettre cette fameuse philosophie, cette sagesse de vie. Il y a quelquefois la tâche plus particulière qui s'appelle les élever ou les éduquer. Parce que je connais beaucoup de grands-parents qui ont leurs petits-enfants systématiquement tous les mercredis, tous les week-ends, des périodes scolaires entières, et quelquefois plus que cela, quand vous avez une fille qui est divorcée, qui doit travailler, qui a un métier qui fait qu'elle peut pas être avec ses enfants au moment important du soir, etc., et ben c'est vous qui les élevez, parce que vous avez les enfants de H à Z, les devoirs, les machins, etc. Voilà. Donc quelquefois, des grands-parents se retrouvent comme ça dans ce décalage, et à cause de la situation des enfants, en charge d'avoir à éduquer les petits-enfants. Bien sûr que c'est en accord avec le parent, qui est souvent un parent seul, mais pas toujours. Et là, nous retrouvons avec du décalage, 20 ans, 25 ans après, à redonner encore de l'éducation à un petit enfant, etc. Quelquefois, c'est déjà avec le bébé, les grands-pères qui se mettent à remettre des couches au petit bébé, tout ça, voilà. Vous n'avez pas connu ça pour certains? Bon, c'est quelque chose qui est beaucoup plus courant aujourd'hui. Alors, on ne va pas développer longuement sur quoi peut reposer l'éducation, parce que ça s'applique à l'ensemble de la famille. En tout cas, là, c'est un point qui apparaît encore mieux à cet âge-là, c'est que l'éducation, vous savez, c'est beaucoup une question d'exemple. Ce que l'on dit souvent, ça va, tu dis ceci, il faut faire ceci, faire cela, mais c'est ce que tu fais qui prend de l'importance. Donc, c'est votre façon de vivre, simplement, en ce que les petits-enfants le voient. C'est ça qui porte beaucoup une charge éducative. C'est ça qui fait qu'ils apprennent des choses en vous voyant faire. L'éducation, c'est pour une part de l'imitation. Ça vous choque quand je dis ça? C'est pas que c'est des petits singes qui font... Non, c'est pas ça. Mais bien sûr, c'est comme ça dans le droit naturel. On a tendance à voir que ce que font les parents de bien, l'enfant va le refaire. Bien sûr. Il a aussi sa conscience morale. Et il y a des choses qu'on peut faire de travers, l'enfant ne le fera pas forcément parce que sa conscience travaille aussi. Mais globalement, ce que l'on fait de bien et de bon, eh bien ça passe, je dirais, presque tout seul. Et voilà comment, élevant nos petits-enfants, quand c'est le cas, nous ne nous embarrassons pas de ces questions d'éducation positive. Vous avez entendu parler de ça? Parce que c'est pas tout à fait récent, ça date déjà d'un moment. Mais c'est un truc qui a beaucoup pollué l'éducation depuis de 20 ou 30 ans. Éducation positive, je vous le fais très rapide, c'est l'enfant roi où l'enfant fait un peu ce qu'il veut, et surtout pas le contrarier, parce que c'est très mauvais, très mauvais, très mauvais. Voilà, donc vous savez qu'aujourd'hui on n'a plus le droit de donner des fessées, par exemple. Voilà, vous savez tout ça. Alors ça, bon, c'est un contexte éducatif avec lequel il faut peut-être un peu travailler. Pourtant, on est obligé de s'adapter à ça, parce que, voilà, c'est pas toujours facile. Il n'est pas question aujourd'hui de ressortir les martinets des...
Voilà. Mais donc, vous voyez, peut-être que pour certains d'entre vous, vous êtes confrontés à ça, avoir vraiment retrouvé une tâche d'éducation. Alors, un petit mot du rapport au temps. Alors, voilà une chose dont il faut bien prendre conscience, que une société qui se construit que dans l'immédiat, à l'instant présent, et je veux rien savoir du passé, en général, c'est une société qui devient très anxiogène. Parce que le temps, ça fonctionne comme ça. C'est vrai qu'il faut vivre au présent, mais en prenant les leçons du passé, et c'est ce qui va nous donner justement de l'espérance pour l'avenir. Jean-Paul II a beaucoup décrit cette situation-là. C'est ce rapport au temps qui appartient beaucoup aux grands-parents. Parce que eux, ils ont intégré du temps. Il y a plusieurs générations, il y a plusieurs décennies qui font que vous avez déjà, comme on dit, vous avez vécu. Et c'est ça qui vous donne un regard sur le temps. Vous avez des repères qui se sont construits avec ce qui vient de votre expérience, c'est-à-dire du passé. On est d'accord. Après, il s'agit de vivre dans le présent, parce que l'inconvénient du passé, c'est qu'on peut y rester. Alors là, on est des passéistes, et c'est ce qu'on peut nous reprocher. Puis on a cette tendance, quelquefois, à se dire, on se dit comment? Ah, de mon temps, c'était beaucoup mieux. Ça va, on a dit ça souvent, hein? Bon. Méfiez-vous de cette phrase, parce que c'est pas vrai. C'est pas vrai du tout. De notre temps, il y avait des drames, hein. Nous, on a eu la guerre froide, on a eu des trucs de fou. Puis alors, pour ceux qui remontent à la Seconde Guerre mondiale, excusez-moi, qu'est-ce qu'on donne comme exemple avec ça, des nouvelles générations? Donc, vous savez, les temps d'avant n'ont pas été meilleurs que les nôtres. C'est pas vrai, c'est pas vrai. Voilà. Par contre, vous voyez, ce regard que nous avons, parce que nous avons de l'expérience, mais c'est pour en faire profiter le présent, et c'est aussi pour envisager l'avenir, parce que l'homme est l'homme, et s'il peut connaître beaucoup d'aléas et d'expériences, le fond de l'être humain, il est toujours là. Et c'est pour ça qu'on voit que des mécanismes se reproduisent. Même tout ce qui est les mécanismes du péché, eh ben, je dirais que depuis Adam et Ève, on les connaît. Voilà, la violence, la colère, etc., c'est de toutes les époques. Voilà. Et donc, nous avons aussi à prendre notre temps par rapport au temps et à convaincre des générations beaucoup plus jeunes qu'ils ne vont pas inventer grand-chose. Ah oui. Il y a un philosophe qui dit que l'ensemble de l'expérience humaine, ce sont des géants. Ce sont des géants parce qu'ils ont toute l'expérience de siècles et de siècles. Et nous, à chaque génération, on vient ajouter un tout petit peu. Donc ce sont des petits nains, mais qui sont montés sur des épaules de géants. C'est ça la transmission, c'est ça l'évolution d'une société, d'une génération à l'autre. Jean-Paul II disait qu'il faut faire mémoire avec gratitude du passé. Pas simplement en le critiquant, mais avec gratitude de ce passé. Vivre avec passion le présent, parce qu'il n'y a que le présent, notamment pour s'aimer. On ne s'aime pas dans le passé ni dans le futur, on s'aime au présent. Et enfin, nous ouvrir avec confiance à l'avenir. Et la confiance, vous voyez, aujourd'hui, c'est notre truc, il faut construire la confiance pour nos petits-enfants, s'il vous plaît. Quel cadeau on leur fait, en reconstruisant tout doucement cette confiance. Alors, grands-parents, on n'est pas dans la nostalgie, ni dans le découragement. Ça, c'est pas, la nostalgie, c'est par rapport au passé. Le découragement, c'est par rapport au présent. Ni dans l'inquiétude par rapport au futur. Vous voyez qu'on a cette clé pour tenir ces trois temps du temps. Le passé, le présent et l'avenir. Martin Stephens dit, vous, les grands-parents, vous avez cru à la vie. Vous avez donné la vie. Vous avez donné envie à vos enfants de donner la vie à leur tour. Le sens du passé. Et c'est comme ça que les petits-enfants nous disent souvent comment c'était quand tu étais jeune. Hein? Et non, on aime ça. On aime leur dire comment c'était. Mais disons-le avec vérité. Pas simplement que tout était bien ou au contraire, c'était une catastrophe. Et vous savez qu'on ne vit bien le présent qu'en connaissant le passé. Et c'est ce qui se concrétise dans leur éducation à l'école, qui est plutôt aussi de l'instruction, c'est qu'ils apprennent le passé aussi.
parce qu'il faut le connaître. Ils font de l'histoire, ils font de la philosophie, ils font des choses comme ça. C'est à l'école qu'on se nourrit des connaissances sur le passé, mais c'est beaucoup aussi dans la famille que l'on apprend cette belle dépendance qu'il y a entre le passé, le présent et le futur. C'est ce qui constitue des identités sereines. Il n'y a pas beaucoup de gens qui ont cette identité-là, sereine, parce qu'ils ont mal intégré le passé et ils ont peut-être trop cette angoisse de l'avenir. Bellamy a écrit un livre qui s'appelle « Les déshérités » ou « L'urgence de transmettre ». Je vous invite à lire ce livre, c'est très éclairant, pour comprendre la génération de nos petits-enfants. Et ça veut dire en particulier, et là c'est plus concret, c'est qu'il s'agit de raconter le passé. Alors vous pouvez raconter le passé de la France, le passé de l'Europe, des choses comme ça, mais il y a le passé de votre famille, très intéressant. Et si vous savez ce qu'a vécu votre propre grand-père à la guerre de 14, racontez ça. Rendez compte, l'enfant qui va apprendre d'une façon livresque ce que c'est que la guerre de 14, vous lui donnez de la chair, si je puis dire, du vivant. Alors on raconte le passé parce que ça dit beaucoup de choses de ce que nous sommes pour les petits-enfants, ça qualifie notre propre existence, c'est ça qui est bien, mais c'est aussi parce qu'ils vont en prendre eux-mêmes de l'expérience pour eux-mêmes. Raconter le passé, c'est comme ça qu'on montre aussi quelquefois des vieilles photos, il faut continuer à le faire. Non pas dans cette tentation des anciens combattants, mais c'est parce que là, il y a matière à transmettre de l'humain, du vrai. Ça s'appelle faire mémoire. Et dans la liturgie, c'est très fort, on appelle ça mémorial. L'eucharistique est le mémorial du sacrifice du Christ. Nous sommes en charge d'un mémorial, vous voyez, qui est presque une liturgie, hein, d'avoir à transmettre tout ce qui était le passé. Dans l'autre sens, ayons le sens de l'avenir. L'Écriture dit « Vos anciens auront des songes ». C'est dans Joël. « Vos anciens auront des songes ». C'est pas parce qu'on s'approche de la fin de sa vie qu'on s'interdit de penser à l'avenir. Moi, ça m'arrive de penser ce que va être la société dans 50 ans, mais j'y serai pas. Et avec nos enfants et nos petits-enfants, c'est leur monde à eux. Donc on a le droit de leur dire ça. On a le droit, autrement dit, de rêver et de faire rêver. Des gens qui disent que notre société a perdu cette capacité d'émerveillement et de rêve. Eh bien, pourquoi ça ne serait pas à nous de donner ce qu'est le rêve de l'avenir? Parce qu'il faut vivre avec un rêve, même si le rêve, c'est pas le réel, et que le rêve, bien sûr, est corrigé après par la réalité. Mais on ne peut pas faire autrement que d'avoir des rêves. Et curieusement, ça nous revient à nous de faire ce rêve pour eux. En particulier, une question numéro un dans notre société, c'est la mort. Notre société parle de moins en moins de la mort parce qu'elle en a une trouille énorme, de plus en plus. Parce que on a perdu l'eschatologie, on a perdu Dieu, on ne sait pas ce qu'il y a après la mort, et c'est quelque chose dont on ne veut pas parler parce qu'on ne sait pas. Et que du coup, on fait monter l'angoisse. Nous, il faut que nous disions ce qu'est la mort. Et quand on s'approche de la mort, c'est encore plus vrai de leur dire, tu vois, peut-être, voilà, bon papa, eh ben dans 5 ans, peut-être je serai plus là. C'est une vraie question pour les enfants, parce que ça leur fait toucher de plus près cette échéance à laquelle tout le monde parvient, non pas comme une catastrophe, mais comme une étape inéluctable de notre vie. Donc il faut savoir parler de la mort, c'est un discours qui est très important pour fortifier n'importe qui, et en particulier fortifier un enfant. D'ailleurs, les enfants posent la question de la mort. Il y a trop d'adultes qui ne leur répondent pas. Et nous avons la chance, avec la foi chrétienne, de parler très positivement de la mort. Et nous sommes les seuls à en parler positivement. Vous voyez, parler d'une absence définitive, c'est catastrophique pour l'esprit d'un jeune. Il faut parler de quelque chose qui est une continuité. Et on continue à aimer au-delà de la mort. C'est très important à le dire. Et si vous êtes un veuf ou une veuve, vous parlez de l'autre. Vous parlez de l'autre, le grand-père ou la grand-mère qui n'est plus là. Parce qu'en fait, vous la faites revivre au cœur de la famille. La mort donne envie de bien vivre, dit Françoise Dolto. Et donc,
Dans la mission de la transmission, il y a parler du ciel. Du ciel. Est-ce que vous parlez du ciel? Parce que dans l'Église, on n'en parle plus depuis 40 ans. Ça commence à revenir tout doucement, mais encore. Vous entendez beaucoup parler du ciel? Mais même dans les livres et les articles, on n'en parle pas beaucoup. Alors parlez-leur du ciel, c'est-à-dire que vous parlez d'espérance. L'espérance est une vertu du ciel, par définition. On est dans le jubilé de l'espérance, hein, vous le savez. Des petites attitudes comme ça, un petit peu, qu'on peut fonder comme ça, qui sont bonnes à cultiver. C'est comme ça qu'on est des grands-parents sains. C'est quand on cultive certaines attitudes. Je pense d'abord de la fidélité à l'amour. Alors, la fidélité à l'amour, quelquefois, on est des grands-parents séparés. On a dû se séparer de son conjoint, puis un jour, on est grands-parents. Voilà des choses qu'il faut savoir vivre, savoir vivre, interpréter. Il faut aussi en parler avec vérité, quelquefois, avec les petits-enfants. En tout cas, comme le disait Benoît XVI, que les grands-parents continuent à être des témoins d'unité, des valeurs fondées sur la fidélité à un unique amour qui engendre la foi et la joie de vivre. Et face à ces nouveaux modèles de la famille, où beaucoup trop de jeunes sont perdus parce qu'ils ne savent pas faire des hiérarchies, on leur dit qu'on peut faire tout ce qu'on veut, quoi. Alors on se marie dans tous les sens. Vous savez, on se marie entre deux hommes, deux femmes, tout ça. Bon, même on se marie à trois bientôt. Enfin, voilà. Tout ça, ça les perturbe énormément. Ils ont besoin, quand vous êtes un couple, que vous puissiez témoigner de votre amour. Ça leur fait un bien, vous imaginez pas. J'étais en paroisse pendant quelques temps, je faisais une messe des familles de temps en temps, et je demandais aux couples les plus anciens de se lever, de dire depuis combien de temps ils étaient mariés. Alors il y a un couple qui se lève et il dit 57 ans. Et tout le monde se met à applaudir, lui, mais qu'est-ce qui leur arrive? Mais c'est parce que pour eux, 57 ans de mariage, c'était impressionnant. Et les jeunes, ils sont très impressionnés par ça, la fidélité. Parce que notre monde n'y croit plus, sauf les grands magasins, ils croient à la fidélité, eux. Il y a que les grands magasins, vous voyez. Alors, ce témoignage de fidélité, quand il vient des grands-parents, parce que nous avons été, nous, élevés à ça. On nous a dit que la fidélité, c'est important et capital. Et donc, c'est à notre génération que nous avons, encore une fois, ce trésor à leur donner. On n'est pas un modèle, mais on est un repère. On n'est pas des modèles, mais on est des repères. Vous n'imaginez pas ce que les jeunes reçoivent à ce niveau-là. Une autre qualification un peu de notre mission, c'est la tendresse. Ah, la tendresse. J'en ai beaucoup parlé aux couples parce que les couples ont de moins en moins de tendresse aujourd'hui. Les jeunes couples, ils sont dans des ébats sexuels, tout ça, très très bien. Et puis après, il n'y a plus rien. Ils se croisent, ils se font des SMS, et la tendresse. Alors les grands-parents, nous savons ce que c'est ça. Le pape François disait ceci. Chers grands-pères et grands-mères, vous êtes appelés à être dans le monde des artisans de la révolution de la tendresse. Parce que ça, c'est naturel. Vous prenez un petit enfant dans les bras, sur les genoux, vous lui racontez une histoire. Voilà, vous le repeignez, tout ça. Vous avez des gestes de tendresse qui vous viennent tout seuls. Parce que les grands-parents, moi j'ai remarqué, ils sont plus tendres. Ça vient comme ça. Alors que les parents sont plus attentifs à des postures d'éducation, etc. Vous avez tout votre temps pour ça, leur donner de la tendresse. Et c'est capital, surtout s'ils n'en ont pas assez dans leur propre famille. Et dans un monde qui est de plus en plus violent, parce que la tendresse a perdu de son influence, tout simplement. La tendresse, ce sont des mots, c'est le temps que l'on prend avec quelqu'un, de la lenteur, on prend le temps de l'écouter, de lui sourire. Le sourire d'une grand-mère ou d'un grand-père, c'est de l'or. Peut-être plus que d'un adulte ordinaire, voyez. Comment nous avons cette performance à vivre d'être tout à fait des réservoirs de tendresse. Voilà, on pense bien à ça, voyez. Bon, pourquoi on dit bon papa, bonne maman? Voyez comment la bonté est impliquée un peu dans notre situation de grand-père ou de grand-mère. C'est la gratuité, c'est la délicatesse, c'est la miséricorde. Vous ne ruez pas sur votre petit enfant dès qu'il a fait une bêtise parce que vous pensez qu'à la justice, vous êtes beaucoup plus enclin à faire quoi? À passer par-dessus, vous faites la miséricorde, quoi. Et les parents le font moins que vous, en général, non? Voilà, ce sont des poncifs que je dis là, mais Voilà, et donc peut-être qu'un père qui a été père un peu sévère, un peu absent, etc.,
découvrant ses petits-enfants, tout d'un coup, il peut devenir un grand-père tendre. Ouais. Comme quoi la fonction crée l'organe, vous savez comment on dit. C'est-à-dire que on peut devenir des grands-parents pleins de tendresse, et il le faut. Parce que, pour ainsi dire, vous le devez à vos petits-enfants. Les enfants ont besoin de tendresse, ils en ont pas assez souvent, comme les vieillards d'ailleurs, c'est une sorte de médicament, la tendresse. Les effets garantis, c'est la sécurité. La sécurité. Quand on se sent pris dans la douceur, dans la tendresse, on est en sécurité. La sécurité, le bonheur, voilà. La posologie de la tendresse, c'est des sourires, des caresses, des embrassements, des paroles et des gestes qui sont adoucis. Parce que notre monde est dur. À l'école, ça devient dur pour des enfants. Même dans des classes de maternelle. Et puis je vous passe le reste. Voilà. Et même des ados, prenez-les avec tendresse. Faites-leur une petite caresse. Un ado, vous lui faites un petit bisou, tout ça, il vous dira pas non. Parce que vous êtes les grands-parents. Mais les parents, non. Vous voyez, c'est très curieux, hein. C'est très curieux comme ça fonctionne beaucoup mieux entre grands-parents et ados, la tendresse. Et les ados ont besoin de tendresse. Ils vous le disent pas, parce qu'ils sont provocants. Ils ont l'air durs et difficiles, mais en réalité, ils adorent la tendresse. Voilà. Alors voilà aussi un beau rapport à avoir avec les petits-enfants. Bien sûr qu'il y a le lien affectif qui est très fort, et ça nous habite. Comment on se fait appeler? On voit bien dans la façon dont on se fait appeler comme grands-parents. Là, vous êtes trop nombreux, mais quand je fais des week-ends à Neil Joachim, chacun dit comment on l'appelle. Et je suis chaque fois émerveillé des petites choses qui sortent, des petites choses comme ça, qui sont pleines de délicatesse, de tendresse. Alors, on fait quelques petits exemples. Hein. Comment vous appellent vos petits-enfants, vous? Ah voilà, abuelo, abuela, c'est en espagnol. Mais en français, du coup, c'est... Abuelo, voilà, c'est ça. On fait des raccourcis, on fait des... Et vous, comment c'est vos petits-enfants? Vous êtes un couple. Papi et mamie, vous? Comment ils vous appellent, vos petits-enfants? Grand-mère Mini. Grand-mère Mini, parce qu'il y en a une autre qui s'appelle grand-mère autre chose, bien sûr. On fait des distinctions comme ça. Voilà, mamie, mamounette. Rien que ces mots-là, voyez, mamie, mamounette, c'est vraiment c'est du beurre qui fond, quoi. Vous comprenez? Voilà. Alors, la façon dont ils nous appellent, c'est la marque que, effectivement, ce lien affectif est très important pour eux. Un journaliste disait à Mère Teresa, que pouvons-nous faire pour promouvoir la paix dans le monde? Réponse de Mère Teresa, rentrez chez vous et aimez votre famille. Alors, voyez, là, il y a l'amour qui sous-tend tout ça, qui sous-tend la tendresse, l'affection, qui sous-tend aussi tout ce que nous voulons leur transmettre, c'est parce qu'on les aime. Et quand ils sentent cet amour de leurs grands-parents, ils vont pouvoir tout écouter, tout entendre, voyez. Et donc, l'amour, c'est bien entendu cet amour en famille dont vous vous sentez les garants, surtout si dans des familles, il y a des tensions entre les parents et les enfants, surtout au niveau de l'adolescence. Vous êtes là pour apporter un autre climat, voilà. Vous sentez ça comme une mission, quelque chose qui fait tellement de bien, finalement, aux trois étages de la famille, parce que tout le monde en retire du bon. Nous avons une sorte d'éducation à l'amour, parce que nous sommes chrétiens, bien sûr, mais qui est comme tout à fait personnalisée au niveau de la famille. Notre famille, nous en avons une garde, nous avons un souci, je le disais au début, nous en avons un souci parce que nous désirons qu'elle soit unie, et deuxièmement, que chacun s'aime, c'est encore mieux que d'être unis, c'est de s'aimer les uns les autres, comme je vous ai aimé, dit Jésus. Vous voyez là, vous rendez compte comment votre place est essentielle, s'il vous plaît. Le bonheur dans une famille vient d'abord de ce que l'on est ensemble, même si on a des différends, des désaccords. Et alors, les grands-parents, ils doivent revenir assez fort avec ça. Les désaccords entre vos enfants, surtout que ça s'ajoute avec les désaccords avec les beaux-enfants, les beaux-frères, les machins, le genre de ceci, cela. Hop, unité. Et donc, vous avez la grâce, je pense, justement, d'écourter
décourter des conversations qui portent en elles-mêmes un certain conflit. C'est pour ça qu'il est normal, dans une famille, on ne parle pas de certaines choses parce qu'on sait bien qu'on est trop différents. Mais ça ne nous empêche jamais de nous aimer. Parce que les désaccords n'empêchent pas l'amour. Vous appliquez ça au couple, c'est pareil. Dans un couple, on peut très bien être en désaccord sur certaines choses. Mais ça ne nous dispense pas de nous aimer. Alors ce travail d'unité et d'amour qui nous revient, parce que tout simplement, la famille est fondée sur le fait que l'on aime être ensemble. On aime être ensemble. Alors quand ça dysfonctionne, quelquefois quand ça dysfonctionne, certains n'aiment pas trop être... moi je veux plus voir mon beau-frère, c'est vrai. Alors là, bon, c'est des petites maladies qu'il faut supporter dans une famille. Mais votre souci, c'est ça, c'est de favoriser pour cela les rencontres familiales. Alors qu'est-ce que vous faites dans les rencontres familiales ? Alors très souvent, c'est une histoire de bon petit plat. Parce que il y a la tarte de machin de la grand-mère, alors ça, ma grand-mère, super, là, le clafoutis aux cerises, tout ça, voilà. Ou alors la potée de machin, parce qu'on est originaire de l'Auvergne, alors ça, c'est sacré dans notre famille. Et puis ça se passe de mère en fille, les recettes et tout ça, voilà. Bon, très bien. Alors je sais bien, les Français, on aime bien manger, mais quand même. Moi, je pense qu'une rencontre familiale, c'est pas simplement faire un bon repas ensemble. Je pense qu'il y a beaucoup d'autres façons d'animer ces rencontres. Il y a du dialogue à vivre, il y a écouter la part de chacun, ce que chacun peut avoir à dire. C'est aussi prendre des occasions de vivre des choses ensemble, comme des jeux, des voyages, pourquoi pas des pèlerinages. Il y a des familles qui font des pèlerinages ensemble, c'est très chouette. Si ça ne fonctionne pas parce que le genre n'en veut pas, il y a d'autres façons, j'aurais dit, des jeux, des visites. Et donc tout ce qui permet de vivre des choses ensemble. Finalement, quel que soit ce que nous avons à vivre ensemble, ce qui est important, c'est qu'on le fasse ensemble. Et ça, vous voyez, c'est un point qui est très aigu chez les grands-parents, c'est qu'ils cherchent surtout cela, à ce que chacun puisse vivre en paix avec les autres. Et comme ça se fait à un niveau plus général que ce qui se fait entre parents et enfants, eh bien, globalement, ça devient une nécessité pour tous. Je vous ai parlé du rapport au temps, d'être témoin du passé. Aujourd'hui, les photos restent coincées dans des mémoires d'ordinateur. Moi, à ma génération, il y avait des albums de photos. J'en ai encore un de ma grand-mère. C'est que du noir et blanc, évidemment. Et j'avoue que ça m'a toujours fait quelque chose de voir ça. Eh bien, vos petits-enfants, il faut leur montrer des photos. Et vos enfants, peut-être, ne font pas assez des albums ou des choses comme ça, ou ne prennent pas le temps avec un ordinateur de passer des photos. On se les passe sur un écran. Et ça, c'est aussi un grand facteur d'unité, de ce retour au passé, parce que le passé reconstruit une unité pour le présent. Quand on dit « Ah, on a le même passé, on a le même passé ensemble », on descend des mêmes personnes et quelquefois des mêmes événements qui nous ont façonnés. Par exemple, on est des descendants, ou des Italiens, c'est un passé pour cette famille qui caractérise quelque chose. C'est pour ça qu'on a effectivement des habitudes de faire les pâtes à ceci, cela, parce que ça vient déjà de l'arrière-grand-mère qui habitait en Calabre. Voilà. Vous voyez comment ce passé constitue un présent pour l'unifier. En conclusion, je dirais déjà que n'oubliez jamais cet instant où la vie vous a décerné cette promotion un peu intime, qui est plus élevée qu'un diplôme ou un grade professionnel, c'est d'être devenu pour la première fois grand-parent. Eh bien, soyez à la hauteur de cette relation privilégiée qui vous ouvre un monde de mystère, de magie, plutôt d'émerveillement, mais aussi de grâce. Parce que, je termine avec ça, la grâce qui est sur vous, je dirais, elle vous vient à la fois de la nature, mais aussi elle vous vient de votre baptême, quand vous avez reçu la mission de transmettre la foi, d'abord à vos enfants, vous l'avez fait plus ou moins bien. Alors à ce sujet, arrêtez les culpabilités. Hein. Des gens qui se disent « Ah, mes enfants n'ont pas la foi, qu'est-ce qu'on a loupé, alors qu'est-ce qu'on n'a pas fait, on a fait de travers, ah ben nous on a tout faux. Pourtant ils ont été au catéchisme, tout ça, puis il n'y en a pas un qui va à l'église maintenant. Alors mon père, qu'est-ce qu'on a fait, quoi ? Alors on se bat la coulpe et on ne sait pas quoi faire avec ça. »
Vous avez donné ce qu'il fallait à peu près à vos enfants. Demandez pardon si vous ne l'avez pas fait assez. Mais après, vos enfants, ils sont vos enfants. Ils sont dans leur liberté. La liberté, en principe, ça commence à 18 ans. Et ils ont le choix qui est le leur, qui ne sera pas forcément le vôtre. Et vous n'êtes pas responsable du choix de vos enfants. C'est pour ça qu'il ne faut pas être dans la culpabilité avec ces enfants et quelquefois ces petits-enfants qui ne pratiquent plus. Priez, parlez-leur du Seigneur. Soyez missionnaires. Votre premier champ de mission, c'est quoi ? C'est votre famille. Surtout que vous avez plus de temps que vous n'en aviez autrefois. Donc soignez la prière quand vous pouvez la faire en famille avec vos petits-enfants. Bien sûr, il y a la crèche, il y a tout ça, mais c'est aussi un peu régulièrement. Vous priez avec vos petits-enfants, non pas pour eux, mais avec eux. Et c'est pas à leur place. C'est vous priez, parce que vous, vous priez. Au passage, ça vous, va vous obliger à être des priants. Je vous demande pas, mais je suis sûr que vous priez pas forcément tous les jours. Mais ça, parce que vous êtes chargé de cette mission pour toute votre famille, commencez par ça, priez vous-même. Si vous êtes en couple, vous priez en couple, parce que c'est ça qui va générer, voyez, la foi pour vos descendants. Vous pouvez pas enseigner la foi si vous la vivez pas vous-même. Les fameux croyants mais pas pratiquants. Quel désastre. Croyants mais pas pratiquants. J'ai entendu qu'il y a un petit livre qui s'appelle « Aimant mais pas pratiquant ». Parce qu'on peut l'appliquer à l'amour. Il y a des couples qui vivent comme ça. Ils disent « oui, on s'aime », mais ils pratiquent pas l'amour. Ils se disent pas. Il n'y a pas les actes de l'amour. Il n'y a pas le pardon. Il n'y a pas tout ça. Alors, oui, on s'aime. Comme un mari qui disait à sa femme, qui disait « tu me dis jamais je t'aime ». Mais tu sais bien, le jour de notre mariage, je te l'ai dit. Ben, il n'y a pas de nouveau. Voilà. Et vous voyez, le manque de tendresse, d'attention, voilà, tout ça. Alors, c'est ce qui fait que quand vous avez donné, que vous pratiquez la foi, alors, soyez tranquille, il va se passer quelque chose. Parce que ça vous sort, malgré vous. Comme Jésus qui disait, une force est sortie de moi et guérissez. Ben, pratiquez la foi, mais avec authenticité, et dites ce que vous vivez en disant je crois à ça. C'est pas « il faut croire », non, c'est « je crois à ça ». Et à l'occasion d'une conversation avec un petit enfant, vous savez, ça rentre dans l'oreille de l'enfant, ça fait un effet terrible, parce que c'est son grand-père ou sa grand-mère qui le lui a dit. Ça a même plus de force que peut dire son enseignant, son professeur. Alors ne nous gênons pas de montrer notre foi, parce que d'abord elle est belle, et que de plus en plus, alors on a changé de société, maintenant la foi recommence à intéresser. Vous savez qu'il y a plein de gens qui arrivent au Christ comme ça, on ne sait pas d'où ils viennent, parce que la foi est attirante aujourd'hui. On n'est plus dans les années 60 où quand on était un catho, forcément, c'était la catastrophe. Mais, ah, vous êtes catho? Ah, tiens, vous êtes catho? Alors, tiens, vous êtes peut-être... Les gens sont assoiffés autour de vous. Et dans votre famille, c'est pareil. Vos petits-enfants sont assoiffés. Ne loupez pas ces moments de parler avec eux tranquillement, de gentiment les inciter à vous accompagner à l'église. Mais oui, tu sais, ça me fera très plaisir. Il y a beaucoup d'enfants qui vont à l'église avec leurs grands-parents, alors qu'ils disent zut à leurs parents pour ça. Vous voyez, c'est une chance que l'on a encore une fois. Quand on est grands-parents, on a la chance de pouvoir transmettre beaucoup, beaucoup plus qu'on ne le croit. Et je vous dis, c'est confirmé par le nombre de jeunes impressionnants aujourd'hui qui disent ça. Ils disent, c'est ma grand-mère ceci, mon grand-père cela. Voilà, c'est la petite étincelle qui a commencé à marquer leur vie.

Donc, je ne vais pas vous parler des œuvres de miséricorde que nous sommes appelés à accomplir. Selon la parole de Jésus, quand vous faites cela au plus petit d'entre les miens, c'est à moi que vous le faites. J'étais nu, vous m'avez vêtu, j'étais prisonnier, vous m'avez visité, etc. Je vais plutôt parler de l'attitude du cœur que le Seigneur attend de nous pour que nous soyons propres à recevoir sa miséricorde. Dans un premier temps, on parlera de l'esprit d'enfance. Puis dans un deuxième temps, on fera une approche un peu plus psychologique et on parlera des obstacles psychologiques en nous, les obstacles à la vraie connaissance de la miséricorde de Dieu. Dans une lettre à Sœur Marie du Sacré-Cœur, du 13 septembre 1896, Thérèse dit « Je comprends si bien qu'il n'y a que l'amour qui puisse nous rendre agréables au bon Dieu, que cet amour est le seul bien que j'ambitionne. Jésus se plaît à me montrer l'unique chemin qui conduit à cette fournaise divine. Ce chemin, c'est l'abandon du petit enfant qui s'endort sans crainte dans les bras de son père. Si quelqu'un est tout petit, qu'il vienne à moi, a dit l'Esprit Saint par la bouche de Salomon. Et ce même esprit d'amour a dit encore, la miséricorde est accordée aux petits. En son nom, le prophète Isaïe nous révèle qu'au dernier jour, le Seigneur conduira son troupeau dans les pâturages, qu'il rassemblera les petits agneaux et les pressera sur son sein. Et un peu plus loin, elle cite, « Comme une mère caresse son enfant, ainsi je vous consolerai, je vous porterai sur mon sein et je vous caresserai sur mes genoux. » Voilà, donc il y a pour nous une invitation qui nous est faite par le Seigneur à travers Thérèse à redevenir des petits-enfants. Et je crois que la caractéristique d'un petit-enfant, c'est qu'il ne se regarde pas et il s'accepte lui-même tel qu'il est. Saint Isaac le Syrien, qui était un père de l'Église, du désert, disait que s'accepter tel qu'on est, c'est une œuvre plus puissante que de ressusciter un mort. Vous êtes d'accord avec moi, hein ? S'accepter tel qu'on est. L'humble consentement à être ce que nous sommes. On en reparlera tout à l'heure, mais souvent nous pensons qu'il faudrait que nous soyons autrement. Alors c'est vrai physiquement, par exemple, hein. Si j'ai un grand nez, je pense que je devrais en avoir un tout petit. Si j'ai des oreilles un petit peu décollées qui freinent le vent comme ça quand je pense qu'il faudrait que je sois autrement. Si je suis blond, je pense que ça aurait été mieux d'être brun, etc., etc. Bon, ça fait la richesse des chirurgiens esthétiques. Mais surtout intérieurement, nous pensons que nous devrions être autrement pour plaire à Dieu. Vous pensez ça aussi ? Hein ? Je crois qu'on peut tous se retrouver là-dedans. Et le Seigneur nous demande un humble consentement à ce qui est. Un humble consentement à ce qui est. Ça, c'est le secret de Thérèse, on pourrait dire son réalisme. Un jour, une novice de Thérèse, qui était une fille un peu brute de fonderie, brute de décoffrage, comme on dit, bonne normande, qui est rentrée au Carmel, et c'était pas la délicatesse incarnée. Et un jour, elle dit à Thérèse, « Bah, ma sœur Thérèse, que j'aimerais avoir votre délicatesse. » Et Thérèse lui répond très finement, « Remerciez plutôt le bon Dieu d'être sans délicatesse. » Et oui, Thérèse avait compris que si cette sœur acceptait d'être indélicate, non pas que elle était complice avec une faute ou avec un péché, mais si elle acceptait simplement d'être qui elle était, alors seulement Dieu pourrait la changer. Mais tant que nous n'acceptons pas d'être ce que nous sommes, il y a comme une sorte de, comment dirais-je, de dépit, voyez, un dépit d'être comme nous sommes. On voudrait être bien aux yeux des autres. On est encore sous le regard des autres. On est encore sous le jugement des autres. Un enfant n'est pas sous le regard des autres, il est spontané, il est lui-même. Petit à petit, malheureusement, il va perdre cette capacité d'enfance, justement parce qu'il croira que pour être bien, il faut être comme ceci ou comme cela, comme papa et maman le demandent, ou comme la société me le demande. Et c'est comme ça qu'il va perdre son cœur d'enfant. Un cœur d'enfant, c'est un cœur qui est vierge, c'est-à-dire que Dieu peut imprimer ce qu'il veut dans ce cœur. Donc la première chose, m'accepter.

0: m'accepter tel que je suis, pour que Dieu puisse me façonner d'une manière nouvelle et à sa manière. Il y a peut-être des défauts qu'on gardera jusqu'à la fin de notre vie, parce que d'une certaine manière, Dieu s'en sert. Pour nous garder dans l'humilité, par exemple. Par exemple. Il y a cette très belle parole de Marthe Robin qui dit « Dieu nous prend tel que nous sommes et nous offre au Père tel qu'il est. » Ça, si on vit cette parole, on est canonisable. Hein. Dieu nous prend tel que nous sommes, Jésus nous prend tel que nous sommes et nous offre au Père tel qu'il est. Pour que Jésus nous prenne tel que nous sommes, il faut que nous acceptions de nous donner à lui tel que nous sommes, et non pas tel que nous voudrions être. Ça, c'est tout l'art de la petite Thérèse, vous voyez, ce réalisme spirituel. Pour le chemin vers la sainteté, elle part de ce qui est réellement, et non pas d'un idéal. Ça, c'est très important. Un jour, elle écrit à une de ses sœurs de Carmel, mais qui était aussi sa sœur de chair, Marie du Sacré-Cœur. Elle lui écrit qu'elle a des grands désirs et qu'elle aimerait être martyre pour le Seigneur. Et au lieu d'édifier sa sœur, ça l'a complètement découragée. Et elle se disait, elle réécrit à Thérèse en disant « Mais moi, je pourrais jamais aimer le bon Dieu comme vous l'aimez. Parce que moi, je n'ai pas du tout envie d'être martyr. Je suis assez sensible physiquement à la douleur. J'ai pas du tout envie qu'on s'amuse à me crever les yeux, à me retourner sur un McDo comme un hamburger. » Ou bon. Et Thérèse lui répond « Ah, ma sœur, comment pouvez-vous me demander s'il vous est possible d'aimer le bon Dieu comme je l'aime ?» Et Thérèse, avec sa délicatesse, hein, va lui dire qu'au contraire, ses désirs du martyr, c'est pas une preuve de sainteté, c'est une miséricorde que lui fait le Seigneur, parce que si elle n'avait pas ses désirs, peut-être qu'elle n'irait pas aussi loin. Alors elle dit « Voilà, ce ne sont pas mes désirs qui sont la marque de mon amour. Ah, je sens bien que ce n'est pas cela du tout qui plaît au bon Dieu dans ma petite âme. Ce qui lui plaît, écoutez bien, c'est de me voir aimer ma petitesse et ma pauvreté. » Donc la condition numéro un pour être propre aux opérations transformantes de la miséricorde, c'est d'aimer notre petitesse et notre pauvreté. Vous voyez, c'est très très concret pour une personne âgée, par exemple, qui peut-être va se désoler d'avoir 90 ans et va se dire « Ah, quand j'étais jeune, j'étais beau. Quand j'étais jeune, j'étais fort. Quand j'étais jeune... » Mais on s'en fiche, t'es plus jeune là maintenant. T'as 90 ans, eh bien vis la grâce de tes 90 ans. Ou l'adolescent de 15 ans qui dit « Quand je serai adulte, je pourrai faire ceci, je pourrai faire cela. Quand je serai adulte, ben déjà sois un bon adolescent. » C'est-à-dire, vis bien une bonne crise, là. Hein? Ça, tu seras un adulte accompli. Ce qui lui plaît, c'est de me voir aimer ma petitesse et ma pauvreté. C'est l'espérance aveugle que j'ai en sa miséricorde. Il ne s'agit pas d'aimer sa pauvreté pour aimer sa pauvreté. Il ne s'agit pas de se complaire dans ses tendances pécheresses. Il s'agit simplement d'avoir une espérance aiguë dans la miséricorde de Jésus, la miséricorde du Père. Et voilà ce qui est le chemin, c'est d'aimer notre petitesse et notre pauvreté. Ô ma sœur chérie, je vous en prie, comprenez votre petite fille. Comprenez que pour aimer Jésus, être sa victime d'amour, alors, bon, c'est le langage du 19e siècle, il faut le resituer. Être la victime d'amour de Jésus, ça veut dire à Jésus, il n'y a pas beaucoup de cœurs qui se laissent aimer par toi, moi je veux être un cœur qui se laisse aimer. C'est ça, être la victime d'amour. Dieu, Jésus, tu as une soif infinie d'aimer chaque femme, chaque homme. Et beaucoup n'acceptent pas ton amour. Parce que tout simplement, ils ne le connaissent pas. Moi, je veux être une âme en qui tu puisses déployer tous les trésors de ta bonté. C'est ça, être victime d'amour. Pour être sa victime d'amour, alors écoutez bien parce que c'est fort, plus on est faible, sans désir, ni vertu, plus on est propre aux opérations de cet amour consumant et transformant. Vous voyez, le réalisme spirituel, c'est de partir de ce qu'on est, s'offrir à Dieu tel qu'on est, et ensuite, c'est lui qui fait le travail. Ah, restons donc bien loin de tout ce qui brille. Aimons notre petitesse. Aimons à ne rien sentir. alors nous serons pauvres d'esprit et Jésus viendra nous chercher, si loin que nous soyons. Il nous transformera en flamme d'amour. Oh, que je voudrais pouvoir vous faire comprendre ce que je sens. Il y a chez Thérèse comme une impatience de nous faire comprendre ce qu'elle sent. C'est la confiance, et rien que la confiance, qui doit nous conduire à l'amour. C'est la confiance et rien que la confiance qui doit nous conduire à l'amour. Donc, frères et sœurs, vous pouvez faire une liste. Vous faire travailler un petit peu, là. C'est pas que nous qui allons travailler, quand même. Vous allez faire une liste de tout ce que vous n'aimez pas en vous. Il va vous falloir peut-être un document assez épais, non? De tout ce que vous n'aimez pas en vous, physiquement, ça commence comme ça. Psychologiquement, hein, les traits de caractère, on est facilement jaloux, on est facilement colérique, ou on est timide, ou on est renfermé, ou au contraire on est trop expansif, on envahit tout le monde, enfin bon. Et puis vous allez faire aussi une liste de vos défauts spirituels. Je vous laisserai faire ça devant le Saint-Sacrement, hein. Parce que si on commence maintenant, on n'est pas sorti de l'auberge. Voilà. Et avec tout ça, vous terminez en disant, ben, je m'accepte d'être comme je suis. Et j'accepte que Dieu m'aime tel que je suis. Et vous savez, c'est l'orgueil qui nous empêche de dire ça. On voudrait être tellement mieux que ce qu'on est. Et le bon Dieu se fiche de mieux. Ce qu'il veut, c'est que nous nous présentions à lui tel que nous sommes et que nous nous laissions aimer. Et seulement, et alors seulement, il pourra nous transformer. Alors, il y a trois obstacles à vivre ce que je viens de dire. Et là, je vais vous donner un peu des considérations plus psychologiques. Bon, c'est mon métier, donc j'aime bien que la vie spirituelle s'incarne dans la vie psychologique. Hein. Parce que même si ce sont deux domaines qui sont distincts, ils s'interpénètrent. Je disais tout à l'heure, je viens d'être interviewé par Radio Espérance, qui suit toute notre session. Hein. Et elle me dit quel rapport entre le psychologique et le spirituel, mais par exemple, si l'on guérit, si l'on arrive à pardonner à un papa violent, par exemple, ou un papa difficile, qu'on arrive à travers un travail psychologique à guérir et à lui pardonner, eh bien, on aura d'autant plus facilement l'accès à Dieu Père. Inversement, si on découvre la paternité de Dieu alors qu'on est très blessé par notre Père de la Terre, eh bien, ça nous aidera énormément à faire un chemin de réconciliation avec notre Père de la Terre. Vous voyez, il y a cette interpénétration des deux domaines psychologiques et spirituels, bien que ce soit des domaines distincts. On peut devenir un saint même si on est très blessé psychologiquement, et on peut ne pas du tout devenir un saint même si on est équilibré complètement psychologiquement. Faut pas confondre les deux notions. Alors, un obstacle, voyez-vous, pour être ce petit enfant qui s'endort sans crainte dans les bras de son père, c'est la peur de Dieu. Dans le Deutéronome, au chapitre 5, versets 8 et 9, il est dit « Tu ne te feras pas d'idole, rien qui ait la forme de ce qui se trouve au ciel là-haut, sur terre ici-bas, ou dans les eaux sous terre. Tu ne te prosterneras pas devant ces dieux, et tu ne les serviras pas, car c'est moi, le Seigneur ton Dieu. » Alors pour les idoles comme Shiva ou comme Hermès ou comme je parle du dieu Hermès, hein, pas de ça peut être les sacs Hermès aussi, hein, ou toutes ces idoles, ces faux dieux de l'Antiquité, on sait bien qu'on les adore pas. Mais par contre, nous pouvons très bien nourrir vis-à-vis de Dieu un sentiment idolâtrique. Qu'est-ce que c'est que l'idole? C'est une image intériorisée, c'est une représentation mentale de Dieu. Or Dieu nous dit, tu ne me créeras pas à ton image, c'est moi qui te crée à mon image. Hein, c'est le philosophe je connais que lui et vous aussi. Il était athée, ah, peu importe. Allemand, pardon? Non, Nietzsche. Voilà, c'est quand même pas difficile, hein. Nietzsche qui disait « L'homme a créé Dieu à son image et celui-ci le lui a bien rendu. Tu n'es pas obligé de créer Dieu à l'image de ton père, de ta mère, de tel ou tel éducateur, de tel ou tel responsable d'église. » Vous savez que dans le judaïsme, il est dit que le père et la mère sont les représentants de Dieu pour le petit enfant. Et que donc Dieu, le petit enfant n'aura d'image de Dieu que celle que son père et sa mère lui donneront. Et anthropologiquement, c'est très très vrai. C'est très vrai que nous représentons Dieu le Père, par exemple, comme une sorte de transfert, de report de l'image du Père que nous portons en nous, inévitablement. Tu n'es pas obligé d'avoir avec ton Dieu telle relation de peur, de rejet ou de fusion comme tu as vécu avec ton Père ou avec ta Mère. Alors, est-ce que nous laissons le Christ nous révéler le Père, comme nous le disions ce matin avec l'évangile de l'enfant prodigue, on pourrait dire plutôt l'évangile du Père prodigue, ou est-ce que nous créons Dieu à notre mesure? C'est très important de se poser la question, parce que si par exemple on a peur de Dieu, c'est que nous avons nourri une fausse image de Dieu, parce que Dieu ne peut pas faire peur. Ne font peur que ceux qui sont dangereux, et Dieu n'est pas dangereux. Alors, parfois nous nous représentons Dieu sous l'aspect de la toute-puissance. Vous savez, quand on dit « je crois en Dieu, le Père tout-puissant ». Alors déjà, le Père, extraordinaire, hein, Dieu est notre Père. Mais tout-puissant, se dit « aïe, aïe, aïe ». Nous risquons tout naturellement de nous représenter la toute-puissance de Dieu à l'image du désir de toute-puissance de l'homme. Vous savez qu'il y a un complexe qui s'appelle le complexe de la toute-puissance, hein. Les personnalités paranoïaques, par exemple, ont ce complexe. Un petit enfant, il passe aussi pour se construire par des phases de toute puissance. Il a, par exemple, toute puissance sur le cœur de sa mère. Il suffit qu'il crie pour que tout de suite, on lui apporte ce dont il a besoin. Et c'est important de passer par cette phase, mais c'est dangereux d'y rester. Parce que si une puissance peut faire beaucoup de bien, elle peut faire aussi beaucoup de mal. Et donc, quand nous envisageons Dieu sous l'angle de la toute-puissance, nous pouvons nourrir une espèce de fantasme d'un Dieu qui tient comme Zeus la foudre dans sa main, prêt à fusiller la première incartade. Or, Dieu n'est pas tout-puissant. On peut dire que c'est l'amour qui est tout-puissant en Dieu. Donc, il faut que nous fassions la différence entre un tout-puissant qui nous aime et un amour tout-puissant. Comment désirer et pouvoir vivre en Dieu si nous pressentons qu'il est notre rival et qu'il va nous menacer de sa toute-puissance? Je vous en reparlerai tout à l'heure en vous donnant un peu mon témoignage. Et c'est vrai que nous pouvons, par exemple, avoir peur de la volonté de Dieu sur nous. Comme si Dieu avait pour chacun d'entre nous une volonté impériale. Vous savez, je veux que tu sois celui-ci ou celle-là. Et si tu ne marches pas dans les clous, tu auras de mes nouvelles. Est-ce que Dieu ne va pas aliéner mon identité? Est-ce que je ne vais pas risquer de ne plus exister par moi-même? De ne plus avoir de pensée, de volonté, de désir autonome? De plus oser d'avoir des désirs? Être dévoré? Est-ce que Dieu ne va-t-il pas aliéner ma liberté en me donnant des contraintes insupportables? Est-ce qu'il ne va pas mettre ma vie en danger? Par exemple, ne pas tenir compte de mes limites, ne serait-ce que de mes limites physiques, de santé, me contraindre à tel ou tel dépassement qui va m'écraser. On peut avoir peur de ça. Souvent, nous pensons que Dieu nous punit, qu'il nous accuse, qu'il nous condamne, qu'il nous accable. C'est la radio ? D'accord. Bref, parfois, même si nous n'osons pas nous le dire, nous pensons que Dieu veut finalement plus notre mort que notre vie. Une mauvaise appréciation de cette invitation de Jésus à mourir à nous-mêmes. Dans ma famille, souvent il y avait cette... Quand on faisait une bêtise et qu'on se faisait mal, par exemple, nos parents disaient « c'est le bon Dieu qui t'a puni ». Et c'était devenu tellement récurrent qu'avec mes frères et sœurs, pour essayer de sortir un peu de ce... On disait « c'est le puni qui t'a bon Dieu ». Ah, t'es tombé, c'est le puni qui t'a, bon Dieu, t'avais pas, voilà. Comment créons-nous ou réduisons-nous Dieu à notre image, hein? C'est à la fois une loi psychologique et une loi spirituelle. Le petit enfant se construit en relation à son père, sa mère, en tant qu'ils sont pour lui les lieutenants, c'est-à-dire les tenants-lieux de Dieu. Et donc nous allons projeter sur le Père les schémas plus ou moins conscients vécus avec nos parents ou nos éducateurs. Autrement dit, on règle sur Dieu nos comptes avec nos parents. Pauvre Dieu. Ainsi, bien souvent, c'est l'enfant blessé en réaction qui entre en relation avec Dieu et non pas l'enfant libre qui progressivement devient adulte en Dieu. Vous comprenez bien que c'est pour ça que Jésus nous demande d'être de petits enfants. Il ne s'agit pas d'être infantile et de dire « areux » en pensant que c'est notre chant en langue. Parce que là, on tomberait dans l'infantilisme et l'immaturité. Mais redevenir un enfant, ça veut dire quitter tous nos schémas psychologiques qui nous maintiennent dans l'immaturité pour pouvoir redevenir un enfant et permettre ainsi à Dieu de devenir adulte en lui. Permettre à Dieu de nous réenfanter et pouvoir comprendre ce qu'est une relation libre, vivante et chaleureuse avec Dieu. Vous voyez, quand je vous lisais des extraits de Van ce matin, vous voyez qu'il y avait une relation chaleureuse avec Thérèse, avec Jésus, avec le Seigneur. Je vais vous donner quelques exemples avec des faux prénoms, mais c'est des exemples que j'ai rencontrés, que nous rencontrons, et peut-être que nous les vivons nous-mêmes. Par exemple, Michel a eu une relation très fusionnelle avec sa mère. Quand Michel avait 22 ans, 23 ans, et qu'il partait au travail, sa mère courait après, avec le bonnet et le cache-nez, en disant « mon chéri, tu vas attraper froid ». Elle a été pour lui très possessive et très opprimante. Eh bien, du coup, Michel va se méfier de l'amour. S'il ouvre la porte à Dieu, celui-ci va l'envahir, le posséder, lui voler son être, l'empêcher d'exister. Nous pensons, parfois inconsciemment, la plupart de ces choses sont inconscientes. Mais c'est bien qu'on en prenne conscience, précisément. Nous allons penser que Dieu va nous vampiriser, comme notre mère a pu le faire. Jean-François, lui, a eu un père très autoritaire. Tu dois, il faut, j'exige, je veux. Il ne sait pas ce qu'est la liberté dans l'amour. Et le moindre acte de liberté lui paraît comme une transgression. Le moindre acte de liberté lui paraît comme une transgression, ce qui fait qu'il va vivre sans cesse dans la culpabilité. J'ai connu comme ça une jeune fille qui avait été religieuse, puis elle ne l'était plus. Elle avait été novice, mais elle n'avait pas continué dans des vœux définitifs. Elle n'osait même plus acheter une baguette de pain par elle-même. Elle ne savait plus ce qu'était un acte de liberté. Parce qu'elle se disait, si j'achète la moitié du pain, j'en aurai pas demain matin, et donc il faudra que je me lève et que j'aille à la boulangerie, ça va être du temps perdu. Mais si j'achète une baguette entière ce soir, elle sera rassis demain matin, donc, etc. Juliette, elle, a été aimée sous condition. Tu es l'aînée, tu dois montrer l'exemple à ton petit frère et à ta petite sœur. Ce qui est une manière de dire, on t'aimera si tu es un modèle. Et Juliette doit mériter l'amour. Rien n'est assez bien pour être aimée. Perfectionnisme, scrupule. Elle va compenser par l'activisme son manque à être elle-même. Marie-Claire a eu un père sourd. Tout ce qu'elle demandait à son père, il n'entendait pas, c'était bien simple. Donc, ah ouais, mais vous riez, mais c'est une histoire vraie, hein. Il vivait dans son monde et il était vaguement présent à ce qui se passait autour de lui. Marie-Claire vit l'absence de Dieu comme un désintérêt total de sa part. Elle a beau prier, il n'entend pas. Elle pense qu'elle n'a pas de prix, qu'elle ne vaut pas la peine qu'il s'intéresse à elle et que ses prières ne sont pas entendues. Vous voyez, là je parle de tout ce qu'on projette sur Dieu, de nos vécus avec nos propres parents. Tout ce que Jésus veut guérir en nous. Françoise a eu des parents qui ne s'entendaient pas, elles se disputaient tout le temps. Et les repas, notamment, étaient des moments de grande tension dans le couple et dans la famille. Donc très tôt, comme elle était observatrice, elle a vu les failles de son père, les failles de sa mère. D'une certaine manière, elle a vu leurs péchés à chacun. Et elle a perdu foi en l'amour. On ne peut pas faire confiance sans se tromper. On ne peut se fier qu'à soi-même. C'est ce que j'appelle le syndrome de l'orphelin émotionnel. Je ne peux pas croire que l'amour soit vrai. Je ne peux pas croire que l'amour soit vainqueur. Et comme on n'a pas foi dans l'amour, on perd l'espérance. Vous voyez comment les trois vertus qui égalent, que sont la foi, l'amour et l'espérance, peuvent se greffer sur un vécu psychologique. Quand nous avons eu notre premier enfant, ma femme, Anne-Françoise, avait des problèmes de santé, ce qui fait qu'elle ne pouvait pas travailler, et donc elle était très présente à notre enfant. Et je me souviens que le médecin, homéopathe qui nous soignait, lui disait, mais cet enfant a beaucoup de chance, parce que comme vous êtes très présente, il va avoir foi dans l'amour, et donc il ne perdra pas l'espérance quand viendront les difficultés inévitables qu'il connaîtra dans la vie. Syndrome de l'orphelin émotionnel. Alors nous avons en nous, au-dedans de nous, sur un plan psychologique, deux instances que, à la suite du père André Louf, que vous connaissez peut-être de nom, qui a écrit, qui était le père abbé du mont des Cats, ou de Clairvaux, je ne me souviens plus, un monastère en Belgique. Et c'était un père spirituel très avisé. Il a écrit plusieurs livres, dont un très très beau, qui s'appelle « La grâce peut davantage ». Si vous avez l'occasion de le lire, c'est très beau. C'est sur l'accompagnement spirituel. « La grâce peut davantage ». Nous venons de voir que nous pouvons avoir des idoles, c'est-à-dire des images de Dieu qui sont fausses, qui ont été faussées, et que la guérison intérieure, c'est ni plus ni moins que retrouver le véritable visage de Dieu. Pas simplement dans la tête, intellectuellement, mais jusque dans notre cœur, c'est-à-dire dans notre chair. Et donc, ces idoles sont en connivence, ces faux dieux que nous alimentons intérieurement, avec deux instances psychologiques, qu'on va appeler le gendarme intérieur et le miroir intérieur. Le gendarme intérieur, c'est une instance intérieure qui vient comme court-circuiter l'écoute du Saint-Esprit, l'écoute du Maître intérieur. Dieu nous parle, Dieu ne demande qu'à nous parler, Dieu n'est pas un Dieu muet, il est parole. Mais souvent en nous, ce qui parle en nous, entre guillemets, ça n'est pas Dieu, c'est le gendarme intérieur. Si ce que je dis est trop compliqué, vous levez la main et vous me dites, tu nous casses la tête, explique un peu mieux. N'hésitez pas, hein. Ce sont des données qui sont finalement assez simples et assez compliquées à la fois à expliquer. Assez simples parce qu'on en vit tous les jours, et assez compliquées parce que c'est des mécanismes qui sont complexes quand même à l'intérieur de nous. Comment ça se passe dans notre inconscient? C'est opéré comme une sorte de cristallisation de toutes les traces et les échos laissés par l'autorité dans nos vies. Tout ce qui a eu autorité dans nos vies, qui s'est exercé sur nous. On dirait, Freud appellerait ça le surmoi. Je préfère dire le gendarme intérieur parce que c'est plus évocateur. Et c'est le fruit d'un processus complexe. Les échos des ordres et des interdits qui nous ont été adressés. L'écho des punitions dont on a été l'objet. L'écho des fautes dont on a été accusé. Ces interdits, ces punitions n'ont pas forcément été injustes. Ils venaient peut-être d'un père ou d'une mère qui jouait bien son rôle. Ils peuvent prévenir aussi bien de la mère quand le père est psychologiquement absent. Ils peuvent venir des enseignants, des éducateurs, des responsables des mouvements de jeunesse. Tout ce qui a trait à la vertu et au vice, à la correction et à la bienséance, se trouve sous le contrôle du gendarme intérieur. Aujourd'hui encore, il va poser dans ma vie des interdits. Il va évaluer des choses. Ceci est bien, ceci est mal. Il peut empêcher d'agir, s'arranger pour me faire échouer. Il peut menacer. Si je fais telle chose, je vais être puni. Il entretient la peur. Il peut même administrer quelques bonnes gifles morales et punir. Et surtout, il saura entretenir des sentiments de honte et de culpabilité. Il peut aussi être actif en nous à travers une culture ambiante, dans la morale que la culture véhicule. Par exemple, le jansénisme. Vous connaissez tous le jansénisme, non? Alors, c'est une hérésie qui est née au XVIIe siècle, mais préalablement, elle s'est déployée surtout au XVIe, XVIIe siècle, XVIe plutôt, et elle a été très très très très vigoureuse au XIXe siècle. Elle partait d'une hérésie qui tendait à croire que nous étions prédestinés, que Dieu nous créait, que nous étions prédestinés à l'enfer ou au ciel. Bon. Donc ça conduit à quoi? Ça conduit à une peur terrible d'être prédestiné à l'enfer. Et donc on va avoir une vie spirituelle qui sera complètement orientée vers le péché, fuir le péché. On verra le péché partout, si vous voulez, au lieu de voir la grâce. Avec la peur de Dieu, avec le sentiment que Dieu est un condamnateur, ça se dit ça? Enfin, que Dieu condamne, que Dieu punit. Et vous imaginez l'image de Dieu qu'on peut entretenir quand on pense qu'on est prédestiné. Si on est prédestiné à l'enfer, on pourra faire tous les efforts possibles. Ça ne servira à rien puisqu'on est prédestiné à l'enfer. Puisqu'on est prédestiné au ciel, on pourrait être cool, puisque de toute façon, on va aller au ciel. Alors ça donne lieu à une autre hérésie qui s'appelle le quiétisme. Et donc, pour me prouver à moi-même que je suis prédestiné au ciel et échapper à l'angoisse d'être prédestiné pour l'enfer, je vais multiplier les bonnes œuvres et essayer de gagner le ciel par ma propre vertu, par ma propre force. Voilà. Donc c'est toute cette spiritualité janséniste de nos arrière-grands-pères et de nos grands-pères était très pétrie, hein, et qui provoque, qui donne une image d'un dieu qui punit essentiellement. Mais le modèle dominant dans notre inconscient sera celui qui a été dominé dans notre enfance. Donc il s'agit pour nous de devenir conscients des modèles de perfection propres à notre époque et auxquels nous sacrifions nécessairement. Je vais vous donner un petit détail. Quand vous êtes sifflé par un gendarme dans la rue, vous êtes en voiture, vous conduisez et vous entendez, enfin c'est un peu plus fort que ça, quel est immédiatement le premier réflexe que vous avez? Qu'est-ce que j'ai fait de mal, hein? Peut-être que le gendarme vous siffle pour simplement vous dire « Hello, j'avais envie de vous dire quelque chose de gentil. Bonne journée à vous. » Alors, vous savez, on a toutes sortes de réflexes, hein. Il y a celui qui va dire « Oh, mon commandant, oui, oui, oui, oh, j'allais trop vite, oh, oui, oui, je m'accuse, etc. » Bon, ça c'est celui qui s'écrase. Il y a celui qui va dire « Qu'est-ce que vous avez? Qu'est-ce que j'ai fait encore? Tout va très bien, hein. » Il y a celui qui dit « Bon, ma ceinture, mes lumières, mon frein, mon... » Et souvent, ça nous montre un peu comment on peut se situer par rapport à Dieu, à l'autorité de Dieu. Donc c'est important de voir à quel modèle de perfection je me réfère, à quel idéal je me réfère. Autrefois, hein, on disait que pour être un saint, il fallait être fort, il fallait être volontaire, il fallait pas se regarder, il fallait se dépasser. Vous êtes d'accord avec ça, hein? Aujourd'hui, vous savez de quoi on parle? On parle de... j'ai oublié le terme. Excusez-moi, ça va me revenir. C'est très égocentrique, très égoïste. On parle de travailler son moi, son ego, et on est beaucoup dans une perspective de développement personnel. Voilà. Aujourd'hui, au confond, on est dans le versant opposé, au confond la sainteté et le développement personnel. Il faut être très, très, très, très prudent par rapport à toutes ces coachings, hein, de développement personnel. Parce que il peut y avoir un sain développement personnel, vous voyez. Par exemple, quand je lutte contre mes angoisses, que j'essaie de vaincre ma timidité, que j'essaie de rentrer vraiment dans ma peau, quoi, d'être moi-même. Mais il peut y avoir quelque chose de très malsain, hein, et qui est plutôt une flatterie de l'ego, hein. Notamment le moi dominateur, le moi jouisseur. Et on en arrive petit à petit à croire que le Saint-Esprit est au service de mon développement personnel. Mais pas du tout. Pas du tout. Le Saint-Esprit est au service du développement de la dimension oblative en moi. Le Saint-Esprit est au service de la dimension oblative, il est au service de l'esprit d'enfance, il est au service de la filialité pour faire de moi un fils et une fille du Père, bien-aimé. Pas du tout pour que je me croie meilleur que tout le monde et que je me sente bien dans ma peau, vous voyez. Ça c'est en plus, c'est tant mieux, c'est cadeau. Oui. C'est une instance, la question est bonne, c'est toutes ces voix qui ont pu nous donner des ordres, prononcer des interdits et qui parlent encore au-dedans de nous. C'est notre psychisme, notre inconscient qui nous dicte. Je devrais pas faire ci, je devrais pas faire ça. Par exemple, quelqu'un de scrupuleux, c'est quelqu'un qui a un gendarme intérieur très fort. Le scrupule, c'est la voix du gendarme intérieur. Ça va, j'ai répondu à votre question? Ah ah, je vous dirai ça à la fin. Il faut y échapper. Chut, comme ça. Or, il est vital pour chacun de nous de descendre profondément en soi et d'être confronté avec nos vrais désirs. Reconnaître nos vrais désirs, les regarder en face, les accepter comme étant nôtres. Ça ne veut pas dire que Dieu veut les satisfaire tous, bien entendu. Je vous donne un exemple. Nous sommes, mes frères et sœurs et moi, dans une famille de 6 enfants. 4 garçons et 2 filles. Quand j'étais petit, je suis le dernier, je suis le 6e et j'ai 5 ans de moins que la dernière avant moi. Donc ma mère a pondu 5 petits en 5 ans, et puis moi, 5 ans plus tard. Voilà. Pour dire les choses positivement, j'étais la cerise sur le gâteau. Celui qu'on n'attendait pas, quoi. Et ma mère priait avec moi et me disait toujours, on va demander au bon Dieu qu'un des quatre garçons devienne prêtre. Bon. Alors moi, j'obéissais à ma maman et je disais, Seigneur, faites qu'un des quatre garçons devienne prêtre. Bon. Puis je voyais mon frère aîné, vers 18-20 ans, après ses études, s'orienter vers le cinéma, travailler à la télévision. Je lui dis, ça ne sent pas la vocation sacerdotale. Puis le deuxième, je me disais, ce sera peut-être lui. Je regardais. Non, il veut faire médecine. Bon, il rentre en médecine, ça ne sera pas lui. Le troisième, celui qui avait 6 ans de plus que moi, je me disais, ça va peut-être être lui. Non, il rentre aussi en médecine. Bon, c'est pas ça. Mais je me suis dit, c'est pour ma pomme. Et donc, inconsciemment, j'ai épousé le désir de ma mère. J'étais très proche de ma mère, un peu fusionnel avec elle. Et j'ai grandi, non pas avec la conscience éclairée et libre d'être appelé à être prêtre, mais avec la contrainte que j'étais fait pour ça. Et que je ne pourrais pas plaire à Dieu si j'étais autrement. En fait, ça n'est pas le Saint-Esprit qui m'appelait à être prêtre. C'est le gendarme intérieur. Si tu n'es pas prêtre, tu seras infidèle. Infidèle à qui ? En réalité, infidèle à ma mère. C'est pas très grave. Elle s'en est remise quand je me suis marié. Hein ? Elle a du mal, mais elle s'en est remise. Mais pourquoi je me suis marié et je ne suis pas devenu prêtre ? Parce que j'ai été guéri de cette petite voix qui parlait en moi, qui n'était pas celle du Saint-Esprit, et que j'ai entendu l'appel du Saint-Esprit à me sanctifier par le mariage. Et je vous assure que le mariage est sanctifiant aussi. Hein ? Vous savez, ceux qui sont mariés. Hein ? Voilà. Prendre conscience du gendarme intérieur pour laisser la permission à Dieu de nous donner sa parole. Celle-ci pourra revêtir plusieurs formes. Une parole fondatrice. Si vous êtes déjà conscient d'être habité par un gendarme intérieur, ça vous facilitera beaucoup les choses pour écouter Dieu nous parler. Qui nous atteigne dans notre cœur profond. Pour élargir l'espace de notre tente. Nous mettre au large. Voilà, je vais un peu plus vite parce que je m'aperçois qu'il est déjà 5h moins le quart. Une autre instance intérieure, c'est le miroir intérieur. Qu'est-ce qu'est le miroir intérieur ? C'est l'image de la perfection que nous nous forgeons. C'est notre manière d'échafauder un moi idéal, un idéal de perfection, voire même un schéma de perfection, hein, pour se contempler dedans et être approuvé par soi-même et par les autres. Bon, ça paraît très théorique, vous allez mieux comprendre quand je donnerai des exemples. Par exemple, moi, mon miroir intérieur, c'était le prêtre. Oui. Moi, en tant que prêtre. Alors, je me voyais déjà célébrer la messe, confesser les pécheurs, avec l'habit blanc des béatitudes. Parce que je suis rentré aux béatitudes, j'étais célibataire, et je ne savais pas encore quelle voie j'allais choisir. Hein. Et je nourrissais comme ça ce miroir intérieur. Le problème, c'est que ça ne me donnait pas la paix. Ça ne me donnait pas la paix. Or, l'appel de Dieu, même si ça passe par un combat, ça apporte toujours un fruit de paix en finale. Le rôle du miroir intérieur est de nous dissimuler nos faiblesses, de nous faire croire qu'on peut devenir celui qu'on n'est pas réellement, en refusant celui que l'on est en fait. C'est la novice de Thérèse. J'aimerais tant avoir votre délicatesse. Remercier le bon Dieu plutôt d'être sans délicatesse. La Thérèse, elle prend le miroir et bam, elle le brise. Et la sœur, elle est repartie. Elle avait reçu vraiment la parole du Saint-Esprit. Remerciez le Dieu d'être qui vous êtes. Et non pas, ne vous dépitez pas de ne pas être celui que vous n'êtes pas. Ce qui plaît tant au bon Dieu dans ma petite âme, c'est de me voir ma pauvreté, de me voir aimer ma pauvreté et ma faiblesse. Le miroir m'empêche de descendre dans mon cœur profond, jusqu'au niveau de mes vrais désirs, là où l'Esprit Saint est à l'œuvre en moi et où l'amour de Dieu ne cesse de me pousser. Quelle puissance de vie que celle du Saint-Esprit qui brise ce miroir et dégage le chemin intérieur qui conduit au cœur profond. Je vous donne un exemple, vous allez mieux comprendre. Saint Paul, Dans les Galates, au chapitre 3, versets 5 et 6. Galates 3, versets 5 et 6. Saint Paul va décliner ce qu'était son miroir intérieur, c'est-à-dire l'idée qu'il se faisait de la perfection. Circoncis le huitième jour, en règle, de la race d'Israël, les meilleurs, de la tribu de Benjamin, le préféré de son père, hébreu, fils d'hébreu, pour la loi, pharisien, le mec plus ultra, pour le zèle, persécuteur de l'Église, pour la justice qu'on trouve dans la loi, irréprochable. Voilà le miroir intérieur que nourrissait saint Paul. Nous avons tous un miroir intérieur, frères et sœurs. Essayons de le découvrir. Quelle est l'image de la perfection que je me fais de moi-même? L'image de moi parfait. Soit je correspond à cette image, comme saint Paul, et alors je vais développer un orgueil absolument faramineux, soit je ne correspond pas à ce miroir intérieur et je vais développer un découragement et un désespoir faramineux qui est l'autre versant de l'orgueil. Comment en sortir en s'acceptant tel qu'on est et en comprenant que Jésus nous offre au Père tel que nous sommes. Jésus nous prend tel que nous sommes et nous offre au Père tel qu'il est. Donc pour saint Paul, son miroir, c'était le miroir de la perfection judaïque. Et voilà que sur le chemin de Damas, patatras. Saint Paul reçoit la visite de Jésus qui lui dit « Paul, Paul, tu me persécutes » en persécutant les chrétiens. C'est Jésus qui le persécutait. Saint Paul tombe. Alors, de son cheval ou pas de son cheval ou de son chameau, on ne sait pas. On représente toujours Saint Paul tombant du cheval. Il ne nous est jamais dit dans l'Écriture qu'il était à cheval. En tout cas, il tombe de toute sa hauteur. Ça, c'est sûr. Et son miroir se brise. Dieu le jette à terre, le laisse pauvre, écrasé et aveugle. C'est l'irruption de Dieu. Il recouvre la vue grâce à Ananie, il reçoit le baptême et il va passer 3 longues années de formation et de désert avant de prêcher l'évangile. Il achève de faire le deuil de ce miroir de zélateur de la loi. Il doit réapprendre le visage de son être profond, celui que Dieu a créé, celui que Dieu aime. Donc il doit apprendre la vérité sur soi, vivre un chemin de réconciliation profonde qui va complètement le démarquer de l'idéal qu'il s'était construit. Il découvre sa faiblesse, il y consent. Tous ses titres de noblesse, il dit après qu'il les considère comme des balayures. Il dira même, pardonnez-moi d'être un peu grossier, mais c'est la traduction, il considère ça comme de la crotte. Et il ne cessera pas de dire, c'est tout l'épître aux Galates, hein, qu'une telle perfection est incapable de libérer l'homme et de lui donner la vie véritable. Il va confesser le mystère de sa faiblesse épousée par la grâce. Voilà, je me glorifierai dans ma faiblesse. C'est la deuxième aux Corinthiens. Il avait une écharpe dans la chair, hein. Par 3 fois, il demande au Seigneur de le guérir, de le libérer de cette écharde. On ne sait pas ce que c'est, hein, cette écharde. Enfin, on peut tout imaginer, peu importe. Et le Seigneur lui répond, pour le maintenir dans l'humilité et dans le réalisme, le Seigneur lui répond, ma grâce te suffit. Ma grâce te suffit. Le miroir intérieur nous sert à masquer notre faiblesse. Or, c'est justement dans notre faiblesse que nous sommes rejoints par la grâce de Dieu. Aimons notre faiblesse. Une fois le miroir brisé, alors oui, saint Paul va dire, ma force se déploie dans ma faiblesse. C'est lorsque je suis faible, alors que je suis fort. Une fois le miroir brisé, un chemin est ouvert vers notre vrai moi, notre vraie noblesse. Notre vraie noblesse, c'est d'être pardonné, d'être le fruit, le produit de la miséricorde infinie. Et dans cette miséricorde infinie, je trouve la source d'une infinie liberté. Voyez-vous, quand on est les petits-enfants du Père, on est libre. La glorieuse liberté des enfants de Dieu. Si vous ne vous sentez pas libre sous le regard de Dieu, c'est qu'il y a encore un gendarme intérieur qui vous dicte sa loi et un miroir intérieur qui vous fascine, comme Narcisse qui se contemplait dans l'eau, hein, de la fontaine jusqu'à tomber dedans et se noyer. Tout à l'heure, quelqu'un me posait la question... Comment s'en sortir? Vous pouvez faire une psychanalyse pendant 10 ans. si vous voulez enrichir sérieusement un psychanalyste, vous pouvez faire ça. Je ne suis pas convaincu que c'est ça qui va permettre d'investir cette glorieuse liberté des enfants de Dieu. Et puis certaines personnes en ont besoin peut-être, et donc faut pas non plus cracher là-dessus. Mais je vais vous donner un raccourci. C'est Jésus qui le donne. Vous trouverez ça dans Matthieu au chapitre 6, verset 6. Pour toi, quand tu pries, retire-toi dans ta chambre, ferme sur toi la porte, et prie ton Père qui est là dans le secret. Et ton Père qui voit dans le secret te le rendra. Je vais vous donner simplement un témoignage. Quand j'avais 24 ans, j'étais travaillé par toutes ces histoires de vocation, d'appel, je venais de passer maîtrise en droit et je m'apprêtais à devenir avocat. Et j'avais dit au Seigneur, je fais du droit, franchement ça m'ennuie. Le seul métier qui m'intéresserait, ça serait d'être avocat, parce que là, c'est l'humain. Mais je ne voudrais pas travailler avec un avocat qui soit pas chrétien. Donc j'aimerais être avec un avocat chrétien. Et voilà qu'un avocat chrétien, dont je connaissais bien la famille, mais qui avait 20 ans de plus que moi, qui était donc installé depuis 20 ans comme avocat, me téléphone et me dit « Pascal, voilà, j'ai appris que tu terminais ton droit et que bientôt tu allais avoir un diplôme d'avocat. » Moi, je suis dans un groupe d'avocats, mais ils sont pas chrétiens, et je cherche à m'associer avec un avocat chrétien, avec qui je puisse prier tous les jours pour mes clients, quelqu'un qui puisse prier, par exemple, quand je suis aux assises et que je plaide, quelqu'un qui puisse être dans l'assemblée et prier pour moi, que je sois vraiment inspiré, et puis prier sur l'agenda, voilà, sur tous les rendez-vous que j'ai, et puis revoir ma profession à l'aune de la prière. Ah, j'étais sidéré parce que. Et il me dit, si ça t'intéresse, je t'offre gratuitement la moitié de ma clientèle. Je te fais un bureau tout neuf. Et voilà, tu deviens mon associé. Et j'ai commencé à travailler avec lui. Et sa femme lui a dit, méfie-toi Francis. Parce que Pascal va te faire faux bon. Je crois que le Seigneur va l'appeler. Au bout d'un an, donc quand j'avais 24 ans, et j'étais toujours taraudé par cet appel probable, possible du Seigneur. Je connaissais bien la communauté du Lion de Juda parce que ma sœur aînée y était depuis déjà plusieurs années. Elle était rentrée, elle était devenue religieuse aux béatitudes maintenant. Et j'étais quand même très très attiré par une vie consacrée à Dieu. Sous quelle forme, je ne savais pas. Et à 24 ans, j'ai dit à Dieu, écoute Seigneur, j'ai 24 ans. À 24 ans, la petite Thérèse est morte, elle avait tout accompli. À 24 ans, Saint François d'Assise s'est converti. À 24 ans, Saint Gabriel della Dolorata est mort aussi en étant en odeur de sainteté. Donc, si tu as un appel pour moi, j'ai 24 ans, ça sera pas à 25. Vas-y maintenant. Qu'est-ce qui m'a pris de dire ça au Seigneur? J'étais au volant de ma voiture, je peux vous dire l'endroit sur quelle route j'étais quand j'ai été poussé à faire cette prière. Et puis, je voyais que ce métier d'avocat ne correspondait pas du tout en fait à ce que j'étais profondément. Parce que quand on défend quelqu'un, on accuse quelqu'un d'autre, et je vous disais toujours, mais moi je suis pas du tout sûr que la personne que je défends, elle est vraiment innocente. Et puis dans un divorce, on défend l'un, on accuse l'autre, il fallait avoir un irascible que je n'avais pas. Et puis un jour j'ai rencontré un moine qui m'a dit, c'est tellement évident que le Seigneur t'appelle, quitte tout et suis-le. C'est facile à dire, hein, mais ça m'a mis dans une joie extraordinaire. Oh, j'ai un appel de Dieu. Oh, j'ai un appel de Dieu. Moi, pauvre Pascal, j'ai un appel de Dieu. Alors j'ai dit au revoir à mon patron, j'ai laissé mon bureau et la moitié de sa clientèle, et j'ai commencé à avoir une angoisse terrible. Une angoisse terrible parce que j'avais perdu mon père à l'âge de 15 ans. Et donc je n'avais pas eu cette présence paternelle, et puis mon père était très autoritaire, violent en fait. Il était très aimant mais très violent, pas forcément en gestes mais en paroles. J'avais peur de lui, nous avions tous peur de lui en fait. Et donc, il y avait cette absence. Puis d'un seul coup, il était mort. Et d'une certaine manière, j'avais décidé de ne pas souffrir. Donc, je m'étais dit, au moment où on m'a annoncé sa mort, il a eu un accident de voiture. Il s'est tué en voiture. Ma mère a failli mourir avec lui. Et en fait, elle s'en est sortie de justesse. Lui est décédé. Et quand un de mes frères m'a annoncé que notre père était mort, j'ai eu un moment où je me revois. J'avais le choix entre m'effondrer, pleurer, c'est-à-dire vivre le deuil, ou bien me raidir par orgueil et dire je ne vais pas souffrir. Je ne souffrirai pas. Et j'ai choisi malheureusement la deuxième solution. Et donc j'ai dit à mon frère, je sais, en fait je savais pas du tout qu'il était mort, mais j'ai fait le fort et j'ai refusé de souffrir. Je me suis endurci. Simplement, vous savez, quand on manque de père, on manque de repères. Et à l'âge de 24 ans, quand ma vocation, enfin une partie de ma vocation m'a été révélée, m'a été donnée, j'étais incapable d'investir cet appel, d'investir. J'étais incapable de poser un choix libre, en fait. Absolument incapable. Et j'ai commencé à faire une dépression, une véritable dépression. J'avais pu distinguer ma droite de ma gauche. Et j'allais vraiment mal. Et quelle que soit la direction que j'envisageais, ça me paraissait bouché. Le père, dans notre, le rôle du père dans notre vie, c'est de nous permettre d'investir qui nous sommes et d'investir notre vocation, quelle qu'elle soit. Il est tourné vers l'avenir. Vous voyez, le père nous tourne vers l'avenir et nous donne l'énergie d'investir notre vie et notre avenir. J'avais pas eu ça parce que je m'étais coupé de mon père de manière orgueilleuse et radicale. Alors j'ai passé comme ça presque 2 ans à tergiverser. Et puis donc j'ai décidé de reprendre mes études de droit, d'aller un peu plus loin parce que je savais pas quoi faire. Puis un jour, c'était le 17 mai 1983. Et là, j'ai dit au Seigneur, le matin, je me suis levé dans une angoisse terrible. Et j'ai dit au Seigneur, aujourd'hui, c'est la Saint-Pascal. Je te le rappelle, donc c'est ma fête. Si, Seigneur, tu as un cadeau pour moi aujourd'hui, surtout ne résiste pas. Laisse-toi inspirer. Et je croyais vraiment qu'aujourd'hui, pour la Saint-Pascal, le Seigneur allait me faire un clin d'œil. Puis la journée se passe, je m'attendais à recevoir du courrier, rien. Je m'attendais, j'étais dans un groupe de prière à Toulouse à ce moment-là, je m'attendais à ce que quelqu'un à Toulouse, du groupe de prière, me dise « Ah, c'est la Saint-Pascal, bonne fête !» Rien. Je me suis dit « Bon, c'est peut-être la nourriture au restaurant universitaire qui sera meilleure que d'habitude. » Peine perdue. Et je suis rentré chez moi le soir, aucun cadeau, rien, le bon Dieu m'avait oublié. Alors je me mets à genoux devant mon petit hôtel dans ma chambre d'étudiant, et puis je commence à prier quand même. Et alors il s'est passé une chose extraordinaire, c'est que j'ai été visité par le Père. Et la seule prière que je pouvais dire, c'était « Papa, papa, papa ». Et dans ce « papa », je mettais ce mot que je ne disais plus depuis déjà... 5 et 5, 10, 11 ans, depuis la mort de mon père, cette parole que je ne disais plus, j'y mettais dedans tout ce qu'on peut mettre dans ce mot. Hein, la confiance, l'abandon, le sentiment de sécurité. Et à chaque fois que je disais « papa » à Dieu, j'avais le sentiment qu'il me répondait « oui mon petit ». Ça a duré plusieurs heures comme ça. Et j'avais l'impression que ma colonne vertébrale, voyez-vous se redressait et que je prenais ma stature d'homme. Et voilà, je n'avais pas d'autre prière que simplement faire ce que dit saint Paul quand il dit, je citais ce matin, hein, vous n'avez pas reçu un esprit de peur et de crainte, mais un esprit de force qui vous permet de dire Abba. Abba, ça veut dire papa, ça ne veut pas dire père, hein, ça veut dire papa en araméen. Père, c'est Av. Et je suis sorti de cette prière. J'étais quelqu'un d'autre, ou plutôt j'étais devenu moi-même. Et après, j'ai rencontré... j'étais très en lien avec les Béatitudes, j'allais tous les week-ends et toutes les vacances. Et je suis rentré dans le bureau du berger de la maison que je fréquentais, en lui disant, il n'est pas question que je rentre à la communauté. Il m'a répondu, personne ne te le demande. Hein. Puis on a parlé comme ça de tout et de rien, et au bout d'une heure, j'ai dit, je rentre. Alors lui, il fait une mouche... Il a fait celui qui s'en moquait, qui s'en fichait. Il m'a dit, oh, si tu veux, pas de problème. Et c'est comme ça que j'ai pu, en fait, investir mon appel et ma vocation. Puis alors, après, il y a eu, la seconde étape, c'est quel état de vie je vais vivre. Est-ce que ce sera celui de consacré, moine, prêtre, ou bien marié? Et le Seigneur, donc, m'a montré, hein, que c'est dans le mariage qu'il m'attendait. Et qu'il attendait que je réponde à son appel. Donc, je vous conseille de vivre ce que les Juifs appellent Hitpodedut. Hitpodedut, ça s'écrit H-I-T-O-B-O-D-E-D-U-T. D-O-U-T, mais ça sert à rien que je vous dise ça, parce qu'en fait, en hébreu, c'est pas l'écriture. Ça veut dire exactement ce que dit Jésus. Parlez à voix haute à Dieu dans la solitude. Parlez à voix haute à Dieu dans la solitude. Vous vous mettez dans un endroit calme, où personne ne viendra vous déranger, vous décrochez le téléphone, par exemple. Vous vous mettez dans votre chambre, ou dans un petit oratoire, ou dans une église, ou voilà. Et vous commencez à parler à Dieu à voix haute, en l'appelant papa. Faites cet exercice. Faites-le plusieurs fois de suite. Au début, peut-être vous ne saurez pas quoi dire. Vous direz papa, papa, papa, papa. Il n'y a pas d'abonné au numéro que vous avez composé. Alors, il faut le dire à Dieu. C'est ce qu'il disait à Van. Raconte-moi tes petites histoires. Bon, papa, écoute, il y a Pascal Maillard, dans son imagination débordante, qui a proposé que je vienne te prier de dire papa. Donc, je le fais, mais franchement, je ne sais pas quoi te dire. Mais dites-le à Dieu que vous ne savez pas quoi lui dire. Comme ça, vous saurez quoi lui dire. Et petit à petit, vous allez voir que du profond de votre cœur, du profond de votre cœur, quelque chose va bouger. C'est l'enfant intérieur. L'enfant libre qui ne demande qu'à se déployer. Si vous avez de la peine, dites « Papa, j'ai bien de la peine. J'ai mes enfants qui tournent mal. Mon grand, là, il me fait peur, je suis angoissé pour lui. Ben, je te donne cette angoisse, je te le dis, papa. » Si vous avez de la joie, dites-lui « Oh, c'est formidable. On a eu un anniversaire dans la famille. La semaine dernière, on a fait bombance. Oh, c'était extraordinaire ce que j'ai pu manger. C'était délicieux. » Ou bien, écoute papa, tu vois, cet après-midi, j'ai regardé le match Brésil-Allemagne. J'en ai pleuré pour les Brésiliens, papa. Puis peut-être Dieu va dire, mais moi aussi, mon enfant. Parce que 7-1, faut quand même le faire. Et voyez, prier notre Père qui voit dans le secret, se mettre en présence du Père, se mettre sous le regard du Père et parler à Dieu à voix haute. Pourquoi à Dieu à voix haute? Pourquoi à voix haute? Parce que quand on pense la prière, souvent on a un petit vélo et c'est pas forcément très incarné. Quand c'est à voix haute, on s'entend prier et on prie vrai. On parle vrai. Vous allez voir, à voix haute, on peut pas dire n'importe quoi. On peut pas rêver sa prière. On peut pas l'imaginer. On la prie à voix haute. Faites cet exercice. Ça répond à votre question, madame. Hein? Comment faire taire le gendarme intérieur et laisser parler l'hôte intérieur, le maître intérieur? Faites-le. C'est pas moi qui vous le dis, c'est Jésus. Hein? Dans Matthieu 6:6. Conseil que nous donne Jésus lui-même.
1: L'ange du Seigneur apporta l'annonce à Marie.
2: Et elle conçut du Saint-Esprit. Je vous salue Marie, pleine de grâce. Le Seigneur est avec vous. Vous êtes bénie entre toutes les femmes, et Jésus, le fruit de vos entrailles, est béni. Sainte Marie, Mère de Dieu, priez pour nous pauvres pécheurs, maintenant et à l'heure de notre mort.
1: Voici la servante du Seigneur.
2: Qu'il me soit fait selon votre parole. Je vous salue Marie, pleine de grâce. Le Seigneur est avec vous. Vous êtes bénie entre toutes les femmes, et Jésus, le fruit de vos entrailles, est béni. Sainte Marie, Mère de Dieu, priez pour nous pauvres pécheurs, maintenant et à l'heure de notre mort.
1: Et le Verbe s'est fait chair.
2: Et il a habité parmi nous. Je vous salue Marie, pleine de grâce. Le Seigneur est avec vous. Vous êtes bénie entre toutes les femmes, et Jésus, le fruit de vos entrailles, est béni. Sainte Marie, Mère de Dieu, priez pour nous pauvres pécheurs, maintenant et à l'heure de notre mort.
1: Priez pour nous, Sainte Marie, Mère de Dieu,
2: afin que nous soyons rendus dignes des promesses du Christ.
1: Daignez, Seigneur, répandre votre grâce dans nos âmes, afin qu'ayant connu par la voix de l'ange l'incarnation de votre Fils Jésus-Christ, nous puissions parvenir par sa passion et par sa croix à la gloire de sa résurrection, par le même Jésus-Christ votre Fils, notre Seigneur. Amen.
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0: nous donne son esprit, il nous soutient par les sacrements, par sa parole, par certaines personnes qu'il place sur notre route. Jésus sait que nous sommes fragiles. C'est pourquoi il nous a laissé aussi une mère, sa propre mère. Il lui a confié la tâche de nous aider à croître en sainteté. Mais de quelle manière Marie nous aide-t-elle? Comme toute mère de la terre, Marie veille sur nous et intercède pour tout ce dont nous avons besoin, tant matériellement que spirituellement. C'est une mère attentive et vigilante, mais son action s'exerce essentiellement sur notre cœur. Si nous le lui ouvrons, elle nous communique sa foi. Elle nous apprend à avoir les mêmes attitudes de confiance et d'abandon dans l'amour de Dieu le Père. Elle nous enseigne à devenir dociles et ouverts à l'action de l'Esprit Saint. Elle nous apprend à aimer comme elle a aimé, comme Jésus a aimé. Marie connaît toutes nos faiblesses et nos difficultés. Nous pouvons nous adresser à elle en toute confiance. Elle sera toujours à nos côtés.
1: À présent, nous nous unissons en prière avec le monde entier en renouvelant notre consécration à Marie.
2: Vierge Immaculée, Mère de Dieu et de l'humanité, je t'accueille comme don de Jésus sous la croix et je me confie entièrement à toi. Je t'offre toute ma vie, ce que je suis, ce que j'aime et ce que j'ai, afin que resplendisse en moi la beauté du Christ. Aide-moi à être docile à l'Esprit et à vivre avec joie ma vocation dans l'Église, afin de collaborer à ta mission maternelle et d'orienter vers Dieu le cœur de tout homme. Toi qui as guidé Saint Maximilien Kolbe pour aimer sans mesure, enseigne-moi à être témoin de l'Évangile et à faire de ma vie un don. Je te confie les personnes que je rencontrerai et je t'offre le travail, les joies et les souffrances de cette journée. Ô Marie, conçue sans péché, prie pour nous qui avons recours à toi et pour ceux qui n'ont pas recours à toi.
1: Les missionnaires de l'Immaculée Père Kolbe ont présenté 5 minutes avec Marie, une réflexion sur notre consécration totale à l'Immaculée, cheminement sûr qui nous mène à Jésus.

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2: En ce temps-là, Jésus disait à ses disciples, « Ce n'est pas en me disant « Seigneur, Seigneur » qu'on entrera dans le royaume des cieux, mais c'est en faisant la volonté de mon Père qui est aux cieux. Ce jour-là, beaucoup me diront « Seigneur, Seigneur, n'est-ce pas en ton nom que nous avons prophétisé, en ton nom que nous avons expulsé les démons, en ton nom que nous avons fait beaucoup de miracles ?» Alors, je leur déclarerai, je ne vous ai jamais connu, et écartez-vous de moi, vous qui commettez le mal. Ainsi, celui qui entend les paroles que je dis là et les met en pratique est comparable à un homme prévoyant qui a construit sa maison sur le roc.

La pluie est tombée, les torrents ont dévalé, les vents ont soufflé et se sont abattus sur cette maison. La maison ne s'est pas écroulée, car elle était fondée sur le roc. Et celui qui entend de moi ces paroles sans les mettre en pratique est comparable à un homme insensé qui a construit sa maison sur le sable. La pluie est tombée, les torrents ont dévalé, les vents ont soufflé, ils sont venus battre cette maison, la maison s'est écroulée et son écroulement a été complet. Lorsque Jésus eut terminé ce discours, les foules restèrent frappées de son enseignement, car il les enseignait en homme qui a autorité, et non pas comme leurs scribes.

0: Nous continuons notre méditation avec le deuxième livre des Rois, ce passage que nous venons d'entendre et qui nous place devant un épisode très douloureux de l'histoire du peuple de Dieu. Cet épisode douloureux, c'est que le peuple subit pour la première fois une déportation. Le peuple est déporté, il perd sa terre, il perd son temple. Et nous l'avons entendu, hein, une bonne partie du peuple, les officiers, les chefs, les guerriers, les artisans, les forgerons, tout ce monde est déporté sur une terre étrangère à Babylone. Le roi de l'époque lui-même, Jéconias, vous l'avez aussi entendu, 18 ans seulement, il n'avait pas la stature spirituelle, il n'avait pas la solidité politique pour conduire le peuple dans une ère aussi grave. C'est donc un moment d'humiliation, une humiliation nationale, un moment de défaite. La ville, le temple, le roi, la sécurité, le peuple, et même, on pourrait penser, les promesses de Dieu ont disparu, puisque ce peuple, c'est le peuple de Dieu. Qu'est-ce qui a provoqué cette invasion, cette chute? Et c'est peut-être là le lien avec l'évangile d'aujourd'hui. Tout homme qui écoute les paroles que je dis et les met en pratique est comparable à un homme qui a construit sa maison sur le roc. Et celui qui entend mes paroles sans les mettre en pratique est comparable à quelqu'un qui a construit sa maison sur le sable. Si l'on veut comprendre le drame de ce peuple, il ne faut pas regarder la puissance militaire de Babylone. Parce que la parole de Dieu nous demande de regarder beaucoup plus profondément. Le problème n'est pas d'abord militaire, le problème est d'abord spirituel. Le peuple s'est éloigné de Dieu. Ses chefs, ses rois ont laissé entrer l'infidélité, l'idolâtrie, le compromis avec des dieux étrangers. Il y a eu donc dans le peuple, mais aussi du côté de ses chefs, un relâchement moral, un relâchement spirituel. Au lieu de demeurer attachés au Seigneur, eh bien, ils se sont dispersés intérieurement. Ils ont voulu garder le nom de Dieu, mais ils n'ont pas voulu donner à Dieu leur cœur. Vous voyez, finalement, c'est très étonnant parce qu'il y a bien une catastrophe, cette déportation, et cette catastrophe n'est pas d'abord extérieure. Cette catastrophe est d'abord intérieure. Avant la chute des murailles, il y a eu d'abord la chute de la fidélité. Avant l'invasion des Babyloniens, il y a d'abord eu l'invasion du cœur par d'autres maîtres que le Seigneur de l'univers. Voilà pourquoi la parole de Dieu nous invite souvent à veiller sur notre cœur, précisément pour ne pas laisser notre cœur se faire envahir par d'autres dieux, par des idoles. Alors on pourrait se dire, mais c'est tout de même le peuple de Dieu. Il aurait pu, comme il l'a fait à plusieurs reprises, les protéger, les défendre, les guider. Il faut faire très attention. Et cette réflexion pourrait nous pousser malheureusement à poser beaucoup de questions. Est-ce que Dieu serait inconstant? Est-ce que Dieu donne sa parole aujourd'hui pour la reprendre demain? Attention. Le problème de la constance, le problème de la fidélité n'est jamais du côté de Dieu. Il est toujours du côté de l'homme. S'il y a une rupture, elle vient de l'homme. S'il y a une instabilité, elle vient de notre cœur. S'il y a une infidélité, elle vient de nous. Pourquoi est-il si difficile de rester fidèle? Pourquoi est-il si difficile d'être constant? Pourquoi? Vous le savez? Il y a peut-être trois raisons à cela, à notre inconstance. La première raison, c'est que nous voulons souvent le bien, nous voulons souvent Dieu, mais sans renoncer au reste. Nous aimerions suivre Dieu, mais sans perdre nos sécurités, nos habitudes, nos attachements et parfois même nos péchés préférés. Vous vous rappelez la semaine dernière, l'épisode du péché mignon. Nous voulons Dieu, mais nous voulons aussi garder la main sur notre vie. Or, un cœur partagé devient instable. Quand plusieurs maîtres parlent en nous, notre parole devient fragile. Nous promettons très vite, mais nous tenons très mal. Et c'est ce que Jésus dit, vous ne pouvez pas servir deux maîtres à la fois. La deuxième raison de notre inconstance, c'est que nous vivons beaucoup sur l'émotion et trop peu sur la conviction. Vous savez, il y a des moments dans notre vie spirituelle où nous sommes très émus, nous sommes très fervents, nous sommes très touchés, soit après une retraite, soit après une confession, soit après une épreuve, soit après une belle célébration. D'ailleurs, nous-mêmes prêtres, lorsque nous sortons de nos églises, nous entendons les fidèles, nous remercier, Père, j'ai vécu quelque chose. Et ça, c'est l'émotion. C'est très bien, parce que c'est une grâce aussi particulière de pouvoir vivre cette célébration. Une très belle grâce. Alors, après, l'émotion provoquée par la célébration, ou par une retraite, ou par une confession, nous prenons de bonnes résolutions. Mais si ces résolutions ne sont pas enracinées dans une foi qui est travaillée, dans une prière qui est régulière, dans une discipline intérieure, alors ces résolutions s'éteignent très vite. Vous voyez ce qui se passe? L'émotion lance le mouvement, je veux bien faire ceci, mais seule la fidélité entretient le mouvement. Seule la prière entretient le mouvement. La troisième raison de notre inconstance, c'est que nous sous-estimons souvent le combat intérieur. Être constant, être fidèle, ce n'est pas seulement une affaire de bonne volonté. Je pense que tous ici, nous avons plutôt de bonnes dispositions, nous voulons être fidèles. Nous le voulons. Très bien. Mais il y a aussi un combat. Pourquoi c'est un combat? Parce que pour être fidèle, forcément, nous ferons face à la fatigue à un moment. C'est fatigant, parfois, d'être fidèle. Même à ses propres convictions. Alors, avec Dieu, encore plus. Il y a en nous aussi l'orgueil. Il y a en nous souvent la recherche du confort. Il y a le regard des autres. Il y a la tentation du découragement, souvent. Vous voyez, tout ça, c'est le combat intérieur. Alors, nous promettons souvent avec sincérité, mais lorsque vient le temps de l'épreuve, le temps de la contradiction, alors notre faiblesse apparaît. La constance demande de la persévérance. Et la persévérance demande que la grâce de Dieu soit accueillie humblement. Voilà pourquoi il faut être lucide, très lucide. L'inconstance, ce n'est pas d'abord un problème de parole, parole non tenue. C'est d'abord un problème d'infidélité du cœur. Bien, voyez, on pourrait se dire quand même que ce peuple qui a été infidèle et qui s'est fait envahir par Nabucodonosor, de fait, il n'a pas été exemplaire. Mais est-ce que derrière cette invasion, à cause de l'infidélité, est-ce que Dieu se venge? Il faut faire très attention. Dieu ne se venge pas. Dieu corrige. C'est différent. Parce qu'il serait contraire à la logique même de dire que Dieu se venge. Parce que la vengeance naît souvent d'une blessure d'orgueil. Celui qui se venge veut rendre le mal pour le mal. Dieu ne peut pas rendre le mal. En Dieu, il n'y a que du bien. Dieu est le bien par excellence. Quand nous nous adonnons à la vengeance, il y a souvent la volonté de reprendre le dessus, de faire payer, de rétablir une supériorité qui est blessée. Mais Dieu n'a pas d'orgueil blessé à réparer, absolument pas. Donc Dieu n'agit pas par susceptibilité, Dieu n'agit pas par emportement, Dieu n'agit pas par besoin de revanche. Si Dieu agit, c'est toujours, oui, c'est toujours par amour. Et pour cela, je voudrais que nous retenions ces trois passages bibliques pour bien nous montrer que Dieu ne se venge pas, mais Dieu corrige. Et souvent, les corrections de Dieu sont médicinales. Vous pourrez méditer ce matin le passage d'Ézéchiel, Ézéchiel 18, 21. Le méchant, s'il se détourne de tous les péchés qu'il a commis, s'il observe mes décrets, s'il pratique le droit et la justice, c'est certain, il vivra, il ne mourra pas. Ézéchiel 18, 21. Deuxième passage, la lettre aux Hébreux, chapitre 12, verset 6. Et j'aime particulièrement ce passage, Hébreux 12, 6. Quand le Seigneur aime quelqu'un, il lui donne de bonnes leçons. Il corrige tous ceux qu'il accueille comme ses fils. Nous n'aimons pas être corrigés. Regardez nos enfants. Est-ce qu'ils aiment les corrections que nous leur infligeons? Mais précisément, lorsque nous corrigeons, que ce soit toujours avec amour, comme Dieu. Quand le Seigneur aime quelqu'un, il lui donne de bonnes leçons. Il corrige tous ceux qu'il accueille comme ses fils. Et troisième passage pour notre méditation, la première lettre aux Corinthiens, chapitre 11, verset 32. Lorsque nous sommes jugés par le Seigneur, c'est une correction que nous recevons afin de ne pas être condamnés avec le monde. C'est magnifique. 1 Corinthiens 11, 32. Lorsque nous sommes jugés par le Seigneur, c'est une correction que nous recevons afin de ne pas être condamnés avec le monde. Oui, la correction de Dieu est médicinale parce que cette correction soigne, cette correction vise la guérison, cette correction cherche la vérité, une vérité qui sauve. Alors nous pouvons demander de grâce en cette Eucharistie, de grâce au Seigneur pour ce jour, la grâce de la constance, que notre oui soit oui, que notre non soit non, et que notre foi ne soit pas seulement une question d'émotion passagère, mais une fidélité très enracinée. Et la deuxième grâce, la grâce d'accueillir les corrections de Dieu sans révolte, en comprenant qu'elles ne sont pas contre nous, mais elles sont là pour notre guérison. Remercions le Seigneur pour la générosité de ses pardons et qu'il soit béni à jamais. Amen.
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1: Bonjour. Aujourd'hui, 25 juin, nous fêtons les Aliénor, les Éléonore et les Prospère. Saint Prospère est un saint laïc, un grand théologien du 5e siècle, auteur entre autres d'une vaste chronique qui court des origines du monde jusqu'à l'année 455 intitulée « Histoire universelle ». Prospère est aussi un farouche défenseur de saint Augustin et fut le secrétaire du pape Léon le Grand. Et n'oublions pas, chose rare, que ce théologien était marié et qu'il aimait écrire à son épouse. Voici un extrait d'une de ses lettres. « Cher ami, sois ma consolation dans ma peine. Corrige-moi quand l'orgueil me fait lever la tête. Relève-moi si je tombe. Qu'il ne nous suffise pas d'être un seul corps, soyons aussi une seule âme. » Nous fêtons aussi Sainte Aliénor ou Sainte Éléonore de Provence. Née à Aix-en-Provence, fille du comte de Provence et belle-sœur de Saint-Louis, Éléonore épouse très jeune Henri VIII, Henri Plantagenet. Elle fut donc reine d'Angleterre au XIIe siècle, et à la mort de son mari, elle se fit moniale bénédictine. Alors, bonne fête aux Aliénor et aux Éléonore, prénoms médiévaux à nouveau donnés aujourd'hui, et aussi aux Prospère, prénom plutôt rare aujourd'hui, mais qu'on ne peut évoquer sans un sourire. Prospère, youplaboum, avec son beau manteau vert et sa martingale, avec sa démarche de canard, c'est le roi du macadam. avec sa belle gueule d'affranchie, c'est le chouchou de ces dames, comme le chantait en 1935 Maurice Chevalier.
2: Bonjour à tous, c'est le père Thierry Lesquin de la paroisse Saint-Albert-le-Grand et je voudrais vous parler aujourd'hui de Saint-Joseph, mais Saint-Joseph dans l'histoire de l'Église. Voilà la place qu'il a pu prendre jusqu'à nos jours, en commençant par les premiers siècles, parce que c'est une étonnante histoire qui a beaucoup, beaucoup changé. En 1868, le pape Pie IX disait au sujet du culte Saint-Joseph, dans un concile provincial, il disait que Joseph doit rétablir dans la famille la sainteté du mariage. Rétablir, déjà l'idée que Joseph est venu pour quelque chose, pour rétablir quelque chose, l'affection et le mutuel support des époux, l'obéissance des enfants, tout un programme pour celui qu'il appelait l'époux de Marie, nourricier et gardien de Jésus. Jean-Paul II, dans Familiaris Consortio, nous disait que dans la Sainte Famille, nous avons le prototype et l'exemple de toutes les familles chrétiennes. Regardons cette famille unique au monde. De fait, elle est tellement unique au monde que pendant très longtemps, on a quand même eu du mal à penser que c'était le modèle de toutes les familles chrétiennes. Et donc, dans l'histoire, en fait, ça n'a pas du tout été une évidence. Et dès les premiers siècles, on pourrait dire que Joseph a été complètement mis sur la touche. Le pauvre Joseph, il était le sinistre inconnu dont on se passait superbement. Très vite, vous voyez, la piété populaire, ce qui s'accommodait assez mal du silence des évangiles, en particulier de l'enfance de Jésus, a développé un certain nombre de fables qu'on va voir dans les évangiles apocryphes, les évangiles qui ne sont pas dans la Bible. Et dès le second siècle, Joseph va apparaître dans un proto-évangile qui s'appelle le proto-évangile de Jacques, qui est assez ignorant des usages juifs, en fait, ça c'est curieux. Eh bien, il se présente lui-même, Joseph, dans ce proto-évangile, comme un homme âgé avec deux fils. Je suis vieux et j'ai des fils, dit-il. Et à partir de là est née la tradition, qui n'est pas dans la Bible, d'un mariage antérieur de Joseph, qui expliquerait au passage l'expression qui dérange certains, de frère de Jésus qu'on a dans l'évangile. Alors, les légendes populaires vont pas s'arrêter avec ce proto-évangile de Jacques, et puis on va avoir à plusieurs reprises des choses qui vont s'amplifier, par l'évangile de l'enfance, l'histoire de Joseph de Charpentier, qui est censé être le récit de la vie de Joseph par Jésus lui-même. Joseph, alors là-dedans, il est présenté comme marié à 40 ans, puis veuf, puis l'épouse Marie, il a 89 ans, ça c'est bien, puis il meurt à 111, ça c'est très, très, très âgé. Jésus et Marie sont présentés, ainsi que les fils d'un premier mariage, et l'âme de Joseph est emportée au ciel par les anges à ce moment-là, dans ce fameux récit. Et ça, alors ce récit a une grande influence en Orient, moins en Occident, mais enfin la thématique évidemment demeure et même prédomine. Surtout que les premiers grands penseurs de l'Église, ce qu'on appelle les pères de l'Église, en fait, vont plutôt adhérer à cette idée d'un premier mariage de Joseph. À part Saint Jérôme qui lui va dire non, il est vierge lui aussi, mais on va avoir beaucoup de mal à accepter l'idée que Marie et Joseph sont mariés. En fait, derrière cette union de Marie et Joseph dans l'Évangile, il y a tout un développement de la pensée chrétienne qui va se faire autour de ce que c'est que le mariage chrétien, en fait. On va garder l'idée que Joseph est un vieillard, au moins jusqu'au XVIe siècle, à peu près jusqu'au XVIe siècle, et vous retrouvez ça dans toute l'iconographie. Si vous regardez des tableaux, des statues, Joseph est un vieux monsieur barbu, généralement très chauve, et puis ici il y a de la couleur, mais il a les cheveux blancs. Voilà. Donc Joseph est un vieux, et ça arrange, parce que qu'est-ce qu'il s'agit de préserver à l'époque ? Eh bien, c'est la virginité de Marie. Alors non seulement la virginité avant, ce qui est nécessaire pour que Jésus soit effectivement fils de Dieu, mais aussi après, la virginité perpétuelle de Marie, et je ne vais pas rentrer aujourd'hui dans une justification de la chose qui est quelque chose d'acquis pour l'Église catholique. Mais ça va être le grand débat des premiers pères de l'Église, comme on les appelle. Alors il y a une petite exception dans ces pères de l'Église, il y en a deux. En Orient, il y en a un qui s'appelle Saint Jean Chrysostome, qui est quand même très connu, 349-407, qui lui va tenir comme vrai le mariage de Marie et Joseph. Et puis nous, en Occident, celui qui va vraiment avoir une grande autorité sur toute la pensée théologique, c'est Saint Augustin, qui lui va tenir comme possible ce mariage. Là, il y a un gros débat, je rentre pas dedans, mais je vous le dis rapidement, sur le fait que le mariage chrétien est-il lié à la relation de chair ou bien à l'échange des consentements, pour faire rapide. Donc, globalement, il y a beaucoup l'idée que c'est la relation de chair, et puis Saint-Augustin dit plutôt l'échange des consentements. Donc, à partir de Saint-Augustin, vous voyez, la grande question théologique qui va courir à travers les siècles sera de comprendre, à la lumière de Marie et Joseph, si le mariage est fondé sur le consentement ou sur la consommation charnelle. Bon, et on oscillera entre les deux positions. Puis la théologie va avancer, mais au XIe siècle, Saint Bernard, pour lui, Joseph n'est pas l'époux de Marie, encore le grand Saint Bernard, docteur de l'Église. Donc ça va évoluer, et puis il faudra l'époque scolastique, avec d'abord Saint Albert le Grand, quand même, s'il vous plaît, le patron de ma paroisse, puis bon, Saint Thomas d'Aquin qui va faire une synthèse de tout ça, qui va nous expliquer que ça va être acquis que le mariage de Joseph et de Marie est un vrai mariage, définitivement acquis dans la pensée théologique. Après, ils vont analyser cette nature de mariage, etc. Pendant plus de 10 siècles, la référence au mariage de Marie et Joseph, la médiation de son mystère, va pousser à chercher la vraie nature du mariage, très très bien. Et puis à partir du XVe siècle, on va enfin pouvoir s'intéresser au fameux Joseph qui était au placard depuis 15 siècles. avec les grandes figures de sainteté, dont Saint Bernardin de Sienne, en particulier. Puis au XVIe siècle, ça va se développer. Alors là, on va avoir une piété de Saint-Joseph qui va commencer à exploser. Ça va gagner les jésuites, les dominicains, les carmes, qui auraient rapporté d'Orient le culte de Saint-Joseph vers le XIIIe siècle. On a une Thérèse d'Avila, vous savez, qui fonde son premier carmel réformé à Avila, qui s'appelle Saint-Joseph d'Avila, Saint-François de Sales, qui rappelle que la grandeur d'un personnage dépend de la mission que Dieu lui confie, et vu la mission de Joseph, bah, il est forcément grand, quoi. Thérèse d'Avila, François de Sales. Alors, c'est assez amusant, hein, vous savez peut-être pas ça à l'esprit, mais à l'époque, avec Saint-Bernardin de Sienne, repris par Saint-François de Sales, il y a l'idée d'une assomption de Joseph, figurez-vous. Alors, c'est pas un dogme, hein, c'est pas acquis du tout dans la théologie chrétienne, mais c'est une pensée chrétienne qui court. Puis au XVIIe siècle, on va avoir des sermons de Bossuet très célèbres, fameux sur Joseph, une grande dévotion pour Saint-Joseph. Voilà. À cette époque, donc, on revient à l'évangile et on va arrêter de représenter Joseph comme un vieillard. On a une certaine Marie d'Agreda au XVIIe siècle qui va avoir des révélations et qui va dire que Joseph s'est marié à 30 ans, hein, avec la Vierge Marie. Suarez, un des grands penseurs, fin 16e, début 17e, qui va reprendre saint Thomas d'Aquin, Gerson, et conclure que saint Joseph l'emporte sur tous les apôtres. Hein, plus grand saint que tous les apôtres. Ça, c'est tout nouveau. Hein. Il ne pense pas que Joseph ait été sanctifié dès le sein maternel. Vous voyez, une espèce d'immaculée conception de Joseph qui une idée qui pouvait courir. Alors, il dit non, ça, j'y crois pas. Mais il pense qu'il y a une assomption corporelle de Joseph, comme saint Bernardin de Sienne. Voilà. Alors le magistère récent, hein, en gros depuis 200 ans, les papes n'ont cessé depuis 200 ans de parler de Joseph, de Marie, de leur mariage, Léon XIII, Pie XI, Jean XXIII, Paul VI, Jean-Paul II et maintenant François. Faut pas oublier Benoît XVI, hein, sûrement, mais la Sainte Famille va être présentée comme la famille parfaite depuis le XIXe siècle, j'en ai dit un mot tout à l'heure. Et puis, je vous cite Léon XIII, « Les pères de famille trouvent en Joseph la plus belle personnification de la vigilance et de la sollicitude paternelle. » Les époux, un parfait exemple d'amour, d'accord et de fidélité conjugale. On est en 1889. Alors, qu'est-ce que je comprends de tout ça? Il faudrait évidemment développer après les caractéristiques spécifiques de Joseph et toute la beauté de ce personnage, qui est si méconnu pendant longtemps. Eh bien, que désormais, Joseph est effectivement perçu comme le vrai époux de Marie. Hein. L'ange dit à Joseph, ne crains pas de prendre chez toi Marie, ta femme. Hein, c'est l'ange qui dit ça. Ensuite, quand Jésus est perdu à 12 ans au temple, mon enfant, dit Marie, pourquoi nous as-tu fait cela? Vois ton père et moi, nous te cherchions angoissés. Hein, donc, époux et père, c'est l'évangile. C'est l'évangile, il aura fallu des siècles pour que l'Église, dans sa tradition, devienne capable de le dire avec une vraie clarté. Je crois qu'on voit en Joseph cette illustration très impressionnante d'une parole de Jésus qui s'élève sera abaissé, qui s'abaisse sera élevé. Hein, à peu près 20 siècles pour qu'il soit enfin élevé, ce cher Joseph, si humble, qui dit pas un mot dans l'évangile. Alors, je parlais d'un signe des temps qu'il va nous falloir approfondir cette année, je pense. Ben, ça paraît peut-être plus évident maintenant, j'espère, et doit nous motiver pour approfondir ce mystère d'un Joseph qu'on a mis de côté pendant des siècles, pour être mis enfin en lumière aujourd'hui, parce que son heure est venue. Nous avons plus que jamais besoin de lui. Alors pourquoi? Place de la paternité à une époque où elle est abîmée, de la question conjugale à une époque où elle est en péril. Je vous laisse analyser et creuser ce grand mystère de Saint-Joseph qui vous accompagne, lui qui est le patron de l'Église.
1: Merci Père Thierry Desquin. Je vous rappelle, vous êtes le curé de la paroisse Saint-Albert-le-Grand à Paris.

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1: Double tremblement de terre au Venezuela hier soir. En début de soirée, le centre du pays a été frappé par deux secousses d'une magnitude de plus de 7,2. Un premier bilan fait état de 32 morts et de nombreux dégâts matériels. Nous ferons le point juste après les titres. Keiko Fujimori, nouvelle présidente du Pérou. Elle promet de gouverner comme son père dans les années 1990. Un sombre souvenir pour de nombreux Péruviens, surtout dans les Andes. Son adversaire ne reconnaît toutefois pas encore sa défaite. Donald Trump est l'art du chantage. Le président américain ne signera une loi bipartisane sur le logement que si le Congrès modifie les conditions d'accès au vote. Ses adversaires y voient une manœuvre pour écarter les minorités. L'Ukraine semble avoir repris la main dans la guerre qui l'oppose à la Russie. Sa stratégie d'attaque en profondeur avec des drones en territoire russe ou en Crimée commence à payer. Littérature, création, vérité, foi, autant de thèmes abordés hier par Léon XIV lors de sa rencontre avec des auteurs du monde entier et réunis pour les 100 ans de la maison d'édition du Saint-Siège. Nous en parlerons avec Éric Emmanuel Schmitt, l'invité de notre dossier.
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1: Bonjour. Le Venezuela, doublement frappé par un séisme hier soir. Selon un bilan provisoire, il y aurait 32 morts et 700 blessés, sans compter les dégâts matériels très importants. Pour l'instant, l'heure est à la recherche des survivants coincés sous les décombres. La présidente par intérim, Delcy Rodriguez, a décrété l'état d'urgence pour faciliter les secours, principalement dans l'état de La Guaira, situé non loin de la capitale, Caracas, et qui est, Cécile Mérieux, la région la plus touchée.
3: Oui, Xavier, les deux puissants séismes ont frappé coup sur coup. Une première secousse de magnitude 7,2 est survenue à 18h heure locale, à environ 200 km à l'ouest de Caracas. Une deuxième de magnitude 7,5 a frappé 32 secondes plus tard à 45 km de là, suivie d'une vingtaine de répliques. Ces secousses ont été ressenties jusqu'à Bogota, en Colombie, pourtant distante de 1000 km à vol d'oiseau. À Caracas, les murs ont tremblé, les vitres explosé et des immeubles se sont effondrés, parfois hauts de plusieurs dizaines d'étages. S'en sont suivies des scènes de panique dans la capitale. Le ministre de l'Intérieur a ordonné la coupure de l'alimentation en gaz pour éviter l'accumulation d'accidents. L'aéroport de Caracas, gravement endommagé, a été fermé. Selon le service sismologique états-unien, la catastrophe devrait avoir une ampleur considérable. L'Institut prévoit un bilan lourd et des dégâts importants. Le secrétaire général de l'Organisation des États américains a assuré le soutien des pays voisins. Donald Trump a proposé l'aide des États-Unis à ses nouveaux et formidables amis, a-t-il écrit sur son réseau Truth Social. À la faveur du rétablissement des relations diplomatiques avec Caracas, Washington annonce l'envoi immédiat de secouristes.
1: Cécile Mérieux, et nous vous tiendrons bien évidemment au courant de l'évolution de la situation dans nos prochaines éditions. Au Pérou, le suspense électoral touche à sa fin. Plus de deux semaines après le second tour de l'élection présidentielle, la candidate de droite autoritaire semble avoir pris suffisamment d'avance dans le décompte des voix pour être maintenant quasi certaine de s'imposer. Un peu plus de 40 000 voix la séparent de son adversaire de la gauche rurale, Roberto Sanchez. 26 ans après Alberto Fujimori, c'est donc sa fille Keiko qui devrait diriger le pays. À Lima, Martin Chabal.
4: Keiko Fujimori, 51 ans, devrait entrer au palais présidentiel le 28 juillet prochain. Elle promet de gouverner comme son père, Alberto Fujimori, autocrate du Pérou entre 90 et 2000 et condamné en 2009 pour crime contre l'humanité. Un pari gagnant dans un pays divisé en deux entre le nord et le sud en témoigne l'infime écart entre elle et son adversaire de gauche Roberto Sanchez de seulement 40 000 voix. Cette victoire, elle la doit notamment à sa promesse de rétablir l'ordre dans un pays où la criminalité a atteint des niveaux records, tout en convoquant le souvenir de son père qui a lutté contre le terrorisme du Sentier Lumineux dans les années 90. Mais pour l'autre moitié du pays, qui s'est tournée vers Sanchez, Fujimori, c'est aussi des massacres et des stérilisations forcées. Dans les Andes, où la majorité des exactions ont eu lieu, l'arrivée de Keiko Fujimori au pouvoir est une catastrophe. Beaucoup s'inquiètent d'ailleurs d'une dérive autoritaire. Le parti de Keiko Fuerza Popular a déjà placé des proches à la tête d'importantes institutions judiciaires et obtient maintenant le pouvoir exécutif. Pour Roberto Sanchez, cette perspective est inacceptable. Voyant la victoire lui échapper peu à peu, il a confirmé ne pas reconnaître les résultats de l'élection si Keiko l'emportait dans les prochains jours et ses soutiens pourraient manifester leur colère dans les grandes villes du pays. Martin Chabal pour Radio Vatican à Lima.
1: La politique migratoire de Donald Trump mise en cause par les ONG Human Rights Watch et Physicians for Human Rights. Selon leur rapport publié aujourd'hui, le taux de mortalité des détenus de la police américaine de l'immigration, la désormais bien connue ICE, a atteint son plus haut niveau depuis plus de 10 ans, depuis le 1er janvier 2025, soit le début du second mandat de Donald Trump. Déjà 52 personnes sont décédées dans les centres de rétention américains. Rien que pour l'année 2025, le taux de mortalité a bondi de 140% par rapport à 2024, en cause des défauts d'accès aux soins médicaux, s'expliquant en partie par la surpopulation des centres et l'allongement de la détention. Selon l'administration en charge de la sécurité intérieure, il n'y a eu aucune flambée des décès. Mais le président américain a d'autres problèmes à gérer, notamment son bras de fer avec les élus du Congrès. Hier, Donald Trump a refusé de promulguer une loi phare sur le logement, pourtant adoptée de façon bipartisane. Le locataire de la Maison-Blanche fait une forme de chantage en réclamant qu'un texte imposant des restrictions sur les modalités d'accès au vote soit examiné par le Sénat. Les explications à New York de Gwendal Lavina.
0: Tout était prévu, le podium où le président devait faire un discours et la table sur laquelle il allait signer la loi. Mais à moins de 2 heures de la cérémonie, Donald Trump a finalement annulé jusqu'à l'adoption du Save America Act, désespérément nécessaire, écrit-il sur son réseau Truth Social. Le texte sur le logement prévoit notamment de faciliter la construction de nouvelles habitations en assouplissant certaines normes et en accélérant les démarches adoptées. Et c'est assez rare en ce moment pour le souligner de façon bipartisane. Il était déjà présent comme une victoire par les élus républicains. Cela au moment où ils tentent de faire oublier l'explosion du coût de la vie due notamment à la guerre en Iran à moins de 6 mois des élections de mi-mandat. Donald Trump exige, lui, l'adoption du Save America Act, obligeant les électeurs à fournir un document d'identité pour s'inscrire sur les listes électorales et voter. Ce n'est pas le cas partout pour l'instant. La mesure rendrait plus difficile le vote des minorités, assurent ses détracteurs. Selon les leaders républicains au Congrès, le parti n'a pas suffisamment de voix pour assurer l'adoption du texte, ce qui agace le président. Pour ce qui est de la loi sur le logement, elle devrait être automatiquement promulguée dans 10 jours si le président n'oppose pas son veto. Gwendal Lavina, New York, Radio Vatican.
1: Pendant ce temps, le secrétaire d'État américain est en tournée dans le Golfe Persique pour rassurer les alliés des États-Unis sur le protocole d'accord avec l'Iran. Hier, il était au Koweït et aux Émirats Arabes Unis. Aujourd'hui, il est à Bahreïn pour une réunion du Conseil de coopération du Golfe. Marco Rubio doit convaincre ses interlocuteurs que Washington continuera de protéger leurs intérêts. Au Liban, le cessez-le-feu, lui, est toujours un état très relatif. Un drone israélien a ouvert le feu hier dans le sud du pays, tuant 2 personnes, ce qu'a dénoncé le Hezbollah. L'armée israélienne a assuré avoir visé 2 membres du mouvement chiite qui représentait une menace près de Nabatieh. Pas de cessez-le-feu en Ukraine, dont l'armée enregistre depuis plusieurs semaines plusieurs succès derrière la ligne de front, ce qui a contribué à l'échec de l'offensive de printemps de la Russie. Depuis plusieurs semaines, les frappes de drones ukrainiens se sont multipliées en territoire russe, parfois très loin de la frontière. Elles ont mis à l'arrêt de façon au moins temporaire certaines des 2 grandes raffineries de pétrole de la Russie, et cela jusqu'à Moscou. Les explications à Kiev d'Emmanuel Chaz.
5: Le but pour Kiev, frapper au cœur de l'économie russe, mais pas seulement. L'Ukraine compte aussi paralyser toute la logistique militaire russe. En Crimée, illégalement occupée depuis 2014, ces frappes ont fortement impacté l'approvisionnement en essence et en diesel, et les pompes sont à sec pour les civils. Le pont de Kerch, une construction russe aussi illégale, a également été fermé à la circulation suite à des frappes. Il relie la péninsule au territoire russe. Le commandant en chef des systèmes sans pilote ukrainien des drones, Robert Brovdy, a révélé qu'au cours d'une seule opération, plus de 60 sites militaires russes avaient été frappés en Crimée. Il s'est également adressé à la population autochtone de la péninsule ukrainienne pour les enjoindre à la patience et s'excuser du stress occasionné par ces frappes, tandis que sur les réseaux sociaux russes, certains des colons russes illégalement installés en Crimée depuis 2014, ils pourraient être jusqu'à 1 million, expriment désormais le souhait de quitter la péninsule. Emmanuel Chaz, Kiev, RFI pour Radio Vatican.
1: Et une nouvelle preuve de l'efficacité de cette stratégie, un incendie s'est déclaré dans un dépôt de carburant de Krasnodar dans le sud de la Russie, touché par un débris de drone ukrainien. C'est ce qu'ont annoncé ce matin les autorités locales russes. Nous avons besoin de vous, de votre imagination, de votre fantaisie narrative, de la vivacité de votre pensée. Nous en avons besoin pour créer des espaces de liberté et d'authenticité au sein desquels la grâce divine puisse faire résonner une promesse de consolation et de paix. Ces paroles de Paul VI, Léon XIV les a reprises à son compte hier matin en recevant des auteurs de renommée internationale à l'occasion des 100 ans de la Lève, la maison d'édition du Saint-Siège. Écrire tel que vous le faites est un acte de vérité, de révélation. Écrire révèle qui nous sommes, ce en quoi nous croyons et espérons, le monde vers lequel nous tendons, l'avenir dont nous rêvons. La vérité, encore souligné Léon XIV, n'est pas un territoire à défendre, mais un bien à partager. Parmi les écrivains présents, Éric Emmanuel Schmitt, auteur de nombreuses pièces de théâtre, de romans et d'essais. Au milieu de ses collègues des lettres, il nous a partagé ce qu'il a retenu du discours du pape et nous parle du rapport à la vérité.
6: Ce qui m'a touché dans ce qu'a dit Léon XIV, c'est qu'il nous a dit que nous travaillons de concert pour provoquer de l'empathie. Le propre d'un narrateur, d'un romancier, d'un dramaturge, c'est de devenir tous les personnages qu'il amène dans son histoire, et c'est de faire en sorte que le spectateur ou le lecteur devienne tous ces personnages. C'est-à-dire cette expérience fondamentale d'une humanité partagée, d'une altérité qu'on approche, du désir de la fréquentation de l'autre et de son mystère. Et c'est vrai que, pour moi, la notion d'empathie est la première qualité que je pense que doit avoir un écrivain.
7: Le pape affirme qu'écrire, en fait, c'est un geste d'humanité. Est-ce que vous aussi, comme Alexandre Dumas, quand Porthos est mort sous sa plume, vous pleurez sur le sort de vos personnages ?
6: Oh oui. Quand j'ai écrit la dernière lettre de Oscar et la Dame Rose, les lettres à Dieu d'un enfant malade, et que la dernière lettre est celle de la Dame Rose qui annonce que l'enfant est parti, j'ai demandé à ma famille de quitter la maison en leur disant « Laissez-moi toute la maison, je vais pleurer aujourd'hui ». Un auteur, c'est pas un démiurge, c'est pas un créateur, c'est un interprète. C'est quelqu'un qui transmet une vie qui lui arrive et qui la transmet aux autres puisqu'il la raconte aux autres. Mais on n'est que des courroies de la vie, que des courroies de la singularité. Et ce qui est très important aussi dans ce qu'a dit Léon, c'est qu'il a parlé de la mosaïque humaine. C'est vrai que ce que fait un écrivain, c'est construire des mosaïques humaines, raconter l'histoire d'êtres qui sont en relation les uns avec les autres, ou qui ont du mal à avoir des relations, ou qui ont fait une entorse dans la relation, etc. Mais on ne parle que de ça, que du lien, et c'est l'essentiel de ce qu'est une humanité vivante. Et c'est ce que ne fait que singer l'intelligence artificielle.
7: L'écrivain, il écrit d'abord et avant tout des fictions.
6: Oui.
7: C'est pas la réalité absolue, on va dire. Mais dans ce cas-là, comment on peut parler de vérité, comme le pape vous a, on va dire, incité à le faire?
6: J'ai envie de prendre comme exemple un de mes livres, qui est l'Évangile selon Pilate. Je raconte dans le prologue, du point de vue de Jésus lui-même, au Jardin des Oliviers, qui se dit « Comment est-ce que je suis arrivé là ?» Et puis ensuite, le gros du roman, qui est l'Évangile selon Pilate, c'est-à-dire l'enquête de Pilate sur ce cadavre qui disparaît puis qui réapparaît. J'ai marqué roman, et c'est extrêmement important, c'est-à-dire je n'ai aucune prétention à dire la réalité. Je ne suis pas en train de vous dire « ça s'est passé comme ça ». Mais je suis en train de vous stimuler, parce que pour moi c'est ça. La relation d'un écrivain avec son lecteur, c'est la stimulation de son imagination, bien sûr, mais c'est aussi la stimulation de son intellect, de son esprit, en lui disant « tiens, voilà, je te propose une autre version que celle que tu as toujours entendu. Je te rafraîchis la scène et je la regarde avec une autre perspective. » Donc, la vérité, c'est pas ce que je dis. La vérité, c'est le mouvement qui va se passer dans l'âme de celui qui lit. C'est-à-dire que tout d'un coup, lui va devenir un constructeur, lui aussi, de discours, de pensée. Et c'est ce travail-là.
7: Est-ce que vous diriez, comme le pape, qu'écrire, ça a à voir avec Dieu?
6: Écrire, ça a à voir avec Dieu, parce que écrire, c'est essayer de dire l'ineffable. C'est essayer de s'approcher de ce qu'on nomme pas dans l'existence chez un être, les failles, les troubles, la zone obscure. Et l'écriture, elle est cet instrument de recherche et qui ne vise pas du tout à faire disparaître ce qui nous échappe, mais à en faire sentir la densité. Par exemple, je vous évoquais l'Évangile selon Pilate. J'ai pas écrit ce livre pour résoudre le mystère du Christ sur Terre, mais pour rendre palpable et tangible ce mystère. À ce moment-là, quand on est au service du mystère, pour moi, on est au service de Dieu.
1: Éric Emmanuel Schmitt, auteur notamment du Défi de Jérusalem, était ce matin l'invité de Radio Vatican.
8: 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Il est 7h33, Louis Dauphren, nous sommes très heureux de vous retrouver ce matin en direct. Bonjour Louis.
9: Moi de même, bonjour Pierre-Hugues.
8: Comment allez-vous Louis? Les auditeurs se sont beaucoup inquiétés.
9: Eh bien d'abord, ils sont très gentils d'avoir pris de mes nouvelles et je les remercie. C'est vraiment sympathique, tous les messages que j'ai reçus. Alors je dirais simplement, bon pied, bon œil. Bon pied, je ne sais pas, mais bon œil, oui, ça c'est sûr. On verra, mais et écoutez, l'essentiel c'est de pouvoir se parler et la vie continue.
8: Et surtout, bonne voix, c'est quand même essentiel sur cette antenne. Et vous recevez ce matin le père Paul Quinson, le recteur du séminaire de Paris.
9: Oui, on parle beaucoup de température, de canicule, et c'est bien normal, mais la température qui nous intéresse, nous, c'est évidemment celle de l'âme. Y a-t-il un thermomètre pour la mesurer? Je ne sais pas. On sait qu'au départ, ils étaient 12. Certains voudraient que l'Église ait l'avenir derrière elle, que sa présence se limite au décor que ses monuments fournissent au tourisme mondialisé. Sauf que de nouvelles âmes, justement, répondent à l'appel. Samedi, 9 séminaristes seront ordonnés prêtres par Mgr Laurent Ulrich, archevêque de Paris. Ça se passe à la cathédrale Notre-Dame. Chaque année, les ordinations ont lieu autour de la fête de Saint-Pierre et Paul, deux apôtres qui ont changé le monde. Depuis lors, cette histoire continue de s'écrire. Le père Paul Quinson a 66 ans, il est prêtre depuis 34 ans, ordonné le 27 juin 1992 par le cardinal Lustiger. Il fut notamment aumônier du lycée Montaigne et depuis 3 ans, il est recteur du séminaire de Paris. Bonjour Père.
10: Bonjour Louis, bonjour à tous les auditeurs.
9: Merci d'avoir accepté notre invitation. Petite précision géographique, le séminaire de Paris est bien à Paris.
10: Merci de cette question. Ça a été une de mes grandes découvertes depuis que je suis recteur, donc ça fait 3 ans. Comme je n'ai plus de paroisse de nomination, je fais le tour le dimanche pour attraper une messe dans une paroisse où il y a un séminariste. Donc il y a 30-35 paroisses à Paris qui accueillent un séminariste en formation au séminaire de Paris. Et ma grande surprise, ça a été de découvrir aux sorties de messe que les gens pensaient tous que j'étais le recteur du séminaire qui est géographiquement situé à Issy-les-Moulineaux. Alors ce séminaire existe bien, depuis beaucoup plus longtemps que celui de Paris, puisque ça fait 3 siècles que les sulpiciens, même un peu plus, ont cette spécialité de former des prêtres pour toute la France et même dans le monde entier. Donc il y a bien un séminaire à Issy-les-Moulineaux, confié à cette compagnie de prêtres qu'on appelle les sulpiciens, mais ça n'a rien à voir avec le séminaire de Paris. Ce que nous appelons le séminaire de Paris a été fondé donc il y a 40 ans par le cardinal Lustiger, et le QG du séminaire actuellement c'est Saint-Germain-l'Auxerrois, où je loge personnellement, où sont nos bureaux, la salle du conseil, où se retrouvent toutes les semaines l'ensemble des séminaristes, des formateurs pour une messe et un repas. Donc c'est le lieu d'unité et de cohésion du séminaire. Et j'ajoute que cette église est en train aussi de changer de statut canonique. Elle était église paroissiale. Elle devient maintenant église du séminaire et maison de prière pour les vocations pour le diocèse de Paris. Donc c'est vraiment le lieu où se concentre tout maintenant.
9: Qu'est-ce que ça change ?
10: Ça change déjà que moi je rêve que les paroissiens, les paroissiennes, que le peuple de Paris concerné par la foi chrétienne sache qu'il y a un séminaire à Paris confié à la seule autorité de l'archevêque de Paris. Il n'y a pas beaucoup de diocèses en France qui ont ça. Pour moi, c'est une chance extraordinaire qu'un diocèse ait son propre séminaire, non seulement pour former les prêtres qui seront pasteurs dans ce diocèse, mais aussi pour former les futurs formateurs et les futurs enseignants. C'est-à-dire que le système s'auto-alimente depuis 40 ans, c'est une chance incroyable. Et je trouve que ça mérite d'être connu, que le peuple de Paris, le peuple chrétien de Paris, les baptisés de Paris portent dans la prière ce projet et soient conscients de la chance que nous avons.
9: Alors, autre distinction, père Paul Quinson, là c'était une distinction géographique tout à fait essentielle entre Issy-les-Moulineaux et donc Saint-Germain-l'Auxerrois. Il y a une autre distinction, ce sont ceux qui sont ordonnés sur le sol français et ceux qui sont incardinés en France.
10: Voilà, alors c'est peut-être un peu jargonnant pour nos auditeurs, mais j'explique ça rapidement. Donc, samedi, à la cathédrale, il y aura 9 ordinations, c'est-à-dire que l'archevêque de Paris, Mgr Ulrich, va imposer les mains à ces 9 hommes qui sont déjà diacres en vue du sacerdoce, et par cette liturgie, ils deviennent prêtres de l'Église catholique. Mais sur ces 9, donc ils sont tous les 9 ordonnés à Paris, à la cathédrale, donc sur le sol français, donc on pourrait considérer que dans les statistiques, ils vont entrer dans le nombre des prêtres ordonnés en France cette année. Mais sur ces 9, il n'y en a que 4 ordonnés pour le diocèse de Paris. Il y en a 2 autres qui sont vietnamiens, qui viennent du diocèse de Tanoa au Vietnam, qui sont formés en France et qui repartent dans le diocèse de Tanoa. Et les 3 autres sont des religieux assomptionnistes qui sont ordonnés pour la mission propre aux assomptionnistes. Peut-être que certains auront un ministère en France. Ça, je ne sais pas trop quel est le programme pour eux.
9: Pourquoi ne sont-ils pas incardinés au Vietnam ?
10: Alors, les 2 Vietnamiens sont incardinés.
9: Mais pourquoi ne sont-ils pas ordonnés, au Vietnam ?
10: La question s'est posée, qu'ils fassent l'aller-retour au Vietnam et qu'ils reviennent, parce qu'ils vont rester en France, à Paris précisément, pour une licence canonique. Donc, ils poursuivent leurs études. Et eux, avec l'accord de leur évêque, trouvaient que c'était bien d'être ordonnés avec les séminaristes de Paris avec qui ils ont été formés. Une partie de leur formation a été faite à Ars, donc il y aura sans doute des gens d'Ars, le recteur d'Ars sera là. Donc voilà, je pense que c'est un peu dans une logique de continuité de leur histoire de formation en France. Ça réduit aussi les frais de transport, peut-être.
9: Mais Père Paul Quinson, est-ce que ça a quelque chose à voir avec le régime vietnamien? Est-ce que c'est plus facile? Est-ce qu'il y a une liberté supplémentaire d'être ordonné France, de dépendre d'une autorité peut-être étrangère?
10: En ce moment, c'est plutôt calme au Vietnam. Enfin, je dis ça avec prudence, je ne suis pas un spécialiste du pays, mais ils auraient pu retourner être ordonnés là-bas.
9: Père Paul Quinson, avec nous, recteur du séminaire de Paris, on va écouter Guillaume de Coincy, le père, futur père, Guillaume de Coincy, donc qui figure parmi les quatre Parisiens qui seront donc ordonnés samedi à Paris. Normalement, le père Guillaume de Coincy va nous faire partager donc cette belle perspective pour lui, qui s'ouvre à lui. Alors, précision, avant juste de l'entendre, on va l'écouter maintenant, hein, puisqu'il exerçait un métier. On va revenir justement sur ce point de savoir quel est le parcours de ces futurs ordonnés à la cathédrale Notre-Dame de Paris samedi à 9h30. Le père Guillaume de Coincy, futur père.
11: C'est une grande joie. J'ai l'impression vraiment de vivre un moment extrêmement heureux dans ma foi. Moi, je vois le fait de faire ce à quoi Dieu m'appelle, le fait de suivre le Seigneur, de confirmer ce oui que j'ai déjà pu poser tout au long de ce chemin pour arriver jusque-là, parce que vous imaginez bien que on continue de discerner et puis on continue d'avancer. C'est au bout de tout un processus qu'on arrive à l'ordination. Donc voilà, moi je dirais que c'est lié au don de moi-même.
9: Voilà, lié au don de soi-même, Guillaume de Coincy, qui a exercé pendant 8 ans le métier d'avocat. Il y a également Martin Granger qui, lui, a exercé le métier d'architecte. Un certain Gabriel Thébréan, qui également lui a plutôt fait des études littéraires. Je voudrais revenir, et Quentin Léon Dufour, qui est ordonné pour le compte de la communauté de l'Emmanuel. Oui. Je voudrais un petit peu qu'on s'attarde sur le profil de ces ordonnés. Est-ce qu'il faut avoir un bagage plus pour devenir prêtre aujourd'hui?
10: Oui, c'est une bonne question. Paris, c'est une ville étudiante, donc un certain nombre de ceux qui sont ordonnés prêtres à Paris. Alors, certains sont parisiens, donc il y a une histoire parisienne par leur famille et leurs racines humaines, familiales, sont parisiennes. D'autres arrivent à Paris pour leurs études. Alors là le détail concernant les quatre, je ne l'ai plus exactement en mémoire. Mais donc, il y a différents profils. Mon point, c'est que Paris est une ville étudiante, donc faut pas s'étonner qu'il y ait un certain nombre d'étudiants qui ont fait un beau parcours scolaire et professionnel si ensuite ils travaillent avant d'entrer au séminaire. Donc il y a un certain nombre de profils de ce genre qui entrent au séminaire pour Paris. Mais le point auquel je suis sensible et sur lequel je voudrais attirer nos auditeurs, peut-être, c'est que le critère des études le critère d'excellence des études n'est pas un critère pour entrer au séminaire. C'est-à-dire quelqu'un qui a un parcours autre, qui a pas fait d'études ou des études très différentes ou éventuellement des études manuelles ou pas d'études du tout d'ailleurs, pourrait entrer au séminaire. C'est-à-dire que le critère pour être prêtre, c'est pas d'avoir fait polytechnique ou d'être avocat ou d'avoir fait une belle école d'ingénieur, c'est d'être appelé par le Christ à donner sa vie pour l'annonce de l'évangile, les services de l'église.
9: Vous avez commencé en médecine.
10: Alors moi j'ai un parcours un peu bancal, on va pas entrer en détail, j'ai fait médecine mais il n'y a pas eu de suite et puis ensuite je me suis lancé dans autre chose. Mais le point est important, aujourd'hui on voit bien que parmi les catéchumènes, même à Paris, c'est intéressant de noter ça, il y a parfois un décalage sociologique et professionnel assez marqué par rapport à ce que sont les profils habituels des paroissiens parisiens. Et qu'un des enjeux, c'est tout l'enjeu de l'assemblée ecclésiale sur les catéchumènes et les néophytes, c'est comment est-ce que nos communautés paroissiales vont accueillir ce 109 et se laisser déranger, déplacer, transformer, voilà. Et donc cet enjeu qui est identifié, qu'on est en train de travailler pour l'accueil des nouveaux baptisés dans les communautés paroissiales, c'est le même enjeu pour les séminaires. C'est-à-dire comment est-ce que nous accueillons quelqu'un qui n'aurait pas fait qui aurait eu son parcours à lui, pas forcément d'excellence académique, mais qui pourrait faire un excellent prêtre. Voilà.
9: Les aumôneries ont-elles compté, Père Paul Quinson, vous qui avez été aumônier du lycée Montaigne, est-ce une structure socialisante, pourrait-on dire, ou d'initiation, ou qui peut éveiller à l'appel?
10: Est-ce que ça a compté
9: les aumôneries d'étudiants pour vous et pour ces séminaristes?
10: Moi, je suis un très très mauvais exemplaire. Je n'allais pas à l'aumônerie quand j'étais moi-même en âge d'y aller. Donc, mon parcours n'est pas passé par là. Je n'ai pas de statistiques aujourd'hui. Je suis pas sûr qu'il y ait de gros chiffres concernant les aumôneries.
9: Mais quel est le point de passage qui vous semble le plus important pour que les prêtres continuent ou pour que des âmes répondent à l'appel?
10: Le scoutisme reste un lieu assez formateur. Beaucoup sont passés par le scoutisme. La communauté de l'Emmanuel aussi est un lieu où des vocations germent. Ensuite, chacun a son itinéraire, c'est-à-dire que faut pas trop catégoriser ou pas catégoriser trop vite les parcours des uns et des autres. C'est souvent très très très personnalisé. Moi, ce qui me frappe aujourd'hui, c'est qu'un certain nombre découvre ou redécouvre la foi d'une manière assez forte à l'âge adulte. Alors ça peut être une lecture, ça peut être une prédication, ça peut être une retraite, ça peut être un pèlerinage, ça peut être une expérience de prière personnelle. Et que peut-être que ces profils-là nous rappellent l'essentiel, c'est-à-dire que il s'agit à un moment d'être touché au cœur. C'est ça une vocation, c'est le Christ qui vient toucher le cœur d'une manière suffisamment profonde pour que le Christ un jour apparaisse comme potentiellement la personne décisive de ma vie et que je me pose la question d'un appel et de savoir si je vais y répondre ou pas.
9: Mais l'institution ne tient pas de statistiques pour savoir quels sont les milieux où germent le plus de vocations.
10: Ah, peut-être que l'institution tient des statistiques, mais je ne les ai pas en tête et je serai prudent avec ça.
9: Dites-nous ce que l'on fait au séminaire, parce que la formation est longue. Vous avez été formé vous êtes sorti il y a 34 ans. Forme-t-on un prêtre aujourd'hui comme on le formait il y a 34 ans? Y a-t-il des éléments qui ont été intégrés depuis lors? Et on sait que l'Église a connu certaines secousses qui l'ont amené à s'interroger aussi sur la manière dont ces prêtres étaient formés.
10: Alors, les grands axes de la formation sont les mêmes. Il y a 4 axes. C'est une formation intégrale avec 4 axes, la formation humaine, la formation spirituelle, la formation intellectuelle et la formation pastorale. Donc, dans tous les séminaires du monde, le séminaire catholique du monde, avec les particularités propres à chaque région du monde, à chaque pays, avec voilà l'inculturation nécessaire, mais ces 4 axes sont présents. Donc ça, c'est les éléments stables. Donc là-dedans, on va étudier la Bible, on va faire de la philosophie, on va faire de la théologie, voilà. Donc ça, ce sont les éléments de constance. Ensuite, je pense que par exemple, sur la question de l'autorité, depuis la crise des abus, on en est sorti au sens de ce choc du rapport de la CIAS, ça on en est sorti, mais on n'en est pas sorti au sens où il y a une vigilance qui est toujours là. Ça, c'est une question qui est intégrée de deux manières, je dirais. D'abord, il y a une formation spécifique à la vigilance là-dessus, avec des formations stop abus pour les séminaristes, qu'on est en train de mettre en place progressivement un peu partout. Et puis, la crise des abus, alors les abus sexuels, en amont, il y a toujours un abus d'autorité, un abus de conscience, donc ça pose la question des modalités d'exercice de l'autorité, c'est la question de la gouvernance. Moi, je suis très sensible à ce sujet-là. Et ça interroge aussi comment nous, les formateurs, nous positionnons. Alors, je suis pas en train de dire que tous les formateurs sont complètement tordus et vrillent gravement à tous les séminaires, pas du tout. Je pense que globalement, ça se passe bien, mais c'est un point de vigilance, surtout que les jeunes générations sont sensibles à ça. Voilà. Comment est-ce que l'autorité fonctionne très concrètement, dans nos postures personnelles, dans les structures institutionnelles, voilà, que sont les séminaires, comment est-ce que tout ça fonctionne, qu'est-ce qu'il faut faire comme adaptation, etc. Ça, ce sont des sujets, je pense, nouveaux, qui se posaient pas, ou certainement pas de la même façon, il y a 30 ou 40 ans, et auxquels nous travaillons aujourd'hui.
9: Une question rapide, Père Paul Quinson. Rome a exprimé des réserves sur le fait que l'homélie puisse être dite en Allemagne par, et c'est plus que les réserves, par un laïc, et pas uniquement pour des raisons disciplinaires, mais aussi de la nature même de la liturgie, c'est-à-dire que l'homélie doit rester l'apanage, la prérogative du prêtre. Qu'en pensez-vous ?
10: Oui, je suis pas surpris de la réponse de Rome. Alors, bien sûr, le risque, c'est de entendre ça se rappelle comme une mise à l'écart des laïcs. Alors, il y aurait beaucoup de choses à dire sur les laïcs et sur la prédication. Sur la prédication, de fait, je pense que le rappel de Rome, c'est de... L'acte liturgique, c'est un tout, c'est un acte sacramentel. Et dans l'Eucharistie, c'est le prêtre, le ministre ordinaire de l'Eucharistie, et la prédication fait partie de son ministère. Donc, il y a un lien entre la liturgie de la parole, dont la prédication fait partie, et la liturgie eucharistique que le prêtre préside. Voilà, cette approche intégrée, intégrale, me semble juste. Voilà, donc c'est le rappel de quelque chose qui est d'assez structurant, je pense, et de constant dans l'histoire de l'Église. Ensuite, moi, je le vis pas du tout comme une mise à l'écart des laïcs. D'abord, j'aime bien distinguer la prédication liturgique, qui est réservée aux prêtres, comme ça vient d'être rappelé par Rome, de la prédication en un sens très très large, qui est la mission de l'Église d'annoncer l'Évangile, et le Concile Vatican II a rappelé avec force, et l'Église depuis le rappelle, et j'aime bien le redire, que les laïcs participent à la mission de l'Église du fait de leur baptême et que ça intègre une capacité de prédication, alors pas forcément dans la liturgie, mais par exemple dans une préparation au mariage, que des laïcs, un couple marié, prennent la parole et donnent un enseignement, ça semble aujourd'hui évident. Et ça, c'est la prédication aussi. que des catéchistes hommes-femmes prêchent l'évangile au sens de l'annoncer à des enfants, ben on est dans le registre de la prédication. Donc il ne faut pas s'enfermer de manière exclusive dans une compréhension étroite de la prédication comme seulement liturgique, avoir une compréhension globale. Dans la liturgie, les prêtres sont les ministres habituels et prêchent. Il y a d'autres champs de prédication où les laïcs peuvent s'engager. Et sur les laïcs, j'aurais encore des choses à dire, parce que c'est un sujet aussi auquel je suis attaché, c'est que pour moi, un des gros enjeux de l'avenir de l'Église, c'est que prêtres et laïcs apprennent à articuler ce qu'on appelle techniquement le sacerdoce ministériel et le sacerdoce baptismal, sans les opposer, mais d'une manière fraternelle. Voilà. Ça, c'est un gros enjeu pour l'Église de demain.
9: Pas de lutte des classes au,
10: pas
9: sein,
10: de lutte des classes.
9: Au sein de l'Église. Père Paul Quinson, le temps passe, mais j'ai une question quand même essentielle. Pourquoi ou plutôt, quel signe montre

0: Et puis ensuite, il y a ce qu'on appelle les aptitudes. D'ailleurs, au moment de l'ordination, c'est sur ce point que le recteur est interrogé. Savez-vous s'ils ont les aptitudes requises? Et je réponds que les personnes ont été consultées et que oui, autant qu'il est possible d'en juger, nous pensons qu'ils ont les aptitudes requises. Donc les aptitudes requises, ce serait une liste assez longue de critères.
1: Mais c'est vous qui donnez votre...
0: Et donc, il y a un conseil, je suis pas seul, il y a un conseil, heureusement.
1: Merci, Père Paul Quinson, recteur du séminaire de Paris.
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4: Au micro, Frédéric Mounier, un sommaire exceptionnel ce jeudi matin. Nous serons dans quelques instants en compagnie de deux prêtres, deux théologiens que je vais vous présenter et nous allons réfléchir avec nos débatteurs sur l'actualité de l'Église. Alors c'est quoi l'actualité de l'Église aujourd'hui? Eh bien c'est Rome qui refuse aux évêques allemands d'ouvrir l'homélie aux laïcs, c'est un prochain consistoire qui va se tenir à Rome avec une nouvelle organisation, c'est évidemment la visite du pape, vous en entendez parler souvent sur cette antenne, et puis aussi la très probable excommunication de la fraternité Saint-Pidis, et sans oublier évidemment les ordinations presbytérales ce week-end. Alors, nos invités aujourd'hui qui ne vont pas tarder à nous rejoindre, pour tout vous dire, deux prêtres, deux théologiens, deux regards sur le monde et sur l'Église. Nous serons dans quelques instants avec le père Benoît de Cinetti, qui est ancien vicaire général du diocèse de Paris, qui est curé de la paroisse Saint-Maurice à Lille et qui publie un dernier livre tout à fait passionnant chez Grasset, intitulé « La cause du Christ, l'évangile contre l'identité chrétienne ». Et puis nous serons dans quelques instants également en ligne avec le frère dominicain, le père Thierry Dominique Imbrecht. Vous êtes avec nous, père Dominique Imbrecht, bonjour.
5: Oui. Bonjour Frédéric. Bonjour.
4: Merci beaucoup de nous rejoindre. Alors je le disais, vous êtes dominicain, vous êtes théologien, vous enseignez à la faculté de théologie de l'Institut catholique de Toulouse et votre dernier livre... Et votre dernier livre s'intitule aux éditions du Cerf Dieu ou comment s'en débarrasser. À tout moment, vous pouvez réagir par mail sur direct@rcf.fr et puis vous pouvez également nous voir en direct et en vidéo sur la chaîne YouTube de Radio Notre-Dame. Alors je me tourne pour commencer vers vous, frère Thierry Dominique Imbrecht. Votre livre s'intitule, je le disais, « Dieu ou comment s'en débarrasser ». Je voudrais commencer avec vous sur un premier sujet de l'actualité de l'Église que nous avons évoqué déjà hier dans le débat du jour, mais que on va reprendre avec vous, c'est la raison pour laquelle Rome a refusé aux évêques allemands d'ouvrir l'homélie aux laïcs. Alors vous êtes vous-même frère dominicain, donc frère prêcheur, prédicateur. Quelle a été votre réaction? Et comment voyez-vous ce dossier aujourd'hui, frère Thierry Dominique Imbrecht?
5: D'une certaine manière, je n'ai pas de réaction parce que ça n'a rien de surprenant. Ça n'est pas l'Église qui décrète quelque chose de neuf, ni l'Église qui sanctionne. Elle ne fait que rappeler que l'homélie à la messe est réservée aux diacres ou aux prêtres en vertu du sacrement qu'ils ont reçu.
4: C'est-à-dire en vertu de l'ordination.
5: En vertu de l'ordination. Mmh. Alors que les laïcs, si on veut, peuvent utiliser toutes les autres circonstances pour parler de Dieu, mais de toutes les manières, le font-ils peut-être pas si souvent que cela, et il est à craindre que si des gens s'offusquent de ce qui apparaît comme une décision alors qu'elle est tout à fait naturelle, c'est qu'ils ont perdu l'habitude ou pas acquis l'habitude de prêcher ailleurs. Et donc la revendication de prêcher à la messe en lieu et place du prêtre relève du cléricalisme.
4: Du cléricalisme. Expliquez-nous, oui. Père Thierry Dominique Imbrecht.
5: Allez-y. Je suis laïc, mais je vais occuper la place du prêtre, à la place du prêtre. Donc c'est une interprétation en termes de pouvoir. Je grignote le pouvoir. Alors qu'il ne s'agit pas du tout de ça. Il s'agit d'une circonstance tout à fait particulière qui est liée au sacrement, le sacrement de l'Eucharistie et à l'enseignement au nom de l'Église dans le cadre de l'action liturgique. Mais toutes les autres instances de catéchisme, d'enseignement de la théologie, de témoignage, d'enseignement de la foi sont ouvertes. Et je suis plutôt étonné, moi, de voir que trop peu de laïcs s'y adonnent. Évidemment, certains s'y adonnent, tout le monde pourra en fournir plusieurs noms, mais enfin c'est très peu. Que font les laïcs en fait d'enseignement chrétien partout ailleurs que là? Il ne s'agit pas d'une conquête du pouvoir, mais d'un type de service.
4: Alors,

0: Voilà, je salue le père Benoît de Cinetti qui rentre dans ce studio et donc nous allons pouvoir entamer le débat. Benoît de Cinetti, donc ancien vicaire général de Paris, aujourd'hui curé de la paroisse Saint-Maurice à Lille et qui nous fait la joie d'avoir accepté notre invitation en dépit du caractère erratique de la SNCF parce que les trains ont du retard aujourd'hui. Alors nous avons commencé notre débat avec le frère Thierry Dominique Imbrecht sur la question de la prédication, puisque nous avons avec nous un frère prêcheur. Et donc, frère Thierry Dominique Imbrecht, vous nous dites aujourd'hui, le sacrement de l'ordination fait que, dans le cadre de la liturgie eucharistique et donc de la liturgie de la parole, eh bien, la prédication est réservée aux hommes ordonnés. C'est bien ça votre point de vue?
1: Tout à fait. Et j'enlève le mot aujourd'hui, ça a toujours été le cas.
0: Très bien. Benoît de Cinetti, quel est votre regard? Je rappelle le titre de votre livre, La cause du Christ, l'évangile contre l'identité chrétienne, c'est chez Grasset. Vous êtes aujourd'hui curé de la paroisse Saint-Maurice à Lille. Qui prêche chez vous, Benoît de Cinetti?
2: Ah ben, ce sont les prêtres, les diacres, les ministres ordonnés.
0: Oui.
2: Mais moi, ce qui m'interroge beaucoup, si vous voulez, c'est que, Il y a quelques siècles, quelques dizaines d'années, la légitimité de la prédication pour les clercs, elle était totalement évidente. C'est-à-dire que c'était les seuls qui avaient l'instruction, la connaissance.
0: Et aujourd'hui, on se pose la question.
2: Aujourd'hui, on se pose la question. Et c'est normal qu'on se pose la question parce que la connaissance est de plus en plus partagée. Mmh. Et que les laïcs, notamment à la suite de Vatican II, se sont investis dans des études bibliques, théologiques, philosophiques. Parfois, on prêche face à des gens qui ont plus de connaissances que nous-mêmes.
0: Ils sont plus diplômés que vous en matière de théologie.
2: Voilà, c'est vrai que la prédication dans la liturgie eucharistique, elle est réservée aux clercs parce qu'elle est liée sacramentellement à la célébration eucharistique. Et ça, on peut le comprendre assez facilement. Enfin, me semble-t-il, c'est assez logique. Par contre, la question de l'enseignement dans l'Église, évidemment, il n'est pas, d'abord, il ne se réduit pas à la question de la prédication. Et il la déborde complètement. Et là, pour le coup, il n'est pas réservé au seul clerc. Mais ça veut dire aussi que pour les prêtres et les diacres qui prêchent, ça leur donne une responsabilité supplémentaire. C'est-à-dire qu'il faut quand même qu'ils bossent.
0: Mmh. Voilà. Pour être au niveau des laïcs qui aujourd'hui peuvent être docteurs en théologie.
2: Bah oui, et puis qui ont les moyens de vérifier de toute façon sur leur téléphone portable si ce qu'on leur dit en termes de référence, etc. est bon ou c'est du pipeau.
0: Père Thierry Dominique Imbrecht, est-ce que vous ressentez cette concurrence avec des laïcs qui parfois sont plus diplômés que vous ou que d'autres prêtres en matière de théologie, par exemple?
1: Alors d'abord, bonjour Père Benoît, je suis d'accord avec ce que vous venez de dire. Je crois que l'accès de beaucoup de laïcs à des études philosophiques, de théologie qui parfois sont de qualité, pose pour le prêtre une exigence supplémentaire, bien sûr. Et je crois que certains prêtres ne se rendent pas compte qu'ils ont face à eux un public exigeant, disons, et qu'ils sont amenés à préparer davantage. Maintenant, j'ai peut-être une miséricorde pour beaucoup de nos prêtres qui sont terrassés de pastoral quand ils doivent dire six messes le dimanche ou est différente entre elles. Ils n'ont pas toujours le temps de préparer. Il n'empêche que si on parle de prédication au sens liturgique du terme, celle-ci doit être soigneusement préparée, sinon mieux vaut se taire parce que on fatigue le public. Maintenant, on ne fatigue pas que le public instruit, hein, c'est tout public.
0: Voilà.
1: Encore une fois, les laïcs sont appelés à parler partout ailleurs.
0: Alors, nous allons aborder dans cette édition du débat du jour sur RCF Notre-Dame d'autres sujets de l'actualité ecclésiale, mais encore une question de fond, si vous le voulez bien, Benoît de Cinetti et Thierry Dominique Imbrecht. Vous évoquez l'un et l'autre le sacrement de l'ordination. On sait qu'à l'occasion de la crise des abus sexuels, par exemple, une réflexion a été ouverte sur le lien entre le sacrement de l'ordination et le pouvoir de gouvernance. Alors, on vient d'évoquer ce lien entre le sacrement de l'ordination et le pouvoir de prédication. Ne faut-il pas ouvrir une réflexion générale sur la théologie du sacerdoce aujourd'hui, Monseigneur Benoît de Cinetti?
2: Ouais, cette théologie, de toute façon, elle doit rester en permanence un objet d'étude, de réflexion et de progrès. Je pense que depuis des siècles, on réfléchit dans l'Église sur ce qu'est le prêtre, et il faut continuer à y réfléchir. S'arrêter serait catastrophique. Enfin, ça n'a d'ailleurs pas de sens en soi de penser s'arrêter sur une réflexion aussi importante. Après, moi, ce qui me semble, c'est que la place du prêtre en tant qu'individu dans la communauté, elle est à réfléchir aussi. Il y a la question sacramentelle, de l'ordre reçu, etc. Mais c'est aussi sa place en tant qu'être humain, voilà. Est-ce que le prêtre est forcément le leader? Moi, vous savez, je suis dans un diocèse maintenant à Lille où on réfléchit beaucoup à la question de, comme dans beaucoup de diocèses de France, hein, à la question de la réorganisation du diocèse. Et on s'aperçoit que souvent, ce qui cristallise la difficulté, et c'est assez normal en fait, c'est mais comment les prêtres vont réagir? Comment les prêtres vont comprendre qu'il faut faire des changements majeurs dans la et les prêtres, vous le disiez tout à l'heure, frère, de fait, font preuve de beaucoup de courage à porter une pastorale qui est parfois extrêmement lourde, extrêmement pesante, humainement, physiquement, psychologiquement. Mais il faut qu'on arrive, en fait, à ne pas centrer et focaliser toute réflexion sur la transformation de l'Église uniquement sur la personne des prêtres. Voilà, il y a cette espèce de point aujourd'hui qui est un point qui me semble parfois presque un point de blocage dans la réflexion.
0: Une clé de voûte peut-être, frère Thierry Dominique Imbrecht. Comment voyez-vous cette question alors même que, on l'a dit, les communautés évoluent. Le week-end prochain, un certain nombre de jeunes vont être ordonnés prêtres, jeunes ou moins jeunes du reste. Faut-il, à votre avis, comme vient de nous le dire Benoît Tinetti, réfléchir sur la place du prêtre dans les communautés et peut-être aller au-delà de ce qui peut être lu comme un point de blocage ou comme une clé de voûte? Comment voyez-vous les choses, frère Thierry Dominique Imbrecht?
1: Ben, je dirais deux choses. D'abord, que chacun soit à sa place. C'est-à-dire que le prêtre fasse tout son travail de prêtre, et seulement lui. Et que les laïcs fassent leur travail de laïc, dans la paroisse par exemple, et seulement leur propre travail. Les questions naissent lorsque ça déborde, c'est-à-dire lorsque le prêtre veut tout faire, ou lorsque les laïcs, en fait, sont en état de revendiquer une place de prêtre sans être prêtre, ce que j'ai appelé le cléricalisme des laïcs. Donc ça, on le voit dans beaucoup d'endroits, et c'est fort regrettable. La deuxième chose, c'est que je crois qu'il serait dommage de poser tous ces problèmes uniquement en termes de pouvoir. On n'est pas, c'est pas la sociologie qui doit régner ici. C'est la théologie de l'Église. Et ça, je crois que c'est extrêmement important. Maintenant, autre chose est le point des abus de pouvoir. Et après pouvoir quand même nettoyer du mieux qu'on a pu, semble-t-il, la question des abus sexuels, même si, comme nous sommes pécheurs, il y en aura toujours, vient la question des abus de pouvoir. Et là, c'est quelque chose à regarder de très près, bien sûr. Mais ces abus de pouvoir peuvent venir de prêtres qui font tout, mais aussi de laïcs qui revendiquent tout. C'est également partagé.
0: Alors, voilà, le débat est posé. Chacun à sa place, dites-vous, Père Thierry Dominique Imbrecht. Vous préférez, si je vous ai bien compris, qu'on évoque plutôt la théologie de l'Église plutôt que la sociologie, mais la sociologie, elle bouge, chacun à sa place. Aujourd'hui, ça veut dire quoi dans une Église qui bouge, dans une société qui bouge, Benoît Tinetti?
2: C'est ça qui est très compliqué, c'est qu'en fait, chacun à sa place, dès lors que les places s'élargissent, parce qu'il y a de moins en moins de candidats ou de personnes pour tenir le terrain, c'est la tentation des uns comme des autres de pouvoir prendre toute la place, non pas nécessairement par velléité de carrière ou de pouvoir, mais parce qu'il faut bien faire le boulot. En fait, faut bien qu'il y ait des gens qui fassent ça. Des exemples très simples, dans une paroisse par exemple, le fait que le curé soit reconnu comme affectataire par rapport à la ville du bâtiment qui lui est confié, de l'église qui lui est confiée. Mais ça lui donne un rôle, une responsabilité matérielle, une responsabilité d'ordre politique, parce qu'il doit négocier avec la ville, avec le maire, les travaux éventuels, les questions de sécurité, etc. Mais ces responsabilités-là, en fait, on voit bien qu'elles sont à la fois nécessaire, parce que le bâtiment de l'église, ben, il en est le garant.
0: Et c'est, il faut quand même en prendre soin.
2: Mais est-ce que c'est son job de négocier avec la ville? Est-ce que c'est son job d'être attentif aux questions légales, etc.? C'est toutes ces questions-là. Mais si c'est un laïc, en fait, la loi française, pour l'instant, ne permet pas que ce soit un laïc.
0: Oui.
2: Donc, c'est toutes ces questions-là qui sont aujourd'hui des points d'achoppement aussi.
0: Frère Thierry Dominique Imbrecht, qu'est-ce qui, à votre avis, parmi les fonctions aujourd'hui du prêtre, telles qu'elles sont reconnues et par l'État français et par aussi le sacrement de l'ordination, quelles sont celles sur lesquelles on devrait réfléchir, peut-être pour nous préserver de ce que vous évoquez, frère Thierry Dominique Imbrecht, les abus de pouvoir? Quels sont les dossiers ouverts et les dossiers fermés aujourd'hui?
1: Je ne sais pas si on peut parler en termes d'ouvert et de fermé, encore une fois. Maintenant, il y a énormément de tâches de type matériel qui pèsent sur les épaules des curés, au sens technique du terme, qui pourraient leur être allégées. Mais bien entendu, je me souviens d'un curé qui disait « Je passe 90% de mon temps à réparer les gouttières de mes églises gothiques parce que j'en ai beaucoup sur mon territoire. Oui. Faites-vous aider par des laïcs », avais-je dit. Il m'a dit « Mais j'en ai pas. J'ai pas de laïcs. Personne ne m'aide. » C'était un brave.
0: Mais comment est-ce possible aujourd'hui?
1: Mais parce qu'il y a très peu de pratiquants. Enfin, évidemment, quand on quitte des grandes villes, pour ne pas dire Paris, on aura toujours des gens pour nous aider, mais il y a beaucoup de prêtres qui sont très, très seuls. Maintenant, s'ils ont des gens pour les aider, formidable, à condition que ce soit des gens responsables et honnêtes, surtout pour des affaires financières. Mais bien sûr, qu'on dégage le prêtre de choses qui peuvent être allouées à des gens plus compétents que lui, en termes, je ne sais pas moi, financiers, organisationnels, politiques ou autres. Mais oui, bien sûr, il n'y a pas de problème.
0: Dans votre paroisse Saint-Maurice à Lille, Benoît de Sinetti, comment vous travaillez avec les laïcs? Quels sont les dossiers que vous pouvez, que vous devez, que vous voulez déléguer?
2: Alors, on essaye d'avoir, depuis maintenant 2-3 ans, une démarche qui essaye d'être le plus synodale possible, au sens où...
0: Le grand mot est lâché, on ne l'avait pas encore évoqué.
2: Oui. Le grand mot est lâché, parce que c'est un mot qui prend une importance de plus en plus certaine aujourd'hui. Synodale, ça ne veut pas dire diluer la responsabilité dans une espèce d'ensemble un peu impersonnel et non cernable. Synodal, ça veut dire que les responsabilités sont données aux uns et aux autres, mais qu'on réfléchit ensemble sur la manière d'avancer les uns avec les autres. Voilà. Et donc, les grandes décisions qui engagent la vie de notre communauté, l'aménagement d'une église, par exemple, sa vocation dans un quartier de la ville, parce que la paroisse dont je suis curé a plusieurs églises, eh bien, tout ça, on essaie de le décider ensemble, en suivant les méthodes et les recettes qui nous sont données par l'église, et notamment par le pape François, puis par son successeur, mais en fait, plus largement, depuis que la question de synodalité a été progressivement mise à jour et poussée par Rome depuis notamment Vatican II. Et on essaie de vivre ça avec des conversations dans l'esprit, avec des réflexions qui se partagent, qui se rencontrent. Ça prend beaucoup plus de temps.
0: C'est lourd.
2: Mais bon, moi, quand j'étais un jeune curé, j'étais beaucoup plus vertical.
0: Oui.
2: Mais en fait,
0: vous avez changé.
2: Ah ben oui, parce que en fait, je m'aperçois que dans la verticalité, on obtient des résultats, mais c'est compliqué dans la durée après de les faire tenir. Alors que dans la collégialité, dans la synodalité, c'est beaucoup plus long, mais ça dure plus longtemps.
0: Vous êtes bien sur RCF Notre-Dame, c'est le débat du jour au micro Frédéric Mounier. Nous sommes en compagnie de deux prêtres, deux théologiens, le père Benoît de Sinetti, ancien vicaire général du diocèse de Paris, aujourd'hui curé de la paroisse Saint-Maurice à Lille, qui publie chez Grasset un petit livre très vif intitulé « La cause du Christ, l'évangile contre l'identité chrétienne ». Et puis le père Thierry-Dominicain Brecht, dominicain théologien, professeur à la faculté de théologie de l'Institut catholique de Toulouse, qui publie au CERF Dieu ou comment s'en débarrasser. Nous venons d'évoquer la question de la synodalité. Nous allons, après la pause, nous allons poursuivre ce débat, notamment en évoquant le prochain consistoire qui va se tenir à Rome, pour lequel le pape Léon XIV, le pape Léon XIV a donné quelques indications de fonctionnement qui vont dans le sens de la synodalité. Alors peut-être d'une certaine, allez, je risque les grands mots, démocratie participative, mais je suis pas certain que ce mot-là soit aujourd'hui un mot qui soit véritablement reconnu dans l'Église. Voilà, nous évoquerons tout cela après la pause. Nous évoquerons également la possible excommunication de la fraternité Saint-Pédis.
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0: Au micro Frédéric Mounier, un débat du jour particulier aujourd'hui puisque nous conversons exclusivement sur les actualités de l'Église universelle. Nous sommes en compagnie du père Benoît de Sinetti, ancien vicaire général du diocèse de Paris, aujourd'hui curé de la paroisse Saint-Maurice à Lille. Son dernier livre, « La cause du Christ, l'évangile contre l'identité chrétienne », c'est chez Grasset. Et puis nous sommes à distance en duplex avec le frère Thierry-Dominicain Brecht, dominicain théologien, Son dernier livre aux éditions du Cerf s'intitule « Dieu ou comment s'en débarrasser ». Alors nous avons évoqué dans la première partie de ce débat du jour la question de la prédication qui reste aujourd'hui un privilège dû à l'ordination, au sacrement de l'ordination. Et puis nous avons lâché le grand mot, le mot synode, fonctionnement synodal. Alors je me tourne pour commencer vers le frère Thierry Dominique Imbrecht. Je rappelle que vous êtes dominicain, on dit de votre ordre, pardonnez-moi ce mauvais jeu de mots, que c'est le plus grand désordre, une autre manière de dire que vous êtes en délibération permanente. Alors le pape Léon XIV, pour son consistoire qu'il ouvre dans ces prochains jours, a demandé à ce que, effectivement, le fonctionnement soit un fonctionnement de ce qu'on trouve dans le cadre des chapitres des ordres religieux, par petits groupes, avec une parole libre à partir de problèmes concrets. Est-ce qu'on peut dire, frère Thierry Dominique Imbrecht, que, à l'occasion de ce fonctionnement synodal, inspiré peut-être de votre fonctionnement à vous, dans la vie consacrée, bien que l'Église s'ouvre à une forme de démocratie participative, frère Thierry Dominique Imbrecht?
1: Eh bien, je ne le crois pas. À la fois, j'appartiens effectivement à un ordre où il y a des instances démocratiques ou de discussion, donc collégiale, si vous voulez, et je ne m'en plains certainement pas. Je souhaite pour d'autres...
0: C'est un peu lourd, quelquefois, non?
1: Non, oh, non. Ça peut ralentir un peu certaines décisions, mais non, globalement, c'est très bien. En revanche... les supérieurs ou les décisions une fois prises le sont et règnent de manière tout aussi autoritaire qu'ailleurs. Il ne faut pas se faire d'illusions. Hein.
0: Oui.
1: Ça c'est pas du tout une discussion permanente et sans fin. Ça c'est tout à fait illusoire. Donc qu'il y ait des instances plus collégiales, disons, dans certaines structures de l'Église. Très bien, c'est pas moi qui m'en plaindrai. Maintenant, pardonnez-moi, je vais parler en mon nom personnel.
0: Allez-y.
1: Comme d'autres. J'allais dire, pour moi, quand je pense synode, je pense usine à gaz. Et rien de plus.
0: Mmh,
1: et
0: sans doute c'est une vision assez négative.
1: Oui, plutôt.
0: Oui. Oui.
1: Et avec sans doute beaucoup de frais financiers engloutis pour pas grand-chose. J'ose le dire aussi, j'aimerais voir les chiffres. Mais, car je crois que ça n'est pas par des réformes infinies de structures qu'on change l'Église et qu'on l'améliore. Ça, c'est une illusion. Et le père de Lubac disait, je le cite, « La passion réformiste dans l'Église est généralement en proportion inverse de la vie surnaturelle, et voilà pourquoi ce n'est presque jamais d'elle que procèdent les réformes authentiques et bienfaisantes. » Et je suis entièrement d'accord avec ce jugement. C'est à partir d'une vision juste de l'Église, de la vie spirituelle et de la qualité des personnes et de leur participation qu'on fera avancer les choses, pas en décrétant d'infinies réunions dont nous le savons déjà pour ce que nous faisons tous, la plupart ne servent à rien, sont nuisibles et fatigantes.
0: Vous voyez, on sent vos réticences, frère Thierry Dominique Imbrecht,
1: vos réticences. Comme ça, d'accord.
0: vous évoquez clairement une usine à gaz. Alors, père Benoît Tsinetti, vous l'avez dit en quelques mots avant la pause tout à l'heure, seul on va plus vite, mais ensemble on va plus loin. Le diocèse de Paris, dont vous avez été un membre éminent, a expérimenté un fonctionnement synodal. Plusieurs centaines de groupes se sont réunis pendant plus de 2 ans, je crois. Plusieurs milliers de personnes ont participé à ça. Est-ce que c'était vraiment une usine à gaz et comment vous voyez cela depuis le diocèse de Lille, où vous êtes désormais, où vous exercez votre ministère, père Benoît Tsinetti?
2: Moi, je pense que ça tient beaucoup, usine à gaz ou pas usine à gaz, à la volonté de celui qui déclenche le processus. C'est-à-dire, si un évêque décide une démarche synodale pour pouvoir cocher la case et pour pouvoir se donner bonne conscience, ça n'aboutit à rien. Si un évêque déclenche ce processus synodal en étant attentif à ce que ça se déroule le plus concrètement possible et à ce qu'on arrive à des choses les plus concrètes possibles, tout en s'engageant lui-même à étudier sérieusement l'application de ses décisions, quitte à en refuser quelques-unes si elles lui paraissent totalement incompatibles avec ce qu'il a à enseigner et ce qu'il a à gouverner, ça change considérablement les choses. Moi, je pense que la question de la synodalité, en fait, elle renvoie à une autre question, c'est qui est légitime pour décider seul. Or, aujourd'hui, c'est pareil d'ailleurs dans la politique, aujourd'hui on voit bien que on évoquait tout à l'heure l'avènement à la connaissance de plus en plus générale aujourd'hui Et puis surtout les moyens de connaissance que sont les téléphones
0: portables. Le partage de l'information et de la connaissance.
2: Etc. Mm-hmm. Donc il y a aujourd'hui cette question-là. L'autre point, c'est de se dire quelle est la légitimité d'un homme, en fait, même s'il a été ordonné.
0: Oui.
2: Est-ce que ça lui donne la capacité à avoir toutes les connaissances, tous les pouvoirs? Alors il peut s'entourer de conseillers. Moi, ce qui me frappe beaucoup dans l'évolution de l'Église, c'est que à Vatican II, chaque évêque important avait un ou plusieurs théologiens, dominicains, jésuites, salésiens.
0: On a cité Henri de Lubac tout
2: voilà,
0: à l'heure.
2: Et ce sont ces théologiens, en fait, qui nourrissaient l'évêque afin de lui donner la capacité de pouvoir discuter, réfléchir, débattre et discerner. Aujourd'hui, qui sont les conseillers des évêques? Qui sont ceux qui les nourrissent de leurs pensées? Et en fait, il y a ces deux aspects, vous voyez. Comment se nourrit celui qui gouverne? Et est-ce que légitimement, on peut raisonnablement penser qu'un homme seul a aujourd'hui la capacité à décider de tout sur un diocèse?
0: Frère Thierry Dominique Imbrecht, pardon, vous avez évoqué tout à l'heure avec de manière plutôt mitigée la sociologie. Comment est-ce que vous répondez à cette question posée par Benoît Tsinetti? Qui est légitime pour décider seul aujourd'hui? La légitimité aujourd'hui ne peut-elle reposer que sur, disons, la grâce sacramentelle, frère Thierry Dominique Imbrecht?
1: Attention, tout à l'heure, à propos de la sociologie, oui. j'ai dit que ça n'était pas à elle, disons, d'avoir le dernier mot. Mm-hmm. Mais bien sûr qu'elle est à prendre en compte, mais c'est l'évidence même, d'une certaine manière. Mais ça n'est pas à elle d'être le seul critère, c'est-à-dire un critère de pouvoir, finalement. Or, c'est ça qu'on voit souvent dans des instances ecclésiales. Sur ce que vient de dire le père Benoît, je suis assez d'accord.
0: Oui.
1: D'autant que les évêques, souvent, n'ont pas poussé si loin que cela leur science théologique, pris par d'autres choses. Donc, doivent-ils décider de tout seuls? D'abord, effectivement, qui sont leurs conseillers? Y en a-t-il tellement de qualité? C'est une autre question, des conseillers. Mais en effet, décider seul, ça n'est, de mon point de vue, jamais très bon. Donc, il y a dans les ordres religieux des conseils, différentes strates de conseils, c'est bien, ce n'est pas miraculeux non plus, hein. Ça n'est pas parce qu'on est nombreux qu'on dit moins de bêtises, on peut en dire tout autant, et c'est surmultiplié. Il n'empêche que c'est une sécurité. Ce ne sont pas des contre-pouvoirs, car ce serait dialectique et c'est pas bon. Mais c'est au moins une pondération, et je pense qu'en effet, un jugement solitaire laisse toujours pantois. Lorsque le merveilleux pape François, le soir de son élection, sur le balcon de Saint-Pierre, a annoncé seul la démocratisation de l'Église, je me suis dit, donc il sera autoritaire.
0: Il décide. Il ne l'a pas tout à fait dit avec ces mots-là. Il n'a pas utilisé ce mot-là, frère Thierry Dominique Imbrecht.
1: Oui, mais enfin, c'était de ça qu'il s'agissait.
0: Oui.
1: Donc, paradoxalement, il l'a décidé seul.
0: Oui.
1: Et ça tourne un peu en rond. Donc, effectivement, je pense qu'en tout cas, dans toutes les instances de pouvoir, il est bon qu'il y ait une instance de pondération afin que les gens ne décident pas seuls, surtout sur des dossiers où ils ne sont pas compétents. Et par exemple, aucun évêque ne peut être décemment compétent sur les 10 ou 15 métiers qu'on lui demande d'honorer. Ça n'est pas raisonnable. Donc, si effectivement ils sont bien entourés, c'est mieux.
0: Bien, alors vous avez évoqué le pape François, le pape Léon XIV, qui va arriver bientôt à Paris, bientôt en France. On parle beaucoup sur cette antenne de RCF Notre-Dame des attentes concernant cette visite du pape. On voit d'ores et déjà plusieurs tentations émerger dans les attentes par rapport à la visite du pape. S'agira-t-il de faire nombre, de faire plus et mieux qu'en Espagne, par exemple, avec ce fameux million qui a été dépassé? Plus globalement, la question qui se pose à l'Église en France aujourd'hui, c'est comment vivre pour le mieux le statut de minorité. Benoît Tsinetti, dans votre livre, vous êtes assez sévère avec ceux qui souhaitent faire nombre, avec ceux qui souhaitent exister de façon communautaire forte. Quel est votre regard aujourd'hui et qu'est-ce que vous attendez de cette visite du pape?
2: Je crois surtout que les 40 dernières années, nous avons vécu nombre de très grands rassemblements, de visites pontificales joyeuses, heureuses, et où la foule nombreuse venait prier et se réjouir autour du Saint-Père, et que ça n'a pas apporté, que je sache, de transformation radicale dans la vie de l'Église, sinon des choses ponctuelles qui souvent, malheureusement, n'ont pas été à la hauteur des attentes qu'on avait.
0: Donc nous cédons pas au vertige du nombre,
2: c'est oui, ça que vous c'est-à-dire dites. Qu'en fait le vertige, c'est évidemment plus sympa, c'est plus agréable d'être un million que d'être mille, c'est évident, et qu'on a besoin de se retrouver parfois dans une foule, comme dans d'autres domaines de vie, pour se sentir appartenir à un corps vivant, heureux, dynamique, etc. etc. Mais finalement la question posée c'est à quoi sert la visite d'un pape, en fait. Visite d'un pape, elle est là d'abord pour rencontrer une église locale, et donc le pape vient aussi se mettre, il s'est préparé avant évidemment, pour pouvoir connaître cette église locale et la rencontrer en vérité, le plus en vérité possible, une fois qu'on a passé les pompes, y compris dans ses pauvretés, de pouvoir l'écouter, puis de pouvoir l'encourager, voilà. Et donc, je pense que c'est ça que le pape Léon XIV viendra faire. C'est vrai qu'on est tous habités par ces images espagnoles qui ont été exceptionnelles, à mon sens.
0: Assez inattendues, d'une certaine façon.
2: Parce que totalement inattendues. Oui. En tout cas, pour beaucoup, dans un pays qu'on dit depuis longtemps marqué par un anti-christianisme fort lié à la fin du franquisme, enfin, à l'après-franquisme, à des tensions politiques très, très, très fortes autour de la question religieuse, etc. Moi, j'imaginais pas une seconde à Madrid. Moi, j'ai été au JMJ de Madrid. Je me souviens au JMJ de Madrid d'Espagnols qui nous voyant dans les rues se moquaient de nous en disant les catholiques, machin, basta, etc. Là, on a vu qu'il y avait quelque chose de différent. Le discours au Parlement, au Cortés, c'était aussi un moment. C'était un grand moment.
0: Oui.
2: Voilà. Donc, mais c'est l'Espagne. La France, c'est un autre pays. Mm-hmm. C'est d'autres conditions. Mais c'est vrai qu'on est. Moi, j'ai été très très séduit et je me suis dit, ça serait bien qu'effectivement en France, non pas uniquement une question de nombre, mais qu'on ait cette ferveur et cette attitude de joie et de confiance dans la rencontre avec le pape.
0: On vous sent en attente, Benoît Tsignetti, frère Thierry Dominicain Brecht. Quelles sont vos attentes et plus largement, comment voyez-vous ce nouveau statut aujourd'hui de minorité de l'Église en France, frère Thierry Dominicain Brecht?
1: Bien, pour ce qui est du voyage du pape, je souhaite en effet, comme le père Benoît, que ce soit une occasion à la fois pour le pape de rencontrer la France et son Église concrète, en espérant que ce soit pas uniquement la boutique, mais la véritable Église.
0: C'est-à-dire, et quelle est la différence entre la boutique et la véritable Église?
1: Il y aura toujours des intermédiaires qui se croient très, très, très compétents et qui sont dans la boutique depuis longtemps. Alors que les vrais gens peuvent être dehors. Et quoi qu'il en soit, je crois qu'il est bien pour des nouvelles générations d'avoir l'expérience quand même d'une certaine joie commune d'être dans l'Église. Nous trois, là, ce matin, nous sommes des vieux briscards. On a tout reçu. Nous sommes
0: assis. Merci pour nous, frère Thierry Dominique.
1: Oui, monsieur, nous sommes assis sur un coussin doré et nous sommes prêts à en priver les autres sous prétexte que nous sommes gavés.
0: Sommes aussi assis sur une forme de couronne d'épines quand même, frère Thierry Dominique.
1: Oui, c'est pas nous qui en souffrons le plus quand même.
0: D'accord.
1: Tout en passant. Donc là, je crois qu'il y aurait une réaction de gosse de riche, de finalement mesurer pour les autres une vraie joie qui pour eux est peut-être la première fois. Et je crois qu'il est très important de transmettre aux autres ce que nous, de toute façon, nous avons reçu et dont nous ne mesurons pas la misère chez nombre de ces jeunes qui ne font que recommencer, qui ont le compteur à zéro ou presque. Et donc, il est très important qu'ils aient une expérience ecclésiale riche et forte. Vous voyez, une expérience ecclésiale, mais de se retrouver entre jeunes chrétiens et pape, ça va les changer du bureau paroissial où on les a filtrés en leur disant qu'il fallait surtout pas qu'ils lisent le catéchisme de l'Église catholique pour se préparer au baptême.
0: En êtes-vous bien sûr, frère Thierry Dominique?
1: Oui. Il y a énormément d'endroits où ça se passe ainsi. Oui, j'ai des échos, oui, bien entendu.
0: Alors, comment voyez-vous, vous évoquez ces jeunes, ces nouveaux qui arrivent, ces 20 000 baptisés, ces néophytes, ces catéchumènes. On sait que la province ecclésiastique de Paris a ouvert une série de, c'est pas une assemblée synodale, mais une assemblée provinciale pour réfléchir sur la manière d'intégrer ces néophytes, ces catéchumènes. Benoît Tsignetti, vous les voyez frapper à la porte de votre paroisse Saint-Maurice à Lille. Comment ça se passe?
2: Oui, moi je serais assez en désaccord avec ce que vient de dire le frère Thierry Dominique, parce que on peut pas en même temps souligner le dévouement immense des prêtres de paroisse qui croulent sous le travail, et expliquer qu'ils reçoivent les catéchumènes en les formant mal et en les méprisant.
1: Je ne parlais pas des prêtres.
2: Non, mais c'est les prêtres qui préparent au baptême jusqu'à preuve du contraire.
0: Que, disons qu'il y a des défauts dans l'accueil des paroisses, c'est ça que vous disiez.
2: Beaucoup, mais il y en aura toujours. Il y en aura toujours. Mais il y a surtout le premier défaut dans l'accueil des paroisses, c'est qu'on est submergé par le nombre. Mm-hmm. Et c'est magnifique. C'est-à-dire que nous, on voit bien à la paroisse, on a une centaine de catéchumènes dans ma paroisse qui sont en cours de chemin. Comme dans beaucoup de paroisses, hein, c'est pas. Mais on est submergé. C'est-à-dire que moi, quand je suis arrivé à la paroisse, il y avait 6 baptêmes par an. L'année prochaine, on en aura une quarantaine. Bon, donc
0: ça
2: c'est
0: explose.
2: Un accompagnement, une mise en œuvre, tout ça. Et c'est très bien parce que c'est comme si l'Esprit Saint avait attendu qu'on soit vraiment, vraiment, un peu au fond du truc pour nous submerger. Dire maintenant, vous allez arrêter de vouloir tout prévoir, tout organiser, tout planifier, tout décider, tout discerner. Recevez et puis voilà, laissez-vous déplacer par cette foule aussi qui arrive. Et c'est vrai qu'ils ont besoin de temps fort, de rassemblement, etc. Il s'agit pas du tout de les priver de cette joie-là avec la visite du pape, mais simplement de se dire que ça nous responsabilise, nous, d'autant plus que ces jeunes-là qui vont se réjouir, et je vois bien sur la paroisse, beaucoup disent qu'ils veulent venir en septembre à Paris pour être à la messe et la veillée avec le Saint-Père. Mais comment on va les accompagner là-dedans, et comment on va les accompagner après dans leur découverte de l'Église et dans leur rencontre avec le Christ.
0: Alors cette question de l'accompagnement, de l'accueil, elle s'est posée par exemple au moment des rassemblements de Pentecôte. On sait la faveur qu'a connue le pèlerinage à Chartres. On sait aussi les grands nombres de jeunes qui ont été accueillis à Janville. Il va y avoir un événement douloureux dans les premiers jours de juillet qui sera un probable schisme avec donc entre l'Église catholique universelle romaine et latine et la fraternité Saint Pidis. Dans votre livre, Benoît de Cinetti, vous évoquez le retour de Maurras, vous évoquez la persistance de la fracture révolutionnaire. Est-ce que c'est ça qui se joue autour de la fraternité Saint-Pidis aujourd'hui, plus qu'une question liturgique?
2: Oui, c'est d'abord une question politique. Ça, c'est pas la question de la liturgie, elle est utilisée comme une bannière pour rassembler les troupes, mais c'est toujours pareil. C'est la question liturgique, elle cristallise, elle permet de rassembler. C'est d'abord une question politique, c'est une question de rapport au monde, de vision de l'Église et de la vision dont elle doit être en lien avec le monde, au cœur du monde, voilà, et se présenter au monde. Il faut quand même rappeler en permanence que d'après en tout cas les archives du Vatican, Mgr Lefebvre a signé pendant le Concile toutes les déclarations, a voté tous les textes qui ont été adoptés. Donc, il y a une prise de conscience,
0: Il s'est retourné ensuite contre le Concile.
2: Donc, moi, je ne veux pas accabler ce pauvre homme qui a sans doute été pour une part manipulé, qui sans doute a été dans un projet politique qui le dépassait et dont il a été un instrument. Mais ce qui me semble, et vous voyez, c'est toujours la même chose, c'est que moi, dans mon livre que vous évoquez, comme pour cet événement du sacre de ces évêques, en fait, moi, ce qui me désole profondément, ce sont les gens qui sont trompés, voilà. Ce sont les gens qui sont manipulés. Et ce qui m'irrite profondément, ce sont ceux qui trompent et qui manipulent. Moi, je n'ai rien contre les personnes qui de toute bonne foi pensent que ce qu'on leur dit là est la vérité. J'en veux, moi, à ces mauvais bergers, à ces mauvais pasteurs que l'Évangile nous présente et que Jésus dit, détermine de manière très claire. En disant ça, je ne prétends pas non plus être moi-même parfait, ni sans défaut, ni sans aspérité. Mais voilà, je pense qu'il faut parfois dire aussi des choses et mettre les uns et les autres devant leurs responsabilités. Les pasteurs de cette communauté qui entraînent leurs ouailles sur ce chemin, les entraînent dans un chemin qui brise la communion, qui sans doute provoquera l'excommunication, et le faire, comme on le voit aujourd'hui sur leur site internet, dans une ambiance de kermesse, de saucisses barbecue et de buffet provincial, me semble, mais en fait, profondément navrant.
0: On sent l'émotion qui vous étreint, Père Benoît Cinetti. Frère Thierry Dominique Imbrecht, comment voyez-vous ce probable schisme? Est-ce qu'il plonge ses racines dans une question politique, dans une question idéologique, dans une question théologique? Le pape Léon XIV a rappelé l'importance de l'adhésion aux décisions de Vatican II. Est-ce que c'est là-dessus que va porter le grand départ, peut-être, de la fraternité Saint-Pidis, frère Thierry Dominique Imbrecht?
1: Tout d'abord, je suis assez d'accord avec ce que vient de dire le père Benoît, un peu sur tous les points qu'il a abordés. Ensuite, ce que je voudrais dire, c'est que, enfin, on n'a pas à attendre un schisme comme si c'était un élément nouveau. On y est depuis 40 ans. Ils ne font que réitérer le même geste pour se survivre, en quelque sorte, par des ordinations nouvelles. Mais on y est. Enfin, c'est là où il y a quelque chose de faussé dans la manière de dire les choses. En outre, l'excommunication ne sera pas une punition. Elle est attachée à l'acte par lui-même. S'ils se séparent, c'est eux qui se mettent en dehors de la communion. Un peu comme dans une famille, un mari qui plaque sa femme et part aux États-Unis, on n'a pas à attendre pour décréter qu'ils se sont séparés, il est parti. Donc ce sont eux qui partent, et le code de droit canonique nous dit bien que une ordination faite sans la permission du pape les met de soi en état de schisme. Donc, et ils le savent très bien, au fond. D'où une argumentation à la fois très faible théologiquement et sans cesse réitérée. Quand on a à prouver ce qu'on a à faire, c'est qu'on n'est pas à l'aise. Donc, ils le savent très bien, et je crois qu'on leur mentirait en leur faisant croire que non. Mais comme, évidemment, ça atteignait aussi les mariages et les confessions, le pape François avait eu la bonté de relever de cela, ça a touché à l'inacceptable, parce que le principal dans l'adhésion religieuse, c'est le mariage, c'est la personne avec qui on se marie, bien entendu, hélas. Donc, de ce point de vue, il y a des choses qu'on ne veut pas aborder. Maintenant, est-ce que ça touche à des choses politiques, sociales, religieuses, c'est tout à la fois? Et ça n'est pas nouveau. Maintenant, si on en est là, depuis 40 ans, il faut aussi battre sa coulpe, c'est que on a fait aussi assez de bêtises pour en arriver là.
0: Alors vous êtes assez sévère dans votre livre, frère Thierry Dominicain Brèche, dont je rappelle le titre, Dieu ou comment s'en débarrasser au cerf. Je vous cite, vous écrivez, le risque pour un catholique est plus que jamais d'affadir l'annonce. Vous évoquez les collaborations mortifères, les renoncements honteux, et vous dites, la tentation du consensus et de la respectabilité a étouffé la force de la prédication. Vous y allez fort, frère Thierry Dominicain Brèche.
1: Non, j'y vais pas fort, simplement j'exprime de manière vive des choses modérées, à l'inverse de gens qui expriment de manière modérée des choses scandaleuses, et du coup on s'en aperçoit pas. Mais à propos de ce dont nous parlons, je crois que ils sont les petits-enfants ou les arrière-petits-enfants d'une génération qui a vu la crise, qui a vu bien des paroles plus que maladroites de leur clergé, des décisions ultra-cléricales non moins maladroites, des liturgies scandaleuses. Ils se sont révoltés et du coup, on recristallisait, on redurcit des choses qui venaient de plus loin, dont ils auraient pu parfaitement se passer. Nous n'en finissons pas de payer une facture ancienne. Donc, quant à la cause des choses, c'est un peu de la faute de ceux qui nous ont précédés. Dans d'autres pays, ça n'a pas eu lieu, après tout. Il y avait quelque chose de typiquement français. Maintenant, aujourd'hui, il faut à tout prix faire en sorte qu'il n'en soit pas ainsi. Je n'ai pas l'impression que eux soient prêts à écouter, c'est le moins qu'on puisse dire. J'ai entendu dire, et ça n'est pas du tout pour contredire ce qui était dit avant moi, je ne sais pas, que en fait les plus durs ne sont pas tant les pasteurs que les laïcs qui tiennent la chose.
2: Eh bien alors,
1: notamment financièrement.
0: C'est Benoît de Céretti.
2: Ouais, pardon, frère, mais c'est, je suis d'accord avec vous, j'entends dire la même chose. Et en fait, ça me fascine de voir des prêtres, enfin des confrères, qui en chair prône une verticalité absolue et une parole totalement du gouvernement, et qui nous disent, quand on leur dit « Mais comment pouvez-vous partir dans cette voie-là »« Que voulez-vous, ce sont les laïcs qui nous y entraînent. » Je trouve que là, il y a quelque chose, moi, qui est l'ordre d'un mystère un peu ontologique.
0: En un mot, père Benoît de Cinetti, je rappelle le titre de votre livre chez Grasset, « La cause du Christ, l'évangile contre l'identité chrétienne ». Comment voyez-vous aujourd'hui les contours de cette identité chrétienne aujourd'hui? En un mot, cette identité doit-elle être identitaire, père Benoît de Cinetti?
2: D'abord, en fait, le sous-titre peut provoquer un malentendu. Je ne nie pas la nécessité d'une identité chrétienne. D'abord, le chrétien, il tient son identité de celui dont il porte le nom, à savoir le Christ. Donc, cette identité chrétienne, on la reçoit du Christ, et c'est elle qui nous fait vivre. Voilà. Ce que je veux pointer du doigt, c'est les dérives que certains voudraient introduire dans l'esprit des gens, et des jeunes en particulier, autour de cette identité, en la travestissant sous les traits d'un identitarisme, culturel.
0: Voilà, culturel. Voilà. C'est-à-dire?
2: Ben, c'est-à-dire, en fait, si vous voulez, c'est, pour prendre une comparaison, certains qui aiment l'Église, comme les taxidermistes aiment les animaux, c'est-à-dire qu'on aime bien voir les choses un peu empaillées, donc on réinvente ou on promet un décor et un imaginaire qui qui n'a jamais vraiment existé, qui est, c'est très adolescent. Mm-hmm. Que des jeunes puissent avoir cette goûter cela, je le comprends très bien. On a l'innocence, enfin le zèle de la jeunesse. Ce qui m'ennuie, moi, c'est que ce soit souvent des messieurs ou des gens de ma génération, donc un peu plus âgés, qui se complaisent dans cette espèce de caricature de religion, quoi.
0: Voilà, vous l'avez dit, c'est la fin de ce débat du jour. Nous avons scruté l'actualité ecclésiale, l'actualité de l'Église universelle en France et à Rome aujourd'hui. Nos deux invités étaient le père Benoît de Cinetti, ancien vicaire général du diocèse de Paris, aujourd'hui curé de la paroisse Saint-Maurice à Lille, son dernier livre, La cause du Christ, l'évangile contre l'identité chrétienne, c'est chez Grasset. Et puis nous étions également à distance en compagnie du frère Thierry Dominicain Brecht, dominicain théologien, dont le dernier livre paru aux éditions du Cerf s'intitule « Dieu ou comment s'en débarrasser ». Le moment est venu de céder le micro, toujours sur RCF Notre-Dame, de céder le micro à Melchior Gormand qui pense et qui agit plus que jamais.
4: Bon, on essaye en tout cas. Bonjour Frédéric. Demain, on vous retrouve pour le débat du jour.
0: Eh oui, ça sera mon dernier débat du jour.
4: Eh oui, parce que Louis Dauphresne est de retour.
0: Voilà, et nous en sommes heureux pour lui.
4: Bien sûr, je sais qu'il vous a beaucoup manqué à toutes et tous. Dans un instant, ça va être une rediffusion de Je pense donc j'agis exceptionnellement, mais c'est pas grave, puisque c'était sur les 15 ans de Zoom. Comment la visioconférence a-t-elle transformé nos vies? Et c'est vrai qu'avec la canicule qu'on est en train de traverser en ce moment, il y a beaucoup de personnes qui restent en télétravail et qui utilisent certainement cette application. Bref, voilà cette rediffusion que je vous propose dans quelques minutes sur RCF Notre-Dame. À tout de suite.

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1: Cancer, relations amoureuses, chaotiques, difficultés relationnelles en général, dépression, anxiété, manque de confiance en vous. Et si tous ces maux étaient dus au fond à votre héritage familial? N'est-ce pas lié complètement au hasard toute cette affaire-là? Comment, en gros, se libérer d'un héritage familial comblant ou trop encombrant? On en parle aujourd'hui dans cette émission en quête de sens sur RCF Notre-Dame avec mes deux invités. On commence par honneur aux femmes, Elisabeth Horowitz. Bonjour Elisabeth.
2: Bonjour Marie-Ange.
1: Ravie de vous revoir.
2: Ah oui.
1: Pour cette émission en quête de sens. Vous qui êtes toujours psychopraticienne, vous avez écrit, rappelons-le, de nombreux ouvrages de développement personnel, notamment en psychogénéalogie. Alors j'aurais dû prendre des cours d'articulation juste pour cette émission, parce que entre transgénérationnel, psychogénéalogie. Alors là, on est bien parti. Vous venez de publier Mon cœur généalogique, en lien en partie avec l'émission du jour, hein, comment l'histoire familiale influence notre vie sentimentale et sexuelle, qui est sortie chez Guy Trédaniel. On peut également mentionner celui qui a précédé sur l'héritage familial en règle générale, hein, une sorte de...
2: Oui, ça s'appelle Mon corps généalogique. Alors,
1: avant le cœur, c'était le corps.
2: C'était le corps, donc qui était davantage consacré à la santé, en fait.
1: Voilà, ce que j'ai évoqué en introduction, oui, à savoir les cancers et tout ça et tout ça.
2: Oui.
1: Toutes les maladies, voilà. C'est pas forcément lié que au hasard. Julien Sandrel est également avec nous. Bonjour Julien Sandrel.
3: Bonjour.
1: Alors, si vous avez vu La Chambre des Merveilles, c'est lui, à l'origine du livre, hein, qui a précédé le film. Bravo, Julien Sandrel. Vous qui êtes donc écrivain, un écrivain presque, vous êtes né écrivain presque, hein, d'une certaine façon. Hein.
3: Pas tout à fait. En tout cas, j'ai pas du tout fait ça pendant les 35 premières années de ma vie.
1: Oui, mais vous aimiez bien écrire quand même. Pas pour vous, mais
3: ouais,
1: pour les autres.
3: Tout à fait.
1: Vous rêviez d'être metteur en scène.
3: Oui, en tout cas, quand on me posait la question quand j'étais enfant, qu'est-ce que tu veux faire quand tu seras grand, je disais écrivain ou metteur en scène.
1: Ouais.
3: Et après, j'ai absolument pas fait ça.
1: Bah non, vous avez travaillé et un jour, vous avez tout plaqué. Ça nous fait tous rêver, ce parcours. Rien prendrait. Sauf qu'on n'en est pas tous capables. C'est ça le problème. En tout cas, vous récidivez. Vous revenez aujourd'hui avec cette fois un livre qui parle de vous.
3: Oui.
1: Ça a été difficile, on l'imagine, parce que c'est pas une autobiographie. Julien Sandrel, vous qui êtes l'auteur de ce livre, Mes frères, nos fantômes et moi, une sorte de voyage à Naples, en Italie. Vous avez cherché presque par hasard au départ vos racines. Racontez-nous. Ça, c'est intéressant. On va soumettre ensuite le cas pratique à notre amie Elisabeth Horowitz.
3: Alors, c'est pas tout à fait par hasard, parce que c'est quand même quelque

0: chose qui m'anime depuis maintenant pas mal d'années. Donc c'est arrivé sur le tard, mais ça
1: Ouais.
0: fait maintenant plusieurs années que je m'interroge sur mes origines italiennes. J'avais déjà tiré de ces interrogations un roman qui s'appelle Merci, Grazie, Thank You, qui était paru il y a quelques années. Et en fait, là, c'est la première fois que je l'aborde sous l'angle vraiment du récit personnel, puisque là, on est parti avec mes frères, donc à la recherche de la tombe de notre arrière-grand-mère,
1: Mère.
0: dans la banlieue de Naples,
1: Ouais.
0: notre arrière-grand-mère italienne Pasqualine. Et en fait, oui, alors c'est pas tout à fait par hasard, mais quand même, c'est à la base une proposition d'une éditrice qui m'a
1: Ouais.
0: appelé un jour et qui m'a dit, en fait, donc je sors une nouvelle collection qui va s'appeler Paradis perdu, et le concept, c'est d'envoyer un écrivain sur les traces d'un lieu qui est important pour lui et
1: Ouais.
0: qu'il en tire un récit personnel de manière très libre. Moi, j'étais jamais allé à Naples, donc c'était pas du tout la destination évidente. Moi, je suis originaire de hier, j'ai grandi à hier, donc tout ce qui est reconnexion à mon enfance, ça aurait pu être hier. Mais en
1: Ouais.
0: fait, dès qu'elle m'a parlé de ça, tout de suite, j'ai pensé à Naples.
1: Vous êtes branché sur Naples,
0: Oui, parce qu'en fait, je
1: incroyable.
0: me suis dit, il y a quelque chose dans ma famille autour de Naples, notamment autour d'un petit village qui s'appelle San Felice a Cancello, avec beaucoup de non-dits. On m'a jamais expliqué pour quelle raison est-ce que mon arrière-grand-mère serait enterrée à Naples, alors que je sais qu'elle est arrivée en France en 1922, qu'elle y a vécu la totalité de sa vie et qu'elle n'était jamais retournée à Naples, à part au moment où elle est morte, en
1: Ouais.
0: 1969. Donc il y avait tout un truc comme ça qui n'était pas du tout clair, et je me suis dit, ça mérite d'être creusé. Parce qu'il y a forcément une empreinte qui a été laissée de ce parcours d'immigration italienne de mes arrière-grands-parents et de mon grand-père, dans ce que je suis aujourd'hui et dans ce que mes frères sont aujourd'hui aussi.
1: Ouais. Oui, parce que c'est un voyage à plusieurs, en fait, hein. On va le voir, Julien Sandrel. Alors, Elisabeth Horowitz, ce genre de récit, ce genre d'histoire, arrive beaucoup plus souvent qu'on l'imagine. Parfois, on tombe, vous savez, on pense, et tiens, j'aimerais bien partir en voyage à tel endroit, et puis on apprend, et on y revient, il y a quelque chose qui nous appelle, sans être au courant du tout que, par exemple, notre arrière-grand-mère y a vécu de très bonnes années, ou les pires années. Et alors, c'est assez étonnant quand même ce qui se passe, c'est quelque chose d'irrationnel, hein, de prime abord.
2: Oui, tout à fait. D'ailleurs, j'ai une anecdote à ce sujet parce que bon, j'ai eu habité à Bordeaux et puis à l'époque, je cherchais un appartement. Et puis, dans cette ville de 500 000 habitants, enfin même davantage à la métropole, l'agence immobilière me trouve un appartement dans une rue qui s'appelle rue Pomme d'Or. Et je découvre, alors à l'époque, je ne le savais pas, mais je découvre que mes arrière-grands-parents, enfin une partie des arrière-grands-parents, parce qu'on a tous 8 arrière-grands-parents. Donc, un des couples de ces arrière-grands-parents avait tenu un commerce dans cette rue. Donc, bon, ben, bien sûr, des décennies
1: Incroyable.
2: auparavant. Et je ne le savais pas. Alors, combien de chance pour... donc, j'ai pris
1: Véridique,
2: l'appartement, en
1: hein.
2: plus, avant de savoir tout ça. Et tout à fait véridique. Et en fait, combien de chance, voilà, sur... Il y a beaucoup de rues à Bordeaux. Et finalement, j'ai atterri là, par le plus grand des hasards, si je puis dire. Mais vous voyez, même sans faire des milliers de kilomètres, on peut se retrouver dans des rues où nos ancêtres, enfin nos aïeux, ont vécu tout en l'ignorant totalement. Et finalement, c'est l'inconscient qui nous y mène.
1: Mais c'est étonnant. Et est-ce que, selon vous, alors parce que là, c'était une sorte de mise en bouche vers notre sujet, vous
2: Oui, c'est
1: voyez,
2: ça.
1: est-ce que 90, combien de pourcentage, moi j'aime bien les chiffres de temps en temps, Elisabeth Horowitz, qu'on le veuille ou non,
2: Oui.
1: on dépend de notre héritage familial à combien de pourcents? Je pense que les auditeurs ont envie d'avoir la réponse avec vous.
2: 90%.
1: Ah oui, c'est ça.
2: Oui, tout à fait.
1: Julien Sandrel, ça vous parle?
0: Ah bah complètement. Déjà, enfin, quand on se construit en tant qu'individu, on est forcément entouré de sa famille, qu'on l'aime, qu'on la déteste. Voilà, on
1: Ouais.
0: est dans un cercle familial qui nous construit d'une façon ou d'une autre, et forcément, les peurs, les blocages, et puis les joies aussi des personnes qui nous entourent, les silences comme tout ce qui est dit, tout ça contribue à nous forger, à forger notre caractère, à forger notre trajectoire de vie. Ça, j'en suis parfaitement convaincu, oui.
1: Ouais. Et votre famille vous est plus comment peut-on dire? J'ai plus familière, c'est complètement idiot, mais est-ce que ça va mieux depuis ce voyage, en fait, et depuis ce livre
0: Alors
1: à
0: déjà, c'est quand même
1: pension?
0: assez récent, parce que finalement c'était l'année dernière
1: Mais
0: que j'ai
1: oui,
0: fait ce voyage seulement.
1: c'est
0: Mais
1: frais
0: en tout,
1: encore.
0: ouais, c'est frais, mais en tout cas, ce qui est certain, c'est qu'il y a des choses que j'ai comprises et qui se sont éclairées par rapport à notamment à certaines de mes peurs personnellement.
1: Sans blague, hein. C'est vrai?
0: Ouais, complètement. Moi, par exemple, j'ai de manière totalement irrationnelle une peur assez forte de l'effondrement. Donc j'ai peur que les choses s'effondrent autour de moi, que mon immeuble s'effondre, que ma vie s'effondre, que ma carrière s'effondre, que je suis hypochondriaque aussi, donc que ma santé s'effondre. Et en fait, c'est ce qui est assez fou, et finalement j'aurais pu y penser tout seul, mais c'est le genre de choses qui sont tellement inconscientes qu'on ne les conscientise, je pense, que quand on y est confronté. Quand je suis arrivé à Naples, une des premières choses qu'on m'a dites, c'est « tu sais, en ce moment, ça tremble beaucoup ». Et en fait, j'ai pris conscience qu'en fait, toutes les générations jusqu'à mes arrière-grands-parents, donc de mes aïeux, ont grandi sur le sol de Naples, c'est-à-dire dans un endroit qui tremble tout le temps et où, effectivement, l'effondrement est une menace permanente. Et la solution que les gens trouvent à cette menace de l'effondrement, c'est le regroupement familial. C'est-à-dire qu'effectivement, on m'a expliqué encore aujourd'hui des personnes qui vivent dans le même immeuble et qui disent, bah en fait, eux, ils vivent au troisième, moi, je suis au premier. Et quand ça tremble, bah ils viennent passer la nuit chez moi parce que c'est moins risqué. Et donc, en fait, les familles vivent encore de manière extrêmement proche. Et je pense que c'est propre à Naples, justement. Donc, c'était vraiment quelque chose d'assez fort pour moi de constater ça.
1: Étonnant, je suis sûre qu'il y a des tas de choses à raconter autour de ça. Alors, Elisabeth Horowitz, ça fait une tête, mais alors je vous raconte pas.
2: Pourquoi ?
1: Il y avait comme un truc qui s'éliminait dans vos yeux.
2: Oui, mais c'est vrai que les phobies, bon, on peut avoir la phobie de l'eau quand certains membres de la famille se sont noyés, même si on l'ignore. On peut avoir
1: C'est intéressant.
2: Bien sûr, on peut avoir la phobie du feu quand des membres de notre famille ont été brûlés. Oui, on peut avoir la phobie de certains éléments. C'est-à-dire des peurs irrationnelles que rien n'explique dans notre vie actuelle, mais effectivement qui sont de l'ordre du souvenir. Et c'est vrai que ça pose question quand même sur la transmission, parce que est-ce que c'est inscrit dans nos cellules ? Enfin bon, on sait que les cellules contiennent l'ADN, donc de l'information.
1: Oui, d'accord.
2: Est-ce que tout ça est inscrit dans les cellules, ou est-ce que c'est une mémoire de style quantique, c'est-à-dire que l'information serait toujours disponible finalement, voilà, à un niveau quantique. En tout cas, on peut en vérifier les effets. Moi tous les jours, quand j'avais mon cabinet de constatation, je vérifiais que les phobies et les peurs irrationnelles, et même des hantises, de l'anxiété permanente, ça peut être dû effectivement au vécu stressant des parents et des grands-parents, même des oncles et tantes parfois.
1: Parce que vous savez, alors là je vais être un peu trash au début de cette émission, je suis désolée, mais c'est vrai qu'on en parle beaucoup en plus aujourd'hui d'inceste. Sophie Chauveau était venue, que vous connaissez peut-être, qui a raconté, c'était une des premières il y a 6 ou 7 ans à parler de ça dans un livre, à quel point c'est complètement clanique cette histoire. Enfin, après on va parler des cancers, mais c'est vrai que il y a une question qui se pose autour de ça, parfois c'est inconscient. C'est-à-dire de génération en génération, il y a des familles où l'inceste se pratique de génération en génération, et les femmes ou les hommes cherchent, comme par hasard, se marient, épousent des personnes qui sont voilà des prédateurs, ou des complices. Enfin, c'est complètement hallucinant. C'est fou quoi. On est dépassé par ça. C'est terrible en fait, sans être fataliste, mais. Je me pose beaucoup de questions autour de ça, par conséquent.
2: Oui, alors il y a le phénomène de répétition, effectivement, qui existe, qu'on peut constater. C'est vraiment, on va dire, le mécanisme fondamental de la généalogie, c'est la répétition. Cette répétition, elle s'installe d'autant plus qu'il y a des secrets. C'est-à-dire quelque chose qu'on ne connaît pas a davantage de chances de se répéter. Mais il y a aussi, dans les cas d'inceste, l'identification à l'agresseur. C'est-à-dire qu'on a été abusé. Et soi-même, on va abuser parce que n'ayant pas pu dénoncer l'agresseur ni s'en venger, on va s'identifier à lui, en fait.
1: D'accord.
2: C'est comme ça que ça se répète. Et je tiens aussi à préciser que l'agression sexuelle, ce n'est pas forcément de la sexualité, c'est surtout de la domination. Hein. C'est-à-dire qu'il y a aussi une hiérarchie à l'intérieur de la famille. Et cette hiérarchie, en fait, elle va se transformer en prédation dans certains cas. Et c'est comme ça que des membres de la famille qui ont été préférés peuvent se venger. Par exemple, si nos oncles et tantes ont été les préférés, ils vont avoir davantage de chances, d'opportunités de se venger, en fait, ou de répéter cette domination par la prédation sur les neveux et nièces, par exemple.
1: D'accord.
2: Voilà, donc c'est de la domination.
1: Alors, sans parler forcément de... Enfin, sans forcément parler que de ce phénomène-là...
2: Oui.
1: Julien, est-ce que vous avez découvert par exemple des secrets de famille à cette occasion ? Parce que vous avez parlé tout à l'heure de choses qui se transmettaient de façon très inconsciente. Est-ce que des choses positives ou pas, peu importe, mais des choses que vous avez vraiment découvertes qui comme une révélation, genre, ah ouais, dis donc. Donc, ceci explique cela.
0: Non, pas en tant que tel, ouais. Pas des secrets de famille du D'accord. style violence, inceste, etc. En revanche, ce qui est intéressant et fort, je trouve, c'est de constater à quel point, justement, on a aujourd'hui une façon de décoder la société, et heureusement, qui est très différente des générations précédentes. C'est-à-dire qu'il y a encore, malgré tout, malgré notre enquête avec mes frères, il y a encore énormément de zones d'ombre dans nos familles, dans notre famille, et notamment, par exemple, j'ai pas mal creusé là le côté de mon arrière-grand-mère, oui. Mais du côté de mon arrière-grand-père, par exemple, je sais que j'ai forcément de la famille quelque part en Italie, parce qu'il y avait une sorte enfin, il y avait une sœur qui a été répudiée d'une certaine façon parce qu'elle était partie de manière illégitime avec un homme qui n'était pas accepté par la famille, etc. Et effectivement, ça ne rigolait pas. Et en fait, moi, je me suis beaucoup intéressé à la question de la transmission de la violence. Alors, moi, j'ai la chance d'avoir grandi dans un foyer qui n'était pas violent, mais mon roman précédent, qui s'appelle Le jour où Rosa disparut, traite des violences conjugales et puis des violences en général, intrafamiliales. Et effectivement, cette histoire de transmission de la violence, c'est quelque chose qui est extrêmement fort. Moi, ce que j'ai en tête comme statistique, c'est on estime que les enfants qui ont été victimes de violences dans leur foyer auront un tiers va devenir bourreau, un tiers va devenir victime, un tiers va réussir à s'en sortir à peu près. Et moi, je pense que le cycle de cette violence n'est pas immuable, et je pense qu'il y a des solutions pour en sortir. Une des preuves majeures que la violence n'est pas totalement immuable, c'est qu'effectivement, l'immense majorité, 98% des victimes sont des femmes, et pour le coup, elles ne reproduisent pas les mécanismes de violence, pour la plupart en tout cas. Donc voilà, il y a des solutions, il y a des choses qui existent.
1: Et c'est pour ça qu'on est ensemble 52 minutes, hein, les amis. Parce que sinon, on va s'enterrer, quoi.
0: Exactement. Voilà. Et donc dans ce que j'ai pu découvrir sur ma famille, c'est qu'effectivement, bah oui, ces mécanismes de violence, et notamment de violence des hommes envers les femmes, ont existé dans toutes les générations de ma famille, de manière plus ou moins poussée, de manière plus ou moins dite. Mais en tout cas, c'est clair que aujourd'hui, quand on voit, quand on se rappelle de certaines situations, moi je me rappelle de situations, j'avais certains de mes arrière-grands-parents qui étaient encore en vie quand j'étais enfant, je voyais les relations entre mes arrière-grands-parents, je me disais qu'effectivement ils avaient pas l'air de très bien s'entendre. Maintenant, je comprends qu'en fait c'était des mariages qui étaient
1: plus ou moins arrangés.
0: Ouais, plus ou moins arrangés. Ouais. Maintenant, on dirait mariage forcé.
1: Mariage forcé.
0: Donc effectivement, quand on prend conscience de choses comme ça, ça relativise tous les problèmes et toutes les choses qui peuvent être transmises, et on se dit que finalement, alors quand on a voilà justement la chance de grandir dans un foyer qui n'est pas violent, etc., ben on est plutôt reconnaissant que justement il y ait eu des générations qui aient brisé un certain nombre des problématiques des générations précédentes.
1: Ouais. Quand c'est possible, c'est quand même mieux, évidemment. Elisabeth Horowitz, on a beaucoup d'outils aujourd'hui. Est-ce que c'est, je vais vous poser une question idiote, hein, mais en gros, est-ce qu'il faut savoir? Est-ce qu'on a besoin de tout savoir? Parce que ça, c'est quand même, c'est vrai que c'est un sport national. Aujourd'hui, il faut, on dit beaucoup aujourd'hui qu'il faut accéder à ses racines, qu'il faut faire la transgénérationnelle. On n'a jamais autant parlé d'épigénétique, de psychologie transgénérationnelle, etc., etc. Il faut ou pas?
2: Alors, je vais y répondre dans deux minutes. Je voulais revenir sur ce que Julien a dit. C'est vrai, moi, par synchronicité, il se trouve que mon ex-mari est italien. Et je me souviens que quand on s'est rencontrés, il y a très très longtemps, il y a 25 ans, on était à Venise, et je me souviens, pour parler du machisme italien et effectivement du fait que les femmes, c'est vraiment un pays vraiment patriarcal, parce que les femmes n'ont pas vraiment droit à la parole. Je me souviens, quand je me promenais donc à Venise avec mon mari, on croisait ses amis. Eh bien, il ne parlait qu'à lui. Moi, je n'avais aucune... Enfin, il ne m'adressait pas la parole, donc j'étais là, vraiment comme spectateur.
1: Comme un pot de fleurs, quoi.
2: Comme un pot de fleurs, comme spectateur, pour dire que cette tradition, en fait, de... Bon, les femmes au foyer, les femmes à la cuisine, etc. Alors, c'est vrai qu'il y a une certaine animation. Soit très belle et tais-toi, parce que c'est vrai aussi que le côté esthétique compte énormément en Italie, et tant mieux, parce que les gens sont très, très bien habillés. Et c'est vrai, ce côté-là, c'est vraiment très plaisant.
1: C'est resté.
2: Ouais. Mais ça m'avait choqué à l'époque que même des amis de notre âge ne m'adressent jamais la parole, en fait. Et c'est pas parce que j'étais française, mais de tradition, on n'adresse pas la parole aux femmes quand les hommes se croisent dans la rue. Voilà, c'est encore...
1: Et tout ça, tous ces petits éléments, bout à bout, ça laisse des traces, obligatoirement.
2: Bien sûr, puisque
1: dans les mariages, dans les choix des conjoints, des
2: c'est cet état d'infériorité en fait qui est je pense la racine aussi des conflits, de la honte, de l'humiliation,
1: beaucoup de culpabilité.
2: Voilà, c'est
1: chez les héritiers.
2: Voilà, et puis aussi d'une certaine violence intérieure parce que malgré tout, il faut ravaler sa fierté et puis il faut être complaisant finalement.
1: C'est vrai que les personnes, les héritages, enfin quand on a eu des grands-parents qui ont été mariés de force, en fait un mariage arrangé, on disait jadis, qu'est-ce qui se passe quelques générations après?
2: Oui, alors
1: quatre figures un peu classiques de pas classiques mais qu'on voit beaucoup.
2: C'est vrai que jusqu'à présent, nos grands-mères et nos arrière-grands-mères, en fait, enfin en France, n'avaient pas le droit de travailler sans l'accord de leur mari, n'avaient pas
1: ni
2: le droit
1: de divorcer,
2: n'avaient pas le droit d'avoir un compte en banque, je crois, jusqu'en 1955.
1: 65.
2: Après, il y a eu en 60. On peut dire que la bascule ça a été 75 parce qu'il y a eu le droit à l'avortement, il y a eu le divorce. Il y a eu donc beaucoup de liberté d'un seul coup, mais c'est vraiment la bascule, voilà. Mais avant 1975,
1: c'est assez violent, hein. C'est vrai que c'était. On se rend pas compte.
2: On est passé
1: d'un monde à un autre, quoi.
2: Passé vraiment d'un monde à un autre, et effectivement.
1: Et ça laisse des traces, en fait.
2: Ça laisse des traces. Parce que c'est la soumission. Moi, je me souviens aussi quand j'étais jeune, j'avais pour objectif de plaire aux hommes, d'être toujours dans le consentement. De faire plaisir, d'apaiser en fait toutes les tensions, de me conformer. Bon, bien sûr, je suis de l'ancienne génération, mais on peut dire que moi j'avais déjà, même sans que ce soit dit, mais implicitement j'avais cette attitude-là, je m'en rends compte.
1: Et puis il y a les places dans les familles. Alors je sais pas, est-ce que vous avez travaillé un peu, forcément j'imagine, pour l'écriture de ce livre? Entre les lignes, on ressent que oui, quand même, Julien Sandrel, la psychogénéalogie. Ou vous avez des notions depuis?
0: Alors,
1: ou pas?
0: Non, enfin, je peux pas dire que j'ai, en tout cas, je ne suis pas un spécialiste comme Elisabeth. Mais en tout cas, c'est vrai que c'est un domaine qui me passionne.
1: Ouais.
0: Parce que, effectivement, l'ensemble de mes romans, en réalité, est traversé de ces relations entre les générations. La manière dont les choses se transmettent entre les parents, les enfants, entre les grands-parents,
1: ouais,
0: etc. Et c'est vrai que je rebondis aussi sur ce que vous disiez tout à l'heure, sur les mécanismes de domination qui se transmettent comme ça. En fait, dans ma famille, ça a été vraiment très prégnant. Non pas des hommes sur les femmes, mais là, en l'occurrence, des locaux par rapport aux arrivants, donc aux migrants qui étaient les Italiens. Et c'est vrai que moi, dans ma famille, l'italianité a été totalement gommée. C'est-à-dire qu'effectivement, mon grand-père avait honte d'être italien, d'être napolitain. En plus, c'était encore pire qu'être italien, parce que les napolitains, c'était vraiment les plus pauvres des Italiens quand ils sont arrivés. Voilà. Et donc, effectivement, moi, la langue ne m'a pas été transmise, alors que tout le monde parlait l'italien, mais personne ne m'a jamais parlé italien, mais n'a jamais parlé italien à mon père non plus. Donc la langue a été stoppée. Mon nom, qui n'est pas Sandrel, parce que Sandrel, c'est un pseudonyme, mais mon nom qui a consonance italienne avec un double Z, une terminaison en O, il a toujours été prononcé par mon grand-père et par tout le monde dans ma famille à la française, alors qu'il savait très bien prononcer le mot pizza, mais par contre, notre nom, c'était Z et c'était pas Z.
1: D'accord. Ça allait loin, dis donc.
0: Ouais, et c'est allé jusqu'au choix des langues, par exemple. C'est-à-dire que moi, au collège, quand il s'est agi de choisir la deuxième langue.
1: Mais dites pas que vous avez pris allemand.
0: Non, mais j'ai pris espagnol, mais parce que j'ai évoqué la possibilité de prendre l'italien.
1: Oui.
0: On m'a dit, en fait, pourquoi tu vas prendre l'italien? Ça ne sert à rien, ça n'est parlé qu'en Italie, donc ça n'a aucun intérêt. Autant prendre espagnol, qui est parlé dans plein de pays.
1: Ouais.
0: Donc, en fait, non seulement elle m'a pas été transmise, mais on m'a quasiment empêché de la prendre. Et pourtant, évidemment, à cette époque-là, moi, je suis un enfant des années 80, donc l'image de l'Italie avait déjà énormément évolué avec la Dolce Vita. Enfin, l'Italie avait déjà commencé à devenir glamour et ce que c'est aujourd'hui. Mais pour le coup, mon grand-père s'est tellement construit dans la honte de cette italianité que c'était très compliqué pour lui de la transmettre, quoi.
1: Une petite page de pub, on se retrouve juste après, les amis, à tout de suite.
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1: Nous voilà de retour dans cette émission, les amis. Comment se libérer d'un héritage familial encombrant? On en parle avec Julien Sandrel, qui est écrivain, qui vient de publier cet ouvrage « Mes frères, nos fantômes et moi », un voyage dans le passé, si je puis dire, à Naples, précisément, où il a cherché et trouvé en partie ses racines. Voilà, Julien Sandrel qui publie ce roman, je ne l'ai pas évoqué, aux éditions du Paradis Perdu. Et puis Elisabeth Horowitz, psychopraticienne, qui a écrit de nombreux ouvrages autour justement de ces questions liées à la psychogénéalogie, le symbolisme, la synchronicité. Et donc ces deux petits derniers, mon corps généalogique qui a précédé mon cœur généalogique, comment l'histoire familiale influence notre vie sentimentale, mais pas seulement, notre santé également. Tout ça chez Guy Trédaniel. Alors, réponse à ma question, je vous prie, Elisabeth Horowitz, maintenant, est-ce qu'il faut ?
2: Alors, est-ce qu'il faut rechercher ? Je dirais oui, bien sûr, puisque ce sont des connaissances très, très importantes à acquérir. Quand j'ai eu mon premier cabinet de consultation à Paris, je parle de ça il y a une trentaine d'années, je recevais dès la première séance donc des personnes en consultation pour toutes sortes de problématiques, et je leur demandais de monter leur arbre généalogique. Alors, bon, jusqu'aux grands-parents, hein. Voilà, c'était pas très loin.
1: On sait pas souvent.
2: Alors voilà, et je me rendais compte, en fait, je me suis tout de suite rendu compte qu'ils ignoraient beaucoup de choses quand je leur demandais de décrire les trajectoires socio-professionnelles, sentimentales, les troubles de santé, tous les événements importants, etc., les âges marqueurs, tout ça. Bon, voilà. Et je m'inclus aussi là-dedans, puisque moi-même, à l'époque, quand j'ai débuté, il y a plein de choses que j'ignorais concernant les membres de ma famille. C'est pour ça que cette enquête familiale, aller rencontrer les grands-parents, les oncles et tantes, les parrains, marraines, nos frères et sœurs s'ils sont plus âgés, parce que bien sûr, l'information est partagée entre tous, hein. Il n'y a pas une personne qui connaît toute l'information sur tout ce qui s'est passé, bien sûr. Par rapport à la place que l'on occupe.
1: Alors ça, on va en parler. C'est très important.
2: Le rang de naissance, et puis aussi les points de vue qui sont différents. Donc, il faut croiser les informations dans tous les cas. On peut prendre, par exemple, la naissance de nos grands-parents. Quelles sont les étapes clés? Qu'est-ce qu'ils ont vécu? Comment ils se sont rencontrés? L'âge qu'ils avaient lorsqu'ils ont eu leurs premiers enfants, leur deuxième enfant, etc. L'entrée dans la vie professionnelle. Enfin, tous les événements marquants. Puis, il y a des secrets aussi. Donc, moi, ce que je conseille, c'est... Enfin, je pense que l'enquête généalogique, elle est totalement incontournable, finalement. Parce que sinon, comment on peut faire des liens entre ce qui nous arrive et puis ce qui s'est passé avant soi?
1: Ça permet quoi? Ça permet de rectifier le tir, d'arrêter les schémas répétitifs, d'arrêter les...
2: Absolument, parce que c'est la conscience qui guérit. Donc, la conscience, elle se nourrit des informations, en fait. Ouais. Plus on a d'informations...
1: D'accord. C'est la conscience qui guérit, c'est
2: important. Ah, mais tout à fait. Par exemple, dans l'ouvrage sur mon cœur généalogique, j'explique... par exemple, qu'il vaut mieux savoir si nos parents ont eu des relations extra-conjugales. Parce que imaginons que notre père a eu une maîtresse pendant 10 ans, nous l'ignorons, et puis si je suis un homme, je peux rencontrer une personne qui s'appelle, qui a le même prénom, ou qui a le même physique, mais j'ignore en fait que c'est une répétition.
1: Ça va mal se terminer, c'est ça probablement.
2: C'est-à-dire que moi ça m'oblige à revivre des choses que j'ignore totalement. Finalement, quel intérêt? Parce que c'est ça aussi, c'est que le manque d'informations, les non-dits, les secrets, nous poussent à revivre des situations que l'on ignore, alors que si on les avait connues, bien finalement, on serait beaucoup plus libre.
1: Vous y croyez à ça ou pas, Julien Sandrel? Vous êtes convaincu qu'elle a raison, Elisabeth
0: Horowitz? Oui, complètement. En fait, c'est marrant parce que pour donc le roman dont je parlais tout à l'heure, qui s'appelle Merci, Gratier, Thank You, qui évoque aussi déjà cette transmission entre les générations, j'avais fait faire à mon héroïne le calcul du temps de la vie de sa grand-mère qu'elles avaient passé ensemble. Et en fait, le calcul aboutissait à, en réalité, même si j'ai passé une partie de mes vacances le mercredi chez ma grand-mère, etc., en fait, je ne connais que 2% de sa vie. 98% de sa vie, mais totalement inconnue. Ouais. Et en fait, ce qui est fou, c'est que souvent, quand on est enfant, quand on est adolescent, l'immense majorité, en tout cas c'est mon cas, ne pose pas de questions. C'est-à-dire qu'en fait, la relation avec ses grands-parents, quand elle est saine, en fait, on est plein d'amour et on est hyper content d'être ensemble. Et pour le coup, on pose pas vraiment de questions. C'est-à-dire qu'on se dit pas, raconte-moi ton enfance, raconte-moi quand tu avais 12 ans, etc. Ouais. Ça peut venir plus tard. Et donc moi, c'est venu quand j'ai commencé à écrire, en fait, où là, j'ai demandé à mon grand-père, qui était encore en vie à l'époque, de me raconter de manière un peu organisée, parce qu'il a toujours raconté plein d'anecdotes sur sa vie et sur la famille, mais je lui ai demandé de me raconter vraiment dans le plus de détails possible son enfance et puis sa vie, parce que je sentais qu'il y avait quelque chose d'important qui devait se transmettre. Et c'est marrant parce que j'avais acheté un dictaphone qui n'a jamais servi, parce qu'en fait, il a réfléchi et deux jours après, il est revenu vers moi, il m'a dit, en fait, j'ai envie de l'écrire moi, alors qu'il n'avait jamais écrit de sa vie. Et donc, en fait, on lui a donné une tablette et en fait, il a écrit comme ça avec un doigt à la tablette, mais une quantité considérable équivalente à un roman, en fait. Incroyable. Et en fait, tous les 15 jours, pendant un an et demi, il m'envoyait ce qu'il avait écrit. Donc, c'était un peu fouillis, un peu dans le désordre, etc. Mais c'est d'une richesse incroyable parce qu'effectivement, là, j'ai un matériau sur lequel je me suis appuyé évidemment pour ce livre-là, pour les livres précédents. Mais en fait, voilà, je me dis, c'est ce genre de matériau que j'ai envie de transmettre, notamment moi, à mes enfants.
1: Ouais. Elisabeth Horowitz, est-ce que c'est vrai, par exemple, voyez, les familles, on l'a entendu ici et là, notamment dans cette émission Quête de sens, des confrères à vous, si je puis dire, qui parlaient de foyers, de cancers, qui sont parfois liés au secret. Est-ce que c'est vrai ou c'est avéré ou pas ça?
2: Oui, c'est avéré. Je voulais rebondir sur ce que disait Julien. Si je prends mon exemple personnel, pour les grands-parents, ne serait-ce que les grands-parents, on ne sait pas si loin, il y a plein de choses que j'ignorais. Moi, j'ignorais que ma grand-mère avait une sœur illégitime. Ma grand-mère maternelle avait une sœur illégitime. J'ignorais à l'époque que mon grand-père avait un frère qui était mort à 20 ans dans un accident d'avion. J'ignorais que ma grand-mère paternelle avait fait la maniaco-dépression, elle avait été internée à un hôpital psychiatrique, je l'ignorais. Oula. Et j'ignorais que mon grand-père paternel était décédé prématurément. Tout ça, je l'ignorais, bien sûr, et c'est très très important de le savoir. Alors, pas que pour moi, je prends mon exemple, mais c'est pour tous les patients. Et je l'ai su parce que j'ai osé en fait poser des questions, mais sinon, dans les familles, vous savez, au déjeuner, on ne parle de rien. On parle de la météo, on parle de la politique, et finalement, j'ai passé les 25 premières années de ma vie en ignorant totalement ce qu'avaient vécu mes ascendants, même les oncles et tantes. C'est vrai que je n'osais pas poser de questions, je me disais quel intérêt avant tout ça. Et puis finalement, je pense que c'est le premier système qu'on doit éclaircir, qu'on doit analyser.
1: Et la vie amoureuse, on a quand même fait un livre entier.
2: Oui.
1: Est très impactée. Particulièrement impacté par l'héritage familial.
2: Tout à fait. La vie amoureuse est très impactée parce que nos choix, en fait, sont souvent des non-choix dans la mesure.
1: C'est terrible de se rendre compte de ça. Allez-y, pardon.
2: Oui, c'est un petit peu terrible. D'où l'importance, justement, de bien connaître son histoire. Alors, effectivement, on va choisir en priorité, on va être attiré, et là je parle pas encore de mariage, mais tout simplement d'aventure ou de relations, on peut avoir des coups de cœur, c'est vrai, pour des personnes, mais il y a toujours un lien avec notre famille, alors ça peut être le prénom de la personne, ça peut être son nom de famille, ça peut être sa date de naissance, ça peut être son métier, ça peut être son physique, tout simplement, s'il ressemble à certains membres de notre parenté. Donc il y a son lieu de résidence, etc. Donc moi-même, quand j'étais jeune, je sortais avec des garçons qui s'appelaient comme mon frère, qui s'appelait mon mari qui était italien avait le même prénom que le mari de ma cousine. Je m'inclus dans.
1: Et vont déduire quoi de ça?
2: Eh bien, c'est que justement, nous avons tendance à choisir des personnes qui font écho à notre histoire.
1: Et c'est bien ou c'est pas bien?
2: Je pense que c'est difficile d'y échapper parce qu'on va être attiré parce qu'on est, on a déjà connu. Par contre, là où ça peut poser problème, c'est quand on se marie, parce que là, on va fixer en fait le retour vers les origines.
1: D'accord. Et quand c'est dramatique, c'est catastrophique, du coup.
2: Tant que, disons, ça reste une aventure, bon, on peut tous réaliser le fantasme de coucher avec nos frères et sœurs, de retrouver notre père s'il nous a manqué dans l'enfance, etc., en sortant avec quelqu'un qui a le même prénom, d'accord, ou un nom de famille qui ressemble. Mais ça, c'est un mécanisme relativement courant. C'est bien de s'en rendre compte quand même. Mais, par contre, là, comme je disais, là où ça va poser problème, c'est quand on va fixer ce retour vers le passé. Et effectivement, après, il peut y avoir des conséquences. Donc, je déconseille de le faire.
1: Avant de le faire, en tout cas, se questionner sur le choix, en fait. On devrait se questionner sur les choix quand on se marie, finalement. Ça devrait faire partie des, on n'y pense pas à ça forcément de prime abord, quoi.
2: On n'y pense pas.
1: Quel est le lien?
2: Quel est le degré de ressemblance avec ma famille d'origine?
1: Bah oui. On peut jamais faire ça.
2: On se pose pas la question, mais c'est pour ça que j'ai écrit l'ouvrage, mais je pense que c'est très important. Alors, c'est pas seulement sur ces points-là, mais c'est vrai que je pense que c'est très important de se dire, mais finalement, est-ce que cette personne ressemble? Et quel est le niveau de ressemblance, finalement?
1: Vous avez trouvé des échos dans le passé de personnalités qui se rapprochent de vous, au fond, enfin, desquelles vous vous sentez proche maintenant en les ayant découvertes, Julien Sandrel, ou pas? Vous voyez ce que je veux dire? Des échos.
0: Oui, en fait, on parlait tout à l'heure de l'histoire de la peur de l'effondrement. En fait, c'est quelque chose qui remonte donc aux origines napolitaines, etc. Mais ensuite, c'est quelque chose qui s'est transmis. C'est-à-dire que plus proche de moi, justement, moi, j'ai en tête des effondrements vécus par mon père, vécus par mon grand-père. Et donc, par toute cette lignée d'hommes, en fait, de mon arbre généalogique, finalement.
1: Ouais.
0: Et c'est très intéressant pour moi d'être remonté jusque-là. Parce que j'ai l'impression que maintenant que je sais, je vais réussir à mieux l'appréhender. C'est-à-dire à me dire, OK, en fait, c'est totalement irrationnel. Voilà d'où ça vient. Donc maintenant, il faut arriver à vivre avec et arriver à avancer, à s'en détacher.
1: Mais c'est un peu le risque aussi. Hein, ouais.
0: C'est difficile parce qu'effectivement, quand c'est quelque chose qui est extrêmement ancré, et encore, enfin, on revient sur des mécanismes type violence, etc. Là, on n'est pas sur ce type de mécanisme-là. Donc c'est peut-être un peu plus facile, entre guillemets, de s'en détacher que des mécanismes où on reproduit le cycle de la violence et tout ça. Mais malgré tout, on voit que c'est quand même difficile au quotidien.
1: Ouais, c'est là où on rentre dans notre sujet, voilà, comment se libérer d'un héritage familial encombrant, comment faire pour ne pas, en fait, se faire dépasser par cet héritage familial, parce qu'il est forcément encombrant, finalement, si j'ai bien compris, Elisabeth Horowitz.
2: Oui,
1: S'en débarrasser. Pour en prendre conscience, on peut pas s'en débarrasser.
2: On peut pas s'en débarrasser dans la mesure où il y a quand même un certain nombre de personnes qui nous ont précédés et qui ont des trajectoires différentes, bien sûr. Et puis il y a aussi le contexte socio-économique, c'est-à-dire que notre famille, effectivement, elle vit, on va dire, en vase clos, mais en même temps, elle est traversée par le contexte politique, les guerres mondiales, etc. Donc tout ça va avoir des répercussions aussi. On peut pas dire qu'elle existe en elle-même. Donc, tout ce qui a trait de la violence, d'ailleurs, c'est souvent une répercussion, justement, cette violence intrafamiliale est souvent une répercussion d'un problème de statut, de classe sociale,
1: d'accord,
2: de problèmes matériels, de problèmes d'argent, de honte sociale, de déclassement, voilà. Et puis les guerres mondiales aussi, ne serait-ce que la Deuxième Guerre mondiale, nos grands-parents et nos arrière-grands-parents sont concernés. Donc là aussi, ça a eu beaucoup de conséquences négatives.
1: Et les places dans la famille sont c'est ça, c'est un énorme volet, un énorme sujet.
2: Un énorme volet parce qu'il y a une mémoire qui est liée à la place. Donc, c'est-à-dire que si par exemple notre grand-mère était une enfant illégitime, eh bien, si elle était en première, c'était l'aînée, eh bien, toutes les aînées vont être moins bien considérées, vont avoir une anxiété qui est liée justement à ce problème de père inconnu et de place illégitime. Donc effectivement, il y a une mémoire qui est liée à la place, c'est-à-dire si on a été en tant qu'aîné le préféré ou la préférée, au contraire si on a été mis à l'écart, alors c'est valable pour chaque place, hein, si on est l'enfant du milieu, si on est en troisième position, etc., si on est né aussi comme enfant de remplacement,
1: après un deuil,
2: après le deuil d'un adulte ou même d'un enfant qui est décédé à la naissance, de même sexe ou de sexe opposé, effectivement. Il y a beaucoup de configurations possibles, finalement. Mmh. Et puis, il y a les écarts d'âge aussi qui vont jouer. C'est-à-dire qu'on peut avoir très peu d'écarts d'âge, mais on peut avoir 3-4 ans, même quelquefois une génération d'écart. Avec certains frères et sœurs, ça va poser des problèmes, là aussi.
1: Ça pose des problèmes de quoi?
2: Alors, par exemple, en tant que femme, si on a... bon, imaginons, on est l'aîné, on a 15-20 ans avec... une sœur, ça va poser des problèmes d'infertilité, parce que finalement, la sœur qui a 20 ans d'écart, hein, et se place comme notre enfant finalement, prend la place de l'enfant qu'on aurait pu avoir soi-même. Et c'est là qu'on va avoir une inhibition au niveau des capacités d'enfantement par la suite ou des problèmes à l'accouchement. Et d'ailleurs, quand certaines femmes venaient me consulter et me disaient, voilà, j'ai des problèmes d'infertilité, ça fait 1 an, 2 ans, 3 ans que j'essaie d'avoir un enfant, je disais, est-ce que vous avez un écart d'âge considérable avec un frère ou une sœur? Et là, la réponse était très souvent, oui, j'ai 12 ans, 13 ans, 14 ans, 20 ans d'écart. Donc c'est la première cause, l'écart d'âge, un écart d'âge important est la première cause chez les femmes de difficultés pour enfanter plus tard.
1: Ah ouais. Alors, au niveau des places dans la fratrie, là, il y a eu des correspondances Vous êtes intéressé à ça
0: Oui, bien sûr. En tout cas, moi, je suis l'aîné de ma fratrie. D'accord. Donc, on est trois garçons. Et donc, j'ai 6 ans d'écart avec mon premier frère et 9 ans avec l'autre.
1: C'est pas mal.
0: Et effectivement, j'ai pris conscience, finalement, assez récemment aussi, du fait d'avoir été le premier garçon de ma génération aussi, par rapport à mes 4 grands-parents. En réalité, j'étais vraiment le premier garçon. J'étais pas le premier enfant, mais j'étais le premier garçon. Et dans une famille italienne, en réalité, la pression de réussite sociale qui pesait sur moi était énorme. Et en fait, ça, j'en ai pris conscience que récemment.
1: Ouais.
0: J'ai toujours entendu, tout au long de mon enfance, tout au long de mon adolescence, des choses du genre « il faut que tu fasses mieux que la génération précédente ». Donc vraiment, on m'encourageait vraiment. Alors, c'était pas un truc ultra pressurisant au quotidien, mais effectivement, on était très content que je sois excellent élève et que j'aille à chaque fois vers l'excellence, etc. Ce qui a fait notamment que j'ai pas fait des études de lettres. Parce qu'en fait j'étais plutôt bon élève
1: un
0: peu partout j'ai toujours aimé les lettres mais aussi les sciences et quand j'ai dû choisir entre les lettres et les sciences on m'a dit écoute tu es bon en sciences donc fais des sciences
1: parce que c'est la
0: voie royale
1: c'est terrible.
0: Et donc j'ai fait des sciences et si j'avais choisi moi-même probablement je me serais plutôt orienté vers un parcours littéraire ou artistique mais après je suis très heureux de tout ce que j'ai fait j'ai rencontré ma femme pendant mes études scientifiques, donc tout va bien. Mais il n'empêche que, oui, cette pression qui pesait sur moi de réussite scolaire, notamment, était extrêmement forte. Et finalement, aujourd'hui, j'ai encore du mal à m'en détacher. C'est-à-dire que je suis encore très scolaire dans la façon dont je regarde même les résultats, la manière dont mes livres sont accueillis, en termes de chiffres de vente, en termes de notation sur les sites de lecteurs, des choses comme ça, en fait, qui sont des choses qui sont importantes pour moi. Et qui probablement le sont peut-être moins pour d'autres, mais moi je me suis vraiment construit.
1: Vous portez ça en fait.
0: Voilà, je me suis construit avec ce truc de réussite scolaire, donc notation quoi.
1: Ouais, c'est étonnant. Et les cancers, on n'en a pas parlé encore.
2: Oui.
1: Ça, c'est vrai ou c'est pas vrai? On répond après, si vous le permettez, ce beau millésime signé Pascal Obispo. Mesdames et messieurs, à tout de suite.

0: L'histoire d'un millésime, Pascal Obispo. Alors, nous parlons d'histoire familiale. Comment s'en libérer? Comment se libérer surtout d'un héritage familial encombrant? On en parle avec mes deux invités. Elisabeth Horowitz, psychopraticienne spécialiste de la psychogénéalogie, qui a écrit notamment Mon cœur généalogique, comment l'histoire familiale influence notre vie sentimentale chez Guy Trédaniel, et puis qui a succédé à Mon corps généalogique. Et Julien Sandrel, écrivain, qui lui est issu d'une famille italienne et qui a justement écrit son histoire, sa découverte finalement de ses racines à Naples, Mes frères, nos fantômes, et moi, aux éditions du Paradis perdu. On parlait tout à l'heure ensemble de toutes les impacts en tout cas, des choses parfois très inconscientes, et on ne sait pas forcément ce qui va donner, par exemple, des cancers à répétition, des cancers massifs dans des familles en voie, ou bien des réactions, vous voyez, comme ça, des familles où il se passe des accidents de la route aussi. Il y a des familles avec des accidents tragiques qui se répètent, qui se répandent dans la famille et tout ça. Et on se demande d'où ça vient, quoi. Et là, c'est vrai que pour rompre le circuit, si j'ai bien compris la spirale, eh ben, il faut conscientiser. C'est ce que nous racontent Elisabeth Horowitz et Julien Sandrel ici présents dans cette émission Quête de sens. C'est un peu ça. Alors, les familles à cancer. Racontez-nous un peu, Elisabeth Horowitz. Qu'est-ce qu'on dit là-dessus? Qu'est-ce qui est vrai, pas vrai? On dit que c'est ça. Moi, j'ai entendu dire que pas mal, hein, notamment dans cette émission Quête de sens, un de vos confrères qui disait qu'effectivement, ça pouvait arriver que les familles où il y avait beaucoup de cancers inexpliqués, enfin, massifs, hein, les familles où il y avait beaucoup de cancers inexpliqués, enfin un massif, hein, et pouvaient être liées à des secrets de famille, par exemple à des abus inavoués. Alors c'est ce qu'il disait.
1: Oui, alors il peut y avoir plusieurs choses. Il peut y avoir des secrets, notamment des secrets sur la filiation, hein, c'est-à-dire que par exemple une personne ignore que son géniteur, que son père, le père qu'il a élevé n'est pas le géniteur. Donc là, c'est des grands, grands secrets.
0: D'accord.
1: Les secrets sont sur la filiation, enfin, qui concernent la filiation.
0: Ça crée des dommages.
1: Ça crée des dommages très, très importants. Après, il peut y avoir d'autres secrets, mais disons que c'est les secrets majeurs. Il y a les secrets sur la filiation et concernant les abus. Puisque, comme on l'a mentionné tout à l'heure, le fait d'être abusé abolit toutes les frontières, abolit même l'ordre des générations, en fait. Et finalement, ça crée une telle confusion que... je pense que c'est effectivement la base, une base pour après générer certains troubles de santé, notamment des cancers. Alors on sait qu'il y a la violence aussi intrafamiliale, hein. On sait que les enfants qui n'ont pas été aimés, qui ont été délaissés, qui ont été donc abusés, qui ont été martyrisés, qui ont été insultés aussi, il y a une forme ensuite d'autodestruction. C'est-à-dire qu'ils perçoivent bien que personne ne les a aidés, on ne voulait pas d'eux. Donc ils obéissent finalement, c'est une forme de loyauté familiale, et ils obéissent en ayant justement des accidents. La maladie, ça peut être une forme d'autodestruction aussi, ouais. Hein, pour répondre justement à cette injonction familiale de ne pas exister.
0: Waouh, Julien Sandrel, quand on plonge, c'est quand même là pour le coup, c'est un univers de connexion, de sens, d'explication.

0: Enfin, c'est. Mais il faut le faire sérieusement. C'est-à-dire qu'il ne faut pas imaginer que tout est n'importe quoi comme conséquence, quoi. C'est dans l'héritage familial. Julien Sandrel, c'est du sérieux quand même. Il faut y plonger.
1: Oui, oui. Non, après, ouais, je suis assez convaincu de ça, du fait qu'effectivement les traumatismes qui ont pu être vécus par les générations précédentes peuvent avoir des conséquences qui peuvent aller jusqu'à des maladies physiques, quoi. J'ai l'impression que c'est quand même médié par un certain nombre de comportements. Donc effectivement, ce que vous disiez, c'est pas j'ai été abusé ou mon père a été abusé dans l'enfance donc je vais avoir un cancer.
0: Oui, c'est ça.
1: Donc du coup, il y a des choses qui se transmettent, qui peut-être conduisent au fait que je prends plus de risques que d'autres, etc.
0: Ouais.
1: Après, je trouve ça toujours quand même un peu dangereux et culpabilisant de dire, en vrai, si tu as un cancer, c'est parce qu'il y a des choses qui dans ta famille qui se sont passées, que toi tu n'as pas réussi à contrôler. Je pense quand même qu'il y a aussi, des prédispositions génétiques, etc. Et qui,
0: Ouais.
1: Je suis pas sûr qu'on puisse non plus avoir la main sur tout ça.
0: Ouais.
1: Mais ce qui est certain, c'est que quand on connaît mieux ce qui s'est passé dans nos familles, au moins on peut conscientiser et probablement réduire certains comportements à risque.
0: Est-ce que oui, parce que j'allais parler d'épigénétique.
2: Mais... Oui, alors là-dessus. Enfin, ce que je voulais dire, c'est que l'arbre généalogique, c'est pas seulement du passé. Notre arbre généalogique continue à exister. Nous avons toujours une famille et en ce qui concerne le cancer, nous pouvons réagir à des modifications à l'intérieur de nos groupes familiaux qui se passent actuellement. Non, c'est pour ça. C'est pas seulement se dire oui, ça s'est déjà passé, mais je pense qu'une question qu'il faut se poser par rapport à tous les troubles de santé, c'est qu'est-ce qui se passe en ce moment pour tous les membres de la famille. Est-ce qu'il y a des mouvements à l'intérieur de cette cellule familiale qui se marie, qui a rencontré quelqu'un, qui se sépare, qui divorce, est-ce qu'il y a un deuil, etc. Parce qu'on sait aussi que l'émergence du cancer, c'est très très souvent en réaction à la perte d'un des membres de la famille. Donc un décès familial, c'est très très souvent à la base justement du déclenchement de certains symptômes. Et ce que je voulais rajouter aussi, c'est ce qui est très important, c'est les âges marqueurs, c'est-à-dire qu'on peut avoir l'émergence d'un symptôme quand on arrive à un âge qui a été critique dans l'histoire de notre famille. Un exemple, imaginons mon père a eu une crise cardiaque à 55 ans. Et moi, j'arrive à 54 ans, je commence à avoir aussi la tachycardie, un peu les mêmes troubles. Donc, on sait qu'il y a une espèce d'horloge interne, donc ça s'appelle le temps généalogique, la chronogénéalogie, qui va nous faire réagir. D'ailleurs, c'est assez étonnant. Ça a été mis en exergue aux États-Unis par une médecin qui s'appelle Joséphine Hilgard, qui avait noté donc que les patients qui entraient à l'hôpital ne le faisaient pas au hasard et très souvent lorsqu'ils arrivaient à des âges marqueurs et notamment à l'âge qu'avaient leurs parents au moment de leur décès. Voilà, notamment en ce qui concerne les crises cardiaques, les cancers. Donc ce syndrome anniversaire a déjà été mis en exergue donc il y a très longtemps et nous on peut le constater régulièrement bien sûr. Pour nous-mêmes et pour les consultants. Donc voilà, il faut bien penser qu'il y a une action de l'arbre généalogique actuel et il y a aussi la réaction aux âges marqueurs.
0: Ouais. Effectivement, faut être un peu prudent aussi. Vous avez raison de le dire, Julien Sandrel. Mais en fait, ce qu'il faut, c'est commencer par être très factuel, c'est-à-dire de questionner quand on se rend compte qu'on est dans un schéma, parce que parfois tout va très bien. Mais en gros, l'idée, c'est alors ou de faire un voyage, comme vous l'avez fait aussi. C'est vrai que ça donne envie. Hein. Donc, quand on vous lit, ça donne envie de partir chacun sur les traces de nos aïeux, quoi, d'un grand-père, d'un arrière-grand-père, dont on n'a pas trop entendu parler dans la famille. Et puis et après, il y a comme un fil qui se clique.
1: Oui, et qu'on a envie de continuer de tirer, d'ailleurs.
0: Ouais.
1: Effectivement, et moi, c'était d'autant plus fort que c'est un voyage que j'ai fait avec mes frères.
0: Ouais.
1: Parce qu'effectivement, quand j'ai commencé à réfléchir à ce voyage à Naples, je me suis dit, ça n'a aucun sens de le faire seul, puisqu'en réalité, cette histoire, c'est pas seulement la mienne, c'est aussi celle de mes frères. Et par ailleurs, il y avait une frustration en moi qui était justement quand même le fait d'avoir été l'aîné, d'avoir eu quand même 6 ans, 9 ans d'écart avec mes frères.
0: Ouais.
1: Ce qui fait que moi, je suis parti de la maison à 17 ans pour aller faire mes études. Et donc, en fait, il y a toute une part de leur adolescence que j'ai pas vécue. Et c'est vrai qu'on s'est rendu compte quand on est parti ensemble l'année dernière, seulement 3 jours, que c'était la première fois qu'on partait comme ça, 2-3 jours, seulement tous les 3, en tant qu'adultes. Et c'était extraordinaire, parce qu'effectivement, les langues se sont déliées, on s'est dit des choses qui étaient hyper importantes et qu'on ne se serait pas dites si on n'était pas comme ça, dans cette configuration, tous les seuls, tous les trois, quoi.
0: Ouais, on s'engueule, on se retrouve, on s'embrasse. On...
1: Voilà.
0: Et on se parle,
1: tout à finalement.
0: Fait. Parce que c'est une bonne idée, mot, oui. C'est une bonne suggestion, hein, parce que voilà, c'est peut-être moins cher qu'une... Enfin, c'est complémentaire d'une thérapie psychogénéalogique. Voilà, en tout cas, merci infiniment, les amis.

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2: Au nom du Père, et du Fils, et du Saint-Esprit, je crois en Dieu le Père Tout-Puissant, Créateur du ciel et de la terre, et en Jésus-Christ, son Fils unique, notre Seigneur, qui a été conçu du Saint-Esprit, est né de la Vierge Marie, a souffert sous Ponce Pilate, a été crucifié, est mort et a été enseveli et descendu aux enfers. Le troisième jour est ressuscité des morts, est monté aux cieux, est assis à la droite de Dieu, le Père Tout-Puissant.

0: pain de ce jour. Pardonnez-nous nos offenses, comme nous pardonnons aussi à ceux qui nous ont offensés. Et ne nous laisse pas entrer en tentation, mais délivre-nous du mal.
1: Je vous salue Marie, pleine de grâce, le Seigneur est avec vous. Vous êtes bénie entre toutes les femmes, et Jésus, le fruit de vos entrailles, est béni.
0: Sainte Marie, Mère de Dieu, priez pour nous pauvres pécheurs, maintenant et à l'heure de notre mort. Amen.
1: Je vous salue Marie, pleine de grâce, le Seigneur est avec vous. Vous êtes bénie entre toutes les femmes, et Jésus, le fruit de vos entrailles, est béni.
0: Sainte Marie, Mère de Dieu, priez pour nous pauvres pécheurs, maintenant et à l'heure de notre mort. Amen.
1: Je vous salue Marie, pleine de grâce, le Seigneur est avec vous. Vous êtes bénie entre toutes les femmes, et Jésus, le fruit de vos entrailles, est béni.
0: Sainte Marie, Mère de Dieu, priez pour nous pauvres pécheurs,

0: Ô Marie conçue sans péché, premier mystère lumineux, le baptême du Seigneur. De l'évangile selon saint Marc. Jésus vint de Nazareth de Galilée et se fit baptiser par Jean dans le Jourdain. Avec Marie, mère de l'Église, prions pour l'unité des chrétiens qui ont reçu un même baptême et prions pour tous les baptisés de Pâques. Notre Père qui es aux cieux, que ton nom soit sanctifié, que ton règne vienne, que ta volonté soit faite sur la terre comme au ciel.
1: Donne-nous aujourd'hui notre pain de ce jour. Pardonne-nous nos offenses, comme nous pardonnons aussi à ceux qui nous ont offensés. Et ne nous laisse pas entrer en tentation, mais délivre-nous du mal.
0: Je vous salue Marie, pleine de grâce, le Seigneur est avec vous. Vous êtes bénie entre toutes les femmes, et Jésus, le fruit de vos entrailles, est béni.
1: Sainte Marie, Mère de Dieu, priez pour nous pauvres pécheurs, maintenant et à l'heure de notre mort. Amen.
0: Je vous salue Marie, pleine de grâce, le Seigneur est avec vous. Vous êtes bénie entre toutes les femmes, et Jésus, le fruit de vos entrailles, est béni.
1: Sainte Marie, Mère de Dieu, priez pour nous pauvres pécheurs, maintenant et à l'heure de notre mort. Amen.
0: Je vous salue Marie, pleine de grâce, le Seigneur est avec vous. Vous êtes bénie entre toutes les femmes, et Jésus, le fruit de vos entrailles, est béni.
1: Sainte Marie, Mère de Dieu, priez pour nous pauvres pécheurs, maintenant et à l'heure de notre mort. Amen.
0: Je vous salue Marie, pleine de grâce, le Seigneur est avec vous. Vous êtes bénie entre toutes les femmes, et Jésus, le fruit de vos entrailles, est béni.
1: Sainte Marie, Mère de Dieu, priez pour nous pécheurs, maintenant et à l'heure de notre mort. Amen.
0: Je vous salue Marie, pleine de grâce, le Seigneur est avec vous. Vous êtes bénie entre toutes les femmes, et Jésus, le fruit de vos entrailles, est béni.
1: Sainte Marie, Mère de Dieu, priez pour nous pécheurs,
0: je vous salue Marie, pleine de grâce, le Seigneur est avec vous. Vous êtes bénie entre toutes les femmes, et Jésus, le fruit de vos entrailles, est béni.
1: Sainte Marie, Mère de Dieu, priez pour nous pauvres pécheurs, maintenant et à l'heure de notre mort. Amen.
0: Je vous salue Marie, pleine de grâce, le Seigneur est avec vous. Vous êtes bénie entre toutes les femmes, et Jésus, le fruit de vos entrailles, est béni.
1: Sainte Marie, Mère de Dieu, priez pour nous pauvres pécheurs, maintenant et à l'heure de notre mort. Amen.
0: Je vous salue Marie, pleine de grâce, le Seigneur est avec vous. Vous êtes bénie entre toutes les femmes, et Jésus, le fruit de vos entrailles, est béni.
1: Sainte Marie, Mère de Dieu, priez pour nous pauvres pécheurs, maintenant et à l'heure de notre mort. Amen.
0: Je vous salue Marie, pleine de grâce, le Seigneur est avec vous.

0: Vous êtes bénie entre toutes les femmes, et Jésus, le fruit de vos entrailles, est béni.
1: Sainte Marie, Mère de Dieu, priez pour nous pauvres pécheurs, maintenant et à l'heure de notre mort. Amen.
0: Je vous salue, Marie, pleine de grâce. Le Seigneur est avec vous. Vous êtes bénie entre toutes les femmes, et Jésus, le fruit de vos entrailles, est béni.
1: Sainte Marie, Mère de Dieu, priez pour nous pauvres pécheurs,

0: ô Marie conçue sans péché. Deuxième mystère, l'humilier les noces de Cana. De l'évangile selon saint Jean. On manqua de vin et la mère de Jésus lui dit, ils n'ont pas de vin. Et au serviteur, Marie répond, faites tout ce qu'il vous dira. Marie n'est pas seulement la mère de Jésus, mais elle représente l'Église qui implore les grâces du Seigneur. Avec Marie, mère de l'espérance, prions pour la paix au sein de familles humaines et prions aussi pour tous les couples en difficulté. Notre Père qui es aux cieux, que ton nom soit sanctifié, que ton règne vienne, que ta volonté soit faite sur la terre comme au ciel.
1: Donne-nous aujourd'hui notre pain de ce jour. Pardonne-nous nos offenses, comme nous pardonnons aussi à ceux qui nous ont offensés. Et ne nous laisse pas entrer en tentation, mais délivre-nous du mal.
0: Je vous salue Marie, pleine de grâce, le Seigneur est avec vous. Vous êtes bénie entre toutes les femmes, et Jésus, fruit de vos entrailles, est béni.
1: Sainte Marie, Mère de Dieu, priez pour nous pauvres pécheurs, maintenant et à l'heure de notre mort. Amen.
0: Je vous salue Marie, pleine de grâce, le Seigneur est avec vous. Vous êtes bénie entre toutes les femmes, et Jésus, le fruit de vos entrailles, est béni.
1: Sainte Marie, Mère de Dieu, priez pour nous pauvres pécheurs, maintenant et à l'heure de notre mort. Amen.
0: Je vous salue Marie, pleine de grâce, le Seigneur est avec vous. Vous êtes bénie entre toutes les femmes, et Jésus, le fruit de vos entrailles, est béni.
1: Sainte Marie, Mère de Dieu, priez pour nous pauvres pécheurs,
0: je vous salue Marie, pleine de grâce, le Seigneur est avec vous. Vous êtes bénie entre toutes les femmes et Jésus, le fruit de vos entrailles, est béni.
1: Sainte Marie, Mère de Dieu, priez pour nous pauvres pécheurs, maintenant et à l'heure de notre mort. Amen.
0: Je vous salue Marie, pleine de grâce, le Seigneur est avec vous. Vous êtes bénie entre toutes les femmes, et Jésus, le fruit de vos entrailles, est béni.
1: Sainte Marie, Mère de Dieu, priez pour nous pauvres pécheurs, maintenant et à l'heure de notre mort. Amen.
0: Je vous salue, Marie, pleine de grâce. Le Seigneur est avec vous. Vous êtes bénie entre toutes les femmes, et Jésus, le fruit de vos entrailles, est béni.
1: Sainte Marie, Mère de Dieu, priez pour nous pauvres pécheurs,
0: je vous salue Marie, pleine de grâce, le Seigneur est avec vous. Vous êtes bénie entre toutes les femmes et Jésus, le fruit de vos entrailles, est béni.
1: Sainte Marie, Mère de Dieu, priez pour nous pauvres pécheurs, maintenant et à l'heure de notre mort. Amen.
0: Je vous salue Marie, pleine de grâce, le Seigneur est avec vous. Vous êtes bénie entre toutes les femmes, et Jésus, le fruit de vos entrailles, est béni.
1: Sainte Marie, Mère de Dieu, priez pour nous pauvres pécheurs, maintenant et à l'heure de notre mort. Amen.
0: Je vous salue Marie, pleine de grâce, le Seigneur est avec vous. Vous êtes bénie entre toutes les femmes, et Jésus, le fruit de vos entrailles, est béni.
1: Sainte Marie, Mère de Dieu, priez pour nous pauvres pécheurs,
0: je vous salue Marie, pleine de grâce, le Seigneur est avec vous. Vous êtes bénie entre toutes les femmes, et Jésus, le fruit de vos entrailles, est béni.
1: Sainte Marie, Mère de Dieu, priez pour nous pauvres pécheurs,

0: Ô Marie conçue sans péché,
1: priez pour nous qui avons recours à vous.
0: Troisième mystère lumineux, l'annonce du royaume de l'évangile selon saint Marc. Convertissez-vous, croyez à l'évangile, dit Jésus. Cette invitation de Jésus, Marie nous le rappelle ici dans cette grotte massabielle. Elle nous dit, priez Dieu pour la conversion des pécheurs. Dans cette dizaine, prions pour notre propre conversion, prions pour ceux qui annoncent l'évangile et pour ceux qui sont persécutés à cause de leur foi. Notre Père qui es aux cieux, que ton nom soit sanctifié, que ton règne vienne, que ta volonté soit faite sur la terre comme au ciel.
1: Donne-nous aujourd'hui notre pain de ce jour. Pardonne-nous nos offenses, comme nous pardonnons aussi à ceux qui nous ont offensés. Et ne nous laisse pas tomber en tentation, mais délivre-nous du mal.
0: Je vous salue Marie, pleine de grâce, le Seigneur est avec vous. Vous êtes bénie entre toutes les femmes, et Jésus, le fruit de vos entrailles, est béni.
1: Sainte Marie, Mère de Dieu, priez pour nous pauvres pécheurs, maintenant et à l'heure de notre mort. Amen.
0: Je vous salue Marie, pleine de grâce, le Seigneur est avec vous. Vous êtes bénie entre toutes les femmes, et Jésus, le fruit de vos entrailles, est béni.

0: Marie, pleine de grâce, le Seigneur est avec vous. Vous êtes bénie entre toutes les femmes, et Jésus, le fruit de vos entrailles, est béni.
1: Sainte Marie, Mère de Dieu, priez pour nous pauvres pécheurs, maintenant et à l'heure de notre mort. Amen.
0: Je vous salue, Marie, pleine de grâce, le Seigneur est avec vous. Vous êtes bénie entre toutes les femmes, et Jésus, le fruit de vos entrailles, est béni.
1: Sainte Marie, Mère de Dieu,
0: je vous salue, Marie, pleine de grâce, le Seigneur est avec vous. Vous êtes bénie entre toutes les femmes, et Jésus, le fruit de vos entrailles, est béni.
1: Sainte Marie, Mère de Dieu, priez pour nous pauvres pécheurs, maintenant et à l'heure de notre mort. Amen.
0: Je vous salue, Marie, pleine de grâce, le Seigneur est avec vous. Vous êtes bénie entre toutes les femmes, et Jésus, le fruit de vos entrailles, est béni.

0: Marie, pleine de grâce, le Seigneur est avec vous. Vous êtes bénie entre toutes les femmes, et Jésus, le fruit de vos entrailles, est béni.
1: Sainte Marie, Mère de Dieu,
0: je vous salue Marie, pleine de grâce, le Seigneur est avec vous. Vous êtes bénie entre toutes les femmes, et Jésus, le fruit de vos entrailles, est béni.
1: Sainte Marie, Mère de Dieu, priez pour nous pauvres pécheurs, maintenant et à l'heure de notre mort. Amen.
0: Je vous salue Marie, pleine de grâce, le Seigneur est avec vous. Vous êtes bénie entre toutes les femmes, et Jésus, le fruit de vos entrailles, est béni.
1: Sainte Marie, Mère de Dieu, priez pour nous pauvres pécheurs, maintenant et à l'heure de notre mort. Amen.
0: Je vous salue, Marie, pleine de grâce, le Seigneur est avec vous. Vous êtes bénie entre toutes les femmes, et Jésus, le fruit de vos entrailles, est béni.
1: Sainte Marie, Mère de Dieu, priez pour nous pauvres pécheurs, maintenant et à l'heure de notre mort. Amen.

0: et in saecula saeculorum. Amen.
1: Ô Marie conçue sans péché,
2: priez pour nous qui avons recours à vous.
1: Quatrième mystère lumineux, la transfiguration. Nous tous qui, le visage dévoilé, reflétons la gloire du Seigneur, nous sommes transfigurés en cette même joie par le Christ le Seigneur qui est Esprit. Dans cette dizaine, demandons au Seigneur d'augmenter en nous la foi, la charité et l'espérance. Notre Père qui es aux cieux, que ton nom soit sanctifié, que ton règne vienne, que ta volonté soit faite sur la terre comme au ciel.
2: Donne-nous aujourd'hui notre pain de ce jour. Pardonne-nous nos offenses, comme nous pardonnons aussi à ceux qui nous ont offensés. Et ne nous laisse pas entrer en tentation, mais délivre-nous du mal.
1: Je vous salue Marie, pleine de grâce, le Seigneur est avec vous. Vous êtes bénie entre toutes les femmes, et Jésus, le fruit de vos entrailles, est béni.
2: Sainte Marie, Mère de Dieu, priez pour nous pauvres pécheurs, maintenant et à l'heure de notre mort. Amen.
1: Je vous salue Marie, pleine de grâce, le Seigneur est avec vous. Vous êtes bénie entre toutes les femmes, et Jésus, le fruit de vos entrailles, est béni.
2: Sainte Marie, Mère de Dieu, priez pour nous pauvres pécheurs, maintenant et à l'heure de notre mort. Amen.
1: Je vous salue, Marie, pleine de grâce, le Seigneur est avec vous. Vous êtes bénie entre toutes les femmes, et Jésus, le fruit de vos entrailles, est béni.
2: Sainte Marie, Mère de Dieu, priez pour nous pauvres pécheurs,
1: je vous salue Marie, pleine de grâce, le Seigneur est avec vous. Vous êtes bénie entre toutes les femmes, et Jésus, le fruit de vos entrailles, est béni.
2: Sainte Marie, Mère de Dieu, priez pour nous pauvres pécheurs, maintenant et à l'heure de notre mort. Amen.
1: Je vous salue Marie, pleine de grâce, le Seigneur est avec vous. Vous êtes bénie entre toutes les femmes, et Jésus, le fruit de vos entrailles, est béni.
2: Sainte Marie, Mère de Dieu, priez pour nous pauvres pécheurs, maintenant et à l'heure de notre mort. Amen.
1: Je vous salue, Marie, pleine de grâce, le Seigneur est avec vous. Vous êtes bénie entre toutes les femmes, et Jésus, le fruit de vos entrailles, est béni.
2: Sainte Marie, Mère de Dieu, priez pour nous pauvres pécheurs.
1: Je vous salue Marie, pleine de grâce, le Seigneur est avec vous. Vous êtes bénie entre toutes les femmes, et Jésus, le fruit de vos entrailles, est béni.
2: Sainte Marie, Mère de Dieu, priez pour nous pauvres pécheurs, maintenant et à l'heure de notre mort. Amen.
1: Je vous salue Marie, pleine de grâce, le Seigneur est avec vous. Vous êtes bénie entre toutes les femmes, et Jésus, le fruit de vos entrailles, est béni.
2: Sainte Marie, Mère de Dieu, priez pour nous pauvres pécheurs, maintenant et à l'heure de notre mort. Amen.
1: Je vous salue, Marie, pleine de grâce, le Seigneur est avec vous. Vous êtes bénie entre toutes les femmes, et Jésus, le fruit de vos entrailles, est béni.
2: Sainte Marie, Mère de Dieu, priez pour nous pauvres pécheurs, maintenant et à l'heure de notre mort. Amen.
1: Je vous salue Marie, pleine de grâce. Le Seigneur est avec vous. Vous êtes bénie entre toutes les femmes, et Jésus, le fruit de vos entrailles, est béni.
2: Sainte Marie, Mère de Dieu, priez pour nous pauvres pécheurs, maintenant et à l'heure de notre mort. Amen.
1: Je vous salue Marie, pleine de grâce. Le Seigneur est avec vous. Vous êtes bénie entre toutes les femmes, et Jésus, le fruit de vos entrailles, est béni.
2: Sainte Marie, Mère de Dieu, priez pour nous pauvres pécheurs, maintenant et à l'heure de notre mort.

0: Ô Marie conçue sans péché,
1: priez pour nous pécheurs.
0: Cinquième mystère lumineux, l'institution de l'Eucharistie. De l'Évangile selon saint Jean, Jésus dit, « Je suis le pain de vie. Ceci est mon corps livré pour vous, ceci est mon sang versé pour vous. » Dans cette dizaine, prions pour que nos cœurs s'ouvrent toujours au don de l'Eucharistie et que nous puissions témoigner du Christ toute notre vie. Notre Père qui es aux cieux, que ton nom soit sanctifié, que ton règne vienne, que ta volonté soit faite sur la terre comme au ciel. Je vous salue Marie, pleine de grâce, le Seigneur est avec vous. Vous êtes bénie entre toutes les femmes, et Jésus, le fruit de vos entrailles, est béni.
2: Sainte Marie, Mère de Dieu, priez pour nous pauvres pécheurs, maintenant et à l'heure de notre mort. Amen.
0: Je vous salue Marie, pleine de grâce, le Seigneur est avec vous. Vous êtes bénie entre toutes les femmes, et Jésus, le fruit de vos entrailles, est béni.
2: Sainte Marie, Mère de Dieu, priez pour nous pauvres pécheurs, maintenant et à l'heure de notre mort. Amen.
0: Je vous salue, Marie, pleine de grâce, le Seigneur est avec vous. Vous êtes bénie entre toutes les femmes, et Jésus, le fruit de vos entrailles, est béni.
2: Sainte Marie, Mère de Dieu, priez pour nous pauvres pécheurs,
0: je vous salue Marie, pleine de grâce, le Seigneur est avec vous. Vous êtes bénie entre toutes les femmes, et Jésus, le fruit de vos entrailles, est béni.
2: Sainte Marie, Mère de Dieu, priez pour nous pauvres pécheurs, maintenant et à l'heure de notre mort. Amen.
0: Je vous salue Marie, pleine de grâce, le Seigneur est avec vous. Vous êtes bénie entre toutes les femmes, et Jésus, le fruit de vos entrailles, est béni.
2: Sainte Marie, Mère de Dieu, priez pour nous pauvres pécheurs, maintenant et à l'heure de notre mort. Amen.
0: Je vous salue, Marie, pleine de grâce, le Seigneur est avec vous. Vous êtes bénie entre toutes les femmes, et Jésus, le fruit de vos entrailles, est béni.
2: Sainte Marie, Mère de Dieu,
0: je vous salue Marie, pleine de grâce, le Seigneur est avec vous. Vous êtes bénie entre toutes les femmes, et Jésus, le fruit de vos entrailles, est béni.
2: Sainte Marie, Mère de Dieu, priez pour nous pauvres pécheurs, maintenant et à l'heure de notre mort. Amen.
0: Je vous salue Marie, pleine de grâce, le Seigneur est avec vous. Vous êtes bénie entre toutes les femmes, et Jésus, le fruit de vos entrailles, est béni.
2: Sainte Marie, Mère de Dieu, priez pour nous pauvres pécheurs, maintenant et à l'heure de notre mort. Amen.
0: Je vous salue, Marie, pleine de grâce. Le Seigneur est avec vous. Vous êtes bénie entre toutes les femmes, et Jésus, le fruit de vos entrailles, est béni.
2: Sainte Marie, Mère de Dieu, priez pour nous pauvres pécheurs, maintenant et à l'heure de notre mort. Amen.
0: Je vous salue Marie, pleine de grâce, le Seigneur est avec vous. Vous êtes bénie entre toutes les femmes, et Jésus, le fruit de vos entrailles, est béni.
2: Sainte Marie, Mère de Dieu, priez pour nous pauvres pécheurs,

0: et in saecula saeculorum. Amen. Ô Marie conçue sans péché, prions le Seigneur. Dieu qui nous donne de vénérer en la Vierge Marie la Mère de l'Espérance, accorde-nous par sa prière et son aide de mettre toujours notre espérance dans le bien du ciel, tandis que nous accomplissons nos tâches temporaires et d'obtenir un jour ce que nous attendons avec foi. Par Jésus-Christ, ton Fils, notre Seigneur, qui vit et règne avec toi dans l'unité du Saint-Esprit, Dieu pour les siècles des siècles.
1: Amen.
0: Le Seigneur soit avec vous.
1: Et avec votre esprit.
0: Que Dieu Tout-Puissant vous bénisse, le Père, le Fils et le Saint-Esprit.
1: Amen.
0: Notre-Dame de Lourdes,
1: priez pour nous.
0: Notre-Dame de Lourdes,
1: priez pour nous.
0: Notre-Dame de Lourdes,
1: priez pour nous.
0: Saint-Joseph,
1: priez pour nous.
0: Sainte Bernadette,
1: priez pour nous.

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1: Sur notre chemin de chrétien, Marie vient à notre aide pour réaliser le rêve de Dieu. Faire de nous de vrais enfants, capables d'aimer comme lui aime. Dieu lui-même nous procure tous les moyens nécessaires pour devenir saints dans l'amour, comme lui-même est saint. Il nous donne son esprit, il nous soutient par les sacrements, par sa parole, par certaines personnes qu'il place sur notre route. Jésus sait que nous sommes fragiles. C'est pourquoi il nous a laissé aussi une mère, sa propre mère. Il lui a confié la tâche de nous aider à croître en sainteté. Mais de quelle manière Marie nous aide-t-elle? Comme toute mère de la terre, Marie veille sur nous et intercède pour tout ce dont nous avons besoin, tant matériellement que spirituellement. C'est une mère attentive et vigilante, mais son action s'exerce essentiellement sur notre cœur. Si nous le lui ouvrons, elle nous communique sa foi. Elle nous apprend à avoir les mêmes attitudes de confiance et d'abandon dans l'amour de Dieu le Père. Elle nous enseigne à devenir docile et ouvert à l'action de l'Esprit-Saint. Elle nous apprend à aimer comme elle a aimé, comme Jésus a aimé. Marie connaît toutes nos faiblesses et nos difficultés. Nous pouvons nous adresser à elle en toute confiance. Elle sera toujours à nos côtés.
0: À présent, nous nous unissons en prière avec le monde entier en renouvelant notre consécration à Marie.
2: Vierge Immaculée, Mère de Dieu et de l'humanité, je t'accueille comme don de Jésus sous la croix et je me confie entièrement à toi. Je t'offre toute ma vie, ce que je suis, ce que j'aime et ce que j'ai, afin que resplendisse en moi la beauté du Christ. Aide-moi à être docile à l'Esprit et à vivre avec joie ma vocation dans l'Église, afin de collaborer à ta mission maternelle et d'orienter vers Dieu le cœur de tout homme. Toi qui as guidé Saint Maximilien Kolb pour aimer sans mesure, enseigne-moi à être témoin de l'Évangile et à faire de ma vie un don. Je te confie les personnes que je rencontrerai et je t'offre le travail, les joies et les souffrances de cette journée. Ô Marie, conçue sans péché, prie pour nous qui avons recours à toi et pour ceux qui n'ont pas recours à toi.
0: Les missionnaires de l'Immaculée Père Kolb ont présenté 5 minutes avec Marie, une réflexion sur notre consécration totale à l'Immaculée, cheminement sûr qui nous mène à Jésus.

Auditeurs de Radio Massabiel, soyez bénis dans notre Seigneur Jésus. Que son esprit nous inonde et nous sanctifie. Notre Dieu nous propose de nous approcher de lui car il a déjà fait le pas et nous dit « Avance, avance avec moi, je te tends la main. » Demandons au Saint-Esprit de nous accompagner dans cette approche avec le Seigneur. Père, quand tu mets en l'homme ton Esprit Saint, tu illumines son cœur et tu l'instruis. Rends-nous dociles à ton esprit pour apprécier ce qui est juste et donne-nous d'éprouver toujours le réconfort de sa présence. Tu pénètres le cœur de tout homme, tu connais les désirs de chacun et rien ne te reste caché. Daigne purifier les pensées de nos cœurs en y répandant le Saint-Esprit, afin que notre amour soit parfait et notre louange digne de toi, par Jésus le Christ, notre Seigneur. Donc, chers auditeurs, Dieu fait le premier pas vers nous, et ce, toujours. Et nous, à travers le psaume 62, versets 5 et 6, avec joie et humilité, nous lui répondons comme David a eu à le faire, « Toute ma vie, je vais te bénir, lever les mains en invoquant ton nom. » Comme par un festin, je serai rassasié, la joie sur les lèvres, je dirai ta louange. Oui, Seigneur, tu nous as fait pour toi et notre cœur est sans repos tant qu'il ne demeure en toi. Les versets 5 et 6 du psaume 62 nous indiquent l'engagement de David. Toute ma vie, nous ne connaissons pas la durée de notre vie, mais nous osons dire au Seigneur, toute ma vie, tout ce temps que tu permettras, Seigneur, que je sois avec toi, que tu sois avec moi, que nous puissions faire la route ensemble, certes, la route terrestre, mais cette route, si nous nous appuyons sur toi, si nous prenons ta main, tu nous entraîneras vers la route spirituelle, la route céleste. Nous repartirons avec toi, puisque tu seras venu nous chercher. Toute ma vie, je vais te bénir, car je désire me remplir de ta parole, de ton amour, de ta miséricorde. Toute ma vie, avoir soif de Dieu, le bénir, le glorifier, le louer, avec un cœur ardent qui veut se donner sans cesse par amour pour ce Dieu aimant. Ce Dieu plein d'amour pour tous ceux qui le cherchent. Frères et sœurs, nous n'avons qu'un oui à dire au Seigneur. Oui, Seigneur, je veux te louer, je veux te bénir, je veux entrer dans ton amour. Parce que tu me cherches, tu m'as toujours cherché. Et il y a un chant qui dit,

Marie, oui, maman Marie, elle a dit oui à l'ange qui est venu lui proposer d'être la mère du Sauveur. Elle aussi, elle nous aide à chercher Dieu, à chercher Jésus. Se mettre en route, se mettre à l'écoute, se mettre à son école, l'école de Dieu, de ce qui est essentiel. Dans essentiel, nous retrouvons l'essence de Dieu. C'est magnifique, hein? Quand on met de l'essence, puisque nous sommes l'essence de Dieu, puisque nous faisons corps à corps avec lui, puisque c'est lui l'essentiel. Le Christ Jésus se rend proche de nous, puisque Dieu l'a envoyé nous rencontrer pour nous dire Dieu, pour nous dire l'amour de Dieu. Jésus, qui dit, qui me voit, voit le Père. Avec la grâce du Saint-Esprit, nous avons tout là, chers auditeurs. Nous avons tout ce qu'il faut. Oui, Jésus se rend proche de nous à travers les saintes écritures, à travers l'Eucharistie, à travers la prière, les sacrements. Oui. Heureux qui craint le Seigneur, qui aime entièrement sa volonté, qui aime entièrement sa volonté. C'est pas un petit bout, hein? Entièrement. Ça veut dire totalement. Totalement sa volonté. Ça, nous retrouvons cette belle phrase, ce verset, dans le psaume 111. Oui, Jésus continue à nous instruire par sa prière. Il nous donne le souffle de son Esprit Saint, porteur de sa présence divine, d'une parole brillante qui nous soulève de l'intérieur, qui nous soulève de l'intérieur. Je reprends. Jésus continue à nous instruire par sa prière. Il nous donne le souffle du Saint-Esprit que nous venons de prier tout à l'heure. Le Saint-Esprit porteur de sa présence divine, d'une parole brûlante qui nous soulève de l'intérieur, qui nous pousse au dehors, nous entraîne dans la mission pour le proclamer. Avons-nous saisi ça? De l'intérieur à l'extérieur pour la mission et de revenir à l'intérieur pour être entièrement pour Dieu, avec Dieu, par Dieu. Je loue Dieu pour la vie qu'il m'a accordée, pour l'existence qui m'a permis de vivre jusqu'ici. La foi en Dieu créateur me rassure. Par la prière, frères et sœurs, nous nous adressons à Dieu le Père et nous savons qu'il nous écoute. Et cela, nous allons nous référer au psaume 65, verset 2. Adressons-nous à lui sans aucune crainte, librement, en toute simplicité, dans l'humilité, avec sincérité, comme des enfants devant leur père. Et il a dit en Jérémie, chapitre 33, verset 3, crée en moi, crie vers moi. Et je te répondrai, crie vers moi, et je te répondrai. Qu'attendons-nous, chers auditeurs? Qu'attendons-nous?
Tu es là, Seigneur Jésus, tu es en moi depuis l'aube. Tu étais, tu es, et tu viens pour que je puisse prendre ta main. Seigneur mon Dieu, toute ma vie je vais te bénir, lever les mains en évoquant ton nom, comme par un festin. Je serai rassasié, la joie sur les lèvres, je dirai ta louange, Seigneur. Oui, je dirai ta louange. C'est ce que, frères et sœurs, je suis en train de faire aujourd'hui. La possibilité que Radio Massabielle m'offre pour dire Dieu. Dire que ce Dieu est amour avec un grand A. Amour, miséricorde, paix, joie. Tu es celui qui partout a commencé et partout finira. Tu es l'alpha et l'oméga, le début et la fin. Maintenant, encore, tu m'invites à entrer.

dans ton projet d'amour. Certes, quand Jésus seul, mon espoir se fonde sur lui. Quand je l'invoque chaque jour, car le Seigneur est ton éternel amour. Sa fidélité demeure d'âge en âge, nous dit le psaume 99. L'écouter pour recevoir pleinement son message d'amour, son message de paix, son message de joie, son message de lumière qui pénètre mon cœur. Frères et sœurs, quand je dis mon, c'est nous, hein? C'est chacun d'entre nous, hein? Écoutez le Seigneur pour recevoir pleinement son message d'amour. Nous dit Saint Jean, chapitre 5, verset 24. Jésus, celui qui entend ma parole et qui croit, celui qui m'a envoyé à la vie éternelle. Oui, Seigneur, nous aspirons à cette vie éternelle. Tu nous demandes de te chercher et de chercher à comprendre quelle est ta volonté sur nous. Éphésiens chapitre 5, verset 17. Oui, chers amis, chers auditeurs de Radio Massabielle, la foi conduit à Dieu seul. La foi conduit à Dieu qui nous a montré son amour et sa vérité en envoyant son Fils unique, afin que quiconque croit en lui ne périsse pas, mais ait la vie éternelle. Saint Jean chapitre 3, verset 16. Alors, frères et sœurs, dans une époque difficile, le Seigneur nous laisse dans le monde, mais comme n'étant pas du monde, avons-nous saisi ou ressaisi cela? Nous sommes dans le monde, nous avons été envoyés dans le monde, mais nous ne sommes pas du monde. Il nous envoie dans le monde pour être témoins de sa bonne nouvelle. Continuons à le bénir, à le louer, à le glorifier, à prier sans cesse en tout instant. Rendez grâce au Seigneur. Rendez grâce, frères et sœurs, au Seigneur. Dieu est grand et digne d'adoration, de bénédiction, de louange. Lui qui a créé le ciel et la terre par sa parole. Lui qui soutient tout par la parole de sa puissance. Et ça, nous allons retrouver dans Hébreux, chapitre 1, verset 3. Dieu s'occupe du quotidien de ses enfants. Et il nous dit, même leurs cheveux sont tous comptés. Matthieu chapitre 10, verset 29-30. Encore et encore, Dieu nous invite à lui faire confiance. Pour tout ce qui nous concerne, nous connaissons notre situation, frères et sœurs. C'est pas toujours facile. Le soleil ne brille pas toujours. De temps en temps, il pleut, mais le Seigneur abreuve la terre, notre terre, qui nous permet de germer, d'avoir de nouvelles pousses, d'être plus beau, plus belle pour lui, pour le Seigneur. Dans la sincérité, dans la gratitude, remercions notre Dieu,
Remercions Jésus, notre Sauveur. Remercions le Saint-Esprit. Remercions aussi tous les anges du ciel, tous les saints et saintes de Dieu qui le glorifient. Approchez-vous, il nous dit dans Saint Jacques, chapitre 4, verset 8. Approchez-vous de Dieu et il s'approchera de vous. Amen.

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0: Bonjour, aujourd'hui 25 juin, nous fêtons les Aliénor, les Éléonore et les Prosper. Saint Prosper est un saint laïc, un grand théologien du 5e siècle, auteur entre autres d'une vaste chronique qui court des origines du monde jusqu'à l'année 455 intitulée « Histoire universelle ». Prosper est aussi un farouche défenseur de saint Augustin et fut le secrétaire du pape Léon le Grand. Et n'oublions pas, chose rare, que ce théologien était marié et qu'il aimait écrire à son épouse. Voici un extrait d'une de ses lettres. « Cher ami, sois ma consolation dans ma peine. Corrige-moi quand l'orgueil me fait lever la tête. Relève-moi si je tombe. Qu'il ne nous suffise pas d'être un seul corps, soyons aussi une seule âme. » Nous fêtons aussi Sainte Aliénor ou Sainte Éléonore de Provence. Née à Aix-en-Provence, fille du comte de Provence et belle-sœur de Saint-Louis, Éléonore épouse très jeune Henri VIII, Henri Plantagenet. Elle fut donc reine d'Angleterre au XIIe siècle, et à la mort de son mari, elle se fit moniale bénédictine. Alors, bonne fête aux Aliénor et aux Éléonore, prénoms médiévaux à nouveau donnés aujourd'hui, et aussi aux Prosper, prénoms plutôt rares aujourd'hui, mais qu'on ne peut évoquer sans un sourire. Prosper, youp la boum, avec son beau manteau vert et sa martingale, avec sa démarche de canard, c'est le roi du macadam. Avec sa belle gueule d'affranchi, c'est le chouchou de ces dames. Comme le chantait en 1935 Maurice Chevalier.
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2: Bonjour Jocelyne.
3: Bonjour Étienne.
2: Alors nous avions laissé le roi Balthazar, le petit-fils de Nabucodonosor, en proie à un grand effroi. En effet, il avait organisé un banquet de 1000 notables, princes de son royaume, pour fêter la victoire de Bel, de ses idoles babyloniennes, sur le Dieu vivant d'Israël. Et il avait osé faire apporter des vases sacrés qui avaient été dérobés à l'époque par son grand-père au temple de Jérusalem, le tout pour y boire et pour faire une beuverie. Et alors qu'ils étaient justement en train de d'oser un tel blasphème, un tel sacrilège, une main de feu était apparue et elle était venue écrire sur le plâtre du mur devant les 1000 convives réunis, trois mots terribles, sentence de mort, qui allait punir de son arrogance et de son blasphème le roi Balthazar.
3: La nuit même, d'ailleurs, il avait été assassiné par ses fils, hein, ses proches, laissant ainsi le trône vacant, et c'est Darius, qui est un Mède, qui n'est donc pas de sa descendance immédiate, qui était monté sur le trône. Il avait été promptement suivi par Cyrus, parce que

0: En fait, cette main, si tu veux, elle n'écrit pas avec les cinq doigts. Elle a cinq doigts, c'est-à-dire, enfin, cinq, c'est toujours le signe de la Torah, hein, de la révélation. C'est un doigt qui va écrire. Et ce doigt pointé, il montre ainsi, il pointe du doigt l'arrogance iconoclaste du roi Balthazar, parce que qu'est-ce qu'elle symbolise, ce doigt, cette main? C'est l'Esprit de Dieu qui va là se laisser voir. Parce que c'est le pouvoir de Dieu qui se montre pour contrecarrer les blasphèmes du roi qui dit, à travers ce qu'il a fait, Dieu n'existe pas, hein, les 70 ans prophétisés par Jérémie, et ben ils sont passés et rien ne s'est passé. Alors c'est très intéressant parce que nous, en français, on n'a pas ça, mais...
1: En hébreu, tu peux faire le jeu de mots, un lien entre deux mots proches.
0: Yad, en hébreu, c'est la main. Et de fait, ça a la forme d'une main. Pas une main avec les cinq doigts, mais une main de profil que tu plies un peu comme ça.
1: Tu veux dire quand tu écris.
0: Quand tu écris, exactement. Et ça veut dire la main. Mais c'est aussi la forme de la lettre Yud, qui est donc une petite main, pour signifier. Et c'est elle qui signifie Dieu. Dieu, parce que c'est l'initiale de son nom, et c'est un point, c'est la plus petite des lettres, et c'est la plus puissante. Puisque c'est Dieu lui-même, cette petite lettre. Et comme on ne saurait voir Dieu sans mourir, Balthazar va en faire cruellement l'expérience à ses dépens cette nuit même. Comme tu l'as constaté, il va mourir.
1: En fait, le point qui est important, c'est que dans cette évocation de l'Esprit de Dieu, ce qu'est en train de faire Balthazar avec ses vases sacrés, avec cette mascarade, c'est en lien avec ce que dit Saint Matthieu, chapitre 12, verset 32, lorsque Jésus dit « Quiconque aura dit une parole contre le Fils de l'homme, celui-là, cela lui sera remis. Mais quiconque aura parlé contre l'Esprit Saint, cela ne lui sera remis ni en ce monde, ni dans l'autre. » C'est-à-dire que nos péchés, ceux de Balthazar, bon, ou autres, sont toujours susceptibles de pardon, parce qu'ils sont le fait, la conséquence de notre faiblesse, de la faute originelle, de notre état de pécheur. Mais ce qui est en jeu, là, c'est autre chose. C'est le péché contre l'Esprit Saint. Et est-ce que tu peux développer ça?
0: Eh bien oui, parce que au fond, qu'est-ce que c'est que ce péché contre l'Esprit Saint? C'est précisément de nier le plan de salut de Dieu sur l'homme. De nier que c'est lui qui conduit l'histoire et qui la conduit jusqu'au Père. Il s'agit en fait, l'Esprit Saint, qu'est-ce qu'il est? Il est dans le monde et il agit en notre faveur, dans toutes les circonstances, pour faire tout ce qui est possible pour nous arracher à la mort. Alors on voit par exemple qu'il sauve les personnes grâce à la prédication, par exemple, hein, où évidemment on va persécuter le prédicateur. La religion, la liberté religieuse, elle est toujours
1: fragile.
0: Exactement. Pourquoi? Parce qu'il est l'envoyé du Père, il est sa voix, et c'est le Père qui parle et qui sauve ceux qui souffrent, ceux qui n'ont pas de sens à leur vie. Donc la main de Dieu, on pourrait dire le doigt de Dieu,
1: son Esprit.
0: Exactement. Il continue à agir. Par exemple, aujourd'hui, il agit d'une manière invisible, hein, nous dit Saint Paul, mais aussi il agit dans l'évangélisation. Et si on le laisse faire, si on laisse retentir le kérigme, la parole de Dieu, eh bien, c'est formidable. Et c'est ce qui fait la vitalité des réalités nouvelles dans l'Église, évidemment.
1: Et en fait, d'une certaine façon, cette main de feu, nous pouvons tous encore aujourd'hui désirer, prier, pour pouvoir la reconnaître encore en œuvre. Parce que cette main de feu, elle continue à écrire le futur de l'Église sur le mur d'une société qui se sécularise, à l'instar de ce mur de plâtre du palais de Balthazar, qui louait les dieux d'or, d'argent, de bronze, de fer. Et cette tâche, cette main de feu, eh bien, elle incombe aux chrétiens du 21e siècle que nous sommes. Donc vraiment, c'était un point important de pouvoir dire quelque chose sur cette main et sur tout ce qu'elle peut encore continuer à nous apporter aujourd'hui.
0: Oui, parce que qui s'élève sera abaissé, hein, dit le Seigneur. Et c'est pourtant une leçon que Balthazar aurait dû méditer, parce que Nabuchodonosor, son ancêtre, père ou grand-père, on ne sait précisément, eh bien lui, il en avait...
1: fait le frais, exactement. Grandeur et décadence, décidément, de père en petit-fils.
0: Exactement.
1: Bon, alors, on va avancer, parce que Jocelyne, peut-être une des leçons de cette histoire, c'est que, comme disait le précepte romain,

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1: Eh oui, l'Écriture nous dit dans les psaumes que le Seigneur n'aime pas les orgueilleux, qu'il les regarde de loin, et c'est une pensée qui devrait nous garder de l'enflure et nous interdire toute présomption. Le piège dans lequel Nabuchodonosor, lui, était tombé, nous allons le voir aujourd'hui, à la suite des succès écrasants que Dieu lui avait permis, hein, puisqu'il dominait d'un bout à l'autre de l'univers connu, et il a cru, il se les est arrogé, il s'est approprié cette gloire. Et donc Dieu a mis l'ami à l'épreuve.
0: Alors raconte-nous donc les circonstances de ce passage de la gloire de Nabuchodonosor à sa décadence.
1: Alors il est au fait de sa gloire, nous venons de le voir, et Dieu une nuit va lui envoyer un rêve. Il va le visiter comme Pharaon, hein, à travers un songe, exactement comme Joseph avait aidé Pharaon à décrypter. Hein, voilà, il lui donne un songe. Et il le dit d'ailleurs lui-même au début du chapitre 4 du livre de Daniel. « Moi, Nabuchodonosor, j'étais tranquille dans ma maison et solide dans mon palais. Et je vis un songe qui m'effraya et les visions de mon esprit m'épouvantèrent. »
0: Voilà que c'est le roi lui-même qui parle, raconte, soulignant combien ce songe est incongru dans un moment où le roi, le texte le précise, se sent à l'abri du danger tant à l'intérieur, lorsqu'il dit « j'étais solide dans ma maison », et il se sent aussi fort à l'extérieur quand il dit « je me sentais solide dans mon palais ». Tout lui est soumis, tout est calme autour de lui, et pourtant, une vision se manifeste.
1: Oui, vient ébranler tout ça.
0: Et les soucis, c'est pas que les soucis le font divaguer. Alors, quel est le sens de ce rêve? Et de quel rêve, d'ailleurs, s'agit-il? Pourquoi dit-il que ce rêve l'épouvante? Quel songe peut épouvanter un homme comme Nabuchodonosor qui a chevauché à travers tout le Moyen-Orient, fait le siège de tant de villes, conduit la guerre d'une main de fer? Y a-t-il encore pour lui, Nabuchodonosor, un sujet d'épouvante pour cet homme qui a traîné ses guêtres sur tous les champs de bataille les plus sanglants?
1: Mais oui.
0: Qu'est-ce qui peut encore effrayer cet homme en rêve en
1: oui,
0: plus?
1: C'est lui qui a été la terreur de tous ces peuples. Mais le songe qu'il visite porte aussi en lui la présence même de Dieu. Il dit « Celui que j'envoie, dit Dieu à Moïse, au buisson ardent, celui que j'envoie, c'est-à-dire ce rêve, ma terreur l'accompagne. » Et voilà ce que dit son rêve. Le rêve, c'est le suivant. Un arbre au centre de la terre, très grand de taille. Or, il grandit encore au point d'atteindre le ciel, et son ombrage, les confins de la terre. Il donne de l'ombre aux bêtes des champs, et un nichet aux oiseaux du ciel. Et toute chair se nourrissait de lui.
0: Bon, donc, il rêve, et il voit un immense arbre que tu viens de nous décrire. Quand soudain, dans ce rêve, un ange descend du ciel, et crie à pleine voix, « Abattez l'arbre, brisez ses branches, arrachez son feuillage, jetez son fruit, que les bêtes fuient son abri et les oiseaux ses branches, mais que reste en terre souche, racine, dans des liens de fer et de bronze, dans l'herbe des champs, qu'il soit baigné cet arbre de la rosée du ciel et que l'herbe de la terre soit sa part avec les bêtes des champs. Son cœur se détournera des hommes, un cœur de bête lui sera donné, et 7 ans passeront sur cet arbre. C'est la sentence, afin qu'on sache que Dieu donne à qui lui plaît et élève le plus bas d'entre les hommes. » Complètement dingue ce rêve.
1: Hein. Là encore, vraiment, on n'a rien inventé. Le roi convoque donc tous les devins, les nécromanciens, les prêtres, les magiciens de son royaume, et pour tenter
0: d'interpréter,
1: évidemment, ce songe. Mais comme pour Pharaon, personne n'y parvient. Alors Nabuchodonosor fait appel à Belshazzar, alias le prophète Daniel, qu'il a surnommé ainsi à cause de sa grande sagesse, puisqu'il affirme qu'en lui sont les esprits des dieux et parmi eux, celui de Bel, l'idole de Babylone.
0: Daniel s'approche, il écoute le rêve et il reste interdit, effrayé même par la nouvelle qu'il doit annoncer au roi Nabuchodonosor. Il dit que cela arrivera à ses ennemis, mais pas au roi. Alors le roi, voit bien que Daniel ment, que il est en train de vouloir l'épargner. Daniel est confondu, blême, et il ne trouve plus ses mots. Nabucodonosor alors décide de l'encourager. Belshazzar, ne sois pas troublé par le songe et son interprétation. Vas-y, dis-moi la vérité. Alors, prenant son courage à deux mains, Daniel commence à dévoiler à Nabucodonosor le sens complet, global de la vision. Et il lui révèle une sorte de pédagogie divine qu'il annonce, une sorte de chemin de vie, étonnante gestation que Dieu lui-même prépare pour que ce tyran, Nabucodonosor, passe de l'orgueil à l'humilité, de la mort à la vie. Et au centre de ce rêve, de cette pédagogie, se trouve un arbre qui, en réalité, est une préfiguration déjà de la croix glorieuse de Jésus-Christ, de nombreux siècles avant.

0: Ce grand arbre, Étienne, au centre de la terre, dont la cime touche le ciel et les branches s'étendent jusqu'aux confins de l'univers, qui abrite tout ce qui vit et qui nourrit tout ce qui est, c'est une vision saisissante d'une grande puissance. Mais la voix de l'ange qui décrète sa chute et son dépeçage, à l'exception de la souche et des racines sur lesquelles 7 ans devront s'écouler, tandis qu'elles seront baignées de rosée, c'est une image encore plus étonnante, quoique tout aussi mystérieuse. Quel sens lui donner ? Eh bien, revenons à ce fameux esprit du Seigneur qui repose sur Daniel et qui va ouvrir ce mystère. Voilà ce que va dire Daniel.
1: Grand roi, l'arbre, c'est toi. Tu es devenu grand, puissant, et ta grandeur a augmenté et a atteint jusqu'au ciel et ton empire les confins de la terre. Tu abrites toutes les bêtes sauvages, ce qui signifie toutes les nations païennes, mais aussi tous les oiseaux du ciel qui figurent le peuple juif exilé à Babylone et sous ta coupe.
0: C'est vrai. Voilà l'ange qui s'appelle d'ailleurs un vigilant hein, dans le texte, terme propre, à Daniel, qui est venu prononcer cette sentence. L'arbre, donc, il doit être abattu. Sa part, la part qui va rester, doit être l'herbe des champs. Son cœur deviendra un cœur de bête. 7 ans, on ne sait pas combien ça signifie, durant lesquels tu vas apprendre que le Très-Haut a domaine sur le royaume des hommes et qu'il donne ce royaume à qui lui plaît.
1: Nabucodonosor, au fur et à mesure que Daniel explicite, révèle le songe, le déchiffre, pâlit. Il est complètement défait, car il sait que Belshazzar ne raconte pas de baliverne. Il a vu Dieu à l'œuvre quand il a épargné Ananias, Azarias et Misaël du feu de la fournaise ardente. Il sait que Daniel agit et que Dieu, qui plus est, peut agir quand il veut et comme il veut, et que toute la création, même la fournaise, lui obéit.
0: Alors, devant sa pâleur, hein, il est livide, le roi, Daniel s'empresse de poursuivre. Laissez la souche et les racines de l'arbre. Ça signifie, grand roi, que ton royaume sera préservé. Pour toi, jusqu'à ce que tu aies appris que les cieux ont tout domaine sur la vie. C'est-à-dire que rien de ce qui se passe ici-bas ne se fait sans la permission du Seigneur.
1: Oui, mais Jocelyne, devant une telle prophétie, que peut faire cet homme, roi du monde Nabucodonosor ? Rien, les dés sont jetés selon cette prophétie. Mm-hmm. Dieu a décidé de donner une leçon à ce roi tout-puissant, plutôt puissant de la toute-puissante Chaldée qui a annexé la moitié de la terre, mais à lui, la leçon sera faite.
0: Mmh. Alors, évidemment, Daniel aussitôt va l'exhorter. « Agrée mon conseil au roi, lui dit-il. Romps avec tes péchés, remplace-les par des œuvres de justice, et tes iniquités seront effacées en faisant miséricorde aux pauvres afin d'avoir longue sécurité. » Voilà. Il y a une possibilité de changer, hein, comme pour Pharaon qui a changé les choses. Mais Nabucodonosor n'en a cure. Et malgré la mise en garde de Dieu, eh bien, il ne va pas rien changer à ses habitudes.
1: Alors, Dieu lui a laissé un délai d'un an pour un repentir du roi, mais Nabucodonosor a pensé que ce délai était le signe de l'impuissance de Dieu. Le rêve, c'était du vent. Alors un an plus tard, le voilà sur la terrasse de son palais au jardin suspendu, chef-d'œuvre architectural, technique même. Et Nabucodonosor songe, gonflé d'orgueil, « N'est-ce pas là cette grande Babylone que j'ai bâtie par la force de ma puissance et pour la majesté de ma gloire ?»
0: Mais il n'a pas achevé de prononcer ces paroles qu'une voix tombe du ciel. « La royauté t'est retirée, elle s'est retirée de toi. Tu seras chassé d'entre les hommes. » Tu devras vivre parmi les bêtes des champs et manger l'herbe comme les bœufs, jusqu'à ce que tu aies appris que le Très-Haut a domaine sur le royaume des hommes.
1: Les cheveux de Nabucodonosor se mirent à pousser comme des plumes d'aigle et ses ongles comme des griffes d'oiseaux. L'entendement s'est enfin retiré de lui, désertant sa raison. C'est un pauvre démon qui erre dans la campagne, gratte la terre de ses ongles pour trouver sa pitance. Il se croyait le plus grand des hommes, Dieu lui-même. Il est réduit à présent à l'état de bête sans raison.
0: Mais au bout de 7 ans, voilà qu'il lève les yeux vers le ciel. Et aussitôt l'intelligence lui revient, et il se met à bénir le Très-Haut, le vivant, celui qui vraiment peut tout, parce qu'il a tout dans sa main. Alors, les conseillers le réclament, et évidemment, il va être rétabli dans sa charge. Et voilà ce qu'il va confesser. « Je loue, exalte et glorifie le roi du ciel dans toutes ses œuvres, car elles sont vérité, toutes ses voies justice, et il sait abaisser ceux qui marchent dans l'orgueil. »
1: Et qui sait abaisser ceux qui marchent dans l'orgueil. C'est une phrase que le Christ reprend très souvent. Il n'a de cesse de montrer ce chemin à ses disciples. Le chemin de la porte étroite, le chemin resserré, l'esprit d'enfance, le fait de se faire petit, de considérer les autres comme supérieurs à soi, nous dira Saint Paul. Car c'est vrai que celui qui s'élève sera abaissé et celui qui s'abaisse sera élevé. C'est vraiment un leitmotiv de la part du Christ. Et s'il le dit tant de fois et de tant de manières si variées, c'est que Jocelyne, la leçon, a du mal à rentrer.
0: Ah oui, c'est vrai. Revenons, si tu veux, au grand arbre qui symbolise l'homme parvenu au sommet de l'orgueil, au point qu'il se prend pour Dieu. Il va être abattu, émondé, débité, sauf un reste. Une souche des racines, néanmoins encadrée, je dirais canalisée, bridée par des liens de fer et de bronze. Et cela va durer pendant 7 ans, baignée par la rosée du ciel et à l'écart des hommes, se nourrissant d'herbes en compagnie des bêtes des champs. Qu'est-ce que cela peut bien signifier pour nous aujourd'hui? Je dirais que...
1: Nabucodonosor.
0: Oui, Nabucodonosor, c'est la figure de l'homme, hein. De l'homme sans Dieu, l'homme qui sert les idoles et qui ne sont rien d'autre que des projections de lui-même. C'est-à-dire l'homme aujourd'hui qui dit, je fais ce que je veux, je n'ai de loi.
1: Autosuffisant.
0: Exactement.
1: Et donc cet homme?
0: Eh bien cet homme, voici que par amour, Dieu va l'abattre, l'émonder, comme il dit dans Saint Jean, hein, et il va seulement préserver les racines qu'il va ligaturer avec le fer et les bronzes, deux métaux qui signifient la loi, le fait de le mettre en face d'une autre loi que la sienne, c'est-à-dire face au décalogue.
1: Et Dieu va continuer en baignant cette souche, qui rappelle évidemment la souche de Jessé dont parlait Isaïe, avec une rosée, la rosée du ciel, s'étend durant. Cette rosée du ciel, c'est évidemment l'image du baptême, des sacrements, de la liturgie. Et elle vient du ciel et pas de la terre, cette rosée, parce qu'elle n'est pas l'invention des hommes, mais véritablement un don de Dieu. Et s'étend durant, c'est comme une semaine de temps, le temps d'une création au livre de la Genèse. 7 jours pour pouvoir recréer cet homme.
0: Exactement. Ce temps nouveau, on peut l'assimiler au catéchuménat, hein, un temps de gestation, d'engendrement, pour faire de cette vieille souche pleine d'orgueil, qui sont les fils d'Adam, un arbre superbe, l'image d'un chrétien debout, c'est-à-dire le Christ lui-même, qui évoque en parlant le grain de sénevé, cette toute petite graine, qui devient un arbre superbe.
1: Ainsi s'achève notre émission sur Nabucodonosor et le grand arbre. Pour suivre notre actualité, vous pouvez évidemment aller sur notre site internet etiennetarnot.com ou sur ma page Facebook et mon compte Instagram. Bonne semaine à toi, Jocelyne.
0: Bonne semaine à toi, Étienne. Et surtout, bonne semaine à tous.

0: Le génie du christianisme vous propose aujourd'hui les prêtres dans la littérature. Et pour évoquer cette grande figure du prêtre dans la littérature, qui est mine de rien un personnage récurrent, si j'ai bien compris, François Fautrat, que nous avons la joie d'avoir avec nous aujourd'hui. Bonjour François.
1: Bonjour Emeline.
0: Alors vous êtes professeur de lettres classiques et vous êtes le premier à avoir attiré mon attention sur finalement celui qui n'est pas forcément le personnage principal, mais si j'ai bien compris, un personnage relativement important dans toute une série de types de littérature, que ce soit le roman ou la poésie.
1: Voilà, le prêtre est un personnage romanesque, un personnage emblématique de littérature par son statut particulier au sein de l'humanité et par les secrets qu'il peut recéler ou par cette vie un peu à part des autres hommes.
0: À partir de quand est-ce qu'il apparaît dans la littérature alors française ou européenne, parce qu'évidemment c'est quand même très chrétien, est-ce que déjà dans la littérature médiévale on a des prêtres qui apparaissent alors peut-être pour être dénoncés ou au contraire comme un modèle?
1: Alors, il y en a souvent, mais souvent c'est pour se moquer par la satire, hein. Et si on en trouve chez Rabelais, hein, le frère Jean des Entômeurs, évidemment. Et mais on trouve aussi, par exemple, dans l'Heptémaron de Marguerite de Navarre. On peut penser, par exemple, à La Batelière et les Deux Cordeliers, hein, cette nouvelle tout à fait truculente, mais qui n'est pas à l'honneur des prêtres. Et peut-être qu'on pourrait chercher un petit peu des figures plus digne de la prêtrise dans la littérature. On peut penser par exemple à Victor Hugo, qui rappelle l'influence qu'a pu avoir un prêtre dans sa jeunesse. Je vous cite ce passage dans Les rayons et les ombres. J'eus dans ma blonde enfance, hélas trop éphémère, 3 mètres, un jardin, un vieux prêtre et ma mère. Le jardin était grand, profond, mystérieux, fermé par de hauts murs aux regards curieux, semé de fleurs s'ouvrant ainsi que les paupières et d'insectes vermeils qui couraient sur les pierres, plein de bourdonnements et de confuses voix. Au milieu, presque un champ, dans le fond, presque un bois. Le prêtre, tout nourri de Tacite et d'Homère, était un doux vieillard. Ma mère était ma mère.
0: On a presque l'impression d'avoir un jardin d'Éden.
1: Exactement, exactement.
0: Dans cette description.
1: Et le prêtre et le jardin, on peut aussi le retrouver chez Zola, dans La Faute de l'abbé Mouret. Hein, vous avez ces scènes extraordinaires où l'abbé Mouret et la femme vont se perdre dans les fleurs et dans les bosquets.
0: Alors, très cher, entre Rabelais, Victor Hugo avec un prêtre nourri de Tacite et pas forcément de la Bible, et La Faute de l'abbé Mouret, pour l'instant, on est quand même sur des modèles de prêtres qui sont finalement peut-être peu exemplaires dans leur rôle de prêtrise.
1: Oui, on peut aussi parfois les trouver de façon comique ou amusante, sans méchanceté. Hein. Je pense à ce petit texte de Stéphane Mallarmé, hein, qu'il appelle l'Ecclésiastique, où il nous décrit un prêtre qu'il a vu comme ça dans un parc, et il nous dit que ce prêtre répondait aux sollicitations du gazon.
0: Ah, c'est-à-dire
1: que le plaisir pour ce prêtre qui est toujours habituellement dans la gravitas, dans la severitas, eh bien, à un moment va s'allonger dans l'herbe et simplement s'ébattre tout à fait comme un petit enfant.
0: Ce qui est intéressant, c'est que de Hugo à Mallarmé, on a des figures de prêtres qui sont complètement dans la société. Enfin, on n'a pas quelqu'un qui est exceptionnel. Il y a une forme de familiarité, ce qui fait qu'on peut se moquer gentiment de quelqu'un que l'on côtoie tous les jours.
1: Oui, non, et c'est pour ça que si il est dans la société et un petit peu à part, comme le montre sa tenue, hein, à l'époque son vêtement, la soutane, dont Mallarmé toujours nous dit, il était parmi cette robe spéciale portée avec l'apparence qu'on est tout pour soi-même, même sa femme.
0: Le coup de patte est intéressant.
1: Mais on peut revenir à des figures plus dignes. Si on revient à Victor Hugo, on a 3 belles figures de prêtres chez Victor Hugo, 3 figures très contrastées, très différentes, mais qui résument peut-être un petit peu de ce qu'est l'ensemble de la prêtrise en général. Alors bien sûr, la première figure, c'est dans Les Misérables, Monseigneur Myriel, l'évêque de Digne, qui est véritablement le modèle du prêtre évangélique. Le prêtre qui va aller jusqu'au bout de la mise en application de l'évangile. Vous vous souvenez, quand il reçoit dans un premier temps Jean Valjean, qui vient d'être libéré du bagne et qui l'accueille chez lui et qui lui donne son lit pour dormir. Et puis Jean Valjean est reçu et finalement vole des petites cuillères en argent. Il est arrêté par les gendarmes et qui le font revenir chez l'évêque. Et l'évêque donne en plus les flambeaux d'argent, ce qui va permettre après à Jean Valjean eh bien de sortir de sa situation misérable et de refaire sa vie. Donc là, on a vraiment tout l'évangile résumé par Victor Hugo dans ce début des Misérables.
0: Et avec un évêque qui a une position en plus d'autorité dans la société, ce qui montre aussi finalement de la part de Victor Hugo, alors peut-être une connaissance d'évêques de cette époque qui vivaient réellement l'évangile et n'étaient pas dans le cadre d'une forme de cléricalisme dans des positions de pouvoir.
1: Alors on est au sortir de la Révolution et donc il y a le clergé cordataire et le clergé d'Ancien Régime, et Victor Hugo choisit une figure qui transcende tout ça, qui dépasse cela et qui est simplement nourrie par l'Évangile.
0: Une première figure. Quelles sont les deux autres figures que Victor Hugo met en avant? Surtout qu'il était extrêmement lu, donc c'est pas théorique.
1: Alors on pense bien sûr à Claude Frollo. Oui. Claude Frollo dans Notre-Dame de Paris. Alors le prêtre qui lui aussi va être très généreux puisqu'il va recueillir ce petit enfant Quasimodo qui était abandonné sur le porche de Notre-Dame. Quasimodo. Pourquoi est-ce qu'il s'appelle Quasimodo? Eh bien parce que il a été trouvé le jour du dimanche de Quasimodo, c'est-à-dire le jour où on chante cette introïte qui commence par ces paroles « Quasimodo, comme des petits-enfants ». Et donc Claude Frollo, donc, c'est ce prêtre généreux qui va élever Quasimodo, mais un prêtre très exigeant, un prêtre un religieux, un savant, un ascète, mais dont tout l'enthousiasme va être brisé par une passion dévorante, une passion amoureuse. Il va tomber fou amoureux d'Esmeralda. Et dès lors, sa vie va complètement basculer et il va mettre tous ses talents au service de son obsession jusqu'au crime.
0: Et troisième figure de prêtre, entre l'évêque parfait et le prêtre qui bascule d'une certaine manière dans
1: qui
0: la passion.
1: Veut faire l'ange, fait la bête.
0: Hein,
1: on
0: exactement.
1: Est bien dans l'idée de Pascal. Alors la troisième figure, alors chez Victor Hugo, tout est toujours avec des grandes antithèses, avec
0: pas le plus léger effectivement de nos écrivains.
1: Non, mais c'est intéressant d'en avoir des figures bien campées. Les personnages de Victor Hugo, qu'ils soient prêtres ou non, sont toujours très très profonds et très très très intéressants. Le troisième, donc c'est dans le dernier roman de Victor Hugo, 93. Donc là, on est en pleine Révolution française. Et donc le personnage, c'est Simourdin. Donc Simourdin, c'est un ancien prêtre. Donc c'est un prêtre défroqué, comme il en a existé un certain nombre pendant la Révolution, et donc qui avait tout cet idéal d'offrir sa vie dans la prêtrise, et qui va se retourner, et cet idéal, il va le mettre au service de la Révolution. Donc il va devenir un jacobin absolument fanatique.

0: grâce à François Fautrade, professeur de lettres classiques, nous révisons nos classiques de la littérature française sous un angle particulier, puisque finalement nos écrivains, le lapsus est révélateur, peuplent leurs poèmes et surtout leurs romans d'une figure finalement très familière hein, de la société de l'époque, le prêtre, dont on a vu avant cette pause extrêmement légère et choisie, qu'il couvre finalement tous les types de prêtres que l'on peut trouver, que ce soit le prêtre défroqué de la Révolution française, le prêtre amoureux qui oublie sa prêtrise, et puis l'image du Christ de l'évêque. Est-ce que d'autres écrivains du 19e utilisent aussi dans leur description de la société, alors du Second Empire, peut-être de la Troisième République, cette image du prêtre?
1: Alors oui, puis vous m'avez interrogé tout à l'heure sur le Moyen-Âge, je pense aussi à un écrivain du 19e siècle italien, Alessandro Manzoni.
0: Ah oui.
1: Dans Les fiancés, qui présente deux figures intéressantes du prêtre, deux figures contrastées, dont Ambodio, le prêtre veule, pas très courageux, prudent jusqu'à l'excès, qui ne veut pas d'histoire, donc qui est assez comique dans ce sens-là. Et puis à l'inverse, hein, le père Cristoforo, le prêtre engagé, charitable, jusqu'à se sacrifier lors de la peste.
0: Ce qui est intéressant à vous écouter, parce que Manzoni, c'est comme notre Hugo ou notre Balzac, etc. Voilà, ce sont d'immenses écrivains qui sont lus et relus, et finalement vous avez des modèles de prêtres qui peuvent être inspirants, ou en tout cas qui peuvent aussi, c'est peut-être la fonction de la littérature, me direz-vous, donner un contre-exemple sur des tentations qu'il faut éviter.
1: Exactement. On a cette figure intéressante chez Balzac dans le roman Le curé de Tours. Vous avez l'abbé François Birotteau. Alors, lui, toute sa passion, tout son désir, tout ce qu'il le motive dans l'existence, c'est de devenir chanoine. Et il va tout faire pour ça. Et donc, il va s'intégrer à la petite bourgeoisie tourangelle et puis essayer, comme ça, en flattant les uns les autres, de réussir à devenir chanoine. Et vous saurez s'il arrive à son but en lisant le roman. En tout cas, c'est une figure très attachante parce que Balzac, on pourrait dire en étudiant au scalpel ces personnages, nous fait vraiment rentrer dans toute la finesse hein, de l'âme sacerdotale, mais avec ses beautés, ses grandeurs, mais aussi ses mesquineries, ses petitesses, et c'est ce qui rend ce genre de personnage vraiment attachant.
0: Là aussi, une figure de l'époque. Vous évoquiez Émile Zola. Alors là, nos auditeurs connaissent, écrivain réaliste. On a l'impression finalement d'avoir quasiment une enquête sociologique en lisant la série des Rougon-Macquart. Le prêtre fait partie de cette étude qui, à mon avis, connaissant un tout petit peu Zola, ne doit pas être très tendre.
1: Non, bien sûr, mais il y a des figures intéressantes de prêtres dans La Conquête de Plassans, qui est le deuxième ou le troisième volume de des Rougon-Macquart, avec l'abbé Faujas. Hein, l'abbé Faujas, La Conquête de Plassans, ça dit bien son nom, et on voit toute la mécanique de Zola à partir de ce prêtre ambitieux, manipulateur, politique, qui veut progressivement s'emparer de la ville au nom de la religion. Et il va y parvenir.
0: Ce qui est intéressant, c'est que nous avons des prêtres qui sont éminemment humains. Et c'est en ça que c'est une littérature, alors réaliste peut-être, mais en tout cas qui nous aide à comprendre l'âme humaine et l'âme sacerdotale. Finalement, la passion amoureuse n'est pas la seule tentation qu'un prêtre peut avoir. L'ambition, et j'allais dire même la tentation du bien. On veut conquérir de manière politique pour pouvoir évangéliser. C'est peut-être pas non plus la meilleure solution.
1: Sans doute pas, mais c'est une possibilité.
0: C'est une possibilité.
1: Telle que la propose ici Zola. Et puis on a un autre prêtre chez Zola, c'est le fameux abbé Mouret. Et j'invite nos auditeurs à lire le début de La Faute de l'abbé Mouret, où vous avez vraiment une scène, une description de la célébration de la messe telle qu'elle était faite à l'époque. D'un point de vue, pour ceux qui aiment la liturgie, c'est absolument délicieux. Dans les détails, on se demande, Zola a dû voir et assister à ce genre de cérémonie, et c'est décrit d'une façon admirable. et c'est très très beau. Et là, et la suite, bien sûr, l'abbé Mouret, qui lui va aller dans ce paradis artificiel qui va remplacer le paradis terrestre, qui va succomber aux appels de la nature et de la femme.
0: Alors, d'une certaine manière, quand on brasse à grands traits, j'allais dire, le 16e, le 19e, tel que nous venons de le faire, avec quelques références évidemment à l'époque médiévale, on a l'impression que les romanciers ou les écrivains utilisent la patte humaine qu'ils ont en face d'eux, et que le prêtre s'inscrit assez naturellement dans leurs histoires, parce que l'on a des prêtres et des curés finalement dans la société française, ou on évoquait Manzoni, dans la société italienne. À partir du moment où on entre dans une société qui devient de plus en plus laïque, laïcisée, où la figure du prêtre finalement disparaît un tout petit peu du quotidien, est-ce que dans la littérature, le prêtre disparaît, ou est-ce qu'il change un tout petit peu de format ou de nature?
1: Alors, pour répondre de façon, on peut dire soit que le prêtre il va accompagner les grands mouvements de l'histoire et les grands mouvements de l'humanité. Et là, on peut penser à Barbé d'Aurevilly, oui, grande figure de prêtre. Je pense à L'Ensorcelé, hein, le prêtre chouan héroïque, hein, ce prêtre qui s'est engagé pour la défense de Dieu et du roi, et qui voit que tout est perdu, et un prêtre qui va tenter de se suicider et qui se défigure et qui va être puni. Et qui va être puni, il va avoir une peine canonique par son évêque, donc il va devoir assister pendant une période assez longue à toutes les cérémonies dans l'église, mais dissimulé, caché, et ça va créer une espèce de fascination jusqu'à ce qu'une femme tombe amoureuse de ce prêtre de la croix jugant. Et pour reprendre ce que vous disiez, ce qui est intéressant dans le début du roman, c'est la façon qu'il a de présenter la figure du prêtre au sein de la société. Il nous dit au début, il s'appelait Sombreval, le nom du prêtre. Et puis après, le père, qui n'était pas très chaud pour que son fils devienne prêtre, finalement, il se dit, l'orgueil religieux finit par l'emporter sur l'autre orgueil, et le consola en lui répétant que ce fils sorti de lui disait la messe. Donc on a à la fois le côté très très très humain et à la fois le côté très très très très mis à part des autres hommes avec cette cérémonie de la messe, bien sûr.
0: Alors, est-ce que cette idée d'être à part séduit les écrivains, par exemple du XXe siècle, en se disant qu'ils ont là une matière romanesque ou une matière poétique qui leur permet finalement de dire quelque chose d'un peu différent de la réalité?
1: Oui, et là je pense que vous voulez nous faire parler du grand écrivain des prêtres qui est Georges Bernanos. Hein. Bien sûr, là c'est
0: redoutable d'avoir un professeur de lettres classiques en face et devine le sens des questions. Oui, Bernanos qui est absolument extraordinaire à lire.
1: Bien sûr, oui. Alors le premier roman de Bernanos d'ailleurs est dédié aux prêtres, c'est le fameux Sous le soleil de Satan, hein, où nous avons ce prêtre de paroisse, ce prêtre de campagne qui a ce don de savoir lire dans les âmes, et ça va lui causer toutes sortes de difficultés, parce que évidemment personne ne peut se dissimuler à cet homme qui sait tout. Donc toute la question chez Bernanos, c'est la question de la grâce et l'aspect tragique pour lui de la grâce, qu'on va retrouver dans deux romans en miroir. L'imposture, qu'est-ce qui se passe quand un prêtre perd la foi? Est-ce qu'il peut toujours être prêtre? Et puis l'autre roman, c'est La Joie, qui annonce le grand roman le plus connu sans doute de Bernanos, Le Journal d'un curé de campagne, où là on a vraiment la figure du prêtre du XXe siècle, avant le concile, hein, si on veut, avec toutes ces questions qui sont posées sur la question sociale, sur le rapport à la pauvreté, à la misère, et puis la difficulté de transmettre encore cette religion chrétienne dans un monde qui n'a plus faim, qui n'a plus soif de quoi que ce soit.
0: Et comment Bernanos, par ses figures de prêtre, réussit à finalement impressionner le lecteur de l'époque? Qu'est-ce qu'il utilise comme moyen, j'allais dire, alors strictement littéraire? Est-ce que le personnage en lui-même est attachant? Est-ce que c'est l'écriture? Parce que là, on a tout à coup une sorte d'écrivain un peu à part.
1: Oui, mais comme vous le disiez tout à l'heure, c'est cette façon qu'il a de rapprocher le prêtre de tous les hommes, hein, de le montrer faible, pécheur, malade, mais et en même temps, à partir de cette patte humaine, d'avoir cette espèce de d'insufflation de quelque chose de plus, hein, la lucidité spirituelle, la grâce particulière, telle que la montre Bernanos.
0: Alors, je ne sais pas si vous avez des éléments de réponse, mais je m'interroge en lisant Bernanos sur la manière dont les lecteurs de l'époque, peut-être aussi les lecteurs d'aujourd'hui, peuvent comprendre la question de la grâce dans un monde qui, déjà à cette époque et encore plus aujourd'hui, ne croit plus ni à Dieu, ni surtout à diable, n'est pas sensible à la question du mal. Vous le disiez, hein, nous n'avons plus soif, nous n'avons plus faim. Est-ce que c'est encore lisible aujourd'hui, ce type de roman? Alors, c'est pas une provocation.
1: Non. C'est d'autant plus lisible que ce n'est pas une préoccupation du moment, dans le sens où il y a une forme, on pourrait dire, d'exotisme, hein, d'exotisme qui a toujours un intérêt. Hein, de la même manière que Racine mettait ses tragédies dans l'Antiquité pour nous intéresser, eh bien, on peut dire que Bernanos met les préoccupations humaines dans le prêtre parce que ça ne nous intéresse pas, parce que ça ne nous est pas familier a priori.
0: Est-ce que Bernanos est le seul, écrivain du XXe qui utilise la figure du prêtre? Alors déjà pour parler de Dieu et de la prêtrise, mais aussi peut-être pour réveiller les consciences.
1: Non, c'est certainement pas le seul. On peut aussi trouver ça dans des auteurs qui sont. Alors Bernanos était chrétien, oui. Un auteur catholique, mais chez d'autres écrivains, on pense à Monterland par exemple. Qui va avoir des figures de prêtres intéressantes à la fois au théâtre, dans La ville dont le prince est un enfant, et puis son équivalent en roman dans Les garçons. Avec cette idée, cette ambivalence de l'influence du prêtre dans les collèges de jeunes gens. Alors, c'est des questions qui sont un peu d'actualité aujourd'hui avec la crise des abus. Monterland ne franchit jamais le pas, et heureusement pour les lecteurs et pour ces personnages, si on veut. Mais la réflexion est là. C'est-à-dire, pour Monterland, lui, les jeunes gens se doivent entièrement à leurs éducateurs. Ils laissent les familles de côté. Oui. Et donc, la figure du prêtre, inaccessible et en même temps fascinante, et en même temps qui peut être soumise à des tentations, est une figure vraiment intéressante à explorer.
0: Donc, il y a quand même une certaine forme d'actualité, y compris dans la question du pouvoir, dans le cadre d'une relation d'éducation. Vous le disiez quand on parlait de Bernanos, de la pauvreté, qu'est-ce qu'on fait? Est-ce que la réponse ne peut être que spirituelle? C'est finalement pas si exotique et si éloigné que ça, ces grands romans, ces grandes pièces de théâtre.
1: Mais c'est le principe de l'exotisme, c'est de nous plonger dans un monde qui nous semble étranger pour finalement nous ramener à nous-mêmes.
0: Est-ce qu'il existe des auteurs contemporains vivants dans notre société, alors ô combien déchristianisée, qui redécouvre cette figure de prêtre?
1: Alors on a eu Chesterton qui a consacré toute une série au père Brown, hein, qui est un prêtre qui fait le Sherlock Holmes, hein, qui mène des enquêtes pratiquement policières.
0: Et qui est très amusant parce que c'est le seul qui est rationnel dans toutes ces histoires, dans la mesure où tout le monde trouve des réponses, comment dire, complètement farfelues, ésotériques, et lui dit non, attendez, il n'y a pas de fantôme, et il a les pieds sur terre, parce que justement, quand on ne croit plus au surnaturel, on croit à n'importe quoi, et que le père Brown étant prêtre, il ne croit pas à n'importe quoi.
1: Exactement.
0: Et à part nos amis anglais?
1: Alors, c'est surtout actuellement chez les anglo-saxons. On a su toute une série du père Elijah, je crois, qui est très à la mode en ce moment, dans des gros romans où il y a les questions sur une espèce de complot mondial qu'un prêtre doit réussir à déjouer.
0: Et j'étais en train de penser aussi à toute cette série de Dan Brown, le Da Vinci Code, etc., où tout à coup l'Église et les prêtres et les conclaves reviennent au centre, mais alors, pour le coup dans des logiques de complot assez amusantes, si on le conçoit comme de la littérature et pas comme étant...
1: Alors ça fait partie de la littérature, hein, même si bien sûr on a beaucoup glosé sur la réalité de ce qui était proposé dans le Da Vinci Code.
0: Merci infiniment, François Fautrade, de cette conversation à Soa et Gombade sur la littérature française et la figure du prêtre. Ça donne envie, en tout cas je l'espère, de relire ces romans qui nous apprendront beaucoup plus, à mon avis, qu'on veut bien l'imaginer. Merci à Nicolas, notre technicien, et à la semaine prochaine.
1: Au revoir.
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Les compagnons de Jésus, dès le départ, vont être marqués par une expérience du cœur. Et c'est ce que je me propose de vous faire découvrir en glanant quelques expériences de compagnons au fil donc des tout premiers siècles. Souvent, on les perçoit, c'est des grands intellectuels, ou on les considère d'abord comme étant des intellos inaccessibles. Non, un jésuite n'est pas d'abord un intello. Il peut y en avoir, oui, qui font des études poussées, qui sont professeurs, qui sont théologiens très pointus sur tel ou tel domaine. Mais tous ne sont pas appelés, ce n'est pas ce qui caractérise un jésuite. Ce qui caractérise un jésuite, c'est cet attachement et ce lien particulier, cette intimité, ce que nous, ici, nous appelons dans le cœur de Jésus. Et nous l'entendons donc dans des figures importantes de l'histoire de la Compagnie de Jésus, et dès les premiers compagnons d'Ignace de Loyola. Donc Ignace de Loyola, vous avez senti avec les mots que nous a dit Guy ce matin, un homme qui est sorti, qui est venu de la mondanité de son temps et qui, voilà, d'abord par un boulet de canon, voilà, a rencontré le Seigneur. Le Seigneur vient à la rencontre de chacun avec les moyens dont il dispose et qui sont les plus efficaces pour les uns et pour les autres. Pour Ignace, ça a été un boulet de canon qui lui a fracassé la jambe et qui l'a mis sur ce chemin de conversion. Et rapidement, donc, mis en route sur ce chemin de conversion, il vit cette étape décisive de sa vie dans ce petit village à côté de Barcelone, qui s'appelle Manresa, Manresa en français, où il va vivre pendant plus d'un an une succession d'expériences spirituelles qui ensuite vont se condenser dans ce petit livret et ce cheminement dit des exercices spirituels. Dans ce cheminement encore que nous a présenté Guy, il y a une prière qu'Ignace donne aux retraitants, une prière de son temps, mais qu'il s'approprie tant et si bien qu'on va la lui attribuer. On va dire c'est la prière d'Ignace de Loyola, vous savez, qui s'appelle « Âme du Christ ». Vous en avez entendu parler ?« Âme du Christ, sanctifie-moi, corps du Christ, sauve-moi, sang du Christ, enivre-moi, passion du Christ, fortifie-moi, dans tes blessures, cache-moi. Dans tes blessures, cache-moi. » C'est une prière donc qui a touché au cœur Ignace, qu'il se l'est approprié et qu'il la recommande pour les retraitants selon les exercices spirituels. Et on entend là l'expérience, une expérience liée au cœur de Jésus. Dans tes blessures, eh bien, dans tes blessures, oui, mais il y a cette blessure particulière, la blessure du cœur, où le Seigneur ouvre grand la porte. Eh bien, avec d'autres compagnons,

Et au temps d'Ignace et au temps de François-Xavier, Navarre et Pays Basque, ils étaient plutôt de camps opposés. Et François-Xavier, qui fait aussi partie d'une famille très nombreuse et qui est plutôt dans les derniers, ses grands frères ont combattu Ignace de Loyola au siège de Pampelune, le fameux siège où Ignace a reçu un boulet de canon. Eh bien voilà, par le plus grand des hasards, ou plutôt par la plus grande des providences, quelques années plus tard, Ignace et François-Xavier se retrouvent ensemble à partager la même chambre pour leurs études de philosophie et de théologie à Paris, à côté de sur la montagne Sainte-Geneviève. François-Xavier, au départ, est une patte très rude qui s'oppose à Ignace. Et puis, au cours d'une période où ils seront laissés seuls, tous les deux, parce qu'il y en avait un troisième, Pierre Favre, qui était présent aussi dans cette chambre, dans cette chambrée. Pierre Favre va s'absenter un moment, pendant quelques semaines, et à son retour, il va découvrir François-Xavier complètement retourné à la suite d'échanges avec Ignace. Et avec ce désir ardent qui se lève en lui de se mettre totalement au service du Seigneur et pour les missions que l'Église leur donnera. Et dans le tempérament fougueux de François-Xavier, il sera envoyé au final, plusieurs années après, quand ils seront arrivés à Rome. Voilà, je vous passe un peu toutes les péripéties. Ils arrivent à Rome, la Compagnie de Jésus est en train de naître, est en train de se structurer, et le pape confie des missions aux jésuites, les envoie. Donc l'ADN d'un jésuite, c'est d'être envoyé en mission au service de l'Église, aux quatre coins de la planète, et dans une époque où il y a eu toutes ces découvertes de nouveaux continents, l'Amérique en particulier, et ces nouvelles contrées, ces nouveaux territoires où l'Évangile n'a jamais été annoncé, et donc il faut pouvoir envoyer des missionnaires. Donc les jésuites, les premiers jésuites, sont vraiment partie prenante de cette expansion, de cette ouverture pour la mission. Le pape demande à Ignace d'envoyer un compagnon pour la mission en Inde, l'Inde en Asie. Mais ce compagnon va tomber subitement malade. Ce n'était pas le coronavirus, mais il tombe subitement malade et devient donc sur le moment inapte pour la mission. Sauf qu'à cette époque, vous savez qu'il n'y avait pas de trafic, voilà, de transport comme on a aujourd'hui. Les transports étaient longs, laborieux, dangereux. Et donc, voilà, c'était toute une aventure pour rejoindre l'Inde. Plus d'un an en bateau. Plus d'un an. Alors que faire lorsque celui auquel on pense est malade et que le bateau, voilà, auquel il est prévu de se rendre, eh bien, il va partir et puis il n'y en aura pas un autre une fois qu'il sera rétabli. Ignace désigne alors, sur le coup de l'urgence, un autre compagnon, et c'est François-Xavier qu'il désigne. Et François-Xavier, en à peine 48 heures, fait ses bagages, c'est-à-dire il remplit juste une petite poche avec deux tuniques, peut-être même seulement une tunique, et puis sa Bible, son bréviaire, et le voilà parti pour ne plus jamais revenir. Mais il va garder une correspondance très forte avec ses compagnons restés en particulier en Europe et à Rome. Et c'est cela qui est intéressant, c'est dans la correspondance de François-Xavier. Eh bien, on apprend donc les aventures, les péripéties qu'il vit pendant ses voyages et pendant les missions qu'il remplit, donc en Inde, sur les côtes, sur le rivage indien, et puis ensuite de fil en aiguille qui vont le conduire toujours plus loin vers les Philippines, vers l'Indonésie, jusqu'au Japon et jusqu'au rivage de la Chine. Continent mystérieux et qui à l'époque était complètement interdit aux Occidentaux. Eh bien, dans quelques lettres, François-Xavier fait entendre ce qui l'anime au plus profond. Et je vous lis juste quelques extraits, voilà, de ces lettres qu'il confie à ses compagnons. En 1546, 1546, ça veut dire que François-Xavier est arrivé il y a peu de temps sur les rivages de l'Inde.

0: Voici ce qu'il écrit. Très chers frères dans le Christ, la grâce et l'amour du Christ notre Seigneur soient toujours en notre aide et en notre faveur. Amen. Pour l'amour du Christ notre Seigneur, de sa très sainte mère et de tous les saints qui se trouvent dans la gloire du paradis, je vous prie, très chers frères et pères à moi, de vous souvenir spécialement de moi, afin de me recommander continuellement à Dieu, car je vis dans une telle nécessité de sa faveur et de son aide. En raison de la grande nécessité où je me trouve, de votre appui spirituel constant, en raison aussi des multiples expériences que j'en ai eues, je sais que c'est par votre invocation que Dieu, notre Seigneur, m'a aidé et m'a favorisé lors de nombreuses épreuves du corps et de l'esprit. Afin de ne jamais vous oublier, pour vous avoir continuellement et spécialement en mémoire, et pour ma grande consolation, apprenez de moi, très chers frères, que j'ai découpé vos noms écrits de vos propres mains sur les lettres que vous m'avez écrites, que je les ai jointes aux vœux de profession que j'ai fait, et je les porte sur moi, sur mon cœur, continuellement, en raison des consolations que j'en reçois. C'est à Dieu que j'en rends d'abord grâce, mais ensuite à vous, frères et pères, très doux, puisque Dieu vous a rendu capable de me consoler tellement quand je porte vos noms sur moi. Voyez, un homme au cœur ardent, qui nous dit, voilà, au creux de ses tribulations, comment il tient, voilà, face à toutes sortes de situations difficiles, dans un continent qui n'a jamais entendu parler de Jésus, donc complètement il est seul sur ces rivages-là. Eh bien, il y a cette compagnie qu'il porte avec la grâce de Dieu sur son cœur. D'ailleurs, les représentations ne le rateront pas, puisque, vous savez, François-Xavier est souvent représenté avec un cœur ouvert et un cœur rayonnant. Un cœur rayonnant. Un peu plus tard, quelques années plus tard, il écrit à nouveau, depuis Goa, sur le rivage occidental de l'Inde. La grâce et l'amour du Christ, notre Seigneur, soient toujours en notre aide et en notre faveur. Amen. Je finis donc, sans pouvoir m'arrêter, d'écrire le grand amour que je porte à tous en général et en particulier. Si les cœurs de ceux qui s'aiment dans le Christ pouvaient être vus en cette vie présente, croyez, mes très chers frères, que vous vous verriez clairement dans le mien. Et encore cette allusion, et c'est pas simplement des mots doux qu'il envoie, c'est son expérience ardente qu'il nous partage. Et voyez, cette expérience se vit dans le cœur, spécialement dans le cœur. À une époque encore où, voilà, la révélation du Sacré-Cœur de Jésus n'a pas été encore expérimentée ou manifestée. Et si vous ne vous y reconnaissiez pas, dans mon cœur, en y regardant, ce serait que, parce que j'ai pour vous tant d'estime et que vous, en raison de vos vertus, vous vous tenez dans un tel mépris que l'humilité vous empêcherait de vous y voir et de vous y reconnaître. Non pas parce que vos images ne seraient point imprimées dans mon âme et dans mon cœur. Je vous demande instamment d'avoir entre vous un amour véritable qui ne permette pas de naître aux aigreurs d'âme. Convertissez une part de votre ferveur en amour réciproque les uns pour les autres et une part de vos désirs de souffrir pour le Christ en souffrance pour son amour. Vous entendez là, voilà, cette souffrance dans l'amour du Christ, partager les souffrances de l'amour du Christ, eh bien c'est ce qui sera révélé quelques dizaines d'années plus tard, ici même à Paray-le-Monial. Un dernier petit extrait. 1552, c'est-à-dire l'année où François-Xavier va vivre sa Pâque vers le ciel, 3 décembre 1552. Là, c'est le 27 mars qu'il écrit. Je vous écrirai de façon très détaillée les nouvelles de ces contrées, de ces contrées-ci de l'Inde, il écrit toujours depuis Goa, avant mon départ pour la Chine qui aura lieu dans 15 jours. Que Dieu notre Seigneur nous rassemble dans la gloire du paradis, car j'ignore quand, en cette vie-ci, nous nous verrons corporellement. Sachez de façon sûre, mon maître, frère Simon, que je vous, donc là c'est une lettre personnelle qui s'adresse à un de ses compagnons, Simon Rodriguez, à Coimbra. Sachez de façon sûre, mon frère Maître Simon, que je vous ai imprimé en mon cœur. Comme je vous vois continuellement en esprit, la vue corporelle dont j'ai tant désiré vous voir ne me préoccupe pas autant que d'habitude, et si cela vient de ce que je vous vois toujours présent en mon âme. Bon, c'est le style. Voilà, vous voyez, l'écriture de François-Xavier est un peu lourde, un peu complexe, mais jusqu'à la fin de sa vie, il y a cette expérience du cœur qu'il relie au cœur de Jésus et où se trouve l'ensemble de ses compagnons et qui lui permet de vivre, lui qui est, on pourrait dire, isolé dans ce territoire ou dans ces nouveaux territoires de mission. Eh bien, il n'est pas le seul, François-Xavier. Pierre Favre qui a été donc aussi le cochambriste avec Ignace et avec François-Xavier. Pierre Favre, voilà, c'était un Savoyard qui est né en 1506. C'est le premier que Ignace a converti avec les exercices spirituels et qu'il a gagné dans ce désir de servir l'Église, servir Jésus dans l'Église, dans ce chemin de vie. Il est totalement donné à la mission et il va pour parcourir les routes d'Europe. Il va aller en Italie centrale, en Italie du Nord, en Allemagne, en Belgique, en Hollande, en Espagne, au Portugal. Et du Portugal, il sera rappelé à Rome pour participer au Concile de Trente. Et vous voyez qu'une bonne partie de ses pérégrinations, il les fait à pied. Eh bien, pendant ces années de pérégrination et de service, voilà, notamment en plus pour servir la réconciliation dans un siècle qui est marqué par la division au sein même de l'Église, avec la division de la réforme protestante, il va écrire un carnet spirituel, son livre d'heures spirituelles, où il va consigner les grâces reçues jour après jour. Eh bien, il fait entendre lui aussi, dans son carnet spirituel, combien le rapport au cœur de Jésus sur la croix, au côté saoul, donc le côté ouvert, est essentiel. En particulier un jour où il se plaint de lui-même. Ô mon âme misérable et trop cruelle, pourquoi ne pas t'être laissé attendrir aussitôt que tu les as connues, ces grâces, par ces larmes que le Christ, dès son entrée dans le monde, a répandues sur toi. Vous voyez là, donc c'est aussi tous les fruits de ce qu'il a pu vivre dans les exercices spirituels qui émergent à nouveau ici. La contemplation de Jésus dans toute son humanité, dans tout le chemin d'incarnation de Jésus, eh bien, voilà. Comment je ne me suis pas laissé attendrir par ces larmes que le Christ, dès son entrée dans le monde, a répandues pour toi. Il poursuit, donc voilà, l'enjeu de se laisser attendrir, de rentrer donc dans cette affectivité du cœur, eh bien, il en sent, il exprime, il nous dit où se trouve le lieu du remède. Va au pied de la croix. Va au pied de la croix et contemple et considère la sueur de sang et les larmes de ton Seigneur, où les deux sont mêlés. Vois de plus en plus le sang provenant des cordes qui le lient, des coups, des blessures, du couronnement, et qui coule de toutes les extrémités de son corps. Et cela pour toi comme si tu étais seul, oui, tout cela. Que si de pareilles manifestations ne t'émeuvent pas encore, risque d'un cœur tellement endurci que même là, eh bien, je ne suis pas encore touché, eh bien, continue le chemin, viens jusqu'à ses veines et contemple comment sur la croix, pour toi, tout se vide du sang le plus pur de l'agneau immolé. Et si cela ne suffit pas, reçois ce sang très pur, séparé. Reçois à part l'eau qui a coulé du côté du Seigneur et avec l'ongin, vous savez, le nom que l'on a donné au centurion qui a transpercé le cœur de Jésus, reçois avec l'ongin l'eau qui a coulé du côté du Seigneur. Et avec l'ongin, guéris ton âme. Seulement cesse désormais de réclamer aux souffrances de son humanité des marques de plus grandes de la bonté divine, parce que, après cela, le Christ ressuscité des morts n'est plus capable de souffrir. Ce qui est intéressant de retenir là, vous voyez, c'est cette indication dans l'itinéraire mystique de ce premier compagnon de Jésus avec Ignace, c'est « va boire, en d'autres termes, à la source qui jaillit du cœur transpercé ». C'est là où il sent que la véritable transformation s'opère. Pierre Favre, voilà, Pierre Favre. Vous voyez donc les Pierre Favre, François Xavier, les deux premiers compagnons directs d'Ignace de Loyola. Ils vivent dans leur vie apostolique. Elle est animée par une expérience du cœur de Jésus. Une autre figure très intéressante aussi du temps d'Ignace, qui viendra un peu plus tard, mais qui va rencontrer Ignace de Loyola. C'est une grande figure spirituelle de l'Église, Pierre Canisius. Vous en avez entendu parler ? Pas trop. Pourtant, Pierre Canisius, non seulement d'être jésuite, il a surtout été déclaré docteur de l'Église. Eh oui, docteur de l'Église. Eh bien, voilà. Il est intéressant de voir aussi comment il parle explicitement, lui, du cœur de Jésus. Quelques éléments sur la vie de Pierre Canisius. Il est né en Hollande en 1521. Il étudie à Cologne, en Allemagne donc, et il entre dans la compagnie de Jésus à 22 ans. Il fait donc, comme dans son initiation spirituelle, il vit les exercices spirituels, la grande retraite de 30 jours, et il la vit particulièrement avec un certain Pierre Favre, premier compagnon d'Ignace. Et quand il fera ses derniers vœux, un signe de l'accomplissement de sa formation, en 1549, il les prononcera devant Ignace lui-même. Devant Ignace lui-même. Ça a été un étudiant brillant, il avait donc de fortes qualités intellectuelles, et donc, il a été reconnu comme théologien et envoyé, en particulier lui aussi, au Concile de Trente comme conseiller théologien. Il assumera des responsabilités importantes dans la Compagnie de Jésus. Il sera provincial de l'Allemagne, c'est-à-dire provincial pour nous, c'est le supérieur régional qui a la autorité sur un certain nombre de jésuites sur un territoire géographique donné. En l'occurrence donc l'Allemagne. Il prêchera abondamment en Allemagne, en Autriche, en Bohême, en Suisse, en Italie. Il fondera des collèges, il conseillera des évêques et il écrira les premiers catéchismes de l'Église catholique. Synthèse donc de la foi chrétienne, alors que les protestants écrivent aussi des catéchismes, et bien donc lui va réaliser les premiers catéchismes pour l'Église catholique. Le pape Benoît XVI lui rendra hommage dans une de ses catéchèses du mercredi, dans ses audiences, le 9 février 2011 en particulier. Eh bien, Pierre Canisius, voilà, qui sera déclaré docteur de l'Église en 1925, eh bien, fait l'expérience du cœur de Jésus le jour même de ses derniers vœux, lors de son engagement solennel, où on le reconnaît, entre guillemets, apte, bon pour la mission. Cet engagement, il la vivra même dans la basilique Saint-Pierre de Rome. Et, voilà, que nous dit-il dans... Il nous... rapporte sa prière. Après la réception pontificale, j'ai recommandé les heureux effets de la bénédiction papale à vos apôtres que l'on honore au Vatican. Là, j'ai éprouvé votre grande consolation et la présence de votre grâce que ces intercesseurs me donnaient. Pierre s'adresse à Jésus. Un peu plus loin, il poursuit. Vous, mon Sauveur, vous m'avez alors, en quelque sorte, ouvert le cœur de votre corps très saint. J'avais l'impression d'en voir l'intérieur. Vous m'avez dit de boire à cette fontaine, m'invitant à puiser les eaux de mon salut à votre source, ô mon Sauveur. Pour moi, j'éprouvais un grand désir de voir couler de là, dans mon âme, à flot, la foi, l'espérance et la charité. J'étais assoiffé de pauvreté, de chasteté et d'obéissance, et je vous priais de me purifier de la tête aux pieds, de me couvrir et de me parer. Puis j'osais approcher de votre cœur, tout rempli de douceur, et pour y apaiser ma soif. Et vous m'avez promis une robe tissée de paix, d'amour et de persévérance, pour couvrir mon âme dénudée. Avec cette parure de salut, je sentis grandir en moi la confiance de ne manquer de rien et que tout tournerait à votre gloire. Oui, juste avant de commencer à fond la caisse sa vie apostolique, Pierre Canisius vit cette expérience explicite du cœur de Jésus dans la basilique romaine Saint-Pierre de Rome. Saint-Pierre de Rome. Vous voyez combien les premiers compagnons de Jésus vivent, sont mus par cette expérience intime dont ils ne vont pas parler effectivement en public ou largement, mais c'est ce qui est le moteur de ces premiers compagnons. Un autre compagnon d'un profil tout à fait différent. Je vous disais que les jésuites ne sont pas tous des intellos. L'exemple avec Alphonse Rodriguez, un compagnon très sympathique, qui naquit, lui, en 1533. Donc, vous voyez, c'est un peu plus tard que Pierre Canisius, lui, 1521, 10 ans, une douzaine d'années après. Lui, il est né en Espagne. Et il vit les 38 premières années de sa vie, d'un honnête homme de son temps. Et il commence une vie dans le monde en étant commerçant des tissus de son père. Et même qu'il se marie. Il n'a pas d'abord une vocation à la vie religieuse, mais plutôt à la vie conjugale. Mais son mariage ne dure que 6 ou 7 ans, parce que son épouse, comme 2 de ses 3 enfants, moururent en quelques mois. Puis c'est la ruine, l'échec commercial, et son 3e enfant meurt à son tour quelques années plus tard. Eh bien, il trouve sa seule consolation et sa sécurité dans la foi, dans le Seigneur. Alors, dans cette 2e partie de vie qui s'ouvre pour lui, alors qu'il a tout perdu, pensez à Job, il a tout perdu, eh bien, il désire se consacrer davantage aux affaires de Dieu. Et il vit un chemin de conversion, et il apprend lentement à souffrir avec amour, sans sombrer dans le désespoir, et en servant les autres, dans une attitude de prière. Alors, vient en lui le désir d'être admis dans cette nouvelle congrégation religieuse de son temps qui s'appelle la Compagnie de Jésus. Au départ, on le refuse à cause de son âge, 38 ans, et puis une santé fragile. Pourtant, l'intuition du père provincial de l'époque sent qu'il est important d'accueillir cet homme qui pourtant ne correspond pas aux critères de recrutement de l'époque. Plutôt jeune et plutôt en bonne santé pour pouvoir tenir les missions. Lui, trop vieux et de santé trop fragile. Pourtant, il le fait accepter au noviciat. Il rentre au noviciat en 1571, donc vous voyez, 100 ans avant les épisodes de Parelmonial. Mais comme il est avancé en âge, eh bien, il ne sera pas ordonné prêtre, mais il sera frère. Dans la Compagnie de Jésus, il n'y a pas que des prêtres, il y a aussi des compagnons qui sont frères. Eh bien, lui sera frère et il sera envoyé au collège de Palma de Majorque, où il restera les 46 années suivantes, jusqu'à sa mort en 1617, Et donc, vous voyez, c'est 2 ans avant l'arrivée des premiers jésuites à Paray-le-Monial. Dans ce collège de Majorque, il va vivre diverses occupations de service et en particulier celui de portier. Il va être portier, celui qui accueille les étudiants, est au contrôle de leurs entrées, de leurs sorties, et cela pendant 15 ans. Rôle apparemment tout à fait anonyme, peut-être même insignifiant. Eh bien, après sa mort, on va découvrir toutes les expériences mystiques que ce simple jésuite, absolument tout à fait anonyme parmi les anonymes, pourtant vit tout au long de sa vie, dans sa vie de prière. On va publier même 13 livres avec ses notes sur Dieu, sur la prière, sur la pratique des vertus. Eh bien, dans le premier chapitre du récit de sa vie, on y découvre. Je vous lis. Il parle de lui à la troisième personne. Un autre jour, qu'elle servait la messe et ne songeait à rien de semblable, Jésus-Christ, notre Seigneur, lui apparut debout sur l'autel, du côté de l'Évangile. Il était, Jésus, vêtu d'une longue robe, comme lorsqu'il vivait sur la terre au milieu des hommes. Son visage était d'une grande beauté, de couleur brunâtre, tirant un peu sur le jaune, comme de couleur noisette, et laissait voir une divine majesté. La modestie de ses yeux et la sérénité de son visage étaient admirables et toutes divines. Il semble qu'il, Jésus, ait voulu enseigner lui-même à cette personne, Alphonse Rodriguez lui-même, comment elle devait les pratiquer, ses enseignements, à son exemple, à l'exemple de Jésus. En effet, en lui laissant voir la modestie de son regard, écoutez bien, il l'éclaira subitement et lui montra, comme dans un miroir et d'une manière spirituelle, les immenses trésors de son cœur. Cette vision de Jésus-Christ eut une telle vertu et une telle action sur cette personne, lui-même, que toutes les fois qu'elle se la rappelle, elle se sent recueillie, pénétrée de dévotion et même transformée extérieurement et intérieurement, comme on l'est après une fervente oraison. Il poursuit. Il semble que notre Seigneur jette alors dans son cœur une vive étincelle qui transforme cette personne au dedans et au dehors et la laisse ensuite profondément recueillie. Quoique plus de 12 ans se soient écoulés depuis cette vision, elle lui est toujours aussi présente et opère toujours les mêmes effets. Il semble qu'elle ne puisse pas l'oublier, bien qu'elle vive toujours dans la crainte et l'inquiétude au sujet de ces choses, à cause du danger et de l'erreur auxquelles elles exposent. Vous voyez, Alphonse Rodriguez, simple portier au collège de Majorque, en Espagne, qui vit cette expérience intime avec le cœur de Jésus, que Jésus ouvre son cœur, lui découvrant tous ses trésors, le transforme, et il sent que cette transformation et cette union se poursuit plus de 12 ans après. Plus de 12 ans après. Mais lui est dans cette révérence. Guy nous rappelait ce matin, cette première phrase des exercices, l'homme est créé pour louer, respecter et servir Dieu. Cette révérence vis-à-vis du Seigneur le met dans une inquiétude par rapport, légère inquiétude par rapport à ces phénomènes qu'il est en train de vivre, parce que il sent pertinemment que ça peut dérailler très vite et conduire à toutes sortes d'hallucinations ou d'interprétations erronées. Où ça y est, je me prendrai pour plus que je ne suis, parce que j'aurais été sujet d'une grâce particulière du Seigneur. Eh bien, lui reste, vous voyez, dans cette modestie. Cette manière de prier que l'on nomme contemplation se passait ainsi à son égard, donc il parle toujours de lui à la troisième personne. Son âme était vivement occupée de notre Seigneur, se sentait blessée d'amour en contemplant ce qu'il souffrait pour elle. Alors le Seigneur la mettait en son cœur, où il lui communiquait de grandes lumières concernant sa douloureuse passion et les souffrances de toutes sortes qu'il y endura. Vous voyez, on retrouve l'intégralité de l'expérience de Paray-le-Monial. Nul ne saurait dire et expliquer ce que Jésus lui communiquait de ses vertus et de ses dons spirituels lorsqu'il lui donnait de ressentir en elle-même, dans l'âme et dans le corps, ses propres souffrances. Alors, cette personne, donc lui-même, Alphonse Rodriguez, portier de Majorque, frère jésuite, cette personne se sentait des pieds à la tête crucifié avec Jésus-Christ, qui lui communiquait une partie de ses souffrances. Vous voyez, Paul, tout à l'heure, vous parlait de François d'Assise, le premier à avoir porté de manière visible les stigmates de la passion de Jésus. Eh bien, d'autres mystiques, voilà, sans que nous le sachions, dans leur cœur le plus profond, vivent cette union, une union telle que cette personne se sentait des pieds à la tête crucifiée avec Jésus-Christ, qui lui communiquait une partie de ses souffrances. Souffrir avec Jésus. Parce que Jésus souffre, eh bien je désire souffrir avec lui. Et vous voyez que ça, c'est suite à une expérience du cœur de Jésus, cachée, et qui se découvre seulement à la mort d'Alphonse Rodriguez, seulement à sa mort. Et vous voyez, environ, voilà, il meurt en 1617, donc 50 ans grosso modo avant le début des événements de Paray-le-Monial. Voilà donc des premiers compagnons qui nous disent combien, qui nous rendent attentifs combien, en fait, l'expérience du cœur de Jésus peut être beaucoup plus commune, voilà, que simplement dans les figures que l'histoire spirituelle va retenir et nous mettre en lumière, à juste titre, pour nous aider. Vous voyez que, et du coup, ça peut nous rejoindre pour nous, voilà, pour comprendre que cette expérience du cœur de Jésus, elle n'est pas réservée à des êtres exceptionnels, qu'on ferait en, voilà, avec un certain regard porté sur, par exemple, Marguerite Marie, Claude la Colombière, on pourrait se dire, bah oui, mais voilà, son dessin, et bah moi je suis pas comme eux, et eh ben non. Voilà. Dans le secret de l'intime du cœur et d'une vie et d'un désir d'union et qui se poursuit, vous voyez, tout au long d'une vie, eh bien les trésors du cœur de Jésus, voilà, se déversent de la même manière. Ce qui nous renvoie donc à cette figure du disciple bien-aimé, le disciple bien-aimé dans l'Évangile. Moi, j'aime toujours rappeler, effectivement, on va identifier le disciple bien-aimé avec l'évangéliste Jean, ou l'apôtre Jean. Ah, c'est Saint Jean. Effectivement, c'est Origène, vous savez, dans les premiers siècles, père de l'Église, Origène qui dira, donc vers Origène, c'est 4e siècle, le disciple bien-aimé, c'est Jean. C'est à partir de là que la tradition de l'Église va prendre l'habitude de, dès qu'on va entendre parler du disciple bien-aimé, où on va le qualifier, on va dire, on va rajouter, c'est Jean. Ou Jean, le disciple que Jésus aimait. Mais dans l'Évangile, j'attire votre attention, dans l'Évangile de Saint Jean, eh bien, le disciple que Jésus aime reste anonyme. Il reste anonyme. Et c'est intéressant de garder ouvert cette place anonyme, parce que étant anonyme, ça nous interroge. Qui est-il ? Qui est-il ce disciple que Jésus aime et qui vient reposer sur son cœur au moment de la scène, dans l'évangile de Jean au chapitre 13, et qui va se retrouver au pied de la croix, le seul disciple qui se retrouve aux côtés de Marie au pied de la croix. C'est le disciple que Jésus aime. C'est à ce disciple que Jésus dit ultimement, voici ta mère. Et à Marie, sa mère, Jésus dit, voici ton fils. Le disciple que Jésus aime, mais qui n'a pas de nom dans l'évangile. Et c'est ce disciple que l'on retrouve au matin de Pâques. Rappelez-vous, sur le bord du lac, lorsque les disciples sont repartis à leurs activités ordinaires, ils reprennent l'activité de la pêche, et il passe à nouveau une nuit sans prendre de poisson. Et un inconnu sur le rivage au petit matin, vous savez, leur pose la question, avez-vous du poisson ? Non, on n'a rien trouvé. Pierre répond toujours le premier, non, on n'a rien trouvé. Et l'inconnu dit, jetez le filet à droite de votre bateau. Et aussitôt, la pêche miraculeuse qui réveille l'esprit, les souvenirs, la mémoire endormie des apôtres, mais nous l'avons déjà vécu avec notre Jésus. Eh bien, c'est le disciple que Jésus aime qui va être le premier à dire, là, il va devancer Pierre, justement. C'est le Seigneur. C'est le Seigneur. Le disciple que Jésus aime, tel qu'il est exprimé dans l'évangile de Jean. Qui est-il? Qui est-il? Qui est-il si ce n'est chacun de nous, dans la mesure où, voilà, dans ce chemin d'humilité, de vérité, tel que les exercices spirituels présentés ce matin nous le faisaient entendre, voilà, dans ce chemin de vérité, je reconnais ma vérité de pécheur, voilà, de résistant à la grâce de Dieu, et pourtant, expérimentant la miséricorde de Dieu, eh bien, je découvre que le Seigneur m'invite, en le contemplant de plus en plus, en entrant dans cette intimité avec lui, il m'invite à venir à cette place où me reposer sur son cœur. Comme, voilà, ses premiers compagnons nous le laissent entendre, soit à l'occasion d'une prière, à l'occasion de derniers vœux, dans la basilique Saint-Pierre de Rome, ou bien simplement à la porte d'un collège, dans une fonction des plus anodines ou des plus, les moins bien considérées, portier d'un collège. Voilà, ses compagnons nous disent, alors, ils nous rappellent combien cette expérience du cœur de Jésus, effectivement, n'est pas réservée à quelques-uns, mais vraiment destinée à tous, et c'est ce qui sera le cœur du message aussi de la mission de Marguerite Marie, obtenir la grâce d'une fête du Sacré-Cœur au sein de l'Église, c'est-à-dire cette reconnaissance publique, officielle, pour que cela puisse profiter à tous. Ériger une fête dans l'Église, voilà, c'est pas pour compléter le calendrier liturgique parce qu'on serait en mal de fête, c'est pour que cela vienne rejoindre tous les baptisés. Eh bien, donc, les premiers compagnons de Jésus vivent cela. Et nous le disent. Ils nous le disent. À nous-mêmes, jésuites, avant même que nous recevions pourtant une mission particulière, on y reviendra un peu plus plutôt demain. Vous savez, la dernière grande vision de Marguerite Marie, qui est présente dans notre chapelle de la Colombière, la grande mosaïque, qui reprend la dernière vision de Marguerite Marie, où elle voit Jésus sur son trône rayonnant d'amour, qui atteint les extrémités du cosmos, entouré de la cour céleste des saints et des anges, et à sa droite Marie, sa mère, et à sa gauche un petit nouveau dans la cour céleste qui s'appelle Claude la Colombière. Et Marguerite Marie contemple, voilà, ce tableau vivant devant elle. Et elle voit Marie qui se tourne vers elle et qui dit, s'il est réservé aux sœurs de la Visitation de vivre l'expérience du cœur de Jésus, je vous le dis avec les termes d'aujourd'hui, la Vierge Marie se poursuit en se tournant ensuite vers Claude la Colombière en lui disant, il est donné au Père de la Compagnie de Jésus d'en faire connaître la saveur, la grandeur, l'utilité, voilà, pour qu'on en tire un si grand bénéfice. Mission particulière confiée à la Compagnie de Jésus, mais voyez combien cette mission ne vient pas faire violence à l'identité profonde, l'identité spirituelle de la Compagnie de Jésus. Elle vient en fait confirmer et révéler peut-être de manière un peu plus forte le cœur de l'expérience, du moteur qui doit animer tous les compagnons de Jésus. Et au final, à leur suite, eh bien tous les baptisés aussi qui se laissent toucher, eh bien dans une rencontre vivante du Seigneur. Je reprends quelques éléments des prières de Pierre Canisius. Voilà. Comment cette révélation du cœur de Jésus qu'il a vécu le jour de son engagement solennel, eh bien, ça va se déployer dans une multitude d'autres prières qu'il va écrire. Et vous allez écouter aussi les termes qu'il utilise, qui sont encore une fois intéressantes au regard de ce qui viendra quelques siècles plus tard, en particulier à Paray-le-Monial. Je vous loue, je vous bénis, je vous glorifie et je vous salue, ô cœur très doux et très aimant de Jésus-Christ, mon très fidèle ami. Mon très fidèle ami. C'est comme ça que Pierre Canisius s'adresse à Jésus. Ô cœur très doux et très aimant de Jésus-Christ, mon très fidèle ami. Je vous remercie de la fidélité avec laquelle vous m'avez gardé et protégé durant cette nuit, et vous avez rendu pour moi, à Dieu votre Père, les louanges et actions de grâce dont je lui étais redevable. Et maintenant, ô mon unique ami, je vous offre mon cœur, vous conjurant de faire que, durant cette journée, toutes mes pensées, mes paroles, mes œuvres et mes affections soient réglées sur le bon plaisir de votre très aimable volonté. Et maintenant, ô mon unique ami, je vous offre mon cœur. Voyez, Pierre Canisius, qui s'adresse à Jésus, mon unique ami, 150 ans avant Claude la Colombière, qui lui-même va déclarer Jésus être son véritable ami. Et que Jésus va déclarer auprès de Marguerite Marie, le Père Paul vous l'a dit tout à l'heure, en présentant sa vie, de ce que j'ai entendu en tout cas, Marguerite Marie, ne crains pas des troubles que tu traverses, je vais t'envoyer mon fidèle serviteur et parfait ami. Jésus appelle Claude la Colombière parfait ami. Claude la Colombière, dans sa grande retraite, s'est déclaré vis-à-vis du Seigneur, tu es mon fidèle, mon véritable ami, mon seul et véritable ami. Et vous entendez Pierre Canisius, 150 ans plus tard, au cœur très doux et très aimant de Jésus-Christ, mon très fidèle ami. Mon unique ami. Dans une autre prière, il écrit « Ô divin Rédempteur, vous m'avez entrouvert votre cœur adorable et vous m'avez permis d'y plonger mon regard. Vous m'avez invité à puiser en vous les eaux du salut et ordonné à boire à vos fontaines sacrées. Approchant mes lèvres brûlantes de votre cœur très doux, j'osais me désaltérer de cette source divine. » Dans une autre prière, plutôt en fin de journée. Que mes yeux prennent leur sommeil, mais que mon cœur veille toujours auprès de vous. En union avec l'action de grâce qui prend sa source dans votre cœur, ô bon Jésus, et d'où vient celle de tous vos saints, en union avec cette passion, bon Jésus, par laquelle vous avez lavé la souillure de l'humanité, en union avec le divin désir, ô bon Jésus, qui brûlait dans votre cœur pour le salut des hommes, en union avec toutes les prières qui jaillissaient de votre divin cœur, ô bon Jésus, se répandaient dans le cœur de vos saints. Une autre prière, Pierre Canisius, en fait, il écrit beaucoup de prières, ses prières personnelles, et vous voyez combien cette expérience du cœur de Jésus est présente. Je loue et bénis, je glorifie, je salue le très doux cœur de Jésus-Christ, mon fidèle amant. Je vous remercie pour le soin constant avec lequel vous m'avez protégé cette nuit et offert pour moi à Dieu le Père, louange et remerciement. Ô ami de tous les cœurs, je vous offre mon cœur pour qu'il devienne une rose en fleur attirant sans cesse vos yeux par sa beauté et enchantant de son éclat votre divin cœur. Je vous offre mon cœur comme un fruit d'exquise saveur pour votre table. Et en le mangeant, vous le rendrez si bien vôtre qu'il s'enivrera de la joie de disparaître en vous. Je vous offre mon cœur comme un fruit d'exquise saveur pour votre table. À nouveau, dans une autre prière, là, cette fois-ci adressée à Marie. Ô Marie, modèle d'un cœur évangélique. Modèle d'un cœur évangélique. Quels sont les sentiments, les affections, les tendresses, les extases, les jubilations, les embrasements du cœur de sa divine mère? Avec quel amour et avec quelle ardeur embrasse-t-elle et presse-t-elle ce Dieu d'amour et cet enfant bien-aimé de son cœur sur sa très sainte poitrine? Prière adressée à Marie, et c'est merveillant, de l'union de Marie au cœur de Jésus, et elle-même modèle d'un cœur évangélique. Enfin, dans cette dernière prière de l'année, donc dans les notes de Pierre Canisius, « Dieu suprême et éternel, obtenez-moi la sainte persévérance. Bonté infinie, je vous aime par-dessus toute chose Et toutes ces offenses que je vous ai faites, je m'en repens de toute mon âme. J'ai la confiance que vous m'avez déjà pardonné, je suis toujours en danger de retomber dans le mal. Je vous demande, pour l'amour de Jésus-Christ, la sainte persévérance jusqu'à la mort. Vous connaissez ma faiblesse, secourez-moi, Seigneur. Ne permettez pas que je sois encore séparé de vous. Faites-moi mourir 1000 fois plutôt que de l'avoir encore le malheur de perdre votre grâce. Ô Marie, ma mère, obtenez-moi la sainte persévérance. Salut, salut du monde, salut, Verbe éternel du Père, hostie vivante, vie sans fin. Salut, ô très précieux trésor des cœurs purs. Ô la nourriture vivante des anges, ô le pain très excellent du ciel. Vous êtes, ô mon Dieu, vous êtes le solide espoir des fidèles, le secours des pénitents, le médecin des malades, la très douce consolation des malheureux et des pauvres. Si sa prière se poursuit. Je vous aime par-dessus toute chose. Ne permettez pas que je sois encore séparé de vous. Salut, ô très précieux trésor des cœurs purs. Là, vous réentendez aussi, d'une manière différente, les harmoniques qu'Ignace donnait aux retraitants, cheminant dans la pédagogie des exercices spirituels, l'intégration de cette prière, âme du Christ. Ne permets pas que je sois séparé de toi. Ne permets pas que je sois séparé de toi. Dans tes blessures, cache-moi. À ma mort, appelle-moi, pour qu'avec tes saints, je te loue pour les siècles des siècles. Voilà, ces quelques figures. Donc, vous voyez, là, j'ai voulu me centrer sur les premiers compagnons de Jésus ou les compagnons qui arrivent immédiatement après, qui ont pu connaître Ignace de Loyola, qui ont pu ne pas le connaître, mais vivre peu de temps après, et de voir combien, ces jésuites, ces premiers jésuites qui façonnent la compagnie de Jésus de l'époque, cette communauté nouvelle de l'époque, ils la façonnent et ils sont façonnés par cette expérience, une expérience singulière, personnelle, mais déterminante auprès du cœur de Jésus. Qu'elle apparaisse de manière explicite ou de manière implicite, elle est bien présente. Et elle est là donc pour nous dire, à leur manière, combien nous aussi, nous sommes invités à entrer, nous ne sommes pas exempts de ce chemin du cœur. Nous ne sommes pas exempts de ce chemin du cœur. Ce chemin du cœur est là pour nous aujourd'hui. Ce chemin est là pour nous aujourd'hui. Comme je vous le disais hier soir dans l'introduction à l'heure sainte, en citant ce que le pape Jean-Paul II confiait aux jésuites lors de sa visite à Paray-le-Monial, poursuivez par une action persévérante la diffusion du véritable culte du cœur du Christ, afin que l'homme d'aujourd'hui, avec sa mentalité et sa sensibilité propre, y trouve la vraie réponse à ses interrogations et ses attentes. Que cela vienne nous rejoindre, et que nous puissions comprendre à notre tour combien cette actualité, c'est la mienne aujourd'hui. C'est la mienne aujourd'hui. Trouver les moyens les plus adaptés pour l'homme d'aujourd'hui. Vous voyez que du coup, encore une fois, il ne faut pas craindre de voir les évolutions ou des manières de parler qui peuvent être différentes ou un vocabulaire qui peut être différent, mais qui néanmoins me conduit à la même expérience. Et c'est avec ça que je vais terminer, c'est en vous invitant dans les jours que vous passez à Paray-le-Monial, c'est d'aller rendre visite à une représentation originale du cœur de Jésus, mais qui peut parler particulièrement et qui parle particulièrement pour nous aujourd'hui. Elle est à 2 pas d'ici, vous savez, elle est sur votre droite, dans le parc des Chapelains où nous nous trouvons, sous le dôme, ce que l'on appelle le dôme. Je ne sais pas si vous y êtes déjà allé. Peut-être que vous êtes juste approché, puis vous avez pu voir une chaîne, et du coup vous n'avez pas voulu aller plus loin, mais franchissez la chaîne. D'ailleurs, la chaîne dit il doit y avoir un petit message réservé pour la prière. Donc, bien sûr, vous êtes des priants. Franchissez la chaîne, enjambez la chaîne et montez les quelques marches. Vous faites-vous transporter en hauteur si vous ne pouvez pas monter les marches. mais rejoignez le cœur du dôme. Plongez dans l'obscurité qui, au départ, vous saisit. Il n'y a pas grand-chose où vous verrez une forme obscure se révéler à votre regard. C'est une sculpture. C'est, au départ, vous vous dites, ah, c'est un Christ en croix. Ah, il y a un personnage. Visiblement, c'est une descente de Christ en croix. Elle est intéressante, cette sculpture, parce que plus vous vous approchez et plus vous découvrez que c'est plus complexe qu'une simple descente de croix. Jésus a encore les pieds attachés, mais il a les bras détachés. Et que fait le personnage ? Il y a un mystérieux personnage qui est là, aux côtés de Jésus. Mais que fait-il ? Est-il en train de le détacher ? Regardez bien les visages, regardez l'échange des visages, l'échange de regards entre ces deux visages, le visage de Jésus et le visage de ce personnage mystérieux. Et vous verrez que on n'est probablement pas dans une descente de croix, mais plutôt dans un échange, dans un cœur à cœur avec le Seigneur, dans un cœur à cœur avec le Seigneur. Le Seigneur qui pourtant était sur la croix et donc il est mort. Mais est-il véritablement mort dans cette représentation ? Regardez bien les traits du visage du Seigneur. Regardez les traits de celui qui s'attache complètement au Seigneur. Et laissez-vous instruire par la contemplation qui se présente devant vous. C'est une représentation qui a été commandée il y a tout juste 10 ans, auprès des ateliers des petits frères et petites sœurs de Bethléem, avec la commande suivante, c'était simplement, telle quelle, faites-nous une représentation du cœur de Jésus qui puisse parler pour aujourd'hui, voyez, un peu comme les mots du pape Jean-Paul II aux jésuites. Trouvez les moyens les plus adaptés de présenter le cœur de Jésus et de le pratiquer afin que l'homme d'aujourd'hui puisse se laisser toucher. Bien, c'est une manière originale qui change de nos représentations classiques, ordinaires, du Sacré-Cœur. Eh bien, vous verrez comment cette représentation symbolique peut nous introduire dans cet échange du cœur et vous dire combien votre place est bien celle du disciple bien-aimé. Le disciple bien-aimé, il n'y en a pas d'autre que vous. Chacun de vous, chacun de nous est appelé à cette place. Mon frère Paul me disait tout à l'heure combien François d'Assise était au plus près du cœur de Jésus. C'est ce que tu nous disais. C'est Jésus qui lui a dit, voilà. Mais vous découvrez bien que le cœur de Jésus est tellement immense, et bien que la proximité à son cœur, et bien il y a largement de la place. Là où se trouve François d'Assise, effectivement, elle est unique, cette place. C'est sa place de disciple bien-aimé. Eh bien, à chacun, à chacune d'entre vous, d'entre nous, de découvrir dans ce chemin vers le cœur de Jésus combien il nous a préparé pour chacun une place de proximité avec lui. Eh bien, avec ses compagnons, Pierre Canisius, Pierre Favre, Alphonse Rodriguez, François Xavier, Ignace et les autres, eh bien, laissons-nous conduire dans cette proximité au cœur de Jésus, et vivons ainsi tranquillement, paisiblement, notre fin de journée.
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0: L'ange du Seigneur apporta l'annonce à Marie.
1: Et elle conçut du Saint-Esprit. Je vous salue Marie, pleine de grâce. Le Seigneur est avec vous. Vous êtes bénie entre toutes les femmes, et Jésus, le fruit de vos entrailles, est béni. Sainte Marie, Mère de Dieu, priez pour nous pauvres pécheurs, maintenant et à l'heure de notre mort.
0: Voici la servante du Seigneur.
1: Qu'il me soit fait selon votre parole. Je vous salue Marie, pleine de grâce. Le Seigneur est avec vous. Vous êtes bénie entre toutes les femmes, et Jésus, le fruit de vos entrailles, est béni. Sainte Marie, Mère de Dieu, priez pour nous pauvres pécheurs, maintenant et à l'heure de notre mort.
0: Et le Verbe s'est fait chair.
1: Et il a habité parmi nous. Je vous salue Marie, pleine de grâce. Le Seigneur est avec vous. Vous êtes bénie entre toutes les femmes, et Jésus, le fruit de vos entrailles, est béni. Sainte Marie, Mère de Dieu, priez pour nous pauvres pécheurs, maintenant et à l'heure de notre mort.
0: Priez pour nous, Sainte Marie, Mère de Dieu,
1: afin que nous soyons rendus dignes des promesses du Christ.
0: Daignez, Seigneur, répandre votre grâce dans nos âmes, afin qu'ayant connu par la voix de l'ange l'incarnation de votre Fils Jésus-Christ, nous puissions parvenir par sa passion et par sa croix à la gloire de sa résurrection, par le même Jésus-Christ, votre Fils, notre Seigneur. Amen.
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A ouvré l'an mot passé, la vie Jacques Alévi. Merci beaucoup, directeur. Ben voilà, directeur technicien, hein, comme la semaine dernière. Et bonjour, frères et sœurs de Radio Massabiel. Bonjour à tous les habitués, à tous les fidèles, les précieux fidèles. Et bonjour également à ceux qui ont pris l'antenne par hasard et qui se demandent jusqu'ici, mais jusqu'à présent, hein, mais qui radio en Kakouté là ou quelle est cette radio? Eh bien, cette radio, c'est Radio Massabiel. Une radio qui vous aime, même si elle n'a pas besoin de vous connaître. Et une radio, eh ben, qui essaie de vous dire des choses pour vous aider à être toujours debout. C'est une radio qui nous invite à donner du sens à notre vie. Là où vrai l'an mot passé, la vie Jacques Alévi. Si c'est la première fois ou qu'attend ça à dans chanson là ça, gardez ça, marquez ça sur un petit papier. Et l'émission d'aujourd'hui, eh bien, va encore nous permettre de mieux nous imprégner pour les habitués de cette phrase de cette chanson. Là où vrai l'an mot passé, la vie Jacques Alévi. Donc on doit toujours, on peut toujours, on va dire ou tomber. Femme tombée n'a jamais désespéré, mais à peine qui femme tombée, c'est nom aussi, c'est timoun, c'est jeune, c'est tout le monde. Donc, debout. Là, ouvrez l'an mot passé, la vie Jacques Alévi. Bonjour à Marie Galante. Vous tenez le coup avec les Sargasses. Bon courage à vous tous et bon courage à toutes les communes de l'archipel qui souffrent des Sargasses présents dans leurs communes de cette présence physique, je dirais, sur la plage, mais également de ces odeurs nauséabondes et qui ne rendent pas service à la santé. Bon courage et que le Seigneur, vraiment, il y a un congrès qui a commencé aujourd'hui, commence aujourd'hui, paraît-il. Alors, que l'Esprit Saint soit au-dessus de toutes ces personnes-là, afin que des solutions soient trouvées pour tout. Ce congrès n'est pas fait pour les Sargasses, mais on a pensé qu'il n'y a pas parlé de ça quand même, il n'y a pas parlé de l'eau, parce qu'il fait pour ces problèmes-là, ça régler, ça pas possible que nous continuions à souffrir comme ça. Même si moi, personnellement, on ne peut pas dire qu'on a souffert de ça, mais nous, le monde, ça pas possible. Alors, que l'Esprit Saint vienne aller tout ça qui peut aider à trouver une solution. Et en attendant, eh bien, frère et sœur, bon courage. Bonjour à la Désirade, à Saint-Martin, à Saint-Barthélemy, à Terre de Haut, à Terre de Bas. Bonjour à la Basse-Terre, bonjour Tati Marie, et bonjour à toutes les mamies de cœur, à toutes les mamies de cœur, à tous ceux qui sont malades, qui sont handicapés, qui sont seuls, qui viennent de passer encore une fois cette nuit toutes seules ou tout seuls. Qui n'ont personne, même si vous faites immun, mais vous tout seul pour le moment. Alors, une pensée pour vous très forte et que le Seigneur continue de vous accompagner, parce qu'en fin de compte, vous n'êtes pas tout à fait seul. Il est toujours à vos côtés, même si vous ne l'avez pas encore rencontré. Bonjour aussi à tous ceux qui nous écoutent grâce à Internet par le biais du diocèse et bien le bonjour aussi à tous ceux qui nous écoutent grâce à Facebook. Donc bonjour à nos sœurs et frères à la Martinique, à la Guyane, en Afrique, en métropole et partout.

partout, partout. Restez, continuez à être restés bien branchés sur Radio Massabiel. Je dis bien sur Radio Massabiel, je dis pas seulement sur cette émission Voyage en musique, parce que Radio Massabiel, c'est 7 jours sur 7, 24 heures sur 24, avec l'aide de ceux qui se mettent à la console, et en ce moment, depuis quelques jours, c'est notre directeur Thierry Fendéré qui est à la console. Alors, restez bien branchés sur Radio Massabiel qui a tant et tant à partager avec vous. Je rappelle les deux longueurs d'onde, afin que vous les notiez si vous ne les avez pas encore, c'est le 97.8 et le 101.8. Je vais aussi aujourd'hui rappeler le numéro de téléphone de Radio Massabiel, parce que le directeur Thierry Fendéré m'a assuré que nous pouvons recevoir les appels pendant l'émission. 0590 83 25 21. Alors, écoutez bien cette émission. Nous avons une invitée en certain que après émission là, d'après moi, zoke senti zot mie qui est à présent là. Alors, restez bien branchés. Et si pendant l'émission, notre invité aura expliqué ce qu'elle est venue apporter avec nous aujourd'hui, partager avec nous, si vous avez envie d'appeler, eh bien, permettez-nous de faire le test 0590 83 25 21. Pour l'heure, afin que nous soyons tous ensemble pour partager une heure qui nous enrichira, une heure qui nous permettra de sentir que vraiment le Seigneur est à nos côtés, est avec nous tous. Implorons l'Esprit Saint avec le titre que nous a choisi le directeur Thierry Fendéré.

0: Oui, Esprit Saint, je dis, imprime en nous la foi, le feu, la joie, l'espérance. Frères et sœurs, je vous l'ai dit, vous êtes bien branchés sur Radio Massabielle et, comme tous les mercredis matins, c'est votre sœur Jacqueline, heureuse de vous retrouver pour un partage, pour être ensemble, quel que soit l'endroit où vous êtes, où vous vous trouvez, et de telle manière que nous puissions, d'ici une heure, maintenant d'ici trois quarts d'heure, être mieux que nous ne le sommes maintenant, plus riches que nous ne le sommes maintenant. Aujourd'hui, pour essayer d'atteindre cet objectif, et je sais qu'il sera atteint, puisque nous avons imploré l'Esprit Saint, nous avons comme invité Valérie Flazon-Alton. Bonjour Valérie.
1: Bonjour Jacqueline.
0: Comment vas-tu?
1: Très bien, grâce à Dieu.
0: Très bien. Nous avons aussi comme invité, eh bien, quelqu'un que vous connaissez à cette émission et à Radio Massabielle un peu plus que Valérie, parce qu'il y en a beaucoup qui connaissent Valérie et vous comprendrez pourquoi tout à l'heure. Nous avons Katie. Bonjour Katie, Katie Jeanne, la fille de maman Jeanne.
2: Bonjour Jacqueline, bonjour à tous les auditeurs, toutes les auditrices. Je suis heureuse de vous retrouver aujourd'hui. Un bisou particulier à toutes celles qui sont en prison ou couchées sur un lit d'hôpital. Un gros gogo-go.
0: Merci Katie, merci Valérie. Et elle ne pensait pas parler, mais je crois que je lui demanderai de parler tout à l'heure. Donc je vous signale qu'il y a dans le studio la fille de Valérie. Et je vais vous dire un petit secret. Valérie, elle dansait avec moi. Elle n'est pas venue pour parler de ça. Et sa fille, Naomi, aussi dansait avec moi. Elles ne sont pas venues parler de ça. Vous comprenez que je sois heureuse de les retrouver. Bonjour Naomi.
3: Bonjour Jacqueline.
0: Comment vas-tu?
3: Ça va très bien, merci de nous recevoir.
0: Voilà, en tout cas, elles sont resplendissantes. Et j'espère que cette splendeur arrivera jusqu'à vous. Alors, Valérie est une femme engagée et passionnée, mariée. Elle est la mère de Naomi, assistante sociale, spécialisée dans son métier, hein, donc spécialiste assistante sociale. Et puis, elle est très investie dans les missions de réveil et d'évangélisation. Donc, elle va nous dire un petit peu plus tout à l'heure. Et elle est aussi membre active au Renouveau Charismatique depuis 28 ans. Bergère du groupe de prière Trinité de Prise d'eau. Elle est responsable du ministère des femmes Alicia et créatrice des poches. Ah non, pas qu'à dire ça. Voilà, ça c'est la surprise. Donc je le laisse pour tout à l'heure. Donc je ne me suis pas trompée dans la présentation, Valérie, tu es tout ça.
3: Voilà.
0: En plus d'être une superbe belle femme, rayonnante, resplendissante.
1: Amen, amen, merci Jacqueline, oui, voilà.
0: Voilà, alors... complète un petit peu ce que je viens de dire et dis-nous, donc j'ai dit à tout à l'heure, je dirai tout à l'heure, mais bon, on ne va pas trop tarder quand même. Hein, parce que j'ai face à moi une magnifique pochette et pochette beauté bien-être pour les femmes. Donc je vous assure, frères et sœurs, quand elle m'a monté cette pochette ce matin, je ne comprenais pas tout à fait. Alors, je vois un rouge à lèvres, je vois cure de beauté, etc. Même si à côté, je voyais Dieu t'aime comme tu es, je comprenais pas. Et quand Valérie a déballé la pochette et qu'elle m'a expliqué, alors là, j'ai été émerveillée et j'espère que mon émerveillement sera aussi le vôtre tout à l'heure. Alors, avant que Valérie ne vous parle de la pochette. Valérie, comment tu as rencontré Dieu? Est-ce que tu pourrais nous le dire?
1: Oui, ben bonjour, rebonjour hein, à tous les auditeurs de Radio Massabielle. Ben, j'ai rencontré, c'est vrai que mon histoire avec le Seigneur, c'est vraiment, j'aurais pu hein, la qualifier d'une histoire d'amour. Et c'est vrai que, Jacqueline, tu as présenté, hein, assistante sociale, bergère, mais avant tout ça, je suis la fille bien-aimée du Père. Je suis une enfant de Dieu, je suis une ambassadrice de la parole de Dieu. Et je suis vraiment une citoyenne du royaume de Dieu, bien avant, c'est ça mon identité, tu vois. Et c'est vraiment ce qui m'a amené vraiment à rencontrer le Seigneur, c'est vraiment comme une histoire d'amour. Et je suis encore en lune de miel hein, avec lui. Et je l'ai rencontré, bien souvent on cherche Dieu à l'extérieur, mais moi je l'ai rencontré à l'intérieur. Voilà, comme on parlait tout à l'heure de l'émission, un voyage, et bien ça a été pour moi la rencontre avec le Seigneur comme un voyage intérieur, comme une balade, un voyage sur l'île de mon cœur en fait, parce qu'il est vraiment à l'intérieur. D'étape en étape, d'escale en escale, j'ai appris. Et c'était comme une expérience qui est devenue une rencontre finalement, pour après devenir un témoignage.
0: Très bien. Et alors, est-ce qu'il y a des raisons, est-ce qu'il y a des raisons particulières qui ont fait que tu as eu cet élan vers le Seigneur, ou même pas un élan ? Mais qu'il soit venu à toi. Parce que quelquefois, on se demande, mais pourquoi je ne sais pas moi-même. Est-ce que tu as un petit peu les réponses par rapport à ça?
1: Alors, c'est vrai que j'ai grandi dans une famille catholique, pratiquante. J'étais beaucoup en vacances avec ma grand-mère, à Marie-Galante, qui, je pense, m'a transmis en tout cas, un petit peu comme Timothée, le goût de Dieu. Voilà, la messe, mais plus qu'une routine ou un rituel, mais vraiment ce goût de Dieu, cette transmission de Dieu, cette envie de témoigner et de transpirer vraiment de la parole de Dieu.
0: Voilà. Très bien.
1: C'est vrai que je l'accompagnais souvent à la messe, et puis je voyais faire, et puis plus que la routine, comme je disais, il y avait ce vécu qui disait, ben, on peut malhérer qu'on la pied, mais c'est l'amour qui est important. Il y avait vraiment cette transmission qui sont des valeurs évangéliques, hein, au demeurant, et qui m'ont vraiment attirée et pendant toute mon enfance, je dirais.
0: C'est toi qui m'as conseillé de recevoir Valérie.
2: Oui.
0: Alors, est-ce que tu peux me dire aux auditeurs, pas moi toute seule, puisqu'on n'est pas en aparté, comment tu as rencontré Valérie et pourquoi tu as souhaité qu'elle vienne à Radio Massabielle?
2: Bien, j'ai rencontré Valérie à l'époque, ça fait avec le groupe Magnificat. On s'est aussi rencontré au Canada. Et là, en ce qui concerne la rencontre d'aujourd'hui que j'ai proposée, c'est que j'ai toujours, en discutant avec elle, je me suis rendu compte qu'elle avait un ministère particulier vis-à-vis des femmes. Et ce ministère fait que elle a créé toute une série de démarches à faire pour aider la femme à se retrouver, à retrouver sa véritable identité d'enfant de Dieu. Et lorsque j'ai vu la pochette, moi j'étais émerveillée. Vraiment, c'est une pochette avec laquelle tu peux partir en voyage pendant 21 jours, te balader avec, parce que la pochette c'est tout ce qu'il y a pour que ta beauté intérieure ressorte vers l'extérieur. Voilà.
0: Merci Kitty, et je te rejoins tout à fait. C'est pourquoi j'ai dit que, d'ailleurs, moi, quand j'ai vu la pochette, je croyais que vraiment, là, je dis, mais tiens, mais elle fait des pochettes brille de mille feux pour l'esthétique. Elle doit avoir un cabinet d'esthétique. Je ne la savais pas esthéticienne. J'avais beaucoup d'interrogations quand j'ai eu cette pochette dans les mains ce matin. Et comme je vous ai dit, quand elle me l'a un petit peu effeuillée, hein, sortir tout ce qu'il y a dedans, alors là, je vous assure que j'ai été émerveillée. Alors, comment l'idée de cette pochette est venue, Valérie?
1: Alors, c'est une idée qui est venue suite à une mise en scène qu'on avait faite avec le groupe Magnificat en 2012, une mise en scène sur les femmes de la Bible. Donc, à partir de ce moment-là, quelque chose est né. C'est comme si une graine avait été semée. Et donc, il y a eu tout ce cheminement de guérison intérieure, de transformation. Et c'est vrai que Jacqueline, c'est une pochette que j'ai créée, mais que surtout l'Esprit Saint m'a inspirée. Et c'est une pochette que j'aurais aimé moi-même recevoir à une période de ma vie où c'était pas flambeau. Et c'est pourquoi j'ai beaucoup aimé le titre d'ouverture, l'ombre et l'ombre passé, la vie toujours qu'à lever. Et c'est sûr qu'il n'y a pas de dimanche de Pâques sans vendredi saint. Et ça, c'est notre foi.
0: Très bien. Alors, vous allez savoir tout à l'heure ce qu'il y a dans la pochette, mais j'ai envie de donner la parole à Naomi, la fille de Valérie, pas prévue du tout pour ça, qui a ce gentiment accompagné maman, mais je ne peux pas ne pas la solliciter. Alors, Naomi, j'ai dit que tu as dansé, mais j'ai eu l'occasion de te rencontrer en d'autres circonstances également. Et toi, tu es une jeune fille étudiante, et la foi?
3: Mon parcours de foi a commencé en même temps que ma vie terrestre, parce que j'ai la chance d'avoir une maman qui m'a toujours permis de l'accompagner partout. Donc, tout ce qu'elle va raconter, il faut considérer que j'étais à ses côtés à ce moment-là. Mais c'est sûr que les années passant, les expériences de vie s'accumulant et puis l'adversité se présentant à soi, c'est pas toujours évident de composer la vie de jeune, la vie d'étudiant, la vie de foi. C'est vraiment l'enjeu de tous les jeunes avec qui je discute, un enjeu que je vis personnellement de réussir à conjuguer tout ça. Et je pense que La foi reste avant tout le socle, et même quand on s'en égare, même quand on se perd, même quand on s'interroge, ça reste le socle. Et j'ai eu la chance d'évoluer, de grandir dans un milieu où ce socle a été solidement construit, solidement bâti, et je remercie toujours le Seigneur d'une manière ou d'une autre de me rediriger, de me retenir sur ce socle-là. Je rends grâce pour ma maman qui a un bon 99% construit ce socle-là. Et oui, c'est un socle, c'est une boussole, et ça nous permet de toujours retrouver notre route sur tous les différents aspects qui forment une vie, finalement.
0: Merci, Naomi. Alors, est-ce que tu peux me dire déjà un petit peu succinctement, on dit une pochette, les gens qui nous écoutent, il n'y a pas de télévision. Donc on se dit, mais c'est quoi? Mais de quoi elle parle? Quelle pochette? Alors donne un petit peu déjà un aperçu de ce qu'est cette pochette, s'il te plaît.
1: Alors cette pochette, brille de mille feux et de son nom, hein, inspirée du verset Ésaïe 60, verset 1, brille de mille feux, car toutes les femmes sont appelées à briller de mille feux sur toutes les facettes de sa vie. Donc c'est une pochette, comme je le disais tout à l'heure, qui m'a été inspirée de A à Z par l'Esprit Saint, qui est constituée d'un carnet de méditation. Donc avant de vous donner le contenu, cette pochette, c'est une cure de beauté. Une cure de beauté à l'Institut de la Parole de Dieu. au cœur même de la source d'eau vive. Donc c'est une cure qui est là pour me ressourcer, pour me permettre de me reposer, de faire une pause, mais pas n'importe quelle pause, une pause en Dieu. Voilà. Donc c'est une façon d'évangéliser, d'édifier avec le champ lexical, j'ai envie de dire, de la beauté, qui est un champ lexical de la femme, et qui est un champ lexical qui est familier, en fait. C'est un univers qui est familier, que nous aimons, celui de la beauté. Donc, un petit peu comme une parabole, j'ai envie de dire, entre guillemets, c'est vraiment parler de Jésus, le rencontrer dans cet univers-là.
0: Voilà. Eh bien, donc vous avez entendu, frères et sœurs, cette pochette s'intitule « Brille de mille feux ». Elle s'adresse aux femmes. Et cette pochette contient plusieurs choses. Et quand vous recevez cette pochette, c'est comme si vous allez à un institut de beauté. Donc c'est une cure de beauté. Mais comment s'appelle l'institut? Eh bien, l'institut, c'est l'institut de la parole de Dieu. Alors, mais encore, donne-nous un petit peu davantage. Tu nous donnes envie de savoir, comme on dit, tu nous mets en appétit. Alors, je te laisse
1: voilà.
0: La parole.
1: Ben, c'est un institut voilà, qui accueille la femme comme elle est. Voilà. Et qui l'invite justement à passer 21 jours avec le Seigneur. 21 jours avec des paroles de méditation, avec des règles d'or, et tout cela accompagné pas de goodies, mais des éléments d'inspiration biblique. Un éventail, des petits pains de vie, un stylo en forme de rouge à lèvres, un miroir, nous savons comment nous sommes attachés au miroir, mais justement pour se voir comme Dieu me voit. C'est vraiment refaire ou revaloriser, si je peux m'exprimer ainsi, mon identité en Christ. Je suis ce que Dieu dit que je suis. Je suis pas ce que les réseaux sociaux disent. Je suis pas ce que les affiches disent. Je suis pas ce que même ma famille pense de moi. Je suis ce que Dieu dit que je suis. Et à partir du moment que j'embrasse, entre guillemets, cette identité de Christ, cette identité de Dieu, cette identité de fille de Dieu, eh bien là, je peux maintenant aller là où Dieu m'attend. Et comme je disais, c'est une expérience. Et c'est tout un cheminement. C'est tout un cheminement, aller là où Dieu m'attend. C'est-à-dire que la femme, moi, quand je vois la femme, je vois comme un diamant. Je vois vraiment cette valeur, et comment la femme, elle est prisée. Mais il peut arriver que pour que ce diamant sorte de terre, eh bien, qu'il y ait une pression. Et il peut arriver par la vie, toutes les circonstances de la vie, que ce diamant, il soit brisé d'une manière ou d'une autre. Mais la parole de Dieu vient avec, c'est l'admirable lumière. Elle vient passer par toutes ces brisures et reconstruire cette femme dont le Seigneur dit que tu as été créée pour faire de bonnes œuvres. Donc ça veut dire, Jacqueline, que nous, toutes les femmes, nous avons au fond des entrailles une parole qui doit devenir chair.
0: Une parole
1: qui est appelée à devenir chair et donc à se manifester. Et j'avoue que, comme je l'ai peut-être dit, c'est une pochette que j'ai pris plaisir à faire parce que c'est mon témoignage. On ne m'a pas raconté, je l'ai vécu. Et c'est vrai que c'est peut-être pas évident, mais c'est vraiment ce temps de guérison, de transformation intérieure, de changement de son intelligence. Tout ce temps de conversion, au demeurant, est nécessaire pour briller de mille feux, en tout cas. Parce que j'embrasse mon identité, il faut qu'après j'ai la posture qui aille avec. Mais je peux adopter cette posture qui doit être authentique que si moi-même, de l'intérieur, ça va et que je suis guérie et que je ne cherche pas, par exemple, l'approbation des autres à tout prix, que je ne m'identifie pas à tel mannequin qui n'existe même pas au fond, que je n'achète pas la dernière crème parce que je suis sûre que j'aurai pas d'acné, parce que j'ai eu, tu peux le dire, je sais pas si tu t'en souviens, l'acné. Et je me rappelle qu'un bouton d'acné me paralysait, m'empêchait de sortir. Mais maintenant, un bouton d'acné, je sais qui je suis. Et je sais aussi que j'habite un corps. Donc ce corps, il évolue, ce corps, il grandit, ce corps, il transpire, ce corps, il a des poils disgracieux qui vont pousser, de toute façon. Mais cela ne m'empêche pas d'enfanter ma destinée, ce pourquoi je suis née.
0: Enfanter ma destinée. 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Nous recevons aujourd'hui à l'émission Voyage en musique Valérie Flazon-Alton. Et voilà, qui vient de nous dire que nous avons une identité la plus essentielle, la première, la plus importante, c'est l'identité d'être enfant de Dieu. Nous l'avions peut-être oublié, donc essayons de l'inscrire et prenons une pause musicale.

0: De la valeur, frères et sœurs, vous êtes bien branchés sur Radio Massabielle 97.8, 101.8. Nous vous rappelons que nous avons un numéro de téléphone, le 0590 83 25 21. Si vous souhaitez appeler pour poser une question à Valérie, à, je dis même, me permettre de dire à Naomi, à Katie, et ou simplement faire part de ce que vous ressentez en ce moment par rapport à cette émission que vous offre Radio Massabielle, n'hésitez pas à appeler le 0590 83 25 21. Katie, là j'ai été émerveillée par la pochette. Je connaissais déjà Valérie, je l'avais rencontrée en multiples circonstances, mais alors personnellement, je suis vraiment édifié par tout ce qu'elle nous partage et tout ce qu'elle nous offre ce matin. Alors, toi qui m'as proposé de l'emmener à Radio Massabielle, qu'est-ce que tu voudrais nous dire maintenant suite à son intervention?
1: Alors, suite à ce qu'elle vient de dire, moi, la parole qui m'a interpellée, c'est « dans les entrailles ». Tu as une parole qui doit devenir chère. Alors moi, je parle aux femmes qui nous écoutent. Hein. Cette parole qui doit devenir chère, l'as-tu déjà entendue? L'as-tu déjà trouvée? Qui que tu sois femme, tu es appelée à briller de mille feux. Quel que soit ton état de vie, n'oublie jamais que tu as de la valeur. Quel que soit ce qui t'arrive en ce moment, ta situation, qu'est-ce ce qui ne va pas, ce que tu ne comprends pas, n'oublie jamais que tu as de la valeur. Et par rapport à la pochette, moi, quand j'ai vu la pochette, ce qui m'a interpellé en premier, c'est le rouge à lèvres.
0: Moi aussi.
1: Je pense que c'est à cause de ma fille. Dès l'âge de 2 ans, quand je ne mettais pas de rouge à lèvres, elle me disait toujours, « Maman, tu n'as pas mis de rouge à lèvres. » Donc, j'allais mettre du rouge à lèvres parce qu'elle est même embrassée sous la bouche pour pouvoir, elle aussi, avoir du rouge à lèvres.
0: Coquine, coquine.
1: Donc, le rouge à lèvres m'a interpellée. Et ce que j'ai constaté, ce n'était pas un rouge à lèvres. C'est un stylo qui dit... merci Seigneur pour la merveille que je suis. Et moi, ce stylo m'a interpellé parce que oui, c'est écrit merci Seigneur pour la merveille que je suis, mais pourquoi ne pas le prendre pour que moi aussi j'écrive une lettre au Seigneur pour lui dire merci. Les merci de tout ce qu'il a déjà fait dans ma vie, parce qu'il en a déjà fait, parce que je suis un miracle. Je suis un miracle du Seigneur. La deuxième chose qui m'a interpellée, vu la chaleur actuelle, c'est l'éventail. Alors moi, tu crois que c'est une très bonne idée. Comment as-tu pensé à l'éventail, Valérie? Vraiment, cet esprit est extraordinaire. Et quand tu prends ton éventail, tu t'éventes parce que tu as besoin de vent. Mais avec l'éventail que Valérie a conçu, voici la parole qui va avec. Parce que tu t'éventes pour avoir du vent, mais tu ne reçois pas n'importe quel vent. Esprit Saint, toi, le vent de Dieu, souffle non pas sur moi simplement, mais sur ma vie. Alors moi, je vous invite à prendre l'éventail et à laisser l'Esprit Saint souffler sur vos vies.
0: Merci beaucoup, Katie. Vraiment, c'est... Ton intervention vraiment permet encore de bien peser chaque mot, de bien comprendre chaque mot. Et c'est vrai, chaque objet qui se trouve dans cette pochette, j'ai envie de dire une pochette miraculeuse, une pochette vraiment inattendue, une pochette merveilleuse. Il y a un petit fruit qui s'appelle un fruit merveilleux. Il est rouge, il ressemble à un grain de café. Et on appelle le fruit merveilleux parce que quand vous goûtez à ce fruit, il est sucré, mais sucré vraiment comme si vous preniez un morceau de sucre de canne, sucré. Et puis, c'est normal, après Dieu, c'est normal, les fruits sont sucrés, plus ou moins. Mais ce qui se passe de merveilleux avec ce fruit, et un salut au docteur Henri Joseph et également à son frère, monsieur Yvon Joseph, qui m'ont donc permis de découvrir ce fruit. Si tu manges un citron, si tu as des gens, tu suces un morceau de citron, tu prends un morceau de citron, c'est acide. Ensuite, tu prends ce fruit merveilleux, tu le goûtes, et après tu reprends le citron, eh bien le citron est sucré. Le citron est sucré. Tu bois un champagne brut, et puis tu prends un fruit merveilleux, tu le suces. Tu reprends du champagne brut, et c'est du champagne, comment on parle de champagne demi-sec, voilà, c'est du champagne demi-sec. C'est merveilleux, je pourrais dire que la nature nous offre des choses incroyables, et pense au docteur Henri Joseph, donc, qui travaille et qui pense beaucoup aux diabétiques par rapport à cela. Et je pense, donc, quand je vois la pochette, le rouge à lèvres, l'éventail, pour moi, ça me rappelle ce fruit, et je dis, cette pochette, elle est vraiment merveilleuse, et chaque objet qu'il y a dedans est merveilleux, et donc, elle est là pour transformer, comme tu l'as dit aussi, Katie, pour rappeler à chaque femme que nous sommes que nous avons de la valeur, mais qu'il faut aller la chercher. Bien souvent, on ne la voit pas. Donc, chaque objet pour moi, chaque mot de cette pochette est un petit fruit merveilleux. Et vraiment, merci à toi, Valérie, et merci à Katie d'avoir bien compris ce que représente cette pochette qui s'intitule « Brille de mille feux ». Et je reviens à toi, Valérie. Qu'est-ce que tu as envie de nous partager encore par rapport à ce que vient de dire Katie et par rapport à tout ce que tu sais de la pochette? Je rappelle que c'est elle qui l'a pensée, qui l'a réalisée, qui l'a inventée. Mais vraiment pièce par pièce. Donc, parle-nous encore de cette pochette Brille de mille feux.
2: Merci, Jacqueline. Et c'est vrai que là, j'aimerais bien insister sur le carnet de méditation, qui est un carnet interactif, où vraiment, un petit peu comme un coin de prière, un lieu secret, où la parole de Dieu va nous conduire pendant ces 21 jours, dans ses secrets. Et c'est vrai que même si on peut avoir les meilleures prédications, les meilleures homélies, les meilleurs livres, mais si je ne mets pas en pratique cette parole, si je ne vais pas moi-même à la parole et l'expérimenter, je ne pourrai pas aller là où Dieu m'attend. Je ne pourrais pas vraiment goûter à ce fruit, tu parlais tout à l'heure de fruit, dans sa plénitude. J'ai moi-même un travail personnel. Parce que c'est vrai que Brille de mille feux, ça va évoquer quelque chose pour toi. Brille de mille feux, ça va évoquer quelque chose pour moi. Mais il faut vraiment que cette parole devienne prophétique. Et qu'elle nous conduise vraiment à notre vision. Donc, pendant ces 21 jours, ben, là, ça va être le temps favorable, hein, on va partir en vacances. Ça, c'est vraiment comme un accompagnateur. Et aussi, ben, je vais aussi insister sur les cartes de rayonnement qui nous offrent ben, des règles d'or et toujours une méditation de la parole et permet de mettre notre foi en action. Qu'est-ce que je peux faire, moi, dans mon lieu de vie, dans ma situation de vie, pour faire changer les choses? Parce que le Seigneur, il appelle une génération de femmes. Pas parce qu'on exclut les hommes, c'est pas vrai, mais parce que la femme, elle porte en elle les entrailles, elle porte en elle le Verbe. Et c'est vrai que moi, de la cure de beauté, le meilleur soin, Mon soin préféré, en tout cas, c'est le spa.
0: Alors, parle-nous du spa. Moi aussi, j'aime le spa, en général. Mais parle-moi du spa de Dieu.
2: C'est le silence. On a oublié, on a peur du silence. On fuit le silence et on se laisse happer par toutes sortes d'obligations, toutes sortes de surengagements. Maintenant, tout le monde n'en a pas le temps, le silence. Et c'est vrai que j'ai appris durant ces années ce que c'est que l'ermitage, ce que c'est que se retirer. Et souvent, des fois, chez moi, mon mari me dit, c'est bon, tu ne parles pas. on peut te parler. Parce que dans toute cette atmosphère qui est bruyante, on a besoin, frères et sœurs, de silence. Devant un surmenage croissant, on a besoin de silence. Parce qu'en fait, il faut qu'on évite, et moi, je parle pour moi aussi, hein, tout ce bruit ambiant qui nous distrait, qui nous fait prendre de mauvaises décisions, qui nous crée de l'anxiété aussi. Donc, le spa de Dieu, le spa, le silence, la prière, c'est notre respiration. De passer des temps de qualité avec le Seigneur. Oui, les temps de prière communautaire, parfait, c'est rien, je n'ai rien contre. Mais passer des temps de qualité avec le Seigneur, créer chez soi un coin dédié au Seigneur, mon lieu secret, le lieu où je vais. Parce que c'est vrai, la Bible dit prier sans cesse. Mais aussi, on voit que dans l'histoire, Dieu avait des lieux où il rencontrait son peuple. Sous les tentes, la prière, la respiration. Peut-être ne rien dire, mais entendre ce que Dieu a à me dire. Converser avec mon Dieu et faire alliance, le spa, et faire alliance avec lui. Parce qu'il ne s'agit pas de le rencontrer. Mais il s'agit de lui dire oui et de faire alliance avec lui et lui donner le volant de ma vie.
0: Merci Valérie. Je reviens vers toi, Naomi, jeune et belle jeune fille, étudiante. Merci. Que penses-tu de cette pochette qui vient d'être encore décrite par ta maman, toi, jeune?
3: Beaucoup de fierté. Et à la première question que tu m'as posée, j'ai répondu, entre autres choses, que je rendais grâce au Seigneur de m'avoir donné la maman qu'il m'a donnée, parce que j'aurais pas été la jeune femme que je suis aujourd'hui sans. Et comme elle l'a dit, c'est son témoignage de vie qui est dans chacun des sept objets qu'il y a dans cette pochette. Et c'est un témoignage de vie avec lequel, moi, j'ai eu la chance de cohabiter pendant 20 ans. Et je suis contente qu'aujourd'hui, des dizaines et centaines et milliers, parce qu'il n'y a pas de limite à ce que Dieu peut faire, que plein de personnes pourront avoir accès à ce témoignage que j'ai eu la chance et la richesse, avec lequel j'ai eu la chance et la richesse de cohabiter.
0: Merci. Merci beaucoup, Naomi.
3: Naomi.
0: Ouais. Vous êtes bien branchés sur Radio Massabielle. Nous recevons aujourd'hui donc Valérie Flazon-Alton. Donc, au départ, j'ai dit qui elle était, c'est-à-dire la personne que nous rencontrons sur le plan professionnel, etc., dans les activités culturelles, artistiques, des rencontres familiales. Mais aussi, elle nous a rappelé qu'avant tout, son identité première, c'était qu'elle était enfant de Dieu. Donc, c'est une réflexion à laquelle elle nous invite et elle nous propose cette pochette brille de mille feux qui est une cure de beauté à l'Institut de la Parole de Dieu. Nous prenons une toute petite pause musicale, mais toute petite parce que l'heure court.

0: Merci à Thierry Fendéré, directeur technicien depuis 2-3 semaines. Et vous êtes bien branchés sur Radio Massabielle. Notre émission tire à sa fin et c'est vraiment presque fini. Nous avons 4 petites minutes pour rester encore avec vous, frères et sœurs de Radio Massabielle. Alors, Katie, pour clore cette émission, est-ce que tu as une information à nous donner? Est-ce que tu veux ajouter quelque chose par rapport à cette pochette Brille de mille feux?
1: Oui, je vais avec le renouveau. Justement, on a mis en place le ministère pour les femmes, et c'est Valérie qui en est responsable, Et depuis quelque temps, nous avons aussi dans la paroisse de Petit Bourg mis en place des ateliers de rencontres pour les femmes. Notre prochaine rencontre sera justement samedi 27 à 10h à Petit Bourg. Et l'intervenante, ce sera Valérie. Donc, si Valérie pouvait un peu expliquer, parler du groupe de femmes du renouveau, ce serait
0: très bien. Alors, très succinctement, tu nous dis ce que c'est que ce ministère pour les femmes.
2: Voilà, ben, on a depuis 2 ans, au sein du renouveau, le Seigneur a suscité vraiment ce ministère pour les femmes où nous avons reçu la vision de former et d'informer des femmes pour qu'elles soient vraiment ancrées dans la parole de Dieu afin qu'elles deviennent très succinctement des bénédictions pour leur nation et pour leur génération, car nous croyons que si la femme se lève, eh bien, des décrets peuvent changer. Et nous savons et notons que si la femme se lève et si elle arrive à dépasser toutes ces distractions, toutes ces blessures, elle peut enfanter une génération. Donc voilà, c'est ça notre mot d'ordre. Femme debout, femme lève-toi. Voilà. Donc vous pouvez venir nous rejoindre. On a des rencontres prévues pendant les vacances, mais de toute façon, on va communiquer là-dessus.
0: Très ouais, bien.
2: C'est ça,
0: merci,
2: c'est ça notre vision. Et pour revenir à la pochette, hein, Jacqueline, puisqu'il nous reste une minute, si vous êtes intéressé par ce projet, par cette pochette, vous pouvez m'appeler, commander 06 90 50 04 02. 06 90 50 04 02. Et si j'ai un message que le Seigneur me met à cœur, c'est vraiment, je prie de toutes mes forces pour chacune d'entre vous. Et j'ai envie de vous dire, ne néglige pas le don que le Seigneur a mis en toi. Tu es une belle dame, âme, A-M-E. Chacune de nous le sommes, des femmes de toute beauté qui ne demandent qu'à être révélées pour toute la gloire de Dieu. Amen.
0: Amen. J'ai envie de finir avec Naomi. Un mot, deux mots, trois mots.
3: Le mot de la fin, c'est une lourde charge. Je remercie tous ceux qui ont pris le temps de nous écouter. Je remercie Jacqueline pour l'invitation, Katie pour l'invitation aussi. J'invite toutes les femmes qui nous écoutent à se faire ce cadeau, à se procurer cette pochette qui a pour son mérite d'être authentique. D'être authentique parce que comme on a eu l'occasion de le dire plusieurs fois au cours de l'émission, c'est un témoignage de vie qui a été matérialisé sous l'influence de l'Esprit Saint. Donc faites-vous ce cadeau, faites à vos mamans, à vos tantes, cousines, sœurs, nièces ce cadeau. Et pour les jeunes filles et les jeunes femmes qui nous écoutent, je vous invite à rester attentives parce qu'il y a quelque chose qui se prépare spécialement pour vous. Je n'en dis pas plus parce que je ne sais pas si j'ai le droit d'en dire plus. Mais étant la maman d'une jeune femme, je pense qu'elle a aussi à cœur de nous cibler, voilà, celles qui sont l'avenir de l'Église. Donc, restez attentive à ce propos-là. Et merci Seigneur pour ce temps que tu nous as permis de passer ensemble.
0: Merci Seigneur, mais quel cadeau, merci infiniment. Belle bitin belle, hein, c'est ça mon mot qui a dit. Et donc, une mère et une fille au service du Seigneur de manière différente, mais vraiment à la même valeur, la même bagon là. Bon, là, un petit mot pour terminer, Katie.
1: Oui, alors moi, je dis merci à tous les auditeurs, hein, merci à tous, merci à Thierry, Jacqueline, et je dis à toutes les femmes que n'oublie pas, tu as de la valeur, tu es appelée à briller, et tu as un projet de Dieu. Ta vie avec Dieu est une histoire sacrée.
2: Amen.
0: Amen. Merci Seigneur, merci à l'Esprit Saint, merci Thierry. Pour l'accompagnement à la technique, à la console technique. Merci à vous trois, hein. Merci infiniment, merci. Valérie, merci. Naomi, je suis tellement heureuse de vous revoir encore plus belle que je ne vous avais toujours connue.
3: Le plaisir est partagé.
0: Et merci Katie de m'avoir proposé de recevoir Valérie. Frères et sœurs, cette émission sera rediffusée dimanche vers 17h. Alors, dites-le à vos amis. Il y en a beaucoup qui travaillent et qui ne peuvent pas écouter à cette heure-là. Baille la voix. Dites tout le monde, écoutez l'émission là. Dimanche, côté 5h de l'après-midi. Je vous embrasse tous aussi fort que je vous aime. Merci d'avoir été présents pour nous permettre de faire ce partage sous le signe de l'amour de Dieu et un regard particulier vers toutes les femmes qui nous ont entendus ce matin.
2: Amen.
0: Au revoir.

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Celui qui boira de l'eau que je lui donnerai n'aura plus jamais soif. »

0: vivement le ciel. Nous aspirons au ciel, mais il est en même temps difficile de l'imaginer et donc d'en parler. En effet, évoquer le paradis, c'est vouloir s'approcher du mystère des mystères, qui surpasse infiniment les capacités de l'être humain à le saisir. Si nous ne pouvons pas embrasser le mystère du ciel, nous pouvons néanmoins l'entrevoir comme le fait l'Évangile, et c'est ce que nous allons faire avec le Père Guibert. Alors, comment l'Évangile, justement, nous présente le ciel ?
1: Alors, si vous permettez, avant de parler du ciel, je voudrais vous raconter une petite histoire. Ce que vous venez de dire, que à la fois on le désire et on le désire pas trop, c'est pas facile d'en parler. Et c'est une petite histoire qui est tout simplement très gentille. C'est une personne très spirituelle, un peu charismatique, qui avait des visions, tout ça. Elle était très en lien avec un haut dignitaire de l'Église, un cardinal. Et un jour, elle vient le voir et elle lui dit, voilà, éminence, je viens de faire un songe et on m'a montré que vous alliez aller être, vous étiez en pleine gloire au paradis. Le cardinal s'écrie « Ah, quel bonheur !» Elle ajoute « La difficulté, lui dit la visionnaire, c'est que voilà, en fait, c'est demain que vous devrez entrer dans la paix du Seigneur. Quel malheur !» qui dit le cardinal. Bon, pour répondre plus sérieusement à votre question, effectivement, toutes les paraboles, vous rappelez, il en est du royaume de Dieu comme d'un une perle précieuse. Il est question d'un repas. Il est question d'un jardin, il est question de la bonne odeur du Christ, de parfum. Bon, vous voyez, toutes ces images fonctionnent un peu comme des analogies, c'est-à-dire que ça part de la terre, des images de la terre qu'on connaît, qui nous réjouissent rien que de les entendre, mais bien sûr, le ciel sera comme cela, mais tellement, tellement plus que ça. Et les images, pour parler du ciel, sont absolument indispensables, de même que les analogies. Bah, tout simplement parce que Dieu et le ciel sont des mystères qui nous dépassent et que nous avons besoin des images limitées de la terre, mais qui nous entraînent, qui nous font penser à quelque chose de... Par exemple, l'image du ciel, bon, on va pas aller sur un 43e nuage qui se trouve à droite à gauche, mais le ciel dit quelque chose de la hauteur de Dieu. On va pas être abaissé, on va être élevé, voilà. Ces images-là sont indispensables, mais il ne faut pas enfermer Dieu et le ciel dans ces images.
0: Alors, que signifie la vision béatifique ? Alors, que signifie voir Dieu et le voir en direct ?
1: Alors, écoutez, c'est quelque chose de très important, c'est que dans l'Écriture, par exemple, 1 Corinthiens 13, 12, il nous est dit que nous allons voir Dieu face à face. C'est-à-dire, au ciel, on va vraiment voir Dieu. Oh, ça faisait crier le Saint Curé d'Ars. Nous le verrons, nous le verrons. Oh, mes frères, y avez-vous jamais pensé? Nous verrons Dieu, nous le verrons tout de bon. Nous le verrons tel qu'il est, face à face.
0: Mais nous ne serons pourtant pas à la hauteur. Alors, est-ce que ça veut dire qu'on est déifié?
1: Alors, effectivement, c'est une vision béatifique. C'est-à-dire qu'elle nous béatifie, elle nous déifie. Alors, il va y avoir une grâce extraordinaire, puisque, nous le savons, nul ne peut voir Dieu sans mourir. En fait, ce qui va se passer au ciel, c'est que Dieu va nous adapter à voir Dieu. On va voir Dieu à partir de Dieu, parce que de nous-mêmes, nous ne serions incapables de cela. Je crois que c'est...

0: C'est saint Thomas d'Aquin qui dit « Les bienheureux qui voient Dieu sont rendus déiformes ». C'est-à-dire que on va être rendu comme Dieu, si vous voulez. Tiens, si vous voulez, une petite parabole qui va être parlante, toute simple, que j'emprunte à un prédicateur. C'est un petit berger, qui la parabole du berger et du rocher, petit berger qui allait contempler, enfin qui allait garder ses agneaux. Et puis, où il les gardait, dans le pré, il y avait en face une roche extraordinaire qui fascinait tout le village, parce qu'elle avait une forme d'homme, de visage d'homme, très très beau visage. Et puis lui aussi se laissait fasciner, et bien sûr il laissait ses agneaux et ses brebis paître, et il regardait sans arrêt. Et puis un soir, il rentre au village. Tout le monde le voit passer dans la rue principale. Ils sont émerveillés. Mais lui comprend pas, il va se revoir dans le miroir. Et en fait, à force de contempler le rocher avec le beau visage, eh bien, il était devenu le beau visage. Eh bien, c'est ce qui va nous arriver.
1: Alors, nous verrons Dieu en direct.
0: Nous verrons Dieu en direct grâce à Dieu qui nous donnera de pouvoir Dieu. Saint Thomas d'Aquin dit, c'est l'essence même de ce Dieu qui sera la forme intelligible de l'intellect. Pour parler plus simplement, en fait, c'est Dieu qui divinisera notre intelligence et qui nous donnera de voir Dieu, car d'elle-même, l'intelligence est trop courte pour cela. Le pape Benoît XII, hein, je dis bien Benoît XII, pas Benoît XVI, Benoît XII, au XIVe siècle, il a écrit un document très important sur l'au-delà et le ciel, il dit « Depuis la passion et la mort de notre Seigneur Jésus-Christ, les âmes des bienheureux ont vu et voient l'essence divine d'une vision intuitive et même face à face, sans la médiation d'aucune créature, c'est-à-dire par Dieu lui-même. »
1: Alors au ciel, que devient notre foi?
0: Là encore, le pape Benoît XVI dit quelque chose de décisif dans sa constitution qui s'appelle Benedictus Deus,
1: je crois. C'est pas Benoît XVI, je crois que c'est Benoît XII.
0: Heureusement que vous êtes là. Benoît XII, lapsus révélateur. En 1336, il nous dit que les vertus de foi et d'espérance, eh bien, tomberont, entre guillemets, quand nous serons au ciel. Il ne restera que la charité. Bah, écoutez, il emprunte tout simplement ça à l'écriture, hein, chez saint Paul. Et la constitution Benedictus Deus dit « Les âmes qui seront parvenues dans la gloire, cette vision de l'essence divine et sa jouissance feront disparaître en elles les actes de foi et d'espérance. » C'est-à-dire que nous n'aurons plus à poser des actes de foi sans voir, puisque nous verrons, nous n'aurons plus à nous exercer à croire, si vous voulez, la vision fera que nous n'aurons plus besoin de croire et d'espérance, puisque nous serons plongés en Dieu lui-même. Nous ne serons plus en état d'espérer Dieu, nous serons en Dieu. Nous ne serons plus en état de poser des actes de foi pour croire en Dieu, nous serons en Dieu dans le face-à-face.
1: Alors ça veut dire que la charité, elle, restera, oui. Et que nous aimerons enfin vraiment Dieu et vraiment nos frères.
0: Oui, bien sûr, puisque soit nous serons saints en mourant et nous n'aurons pas besoin du purgatoire et nous serons directement donc plongés dans la charité, le cœur de Dieu qui est la charité feu, et nous vivrons d'une charité mais qui explosera, qui fera exploser les limites de notre charité.
1: Et même nos ennemis, nous aimerons nos ennemis.
0: Oui, parce que s'ils sont sauvés, ils cesseront d'être nos ennemis, puisqu'ils auront été purifiés. Et nous, si nous les détestons, nous devrons faire du purgatoire pour apprendre à les aimer.
1: Alors on n'arrêtera pas de dire merci au ciel.
0: On ne fera que ça. À la fois, on dira des merci et on recevra des merci. Parce qu'il est très possible que quand on arrivera au ciel, alors là c'est encore sous un langage imagé ce que je vais dire, mais au ciel, la Vierge Marie va nous introduire et va par exemple nous montrer toutes les personnes à qui nous devons pour une part, notre entrée au ciel. Par exemple, une grand-mère qui a prié pour nous, ou des gens même qu'on va pas connaître, et qui, par exemple, ont souffert dans des géoles à cause de leur foi, et qui ont offert, et Dieu, dans sa sagesse, a dit, bah, ces grâces-là vont servir à un petit Français, une petite Française, voilà. Et la Vierge Marie va nous faire défiler les personnes à qui on doit des grâces. Et en même temps, elle va nous faire aussi défiler Et des personnes à qui, par exemple, vous êtes réveillé, supposons Anne, un jour, pas de bonne humeur, ça ne doit pas arriver souvent, donc de toute façon, c'est pas la peine qu'on le précise. Non, mais supposons, hein, vous êtes un jour pas très bien, et vous décidez, non, je vais offrir un visage de joie et d'amour. Vous allez me dire, mais c'est un acte dérisoire. Ben, n'oubliez pas Thérèse. Elle nous dit que ramasser une épingle par amour fait plus pour les âmes que tous ceux qui brassent de l'air. Autrement dit, je me réveille un matin et je pose un petit acte d'amour, mais dérisoire, dans les riens. Quand je vais arriver au ciel, Seigneur va me présenter, la Vierge Marie va me présenter les personnes à qui il a distribué ses grâces par l'offrande de mes souffrances dans l'amour.
1: Alors au ciel, que deviendra l'amour des couples? Ça, j'avoue que c'est une question qui me taraude.
0: C'est vrai? Pourquoi vous êtes mariée? Vous pensez à votre cher Joseph? Beaucoup de gens imaginent qu'au ciel, étant donné qu'on va se retrouver dans une population assez nombreuse, nous le souhaitons, hein, eh bien on va être perdu dans la foule. Pour dire les choses sous forme de slogan.
1: On voudrait trouver un petit coin tranquille.
0: Ah tiens, tiens, un petit coin où vous puissiez, un petit alcôve, où vous puissiez manger une petite pizza sans ce monde qui vient vous embêter. Ma chère Anne, il est dit dans l'Écriture qu'au ciel nous serons tout en tous. Vous allez retrouver votre mari. Vous allez retrouver ceux que vous aimez, toute votre famille, peut-être que vous avez perdu, et comme chacun d'entre nous, hein, chers auditeurs, nous allons véritablement les retrouver s'ils sont sauvés. Et l'amour des couples plus particulièrement, l'amour des couples ne sera pas, hein, pardonnez-moi le slogan, ne sera pas découplé, mais l'amour des couples sera décuplé. Pourquoi ? Parce que nous allons entrer dans le feu charité qui est le cœur de Dieu, et ce qui fait que l'amour pour mon mari, pour mon épouse, pour ceux qui sont mariés, va être décuplé. Ce qui fait que sur la terre, j'essaie d'aimer mon mari, mais au ciel, si vous voulez, mon cœur va être complètement dilaté aux dimensions du cœur de Dieu. Alors vous allez me dire, mais on n'aura pas de moments, mais vous n'aurez pas besoin d'avoir des moments tout seul. Puisqu'on sera tout en tous, c'est-à-dire que la présence de cette foule immense ne sera pas au détriment de notre amour pour le couple. L'amour pour la foule immense sera décuplé et votre amour pour votre mari sera décuplé, ainsi que l'amour de Joseph pour vous.

0: 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Alors le ciel sera une plénitude de joie.
1: Ben écoutez, c'est ce que nous dit l'Écriture, c'est ce que nous dit la foi, c'est ce que nous disent les saints. Hein. Saint Jérôme, par exemple, ils verront Dieu qui est la véritable joie, Dieu dont la vision est la joie parfaite. Je peux vous partager quelque chose qui m'avait fait un peu de peine. J'allais rentrer au séminaire, je mangeais chez des catholiques très convaincus, et au cours du dîner, on est venu à parler à ces choses-là. J'étais très surpris, choqué. Je dis, mais comment vous voyez le ciel? Oh ben, pour eux, ce couple-là, qui avait pourtant des responsabilités, tout ça, oh ben, il y aura des embêtements, enfin, ça sera un peu, il y aura moins d'embêtements, quoi. Oh, je trouvais que c'est une vision pauvre des choses. Je me suis dit, mais voyons, si c'est ça leur foi, mais qu'est-ce que c'est leur engagement? Il n'y aura plus de larmes. Hein. Au ciel, ce sera fini, il n'y aura plus de larmes. Apocalypse 21:4. Dieu essuiera toute l'âme de leurs yeux. De mort, il n'y en aura plus. De pleurs, de cris, de peine, il n'y en aura plus, car l'ancien monde s'en est allé. Ce sera aussi une joie qui sera liée à la vérité. Je ne sais plus quel personnage politique disait « Qu'est-ce que vous aimeriez que Dieu vous dise quand vous arriverez là-haut ? Enfin tu sais la vérité. » Saint Augustin caractérise le bonheur, il dit « Gaudium de veritate », la joie qui jaillit de la vérité. Alors c'est sûr que dans un monde où la vérité, il n'y en a plus du tout, c'est sûr qu'on se dit, je vois pas comment la joie peut nous donner. Saint Augustin est clair là-dessus, il dit, qu'est-ce que l'âme désire avec le plus de force que la vérité? Nous allons voir la vérité de ce qu'est Dieu, et nous avoir la vérité de ce que nous sommes en Dieu. Nous avons tellement une vision rabougrie du ciel, comme si ça allait être un Club Med amélioré, mais c'est tellement plus que ça. Saint Paul nous dit qu'il nous prépare, Dieu, ce que l'œil n'a pas vu. Ce que l'oreille n'a pas entendu.
0: Alors au ciel, nous louerons aussi dans une joie éternelle.
1: Éternelle.
0: Ce sera une liturgie éternelle.
1: Oui, vous faites penser à ce jeune confirmé, vous savez, ils sont pas très fanastes à cet âge-là de participer à la messe. Il dit, bah sinon si le ciel c'est comme la participation à la messe, bonjour l'ennui. Hein, ou l'enfant à qui sa catéchiste lui parlait du ciel. Et qu'est-ce qu'on fera après? Comme si le ciel, ça allait être de l'ennui un petit peu moins ennuyeux. Quoi. Il y a une particularité du ciel, c'est qu'il sera éternel, de même que l'enfer sera éternel. Mais quand on entend éternité, on imagine un calme plat.
0: Et quelque chose d'un peu ennuyeux.
1: Et d'ennuyeux. Vous savez, vous connaissez le bon mot de Woody Allen, qui dit « l'éternité c'est long, surtout sur la fin ». J'aime beaucoup ça. L'éternité, qu'est-ce que c'est? Ça va être un bonheur en croissance pour ceux qui vont au ciel. Je voudrais citer deux saints, un théologien, et puis une théologienne, si on peut l'appeler ainsi, qui est Thérèse de Lisieux. Saint Irénée, le grand Saint Irénée des premiers temps de l'Église. « Autant Dieu est toujours le même, autant l'homme se trouvant en Dieu progressera toujours vers Dieu. Dieu ne cessera pas plus de combler et d'enrichir l'homme que l'homme d'être comblé et d'enrichir Dieu. » En fait, nous avons une vision du ciel qui, mais quand on sera comblé, comme le cœur de l'homme en veut toujours plus, ben oui, mais c'est qu'il va y avoir justement toujours plus.
0: Et nous ne serons pas comblés de la même façon.
1: Oui, il y aura un bonheur en croissance. Et voici ce que cite justement, ce que dit justement Thérèse de Lisieux. « Au ciel, toujours enivré de tendresse, je l'aimerai sans mesure et sans loi, et mon bonheur me paraîtra sans cesse aussi nouveau que la première fois. » Ça va donc être un bonheur en croissance. Comment l'imaginer?
0: Mais qui sera différent pour chacun.
1: Ah ben, qui sera différent pour chacun.
0: Mais en fonction des capacités d'amour qu'il a eues sur terre.
1: Alors là, vous faites encore appel à Thérèse de Lisieux. C'est-à-dire que il y aura, je vais préciser le mot, et donc je le mets entre parenthèses, au ciel, il y aura une juste inégalité des âmes. C'est-à-dire que ça ne sera pas tout le monde pareil dans le même uniforme. Vous allez me dire, mais c'est scandaleux, enfin la lutte des classes va recommencer là-haut. Mais non, pas du tout. Vous allez le comprendre très facilement. Si sur cette terre, j'aime plus, je permets à mon cœur d'être élargi, encore plus. Quand je vais arriver là-haut, Dieu aura donc encore plus de place pour me combler. Et donc, c'est une question de justice qu'il y a une juste inégalité des âmes en fonction de leur ouverture à l'amour. Vous savez, c'est un point qui a souciée très jeune, Thérèse de Lisieux. Elle dit, une fois, je m'étonnais de ce que le bon Dieu ne donne pas une gloire égale dans le ciel à tous les élus, et j'avais peur que tous ne soient pas heureux. C'est ça qui est derrière l'inquiétude des gens. Ils disent, mais si on n'est pas là-haut, on n'est pas traité de la même manière, enfin, si on n'a pas la même capacité, est-ce qu'on va pas envier? Et c'est là que la sœur de Thérèse de Lisieux, elle a eu une trouvaille pédagogique extraordinaire. Elle est allée chercher, puisque Thérèse était toute petite, le petit verre, le dé à coudre de Thérèse, et puis le grand verre de papa. Maman était morte depuis un moment. Et la sœur de Thérèse de Lisieux a versé de l'eau dans le petit dé de Thérèse et dans le grand verre de papa jusqu'à ras-bord. Et elle a dit, alors, est-ce que le petit verre en vit? Ben non, je suis plein. Et le grand verre de papa est totalement plein, et le verre de Thérèse est totalement plein. Donc, quand on va arriver au ciel, supposons qu'on va avoir un Jean de la Croix qui va être dans une gloire et donc dans un bonheur extraordinaire, mais parce que sur la terre, il a complètement dilaté son âme aux dimensions du cœur de Dieu, je ne vais pas l'envier puisque je serai plein de l'amour de Dieu et que la capacité du cœur de Jean de la Croix aura été élargie, mais tellement plus que la mienne, elle sera, elle aussi, plein. Si vous me permettez l'expression, on sera tous pleins là-haut.
0: Alors qu'en est-il du repos éternel ? Parce que repos, c'est pas une notion, certains, les actifs pensent qu'ils vont s'ennuyer.
1: C'est difficile de dire, hein, quand on va au rituel des funérailles, on dit qu'on prie pour le repos éternel. Il y a un repos au sens, nous n'aurons plus de peine, nous n'aurons plus de combat. Nous allons, comme Saint Jean, enfin nous reposer sur le cœur de Jésus. Mais ne le comprenons pas, ce repos, comme au sens de « on fera plus rien ». Et c'est là que la petite Thérèse nous bouleverse, parce qu'elle nous dit attention, ce repos au ciel, c'est pas le farniente ou une sieste divine qui va durer un peu longtemps. Rappelez-vous ce qu'elle dit. Elle dit, je sens que je vais entrer dans le repos. Mais voilà comment elle conçoit le repos. Mais je sens surtout que ma mission va commencer. Ma mission de faire aimer le bon Dieu comme je l'aime, de donner ma petite voix aux âmes, si le bon Dieu exauce mes désirs, mon ciel se passera sur la terre jusqu'à la fin du monde. Oui, je veux passer mon ciel à faire du bien sur la terre. Comment le comprendre? Nous allons nous reposer sur le cœur de Dieu qui est le cœur de la charité. Nous allons donc être enflammés de la charité pour l'éternité. Comment, si on est enflammé de la charité, comment ne pourrait-on pas donner cette charité à ceux qu'on aime? Et voilà pourquoi Thérèse dit que elle va répandre cette charité sur le ciel. Ce repos est un repos éminemment actif qui est l'inventivité même de la charité, une charité inventive.
0: Alors comment pourrons-nous être heureux au ciel sachant que d'autres seront en enfer?
1: J'ai envie de vous retourner la question. Si vous vous posez la question pour les créatures, vous devez vous poser d'abord la question pour Dieu. Eh oui. Comment Dieu? Alors, je ne sais pas s'il y a des gens en enfer, hein. À l'évidence, il semblerait. Bon. Mais ce qui est sûr, c'est la question qu'il faut poser d'abord à Dieu. Comment Dieu fait pour être heureux alors qu'il a créé des êtres qui sont, et ça on en est sûr, les anges, des créatures qu'il aime et qui se sont coupées de Dieu, et qui se sont tellement coupés de Dieu, qui s'entraînent une haine, et que Dieu, ça ne l'empêche pas d'être heureux. Alors, voilà, à mon avis, la première question qu'il faut poser. Ça fonde notre bonheur éternel. Et comme Dieu est capable, puisque Dieu ne change pas, il est capable d'être d'un bonheur éternel, sans que la souffrance et la haine des gens ne l'atteignent au sens de le faire tomber en dépression. Et nous allons être plongés en Dieu, dans le feu de Dieu, et ce qui fait que nous allons avoir un cœur tellement, tellement élargi que nous accepterons dans la justice que des êtres que nous avons aimés, parce que nous aimons leur liberté, ils auront choisi de s'éloigner de Dieu et cela n'atteindra pas notre bonheur éternel. Et ce ne sera surtout pas de l'égoïsme. Nous serons plongés dans l'infini de Dieu, dans l'infini de l'amour de Dieu, qui est capable de vivre une impassibilité tout en sachant qu'il y a des êtres perdus, mais sans que ça nous mette par terre.
0: Alors, quels sont les bienfaits de méditer sur le ciel pour aujourd'hui, pour notre vie sur terre?
1: Je pense que un des premiers bienfaits, c'est il y aura une récompense. Voilà encore un truc dont on ne parle pas. Je réentends Monseigneur Marcus, il m'autorise à parler de lui, mais comme il l'a fait explicitement, je le réentends quand nous étions au séminaire à Angers. Il était venu nous faire une visite à tous les séminaristes de Nantes. Et je le réentends parce que ça m'avait marqué, moi. Quand il parlait, Monseigneur Marcus, ça me touchait, hein. Il avait un don tout particulier pour la prédication, bien sûr, ses successeurs aussi. Et je le réentends dire, il nous faudra bien reparler de la récompense éternelle. Le père de Montfort. Regardez en haut la belle couronne qui vous attend dans le ciel si vous portez bien votre croix. La béatitude, la contemplation du ciel aujourd'hui peut être une aide extrêmement précieuse quand on est dans la souffrance intérieure. Par exemple, Romains 8, 17, 18. J'estime, en effet, que les souffrances du temps présent ne sont pas à comparer à la gloire du ciel qui doit se révéler en nous. Je me souviens, pour incarner cela, en tant que prêtre, vous devinez, on vit quelques tuiles. Je me souviens que mes dernières années de curé, j'avais vécu une terrible épreuve. La nuit qui avait suivi, j'ai pas dormi de la nuit. J'ai accepté. J'ai regardé le bon Dieu toute la nuit. Qu'est-ce que vous voulez que je fasse? Dans ma peine et ma souffrance, je peux vous dire que j'étais déchiré. Eh bien, curieusement, de savoir la joie de Dieu et de savoir la récompense me donnait une extraordinaire paix. Et les témoignages de laïcs qui sont en souffrance et qui vivent cela le confient eux aussi. Je pense aussi que la contemplation du ciel est un ressort extrêmement puissant pour vivre la persécution, parole de l'Écriture, la tribulation. La légère tribulation d'un instant nous prépare jusqu'à l'excès une masse éternelle de gloire. Allez donc demander à toutes ces personnes, je pense au cardinal Stepinac, je pense au pasteur protestant Wundbrand, je le prononce mal, pardonnez-moi chers auditeurs, qui ont été torturés, comment tenaient-ils? Par la vision de Dieu qui les tenait. Et cette vision de Dieu qui les tenait était déjà le ciel, car le ciel, ce n'est pas autre chose que Jésus lui-même dans sa gloire. Et c'est ce qui permet de tenir. Petite Thérèse, mourir d'amour, voilà mon espérance. Quand je verrai se briser mes liens, mon Dieu sera ma grande récompense.
0: Et est-ce que je pourrais finir par cette conclusion, par cette prière que j'aime beaucoup dire tous les jours, qui reprend une oraison, donne-moi l'amour des biens éternels.
1: Ah oui, oui, oui, oui. Vous allez à l'essentiel, parce qu'ici, nous sommes que à l'autel, dirait le curé d'Ars. Là-haut, ce sera notre demeure définitive et éternelle. Merci beaucoup de ce petit mot, Anne.
0: Merci, Père Guibert. 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
1: Bonjour Jocelyne.
2: Bonjour Étienne.
1: Alors nous avions laissé le roi Balthazar, le petit-fils de Nabucodonosor, en proie à un grand effroi. En effet, il avait organisé un banquet de 1000 notables, princes de son royaume, pour fêter la victoire de Bel, de ses idoles babyloniennes, sur le Dieu vivant d'Israël. Et il avait osé faire apporter des vases sacrés qui avaient été dérobés à l'époque par son grand-père au temple de Jérusalem, le tout pour y boire et pour faire une beuverie. Et alors qu'ils étaient justement en train de d'oser un tel blasphème, un tel sacrilège, une main de feu était apparue et elle était venue écrire sur le plâtre du mur devant les 1000 convives réunis, trois mots terribles, sentence de mort, qui allait punir de son arrogance et de son blasphème le roi Balthazar.
2: La nuit même, d'ailleurs, il avait été assassiné par ses fils, hein, ses proches, laissant ainsi le trône vacant, et c'est Darius, qui est un Mède, qui n'est donc pas de sa descendance immédiate, qui était monté sur le trône. Il avait été promptement suivi par Cyrus, parce que son règne n'avait été que d'une année, Cyrus qui est perse, et qui devait ramener Israël d'exil par l'édit de Cyrus, et qui allait leur permettre de se réinstaller sur la terre. Et ainsi, Balthazar, on peut dire, avait été victime de son arrogance, parce qu'on ne défie pas en vain le Dieu vivant.
1: Alors, tu voulais quand même nous dire quelque chose sur cette main de feu. Elle représente quoi? Elle symbolise quoi? C'est quand même extraordinaire. Je veux dire, c'est même une série Netflix ne pourrait pas être aussi inventive.
2: Oui, c'est vrai, une main
1: qui apparaît et qui se met à écrire. Qu'est-ce qu'elle symbolise? Qu'est-ce que Dieu veut dire à travers ça?
2: En fait, cette main, si tu veux, elle écrit pas avec les cinq doigts. Elle a cinq doigts, c'est-à-dire, enfin, cinq, c'est toujours le signe de la Torah, hein, de la révélation. C'est un doigt qui va écrire. Et ce doigt pointé, il montre ainsi, il pointe du doigt l'arrogance iconoclaste du roi Balthazar, parce que qu'est-ce qu'elle symbolise, ce doigt, cette main? C'est l'Esprit de Dieu qui va là se laisser voir, parce que c'est le pouvoir de Dieu qui se montre pour contrecarrer les blasphèmes du roi qui dit, à travers ce qu'il a fait, Dieu n'existe pas, hein, les 70 ans prophétisés par Jérémie, et ben ils sont passés et rien ne s'est passé. Alors c'est très intéressant parce que nous, en français, on n'a pas ça, mais
1: en hébreu, tu peux faire le jeu de mots, un lien entre deux mots
2: exactement.
1: Proches.
2: Yad, en hébreu, c'est la main. Et de fait, ça a la forme d'une main. Pas une main avec les cinq doigts, mais une main de profil que tu plies un peu comme ça.
1: Tu veux dire quand tu écris.
2: Quand tu écris, exactement. Et ça veut dire la main. Mais c'est aussi la forme de la lettre Yud, qui est donc une petite main, pour signifier. Et c'est elle qui signifie Dieu. Dieu, parce que c'est l'initiale de son nom, et c'est un point, c'est la plus petite des lettres, et c'est la plus puissante. Puisque c'est Dieu lui-même, cette petite lettre. Et comme on ne saurait voir Dieu sans mourir, Balthazar va en faire cruellement l'expérience à ses dépens. Cette nuit même, comme tu l'as constaté, il va mourir.
1: En fait, le point qui est important, c'est que dans cette évocation de l'Esprit de Dieu, ce qu'est en train de faire Balthazar avec ses vases sacrés, avec cette mascarade, c'est en lien avec ce que dit Saint Matthieu, chapitre 12, verset 32, lorsque Jésus dit « Quiconque aura dit une parole contre le Fils de l'homme, celui-là, cela lui sera remis. Mais quiconque aura parlé contre l'Esprit Saint, cela ne lui sera remis ni en ce monde, ni dans l'autre. » C'est-à-dire que nos péchés, ceux de Balthazar, bon, ou autres, sont toujours susceptibles de pardon, parce qu'ils sont le fait, la conséquence de notre faiblesse, de la faute originelle, de notre état de pécheur. Mais ce qui est en jeu, là, c'est autre chose. C'est le péché contre l'Esprit Saint. Et est-ce que tu peux développer ça?
2: Eh bien oui, parce que, au fond, qu'est-ce que c'est que ce péché contre l'Esprit Saint? C'est précisément de nier le plan de salut de Dieu sur l'homme. De nier que c'est lui qui conduit l'histoire et qui la conduit jusqu'au Père. Il s'agit en fait, l'Esprit Saint, qu'est-ce qu'il est ? Il est dans le monde et il agit en notre faveur, dans toutes les circonstances, pour faire tout ce qui est possible pour nous arracher à la mort. Alors, on voit, par exemple, qu'il sauve les personnes grâce à la prédication, par exemple, hein, évidemment, on va persécuter le prédicateur. La religion, la liberté religieuse, elle est toujours
1: fragile.
2: Exactement. Pourquoi ? Parce qu'il est l'envoyé du Père, il est sa voix. Et c'est le Père qui parle et qui sauve ceux qui souffrent, ceux qui n'ont pas de sens à leur vie. Donc la main de Dieu, on pourrait dire le doigt de Dieu.
1: Son esprit.
2: Exactement. Il continue à agir. Par exemple, aujourd'hui, il agit d'une manière invisible, hein, nous dit Saint Paul, mais aussi il agit dans l'évangélisation. Et si on le laisse faire, si on laisse retentir le kérigme, la parole de Dieu, eh bien, c'est formidable. Et c'est ce qui fait la vitalité des réalités nouvelles dans l'Église, évidemment.
1: Et en fait, d'une certaine façon, cette main de feu, nous pouvons tous encore aujourd'hui désirer, prier, pour pouvoir la reconnaître encore en œuvre. Parce que cette main de feu, elle continue à écrire le futur de l'Église sur le mur d'une société qui se sécularise, à l'instar de ce mur de plâtre du palais de Balthazar, qui louait les dieux d'or, d'argent, de bronze, de fer. Et cette tâche, cette main de feu, eh bien, elle incombe aux chrétiens du 21e siècle que nous sommes. Donc vraiment, c'était un point important de pouvoir dire quelque chose sur cette main et sur tout ce qu'elle peut encore continuer à nous apporter aujourd'hui.
2: Oui, parce que qui s'élève sera abaissé, hein, dit le Seigneur. Et c'est pourtant une leçon que Balthazar aurait dû méditer, parce que Nabuchodonosor, son ancêtre, père ou grand-père, on ne sait précisément, eh bien lui, il en avait
1: fait le frais. Exactement. Grandeur et décadence, décidément, de père en petit-fils.
2: Exactement.
1: Bon, alors, on va avancer, parce que Jocelyne, peut-être une des leçons de cette histoire, c'est que, comme disait le précepte romain, il n'y a qu'un pas du Capitole à la roche tarpéienne.
2: Eh oui, l'Écriture nous dit dans les psaumes que le Seigneur n'aime pas les orgueilleux, qu'il les regarde de loin, et c'est une pensée qui devrait nous garder de l'enflure et nous interdire toute présomption. Le piège dans lequel Nabuchodonosor, lui, était tombé, nous allons le voir aujourd'hui, à la suite des succès écrasants que Dieu lui avait permis, hein, puisqu'il dominait d'un bout à l'autre de l'univers connu, et il a cru, il se les est arrogé, il s'est approprié cette gloire. Et donc Dieu l'a mis à l'épreuve.
1: Alors raconte-nous donc les circonstances de ce passage de la gloire de Nabuchodonosor à sa décadence.
2: Alors il est au fait de sa gloire, nous venons de le voir, et Dieu une nuit va lui envoyer un rêve. Il va le visiter comme Pharaon, hein, à travers un songe, exactement comme Joseph avait aidé Pharaon à décrypter. Hein, voilà, il lui donne un songe. Et il le dit d'ailleurs lui-même au début du chapitre 4 du livre de Daniel. « Moi, Nabuchodonosor, j'étais tranquille dans ma maison et solide dans mon palais. Et je vis un songe qui m'effraya et les visions de mon esprit m'épouvantèrent. »
1: Voilà que c'est le roi lui-même qui parle, raconte, soulignant combien ce songe est incongru dans un moment où le roi, le texte le précise, se sent à l'abri du danger tant à l'intérieur, lorsqu'il dit « j'étais solide dans ma maison », et il se sent aussi fort à l'extérieur quand il dit « je me sentais solide dans mon palais ». Tout lui est soumis, tout est calme autour de lui, et pourtant, une vision se manifeste.
2: Oui, vient ébranler tout ça.
1: Et les soucis, c'est pas que les soucis le font divaguer. Alors, quel est le sens de ce rêve? Et de quel rêve, d'ailleurs, s'agit-il? Pourquoi dit-il que ce rêve l'épouvante? Quel songe peut épouvanter un homme comme Nabuchodonosor, qui a chevauché à travers tout le Moyen-Orient, fait le siège de tant de villes, conduit la guerre d'une main de fer? Y a-t-il encore pour lui, Nabuchodonosor, un sujet d'épouvante pour cet homme qui a traîné ses guêtres sur tous les champs de bataille les plus sanglants?
2: Mais oui.
1: Qu'est-ce qui peut encore effrayer cet homme en rêve en plus?
2: C'est lui qui a été la terreur de tous ces peuples. Mais le songe qui le visite porte aussi en lui la présence même de Dieu. Il dit, celui que j'envoie, dit Dieu à Moïse, au buisson ardent, celui que j'envoie, c'est-à-dire ce rêve, ma terreur l'accompagne. Et voilà ce que dit son rêve. Le rêve, c'est le suivant. Un arbre au centre de la terre, très grande taille. Or, il grandit encore au point d'atteindre le ciel et son ombrage les confins de la terre. Il donne de l'ombre aux bêtes des champs et un nichet aux oiseaux du ciel. Et toute chair se nourrissait de lui.
1: Bon, donc, il rêve et il voit un immense arbre que tu viens de nous décrire. Quand soudain, dans ce rêve, un ange descend du ciel et crie à pleine voix, « Abattez l'arbre, brisez ses branches, arrachez son feuillage, jetez son fruit, que les bêtes fuient son abri et les oiseaux ses branches, mais que reste en terre souche, racine, dans des liens de fer et de bronze, dans l'herbe des champs. Qu'il soit baigné cet arbre de la rosée du ciel et que l'herbe de la terre soit sa part avec les bêtes des champs. Son cœur se détournera des hommes, un cœur de bête lui sera donné, et 7 ans passeront sur cet arbre. C'est la sentence, afin qu'on sache que Dieu donne à qui lui plaît et élève le plus bas d'entre les hommes. Complètement dingue ce rêve.
2: Hein. Là encore, vraiment, on n'a rien inventé. Le roi convoque donc tous les devins, les nécromanciens, les prêtres, les magiciens de son royaume, et pour tenter...
1: D'interpréter.
2: Évidemment, ce songe. Mais comme pour Pharaon, personne n'y parvient. Alors Nabuchodonosor fait appel à Belshazzar, alias le prophète Daniel, qu'il a surnommé ainsi à cause de sa grande sagesse, puisqu'il affirme qu'en lui sont les esprits des dieux et parmi eux, celui de Bel, l'idole de Babylone.
1: Daniel s'approche, il écoute le rêve et il reste interdit, effrayé même par la nouvelle qu'il doit annoncer au roi Nabuchodonosor. Il dit que cela arrivera à ses ennemis, mais pas au roi. Alors le roi voit bien que Daniel ment, que il est en train de vouloir l'épargner. Daniel est confondu, blême, et il ne trouve plus ses mots. Nabuchodonosor alors décide de l'encourager. Belshazzar, ne sois pas troublé par le songe et son interprétation. Vas-y, dis-moi la vérité. Alors, prenant son courage à deux mains, Daniel commence à dévoiler à Nabuchodonosor le sens complet, global de la vision. Et il lui révèle une sorte de pédagogie divine qu'il annonce, une sorte de chemin de vie, étonnante gestation que Dieu lui-même prépare pour que ce tyran, Nabuchodonosor, passe de l'orgueil à l'humilité, de la mort à la vie. Et au centre de ce rêve, de cette pédagogie, se trouve un arbre qui, en réalité, est une préfiguration déjà de la croix glorieuse de Jésus-Christ, de nombreux siècles avant.

0: Ce grand arbre, Étienne, au centre de la terre, dont la cime touche le ciel et les branches s'étendent jusqu'aux confins de l'univers, qui abrite tout ce qui vit et qui nourrit tout ce qui est, c'est une vision saisissante d'une grande puissance. Mais la voix de l'ange qui décrète sa chute et son dépeçage, à l'exception de la souche et des racines sur lesquelles 7 ans devront s'écouler, tandis qu'elles seront baignées de rosée, c'est une image encore plus étonnante, quoique tout aussi mystérieuse. Quel sens lui donner ? Eh bien, revenons à ce fameux esprit du Seigneur qui repose sur Daniel et qui va ouvrir ce mystère. Voilà ce que va dire Daniel.
1: Grand roi, l'arbre, c'est toi. Tu es devenu grand, puissant, et ta grandeur a augmenté et a atteint jusqu'au ciel et ton empire les confins de la terre. Tu abrites toutes les bêtes sauvages, ce qui signifie toutes les nations païennes, mais aussi tous les oiseaux du ciel qui figurent le peuple juif exilé à Babylone et sous ta coupe.
0: C'est vrai. Voilà l'ange qui s'appelle d'ailleurs un vigilant hein, dans le texte, terme propre, à Daniel, qui est venu prononcer cette sentence. L'arbre, donc, il doit être abattu. Sa part, la part qui va rester, doit être l'herbe des champs. Son cœur deviendra un cœur de bête. 7 ans, on ne sait pas combien ça signifie, durant lesquels tu vas apprendre que le Très-Haut a domaine sur le royaume des hommes et qu'il donne ce royaume à qui lui plaît.
1: Nabucodonosor, au fur et à mesure que Daniel explicite, révèle le songe, le déchiffre, pâlit. Il est complètement défait, car il sait que Belshazzar ne raconte pas de baliverne. Il a vu Dieu à l'œuvre quand il a épargné Ananias, Azarias et Misaël du feu de la fournaise ardente. Il sait que Daniel agit et que Dieu, qui plus est, peut agir quand il veut et comme il veut, et que toute la création, même la fournaise, lui obéit.
0: Alors, devant sa pâleur, hein, il est livide, le roi, Daniel s'empresse de poursuivre. Laissez la souche et les racines de l'arbre. Ça signifie, grand roi, que ton royaume sera préservé. Pour toi, jusqu'à ce que tu aies appris que les cieux ont tout domaine sur la vie. C'est-à-dire que rien de ce qui se passe ici-bas ne se fait sans la permission du Seigneur.
1: Oui, mais Jocelyne, devant une telle prophétie, que peut faire cet homme, roi du monde Nabucodonosor ? Rien, les dés sont jetés selon cette prophétie. Mm-hmm. Dieu a décidé de donner une leçon à ce roi tout-puissant, plutôt puissant de la toute-puissante Chaldée qui a annexé la moitié de la terre, mais à lui, la leçon sera faite.
0: Mmh. Alors, évidemment, Daniel aussitôt va l'exhorter. « Agrée mon conseil au roi, lui dit-il. Romps avec tes péchés, remplace-les par des œuvres de justice, et tes iniquités seront effacées en faisant miséricorde aux pauvres afin d'avoir longue sécurité. » Voilà. Il y a une possibilité de changer, hein, comme pour Pharaon qui a changé les choses. Mais Nabucodonosor n'en a cure. Et malgré la mise en garde de Dieu, eh bien, il ne va pas rien changer à ses habitudes.
1: Alors, Dieu lui a laissé un délai d'un an pour un repentir du roi, mais Nabucodonosor a pensé que ce délai était le signe de l'impuissance de Dieu. Le rêve, c'était du vent. Alors un an plus tard, le voilà sur la terrasse de son palais au jardin suspendu, chef-d'œuvre architectural, technique même. Et Nabucodonosor songe, gonflé d'orgueil, « N'est-ce pas là cette grande Babylone que j'ai bâtie par la force de ma puissance et pour la majesté de ma gloire ?»
0: Mais il n'a pas achevé de prononcer ces paroles qu'une voix tombe du ciel. « La royauté t'est retirée, elle s'est retirée de toi. Tu seras chassé d'entre les hommes. » Tu devras vivre parmi les bêtes des champs et manger l'herbe comme les bœufs, jusqu'à ce que tu aies appris que le Très-Haut a domaine sur le royaume des hommes.
1: Les cheveux de Nabucodonosor se mirent à pousser comme des plumes d'aigle et ses ongles comme des griffes d'oiseaux. L'entendement s'est enfin retiré de lui, désertant sa raison. C'est un pauvre démon qui erre dans la campagne, gratte la terre de ses ongles pour trouver sa pitance. Il se croyait le plus grand des hommes, Dieu lui-même. Il est réduit à présent à l'état de bête sans raison.
0: Mais au bout de 7 ans, voilà qu'il lève les yeux vers le ciel. Et aussitôt l'intelligence lui revient. et il se met à bénir le Très-Haut, le vivant, celui qui vraiment peut tout, parce qu'il a tout dans sa main. Alors, les conseillers le réclament, et évidemment, il va être rétabli dans sa charge. Et voilà ce qu'il va confesser. « Je loue, exalte et glorifie le roi du ciel dans toutes ses œuvres, car elles sont vérité, toutes ses voies justice, et il sait abaisser ceux qui marchent dans l'orgueil. »
1: Et qui sait abaisser ceux qui marchent dans l'orgueil. C'est une phrase que le Christ reprend très souvent. Il n'a de cesse de montrer ce chemin à ses disciples. Le chemin de la porte étroite, le chemin resserré, l'esprit d'enfance, le fait de se faire petit, de considérer les autres comme supérieurs à soi, nous dira Saint Paul. Car c'est vrai que celui qui s'élève sera abaissé et celui qui s'abaisse sera élevé. C'est vraiment un leitmotiv de la part du Christ. Et s'il le dit tant de fois et de tant de manières si variées, c'est que Jocelyne, la leçon, a du mal à rentrer.
0: Ah oui, c'est vrai. Revenons, si tu veux, au grand arbre qui symbolise l'homme parvenu au sommet de l'orgueil. Au point qu'il se prend pour Dieu, il va être abattu, émondé, débité, sauf un reste. Une souche des racines, néanmoins encadrée, je dirais canalisée, bridée par des liens de fer et de bronze. Et cela va durer pendant 7 ans, baignée par la rosée du ciel et à l'écart des hommes, se nourrissant d'herbes en compagnie des bêtes des champs. Qu'est-ce que cela peut bien signifier pour nous aujourd'hui? Je dirais que...
1: Nabucodonosor.
0: Oui, Nabucodonosor, c'est la figure de l'homme, hein, de l'homme sans Dieu, l'homme qui sert les idoles et qui ne sont rien d'autre que des projections de lui-même. C'est-à-dire l'homme aujourd'hui qui dit, je fais ce que je veux, je n'ai de loi.
1: Autosuffisant.
0: Exactement.
1: Et donc cet homme?
0: Eh bien, cet homme, voici que par amour, Dieu va l'abattre, l'émonder. Comme il dit dans Saint Jean, hein, et il va seulement préserver les racines qu'il va ligaturer avec le fer et les bronzes, deux métaux qui signifient la loi. Le fait de le mettre en face d'une autre loi que la sienne, c'est-à-dire face au décalogue.
1: Et Dieu va continuer en baignant cette souche, qui rappelle évidemment la souche de Jessé dont parlait Isaïe, avec une rosée, la rosée du ciel, 7 ans durant. Cette rosée du ciel, c'est évidemment l'image du baptême, des sacrements, de la liturgie. Et elle vient du ciel et pas de la terre, cette rosée, parce qu'elle n'est pas l'invention des hommes, mais véritablement un don de Dieu. Et 7 ans durant, 7 comme une semaine de temps, le temps d'une création au livre de la Genèse. 7 jours pour pouvoir recréer cet homme.
0: Exactement. Ce temps nouveau, on peut l'assimiler au catéchuménat, hein, un temps de gestation, d'engendrement, pour faire de cette vieille souche pleine d'orgueil, qui sont les fils d'Adam, un arbre superbe, l'image d'un chrétien debout, c'est-à-dire le Christ lui-même, qui évoque en parlant le grain de sénevé, cette toute petite graine, qui devient un arbre superbe.
1: Ainsi s'achève notre émission sur Nabucodonosor et le grand arbre. Pour suivre notre actualité, vous pouvez évidemment aller sur notre site internet etiennetarnot.com ou sur ma page Facebook et mon compte Instagram. Bonne semaine à toi, Jocelyne.
0: Bonne semaine à toi, Étienne. Et surtout, bonne semaine à tous.